0: Et là, et j'ai surtout tourné par affection parce que c'est une région sublime. J'ai appris à nager à Osgore avec mon papy. J'ai failli me noyer à Biarritz quand j'avais 4 ans avec les baïnes, vous savez.
1: Bien sûr. Très dangereux.
0: Mon papy m'a récupéré et m'a sauvé la vie, mais j'étais partie. Hein.
1: Ouais.
0: Non, j'y suis retournée souvent et j'aime cette région. Elle est belle. Elle est vraie, elle est authentique. D'ailleurs, il y a beaucoup d'artistes qui vivent là-bas, vous savez. Et en plus, ce que j'aime, c'est que tout autour de, bon, on peut dire, de ce microcosme magnifique qui est voilà, Biarritz, Saint-Jean-de-Luz, Guétari, tout ça, il y a la campagne tout autour, il y a les champs, il y a les fermes.
1: Voilà,
0: il y a les vaches. Moi, j'allais chercher le lait à la ferme et j'étais entourée de vaches. Après, la maison, c'était ça. Mmh. Et j'adore cette odeur. Cette odeur, elle poursuit ma vie.
1: Alors, vous l'avez dit, vous étiez bébé, vous l'avez aussi dit, vos parents, c'était des bébés, votre papa, il avait 18 ans, hein, quand vous êtes né, je sais pas quel âge avait votre maman, à ce moment-là,
0: aussi.
1: Sensiblement la même chose.
0: Ouais.
1: Bon, c'est des enfants qui font des enfants, comme on dit, voilà, et qui fait que, vous allez avoir des souvenirs qui sont aussi très liés aux grands-parents. Vous l'avez dit, c'est aussi une chance de connaître les grands-parents. Une petite bicyclette jaune, c'est une image, ça, qui vous revient. On est où?
0: Ah ben là, je pense qu'on est à Compiègne, non, c'est ça?
1: Alors c'est encore une autre destination.
0: Ouais. C'est parce qu'il faut dire aux auditeurs qui ne savent pas, je suis amnésique de mon enfance de 0 à 14 ans, mais j'ai des images qui sont sûrement imprégnées de photos. Et cette petite bicyclette jaune, elle est à Compiègne dans l'Oise.
1: Vous avez 5 ans.
0: Et voilà. Et j'ai mes parents, donc mon papa a trouvé un travail là, et je dois être à l'école. Je dirais primaire, oui, c'est ça. Et je me vois en bas de cet immeuble. Et je regrette tellement. Il faudra que j'y aille un jour. Je voudrais retrouver l'adresse parce que je voudrais retourner voir où se trouve cette résidence, cet immeuble. On était au dernier étage.
1: Il y a vous aussi, faisant vos devoirs sur les canapés du magasin de meubles de votre papa, parce qu'il travaillait parmi les métiers qu'il a fait. Il a été dans l'ameublement à un moment donné.
0: Ah non, toute sa vie,
1: toute sa vie.
0: Il était commerçant, il vendait des meubles, il était employé au départ, puis après il est devenu patron. Il a créé des magasins de meubles dans plein de régions. C'est pour ça que je passais toute ma jeunesse à voyager et à quitter les villes où j'étais parce qu'il vivait, on vivait ensemble. Et donc là, je faisais mes devoirs le soir. Sur les salons avec mon papa et ma maman qui vendaient des meubles à côté, et j'ai grandi dans un magasin, oui, effectivement.
1: Alors vous n'avez pas forcément, vous l'avez dit, des souvenirs précis, mais là on est dans une cour d'école. Il y a quelque chose qui revient, peut-être un visage, un instituteur qui vous a marqué, une cour?
0: Alors je ne me souviens d'aucun visage, d'aucun instituteur, sauf après l'adolescence, je me souviens de mes profs de lycée. Et je me souviens de la cour du lycée
1: à
0: Boulogne-sur-Mer, où là je me souviens de mes copines, donc Christiane, Marie-Claude. On s'est revues depuis, elles sont venues me voir jouer sur scène. Ça c'est des chouettes souvenirs, on allait danser tous ensemble en bande. Il y avait un garçon qui avait le permis, donc c'était Marc, c'était mon amoureux en plus, donc c'est cool. Et c'était le Pas-de-Calais. Et là, j'ai adoré cette région. C'est pareil, j'y retourne assez fréquemment. Voilà.
1: Alors, vous avez évoqué, Corinne Touzé, les plages d'Osgore, celles où vous aimiez prendre l'air marin, parce que c'est toujours quelque chose qui vous a beaucoup plu. Il y a même des pins qui ont failli vous tomber dessus. Je crois, un jour, vous étiez sous une tente ou un truc comme ça. Ça vous parle pas, ça?
0: Des pins? Oui, ça, c'est quand on dormait dans la forêt.
1: Mais ça, c'est aussi des souvenirs extraordinaires, l'enfance, de dormir dans la forêt.
0: Oui, mais là, j'étais une maman avec un petit poussin.
1: Vous étiez maman à ce moment-là?
0: Le papa de ma fille.
1: Ah oui, d'accord.
0: Le papa de ma fille ronflait pendant que les pins tombaient à côté de la tente.
1: Ouais.
0: Et j'ai eu très très peur ce jour-là.
1: Il y a Amiens aussi dans la Somme. Ça, c'est Vanille.
0: Oh, ma pépette. Bah, c'est mon chien. C'est mon premier chien à moi. Donc j'ai eu des chiens toute ma vie, ça tout le monde le sait, parce que je suis gâteuse. Et Vanille, c'était un caniche royal et c'était vraiment mon chien. Et ouais, c'est le premier. Et du coup, ça m'a marqué. Voilà.
1: Vous allez donc effectivement, Corinne Touzé, partir à Boulogne-sur-Mer. On a déjà fait pas mal de petites choses et vous allez arriver à Boulogne. On va en parler dans un instant. Il y aura le lycée rue de Beaurepaire, le lycée Mariette. Voilà, oui.
0: Je ne savais même pas l'adresse.
1: Oui, j'ai été vérifié. On va en parler dans un instant. J'ai des dossiers, j'ai vos notes de l'époque.
0: Okay.
1: Et comme c'est en français, je sais que tout va bien.
0: Au
1: secours. Les portes de la Revue des Merveilles s'ouvrent avec vous, Corinne, avec Benoît Prospero. On va quitter votre région pour aller dans une forêt. On parlait de forêt il y a un instant. On nous invite aujourd'hui à entrer en forêt.
2: Ah, j'adore cette expression. Entrer en forêt. Dit comme ça, c'est presque de la poésie. Avec Ici Lorraine, on vous présente Francis Martin. Et si son nom ne vous dit rien, sachez qu'il est l'un des plus grands microbiologistes et mycologues du monde. Chercheur émérite à l'INRAE de Champenoux. Sa spécialité, depuis plus de 40 ans, les liens qui unissent les arbres et le monde vivant qui les entoure, comme les champignons. Nous voici à côté de Nancy, à Réméréville, dans la forêt de Besange, auprès d'un arbre très particulier.
3: Perdu dans la forêt, on a un très vieil être qui a au moins 200 ans.
2: Et cet arbre, il mesure 30 mètres de haut. Et s'il est si particulier, c'est parce qu'il est le personnage principal du livre de Francis Martin, Entrée en forêt. Pour lui, un véritable ami. Et que lui a enseigné cet arbre et les autres ?
3: Les mécanismes qui leur permettent de vivre, de fonctionner, de respirer, de métaboliser, de se développer, sont extrêmement proches des mécanismes qui nous animent, nous, humains.
2: Un monde des arbres aussi complexe que celui des humains. Et quand on dit un monde, c'est parce que cet arbre, comme un humain, ne vit pas seul. Autour de lui, les mousses, les chevreuils, les champignons, les papillons. Autour d'un seul arbre, des centaines d'espèces interdépendantes.
3: Tous ces liens qui forment ce que les anglo-saxons appellent le tissu de la vie. Et si vous tirez un fil, tout risque d'être détruit.
2: Et l'idée de Francis Martin ?
3: Donc moi, ce que j'essaie de faire dans ce livre, c'est de vous faire sentir tous ces liens qui existent entre les êtres vivants. Alors, les oiseaux et les arbres, et puis les insectes qui vivent sur ces arbres ou à l'intérieur de ces plantes, et puis le monde qu'on ne voit pas, c'est le monde souterrain.
2: Et au sujet de ce monde souterrain, écoutez ce qu'il dit.
3: Dans le sol qui est autour de nous, il y a autant d'êtres vivants que d'étoiles dans la galaxie. Et on sait que tous ces organismes-là sont en dialogue permanent.
2: Est-ce que vous imaginez le monde absolument extraordinaire qui se trouve sous nos pieds ? Et vous voulez savoir ce que ressent Francis Martin quand il touche cet arbre ?
3: Je suis là, adossé au vieil être. C'est comme si j'avais une présence tutélaire autour de moi qui veille sur moi, quoi, qui me dit « Vas-y, continue Francis, raconte notre histoire ».
2: Et cette histoire, il la raconte dans le livre intitulé « Entrée en forêt, un an parmi les arbres ». C'est publié aux éditions Tana et c'est une merveille. Merci Ici Lorraine et merci Francis Martin qui consacre donc sa vie à étudier les liens qui unissent les arbres au monde vivant qui les entoure.
1: Merci beaucoup Benoît Prospero.
0: Vous... Je vais l'acheter. Hein.
1: Avec Corinne Touzé, vous prenez les arbres.
0: Je fais ça toutes les semaines, moi.
1: C'est vrai ?
0: Depuis des années, des années, des années.
1: En forêt ou
0: Oui, en forêt, je marche énormément en forêt. Et oui, les arbres, c'est très important. Et ce qu'ils racontent est très juste. Et quand j'ai pas le moral ou quand j'ai des coups de blues, j'y vais et je ferme les yeux et j'écoute. Il faut savoir écouter le silence. Et un arbre, c'est tout sauf silencieux.
1: Et j'ai fait un petit silence exprès. C'est votre parcours, Corinne Touzé, que l'on raconte jusqu'à 21h, le bac à l'âge de 16 ans. Dans un instant, vous allez voir qu'à 16 ans, elle a décidé de quitter papa-maman et d'aller vivre son aventure un peu loin de la France. Avant d'y revenir, il n'y a pas que Paris dans la vie, c'est jusqu'à 21h.

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2: Bon, j'espère que vous passez une belle soirée. De son bac à l'âge de 16 ans jusqu'à ses débuts artistiques, ce soir vous découvrez le film de la vie de Corinne Touzé, votre invitée, actrice, comédienne populaire qui incarnera Isabelle Florent pendant presque 10 ans sur TF1 dans Une femme d'honneur, une femme de théâtre aussi avant tout, qui produit un joli spectacle dédié au Théâtre de Paris dans la Salle Réjeanne, Théâtre de Paris dans laquelle elle a joué le duplex il y a encore quelques semaines à peine. Elle est en tournée dans quelques jours avec Ken, en France et en Belgique, c'est Corinne Touzé. Le bac à 16 ans, moi je dis bravo. Vous étiez précoce.
3: Non, c'est parce que je suis née en décembre. J'ai gagné un an. Non, alors pour dire la vérité, j'étais très bonne élève, j'adorais ça, l'école. J'étais nulle en maths et nulle en tout ce qui est chiffres, donc il y avait la chimie, il y avait la physique, mais j'avais 19 en anglais, 18 en allemand, 19 en espagnol, et c'est la philo et le français qui étaient mes passions, déjà, sans que je sache très bien ce que j'allais devenir, mais j'adorais ça, l'école, ouais.
2: Vous avez 16 ans, vous découvrez une passion pour le cirque.
3: Ouais.
2: Et pour les clowns.
3: Toujours.
2: D'où ça vient, hein?
3: Je pense que je suis toujours, mais j'étais très très solitaire, très indépendante. Mes parents travaillaient énormément, j'étais donc fille unique, souvent seule, et je me suis fabriquée des histoires, des personnages, des contes. Maman me disait, des fois j'ouvrais la porte, tu parlais toute seule avec tes poupées, tu faisais des spectacles, etc. Et quand j'ai été au cirque petite, j'ai tout de suite été fascinée par les clowns. Et j'y vais tout le temps. J'ai mon premier spectacle, c'était un seul en scène qui s'appelait Femme Clown, nœud avec un nœud à la fin. Si les gens qui me connaissent bien savent, sur scène, j'ai plein de travers et de tics, et souvent d'ailleurs les metteurs en scène de télé me disaient, est-ce que tu peux arrêter avec tes mains, s'il te plaît, est-ce que tu peux arrêter de bouger, s'il te plaît, moi. Et je viens de là, et alors je suis fascinée par d'abord le travail que ça représente, le sacerdoce que ça représente, et j'en parle dans Ken ou Comment rencontrer l'homme de sa vie.
2: On va en parler avant 21h.
3: Voilà, j'en reparle aussi.
2: À 17 ans, vous quittez la famille, vous partez aux États-Unis, vous partez au Canada, je sais pas si vous partez seul d'ailleurs. Vous avez séjourné même dans une réserve amérindienne avant de revenir du côté du sud de la France, à Aix-en-Provence. Qu'est-ce que vous êtes parti chercher là-bas?
3: En fait, j'allais très mal, pour tout vous dire. Mes parents étaient séparés, j'étais malheureuse, et je suis partie, j'ai fui, en fait, pense. Et finalement, comme j'avais toujours voyagé avec mon papa, il adorait voyager, donc il nous a fait beaucoup profiter. Et là, j'étais au fond du trou, donc je me suis dit, allons voir ailleurs si l'herbe est plus verte. Ouais. J'ai fait le tour des États-Unis en stop, le tour du Canada. J'ai beaucoup pratiqué les bus Greyhound, et je parlais anglais couramment, donc voilà.
2: Pour venir en France, c'est Aix-en-Provence. C'est la Méditerranée. C'est aussi l'époque des petits boulots. Vous allez travailler avec votre maman dans un restaurant, la laitue.
3: Absolument.
2: Vous faisiez le service.
3: Oui, j'étais serveuse pendant des années chez maman.
2: Il était où, ce restaurant, à Aix-en-Provence?
3: Il était rue...
2: Souvenez.
3: Oh non.
2: Ah, mais regardez pas, je ne sais pas
3: si,
2: tout
3: parce
2: non
3: que vous
2: plus,
3: avez fait des... Non, parce que je confonds avec un... Il y en a eu un autre après qui s'appelait le Diable Boiteux, qui était rue fermée. Et celui-là, il est dans une... La laitue est dans une toute petite impasse près du Palais des Festivals. C'est tout ce dont je me... Par contre, je l'ai devant les yeux, mais la rue...
2: Aix-en-Provence, c'est quoi la carte postale?
3: Parce qu'en fait, maman, quand ils se sont séparés, elle a pris sa fille, sa valise, et puis elle a décidé d'aller essayer aussi ailleurs. Et comme elle a été commerçante toute sa vie, moi je suis revenue avec un concept du Canada. C'est moi qui lui ai donné cette idée. Donc c'était un salad bar, je ne sais pas si vous connaissez.
2: Oui, bien sûr. Oui.
3: Ça n'existait pas. Donc on a ouvert le premier salad bar de France, je pense, et ça a cartonné. La mère et la fille derrière le comptoir, maman faisait tout toute seule, les salades et les desserts et tout ça.
2: Demandez les droits d'auteur, il y en a partout aujourd'hui.
3: Ah bah oui, il y en a partout. Oui, oui. Bah, mais le nôtre, il était mieux.
2: Et alors, Aix-en-Provence, donc c'est les Bouches-du-Rhône, vous découvrez le sud à ce moment-là. C'est pas Boulogne-sur-Mer, c'est quand même une autre carte postale. C'est la Méditerranée. Vous avez des coins comme ça qui vous reviennent, des plages, des endroits qui vous ont marqué?
3: Aix, c'est une ville déjà, donc c'est là que j'ai fait mes premiers pas. J'ai fait du théâtre de rue pendant des années, donc c'est une ville magnifique. On allait à la mer à Cassis, dans les Calanques, et j'ai des souvenirs magnifiques de cette période. Et puis surtout, merci. Alors je vois où vous voulez arriver, c'est-à-dire que je ne peux pas vivre sans la mer. La mer, c'est une drogue, je ne peux pas m'en passer. Si j'y suis pas allée au moins une fois dans le mois, il faut que je la voie, il faut que je la sente, il faut que je la respire. Et je mange les huîtres à peu près 3 fois par semaine. Voilà. Alors ça, je ne sais pas si c'est très intéressant comme information.
2: C'est une drogue même, oui. Les huîtres aujourd'hui.
3: Voilà, parce qu'en plus, je dis à tous les copains, copines et gens qui ne savent pas que j'ai des problèmes de thyroïde et que tous les gens qui ont des problèmes de thyroïde doivent bouffer de l'iode.
2: Ça, c'est très bien.
3: Voilà.
2: Aix-en-Provence, vous suivez un petit peu des cours de théâtre.
3: Ah bah,
2: et puis des cours, vous avez une licence de lettres.
3: Ah oui, voilà.
2: Vous avez jusqu'à une licence de moderne. Et puis c'est là que vous montez les premiers spectacles. Donc, vous avez parlé, spectacle de rue, autour du clown, autour du cirque, j'imagine. Tout ça se fait dans le sud, dans les Bouches-du-Rhône. Et puis très vite, on a dit, vous êtes parti à 16-17 ans, vous vivez ça avec votre maman pendant quelques temps à Aix-en-Provence jusqu'à la licence, puis vous visez Paris. Enfin, il y a une envie que ça aille plus loin.
3: Alors, figurez-vous que non. C'est-à-dire que...
2: Dans votre métier, peut-être pas Paris.
3: Ouais. En fait, c'est le hasard qui a fait que je parte à Paris.
2: Ouais, enfin, c'est le collège qui vous a proposé des cours de théâtre amateur.
3: Pareil. Là, j'ai eu la vocation, mais ça, c'était à Boulogne. J'ai eu la vocation grâce au prof de français.
2: D'accord.
3: Voilà, c'était mon premier contact avec un texte. C'était du Molière. C'était La jalousie du barbouillé. C'était une pièce en un acte. Aucun des garçons de la case n'a voulu jouer ce barbouillé qui était un vieux monsieur de 80 ans. C'est moi qui l'ai joué. Ça, c'est le début. C'est arrivé comme ça. Et je me suis rendu compte que c'était facile. Mais j'ai fait du cirque et du clown à Aix. Par contre, je travaillais dans un théâtre à Aix qui a été fermé, qui s'appelait le Relais Culturel d'Aix-en-Provence, parce que le directeur était communiste et on montait nos spectacles et ça cartonnait. J'ai joué dans Mère Courage, j'ai joué dans Les Femmes Savantes, tout ça. Et du coup, je sais pas, c'est toujours pareil avec moi. Je crois beaucoup aux signes et je me suis dit, ce théâtre qui ferme, il faut que tu t'en ailles. J'étais un peu faux-folle. Je suis toujours un peu faux-folle quand même. Et je suis arrivée à Paris, voilà, comme
2: alors
3: ça.
2: Vous êtes arrivé à Paris au tout début des années 80, vous avez 20-22 ans. Et alors là, comme pas mal de comédiens, à l'époque, il y avait des fichiers de comédiens, alors, c'était un peu des castings, en tous les cas, vous étiez dans un fichier qui vous permettait d'être repéré. Puis vous allez être vite repéré d'ailleurs, parce qu'il y a un premier tournage important du côté des Buttes-Chaumont, en tous les cas, le fichier c'était vers les Buttes-Chaumont. Première série, 1982. C'est Marion Sarrault.
3: Marianne, une étoile pour Napoléon.
2: Ben oui, une trentaine d'épisodes sur Antenne 2 à l'époque.
3: Une centaine d'épisodes.
2: Ah, une centaine. On ne sait pas qu'il y en a eu autant. Et vous avez le rôle principal, vous êtes dans les 100 du coup.
3: Ouais. J'ai appris. Génial. Alors, ce que je dis toujours aux acteurs, aux jeunes qui m'écrivent comment il faut faire, vous ne pouvez pas m'aider, machin. Je dis, il faut travailler, il faut tout accepter, il faut tout essayer. Et moi, j'ai appris. Le travail du plateau, parce que tout était large chez moi. J'étais née pour faire la piste et tout ça. Et en fait, il a fallu que je réduise. J'ai tout appris sur cette série. Travailler avec 3 caméras en permanence. Marion Sarrault est une immense metteur en scène à qui je dois beaucoup, puisque je l'ai retrouvée après sur Femme d'honneur. C'est elle qui m'a choisie. Et effectivement, cette série m'a lancée, mais c'était pas prévu. Et je n'ai rien désiré, si vous voulez, voyez.
2: La suite, vous allez l'entendre et la comprendre avec Corinne Touzé d'ici quelques minutes, mais là j'ai envie de vous offrir un peu de chocolat.
3: Yes.
2: On va aller dans le Pays Basque, vous l'avez évoqué, ce Pays Basque, vous avez parlé de Guétari tout à l'heure, de Saint-Jean-de-Luz. Je ne sais pas ce que vous prenez au petit déjeuner ou au goûter, même si c'est un peu le soir là, mais quand on a une envie de douceur, c'est le chocolat. Catherine Quicandon a une idée qui va vous plaire.
0: À Tarnos, à moins de 10 km de Bayonne, la pâte à tartiner, c'est toute une histoire.
4: Oh, c'est bon, cette petite sensation. Ça vaut mieux qu'un million. Tellement, tellement c'est bon.
0: Et c'est celle de Théo Barroso qui, un jour de fin 2024, décide de créer dans la cuisine de sa maman une pâte à tartiner.
5: Quand j'ai eu cette idée en tête, c'est un projet fou que ma mère m'a dit. Mais je me suis dit, on va y aller. Et du coup, j'ai fait toute la recherche développement en partant de rien sur l'agroalimentaire à la maison.
0: Pour cette pâte à tartiner qu'il a appelée gourmandise, il choisit uniquement des ingrédients naturels. Des amandes, des noisettes, des cacahuètes, du sucre de coco, de la protéine de riz, du cacao en poudre, sans oublier le chocolat noir, le sel de Guérande et la vanille de Madagascar. Il mélange tout ça et après plein d'essais, on imagine que ça a été très dur, il trouve la recette de sa pâte à tartiner qui peut se vanter d'être 5 fois moins sucrée et sans huile de palme. Pour les premiers pots, il met en place une campagne de financement participatif qui cartonne. La production est lancée, évidemment, ailleurs que dans les casseroles de sa maman.
5: J'ai la production en Normandie avec un artisan. J'ai un logisticien qui travaille avec moi pour la préparation des commandes à Toulouse. Et après, tout est expédié depuis Toulouse pour les commandes, les gens qui commandent sur le site.
0: Et il y en a. Théo vend entre 8000 et 12000 pots par mois. Depuis le début, il a régalé près de 20000 gourmands avec un peu plus de 80000 pots. C'est une affaire qui marche, même si par choix, il ne se verse pas encore de salaire.
5: Je privilégie du coup la croissance d'entreprise. Donc, ce qui est bien, c'est d'avoir prince travail en fait seulement qui me permet de croître l'entreprise. Et c'est très chouette parce que d'ailleurs les gens ne se rendent pas compte à quel point c'est dur dans le milieu entrepreneurial justement de vivre dans son entreprise et surtout de financer une croissance. On se dit c'est tout beau tout rose de faire beaucoup plus de ventes, de chiffre d'affaires, mais la réalité c'est surtout la rentabilité derrière. Et mais plus tard ce sera le cas, donc j'ai pas de là-dessus.
0: Et nous non plus, tellement Théo est investi dans son entreprise. Aujourd'hui, il propose plusieurs saveurs sur son site internet gourmandise.co, gourmandise avec un Z. Merci à Priscilla d'ici Pays Basque pour cette idée qui se mange. Ici, ça entreprend dans les Landes avec gourmandise, une pâte à tartiner qui ne fait pas culpabiliser quand tu plonges ta cuillère dedans une fois, deux fois ou trois fois. Oui, je suis gourmande et alors ?
6: Oui, bah vous n'êtes pas la seule, encore une tousée, elle a mis la cuillère, je peux vous le dire.
3: J'adore le chocolat.
6: Ah oui, je pense qu'on a compris. Vous ne l'avez pas vu, vous l'avez pas vu là. Je ne la tenais plus.
3: Non mais je ne peux pas m'en passer, hein. C'est pas possible.
6: Moi, je comprends bien. On va se faire une petite pause chocolat tout de suite et on revient dans 5 minutes sur ICI.
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14: Il y a quelques minutes, on l'a laissé au tout début des années 80 avec Marianne, une étoile pour Napoléon, série diffusée sur Antenne 2. Corinne Touzé est votre invitée jusqu'à 21h, un parcours inspirant pour cette passionnée de théâtre, de cirque, encore aujourd'hui déterminée après des spectacles de rue, à Aix-en-Provence et ailleurs, les castings à Paris. C'est là qu'elle arrive pour devenir la comédienne épanouie que vous connaissez aujourd'hui. Elle est avec vous jusqu'à 21h. J'ai évoqué la première série télévisée, je pourrais aussi parler de votre premier grand rôle au cinéma, qui est la Rumba,
15: ah oui.
14: De Roger Hanin.
15: Oui, oui.
14: Ça, c'est le premier coup de manivelle.
15: Bah, c'était le premier film avec que des stars, donc Michel Piccoli, Lino Ventura, Nils Arestrump, et on était à Épinay, sur scène, qui était pour moi le studio emblématique du cinéma français des années qui m'ont émerveillée avec les gabins et tout ça. Et du coup, j'étais là, voilà, j'avais des étoiles dans les yeux, j'avais un tout petit rôle. J'étais un peu liquide, paniquée totale, mais Roger m'aimait beaucoup et il m'avait pris sous son aile et ça a été magique, voilà. Et après, on s'est retrouvés parce qu'il m'a fait coucou deux fois. Quand j'ai eu mon bébé, il m'a proposé Célimène, dans le Misanthrope. Et après, des années plus tard, il m'a fait faire un guest sur sa série dont j'ai... Navarro. Voilà, c'est ça. Il m'a toujours aidé quand il a fallu. Parce que ça n'a pas toujours été simple.
14: J'imagine. Parler de série, on ne peut pas passer à côté, on va s'en dire un mot. Voilà, il y a cette femme d'honneur qui arrive dans votre vie quelques années plus tard, sympathique, pleine de joie, qui vous ressemble, adjudant-chef. Isabelle Florent, j'ai vu que l'épisode pilote, qui a été diffusé, a rassemblé 12,5 millions de téléspectateurs, ce qui fait rougir beaucoup de gens qui font de la télé aujourd'hui.
15: C'était une autre époque.
14: Oui, bien sûr, c'est quand même succès annoncé.
15: Ouais,
14: quoi.
15: C'était extraordinaire. Ouais. Ça restera gravé dans nos mémoires à tous. On a fait du très bon boulot et les gens nous adoraient, mais nous adorent encore parce que la série, elle est rediffusée partout, elle est sur les plateformes, elle est sur YouTube, etc. Et tous les jours, il y a des gens qui me font des vidéos, qui me font des messages et qui me disent, ça fait que 35 fois que je regarde le même épisode, mais bon. Et au théâtre aussi, hein, les spectateurs viennent nous voir en disant, voilà, je regarde toujours la série. Je sais pas, elle a marqué les gens. Peut-être parce que c'était la première fois qu'on avait une femme gendarme en uniforme aux commandes. D'habitude, c'était plutôt des femmes policiers.
14: Ouais.
15: Donc, et puis, il y avait beaucoup d'humanité. C'était extrêmement bien écrit.
14: Elle
15: élevait son fils toute seule. Il y avait un directeur de collection merveilleux qui s'appelle Eric Christie qui nous regarde de là-haut. Et puis, on tournait en pellicule. C'était pas de la vidéo.
14: Hein. Si je reviens à notre Tour de France, est-ce que cette série, par exemple, qui a duré 10 ans, j'imagine qu'elle vous a emmené sur des tournages un peu partout en France.
15: Partout. On on a été en Alsace, à la brigade fluviale du Rhin.
14: Ça vous a marqué, ouais, parce que vous avez travaillé avec eux, du coup.
15: Ah oui, beaucoup. Il y a une brigade qui m'a énormément touchée, où on est resté un peu longtemps. C'était chaud, d'ailleurs, parce que je devais grimper avec des poignées jumards, vous savez, sur une paroi. Mon fils était coincé dans une grotte. C'est la brigade de Spéléo d'Oloron Sainte-Marie.
14: Donc, vous là, avez pris des risques.
15: Ah, mais j'ai fait tout.
14: Spéléo, brigade fluviale.
15: Ah oui, j'ai sauté d'un hélico.
14: Il n'y a pas Rémi Julien qui n'était pas dans le coin.
15: Ah, mais j'adorais ça. Mais moi, c'est mon truc. Ça. C'était ma joie.
14: Et la Bretagne aussi, je crois.
15: Alors, la Bretagne, non, c'est pas la femme d'honneur. La femme d'honneur, on était à Grasse après, dans le pays grassois. Et la Bretagne, c'est un film que l'on a tourné du côté du Pouliguen, tout ça, qui s'appelle Maldonne.
14: Alors là, c'est entre c'est la Baule, c'est Pornichet, voilà, le Pouliguen, c'est Loire-Atlantique, début de la Bretagne.
15: Quoi. Bah, bravo, je dis bravo.
14: Oui, mais c'est une belle région. Ouais. Voilà, c'est la Bretagne, vous connaissez aujourd'hui un petit peu d'ailleurs, vous avez l'occasion d'y aller.
15: Alors, j'y suis beaucoup allée parce que je suis tombée amoureuse de Tréguier, Trégastel, Perros-Guirec, la côte de Granit Rose, donc j'y vais souvent. Je loue des Airbnb, des choses comme ça. J'adore les Bretons parce qu'ils ont un caractère de cochon comme moi et qui protègent leur région avec passion. Donc j'adore arriver dans des petits ports où il n'y a pas d'immeubles, où rien ne dépasse ces maisons de deux étages. On mange extrêmement bien, c'est pas très cher et tout le monde est adorable et tout le monde a le sourire. Si ça pouvait être pareil partout, qu'est-ce que ça serait bien.
14: Alors vous qui aimez l'air marin et les sourires, là je pense que vous devriez avoir le sourire. Alors, j'ai découvert ça en préparant votre venue. Vous avez des origines, c'est plus que des origines. Martiniquaise, c'est votre grand-mère paternelle qui est martiniquaise.
15: Mm-hmm. Mon papa est métisse, ma grand-mère était de Saint-Pierre.
14: C'est la France, hein.
15: Et absolument. Et je suis Carteronne, donc comme Julien Clerc, hein, voilà. Mais pas de la même île, je crois que c'est la Guadeloupe, lui, Julien, je sais plus. Et donc, bref, oui, j'ai du sang noir dans les veines et j'en suis fière. D'ailleurs, ça se voit. Hein. Et les gens méchants ont toujours dit
14: vous avez une peau assez hâlée, là, voilà. Aujourd'hui.
15: Mais je suis toujours comme ça. Et les gens ont cru que je faisais des UV. Mais on ne peut pas faire d'UV, nous, parce que sinon, on devient tout noir. Donc,
14: vous avez mis très longtemps avant de découvrir la Martinique, quand vous êtes.
15: Oui, parce que j'y suis arrivée, très tard, avec ma fille. Je devais avoir 33 ou 34 ans, quelque chose comme ça.
14: Ouais, sachant que c'est vos origines, vous auriez pu y aller plus tôt.
15: Mais non, parce que mamie était,
14: elle était
15: en métropole avec son mari, et que les cousins et les cousines, finalement, je les connaissais pas. J'ai fait leur découverte vraiment en tant qu'adulte, très tard.
14: Alors, ça donnera aussi un parfum de Caraïbes, un téléfilm que vous avez fait il y a quelques années.
15: En hommage à ma grand-mère, oui, absolument.
14: Vos racines qui sont aussi italiennes, d'ailleurs.
15: Ah oui, alors ça, j'y tiens beaucoup. Ça, par contre, j'y vais tout le temps. Donc, c'est mon grand-père maternel qui est du sud de l'Italie, des Pouilles, de Bari. Et voilà, et donc je parle... parlo un po' Kino italiano, ma non è veramente.
14: Sì, però è difficile l'italiano, ma... per un francese.
15: Voilà, je fais ce que je peux. Mais par contre, on comprend tout ce que je dis.
14: Tout le monde a compris, il n'y a pas de problème. Et si on s'arrêtait à Cannes?
15: Ah,
14: ça, c'est aussi un lieu qui a compté pour vous.
15: Ah, bah, beaucoup. Oh là là, beaucoup, beaucoup. J'y suis. Alors, en fait, on tournait à Grasse. J'ai acheté une maison à La Boca, donc au-dessus, sur la petite colline au-dessus de Cannes. Et c'est là que ma fille a démarré sa vie de jeune fille. Donc, les sorties, le lycée, etc. Et oui, et puis j'ai gardé cette maison très longtemps. Et c'est le théâtre qui m'a fait revenir à Paris. Mais j'adore cette région parce que les gens disent toujours la Côte d'Azur, c'est pourri. Mais l'arrière-pays, il est sublime. Il y a des villages absolument merveilleux. Et surtout, la femme d'honneur, je crapahutais. Parce que c'est ce rôle, les gens croient toujours, pour ceux qui ne connaissent pas la série, que j'étais enfermée dans des bureaux, mais pas du tout. J'arrêtais pas de cavaler dans tous les sens, dans la montagne, dans les vignes. Et j'ai fait de l'hélico accroché. Alors ça.
14: Comme Belmondo.
15: Oui, mais surtout, parce que vous me parlez de Cannes, d'un coup, ça me revient. C'est qu'en fait, je me suis fait bizuter par les gendarmes du 06. Quand ils ont su que j'allais être accrochée, qu'il fallait m'amener à un point, nanana, parce qu'il fallait que je me décroche et que je cavale après quelqu'un.
14: Ouais.
15: Ils m'ont fait toute la Côte d'Azur, c'est-à-dire de Grasse jusqu'à dans le Var, et j'étais suspendue, je pouvais rien faire. Et quand je suis descendue, en fait, ils étaient pété de rire, et moi j'étais hystérique de rage, parce que tout le monde m'attendait sur le plateau, mais surtout j'ai eu la peur de ma vie. Mais j'ai vu la vraie Côte d'Azur, en fait, du ciel, et ça reste un souvenir Génial.
14: Le sud, on continuera d'en parler parce qu'il y a Maubec qui est un autre sud. Hein, on en parlera dans un instant. C'est un autre sud, c'est encore autre chose du côté du Vaucluse.
15: Très important.
14: Avez-vous une boîte à livres près de chez vous? Vous savez, ce sont ces micro-bibliothèques où chacun peut déposer et emprunter des livres gratuitement. Il y en a dans les parcs, des fois. On les voit souvent dans les grandes villes. C'est un peu plus rare dans nos petits villages, mais ici, a peut-être trouvé l'exception dans la Meuse. Alors, Robin Bernot s'y est rendu avec Emma Steven sur ICI.
10: Le village de Vignoles sous Montmédy a désormais lui aussi sa boîte à livres.
11: Écoutez, c'est une bonne idée. Ça pousse les gens à prendre un livre qu'ils n'auraient pas acheté.
10: Ici à Vignoles, il y a 89 habitants et désormais des dizaines de livres stockés dans un ancien frigo à la vitre transparente. Une installation imaginée par un couple d'habitants, James et Edwige Chevalier, qu'Emma Steven est allée rencontrer pour nous. Ils sont encore étonnés du succès rencontré par l'initiative.
16: Il y a tout le monde. Les gens qui viennent régulièrement avec un gros sac de courses, là, vous voyez, les sacs qu'on réutilise. Ouais. Bah, eux, je ne sais pas qui c'est. Hein. Ici, il y a plus de vaches que d'habitants, donc on ne s'attendait déjà pas à ce qu'elle ait autant de vues.
17: Bientôt, il y aura plus de livres que d'habitants.
16: Ah oui, déjà là, il n'y a pas tout tôt.
10: Alors, il faut bien imaginer que dans cette cabane, il y a toutes sortes de livres, aussi bien des œuvres de Zola, Hugo, Camus, ou bien encore des bouquins de cuisine. Et parmi les habitués à se rendre sur place, il y a Francine.
18: On prend, on en ramène un autre, un qu'on a déjà lu peut-être, enfin moi des fois des livres qui me plaisent bien, je peux les lire trois fois, puis à un moment donné j'en ai marre, on le remet là, on vient en chercher un autre, ça fait un nouveau livre pour les autres, je veux dire, dans la boîte à livres, et ça fait des roulements et tout, non, franchement c'est chouette.
10: Alors ici dans la Meuse, ça marche, mais vous, qu'en pensez-vous?
16: Je pense que c'est une bonne idée, justement, au lieu de les jeter ou de les laisser traîner à la maison.
10: Maëva adore l'initiative.
16: Je pense que justement ça simplifie le fait que d'autres personnes puissent en profiter. Se remettre aussi à la lecture et puis que tout le monde puisse échanger les uns les autres sur les livres qu'ils ont à la maison.
10: Maryse, elle, ne pensait pas que ce concept existait en France.
11: Moi, j'ai déjà vu ça, mais à l'étranger. Hein, et les gens sont très contents.
10: Et pourtant, ces boîtes à livres, il y en a énormément dans tout le pays. Tiens, savez-vous combien?
11: Je pense qu'il y en a une dizaine seulement. Hein. J'en ai vu une à Paris.
16: Je ne sais pas du tout. Peut-être 600.
10: Selon le site internet boîte à livres qui les recense, sachez qu'il y en a près de 18 000 dans tout le pays.
16: Ok, c'est beaucoup alors. Mais c'est bien.
10: Si ces boîtes à livres sont essentiellement présentes dans les centres-villes, elles se développent aussi de plus en plus dans les tout petits villages, comme ici, depuis le début de l'été, à Vignoles sous Montmédy.
14: D'ailleurs, si vous cherchez les boîtes à livres dans votre zone, près de chez vous, elles sont référencées www.boitealivres.fr. C'est bien lire.
15: C'est génial. Je trouve ça super. Du coup, je vais regarder parce que j'ai plein de livres à donner. Là, c'est formidable.
14: Près de chez vous, boitealivres.fr pour trouver près de Maubec, par exemple. Corinne Touzé, votre invitée, elle reste avec vous encore jusqu'à 21h pour quelques minutes.

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2: Et depuis 20h, on fait des allers-retours un peu partout en France pour mieux comprendre la destinée de notre invitée Corinne Touzé. De sa naissance à Orthez, en passant par Boulogne-sur-Mer, on a parlé de la Bretagne, on a parlé des souvenirs de tournage en Alsace, on a parlé du 06, les Alpes-Maritimes, où elle a vécu, et on pourrait parler aussi du Vaucluse. Elle est votre invitée, dont il n'y a pas que Paris dans la vie. Avant de parler du Vaucluse, je reviens quand même sur votre crush à Cannes.
3: Oh non,
2: ah, si,
3: j'en supplie, j'en peux plus. Les gens, ils n'en peuvent plus de m'entendre parler de ça. Et les gens, c'est pas moi qu'on parle, hein. À chaque fois que je fais une émission, on me pose la question.
2: Alors, les gens qui se disent, mais de quoi ils parlent? Elle a croisé Robert Redford sur la croisette. Il vous a ouvert la porte. Ah, vous avez dit, je suis à Hollywood, c'est un film. Et vous étiez assis juste derrière lui dans la salle, hein, au Palais des Festivals. Et au lieu de regarder ce qui se passe, vous regardez sa nuque. Quoi. Voilà, c'est ça. Je crois qu'on a fait le tour du dossier.
3: Vous avez j'en peux plus de la raconter.
2: J'en ai parlé, donc je l'ai raconté. Non, mais je trouvais ça sympa. Voilà, c'est aussi une rencontre assez pittoresque. Enfin, bon, faut s'attendre à rencontrer des acteurs américains.
3: Il y a pas que lui, hein, que j'ai rencontré. Il y a Sean Connery.
2: Oui, vous avez pas regardé autour sa nuque.
3: À James Coburn, je peux vous dire que j'ai craqué quand je l'ai vu. Hein.
2: Voyez, vous y revenez. Finalement. Bon, alors Mobeck, ça c'est aussi un coup de cœur pour vous.
3: Oh, mais c'est capital, Mobeck, dans notre vie. Parce que, en fait, nous habitions à Brie-sur-Marne avec le père de ma fille. Ma fille est née. Et en fait, j'ai pas supporté de promener la poussette au milieu des merdes de chiens. J'étais sur femme d'honneur. Et tous les week-ends, je partais pour trouver une maison dans le Midi. Et voilà. Et au bout d'un moment, j'ai eu un coup de foudre littéral, parce qu'on a presque fait aucun travaux dans cette maison. C'était comme si elle m'attendait, cette maison. C'était un mas, effectivement, dans un tout petit village qui s'appelle Mobeck, qui est pas loin de Ménherbes et pas loin de Cavaillon. Dans
2: le froid.
3: Oui, absolument. Et du coup, ma fille a été à l'école maternelle, voilà, à Mobeck, et elle a grandi là. Quelle enfance merveilleuse. Elle a eu trop de chance. Voilà. Et puis, j'ai fait rapatrier la série La Femme d'honneur qui se tournait dans Lyon, dans le Vaucluse. Et donc, merci à mon producteur.
2: Vous avez un pouvoir. Hein.
3: Paix à son âme, qui est là-haut aussi.
2: Je sais pas si aujourd'hui, on dirait.
3: Je pense que ça ne serait pas possible de nos jours. Mais c'était un tel carton, et je voulais rentrer
2: à la maison
3: tous les soirs, voir ma petite pépuce, et du coup on a déboulé et on a tourné à Carpentras, à Baume de Venise, et on est resté là 5 ans.
2: Bah alors, le melon de Cavaillon et la fraise de Carpentras.
3: Et c'était génial.
2: Vous allez sur les marchés de Provence un peu?
3: J'allais sur les marchés de Provence.
2: Vous avez plus du tout cette maison à Mobeck là?
3: En vivant à Paris, ça va être difficile.
2: Mais là, vous avez plus une maison dans le sud?
3: Non.
2: Ah, pourquoi?
3: Parce que je suis sur scène depuis 15 ans et que c'était un petit peu
2: alors,
3: du luxe.
2: Alors, vous échappez où quand vous voulez quitter Paris?
3: Alors, je pars tout le temps en Italie parce que c'est là où je veux finir ma vie. J'ai pas encore trouvé l'endroit encore, mais c'est là où je repartirai pour prendre ma retraite. Puis c'est bien parce que c'est pas loin. Puis c'est bien parce que les gens sont tellement sympas. Ils ont toujours le sourire.
2: Pas en France. Il n'y a pas un lieu sur lequel vous pourriez craquer.
3: Je pourrais finir ma vie en Bretagne. Ça me dérangerait pas beaucoup.
2: Près de Mobeck, il y a Avignon, un festival d'Avignon. Vous y étiez il n'y a pas si longtemps. Je crois que c'était à l'été 2025.
3: Tous les ans.
2: Vous y êtes tous les ans. Mais pour Ken, c'était en 2025.
3: Ouais,
2: vous avez joué là-bas.
3: Ouais.
2: Qu'est-ce que c'est que cette histoire? Vous avez Ken, quand même, tout ça?
3: Alors, figurez-vous que Ken, c'est le nom du compagnon de Barbie.
2: Bah oui.
3: Voilà. Moi, je suis une fille des années 60, et donc cette joke, elle est dans la pièce, parce qu'évidemment, je me fais chambrer par ma fille. Et c'est donc Ken, ou comment rencontrer l'homme de sa vie. Et donc, pour ma génération, ce mot ne veut dire qu'un prénom. Voyez-vous ce que je veux dire, les garçons, les filles? Donc, ça suffit maintenant. Et du coup, oui, c'est une pièce que j'ai dédiée à toutes mes copines qui ont eu des histoires foireuses sur Tinder et autres pour les plus de 50, 60, 70. Et j'ai fait écrire cette pièce par Emmanuel Robert Lespalieu, et c'est très drôle et très touchant, puisque finalement ça parle de notre époque.
2: Oui.
3: Même on s'envoie des vocaux parce qu'on ne s'appelle plus, on ne se regarde plus.
2: C'est vrai.
3: Et du coup, ça parle de ça et ça cartonne, quoi, parce que les gens adorent qu'on leur parle que comment c'était avant. Donc je leur parle des balles, je leur parle des discothèques, de la façon dont on se rencontrait avant, quoi.
2: Comédie romantique, comédie humaine, les sites de rencontre, vous l'avez dit.
3: Ouais.
2: Ça fait appeler Augustine,
3: je m'invente un nom de clown, d'ailleurs.
2: C'est clair, hein, dans le personnage.
3: Ouais. Mais je parle des clowns de l'Auguste. Donc sur mon profil,
2: alors.
3: Je me fais appeler Augustine.
2: Augustine. Voilà. Sauf que les réseaux se... Bon, je ne vais pas spoiler la pièce, mais ce n'est pas vraiment son truc.
3: Du tout.
2: Et que du coup, elle se prend vite les pieds dans le tapis par rapport aux mensonges.
3: C'est ça. Mais c'est ça qui fait rire les gens. Ouais.
2: Alors, Kylaine, vous allez partir, comme vous l'avez fait de très nombreuses fois avec le théâtre un petit peu partout. Le 7 octobre, vous serez à Colmar. Colmar, c'est l'Alsace. On en parlait tout à l'heure. Il y aura Provins. Ça reste l'Île-de-France.
3: Oui, là, je suis près de Paris. On
2: 16 octobre.
3: À Bruxelles aussi. On va rester 8 jours à Bruxelles.
2: La Belgique. Provins, vous connaissez ? Ville médiévale.
3: Oui, très, très bien. Très, très bien. J'adore cette ville. J'y ai tourné. Marianne, une étoile pour Napoléon, à cheval, en Amazone. D'ailleurs, dans les rues de Provins, ça reste un magnifique souvenir. Et je suis très fière de jouer à Provins. C'est super.
2: Villeneuve-sur-Lot, ce sera le 10 novembre, du 17 au 22 novembre, vous l'avez dit. C'est en Belgique. Il y a Pusignan le 28 novembre, ça c'est près de Lyon.
3: Ouais.
2: On n'a pas beaucoup parlé du centre de la France avec vous.
3: Ouais, je ne connais pas beaucoup.
2: Le Rhône-Alpes, le Massif Central.
3: Je ne connais pas beaucoup, c'est vrai, j'avoue. Ouais. J'ai plutôt fait les extrémités.
2: Ah bien.
3: Le sud-ouest, le sud-est, la Bretagne, le Pas-de-Calais.
2: Oui, le Martinique, c'est loin. Hein.
3: Oui, c'est vrai.
2: Châteaudun, le 8 décembre, vous l'avez compris, il y a plein de villes. Et puis ce qui vous ramène aussi à Paris, c'est cette pièce, on va aussi en dire un petit mot, parce que vous produisez cette pièce qui s'appelle Déni, pièce de Sophie Cotin, la vie d'Alix qui bascule un soir d'été. Là, vous suivez le destin d'un jeune couple. Hein.
3: Oui, c'est une pièce absolument magnifique et nécessaire. C'est la bascule en une nuit d'une histoire d'amour. Je peux pas trop spoiler parce que je m'aperçois que c'est merveilleux. Et sur les avis, on a 10 sur 10 là sur Billets Réduits, que je fais ma propre auto-promo. C'est que personne ne dévoile le nœud de la guerre de ce spectacle. Et en fait, on va rencontrer ce couple et on va vivre avec tout ce bouleversement dans leur vie, avec un questionnement permanent. Il va falloir qu'ils prennent une décision capitale cette nuit-là qui va changer tout pour eux. Et nous, on prend un uppercut dans le ventre. C'est tellement bien écrit, c'est une pièce où on rit, c'est une pièce où on pleure, c'est une pièce qui ne peut pas laisser indifférent. Et je suis très très fière de produire ce spectacle qui a démarré cette semaine. Et on est là jusqu'en janvier, mais venez vite parce que je pense qu'on va vite être complet, sincèrement.
2: Salle Réjeanne, c'est au Théâtre de Paris, comme son nom l'indique, c'est
3: Blanche,
2: à Paris.
3: Voilà.
2: Parlons de théâtre, il y a des théâtres qui vous ont marqué plus que d'autres, vous qui connaissez tous les théâtres de France.
3: Oh oui, oh oui, oh oui. J'ai découvert l'Opéra de Vichy, parce que comment imaginer qu'on puisse jouer une pièce de théâtre dans un opéra?
2: Vous savez que je suis née à Vichy, moi.
3: Oh mon Dieu, non, je savais pas.
2: C'est marrant que vous parliez de ça, parce que...
3: Mais j'ai été tellement impressionnée,
2: beau, hein,
3: déjà par la beauté du...
2: Les sièges un peu jaunes.
3: Du lieu, du décor, l'immensité de cette salle. Donc ça, ça m'a marqué. Je suis très sensible à Paris, au Théâtre des Variétés, parce que j'ai eu trois cartons, dont un avec Jean-Luc Reichmann et un avec Daniel Russo. C'est un théâtre magnifique qui est sur les grands boulevards. Et puis j'aime beaucoup effectivement le Théâtre de Paris. J'y suis, je m'y sens comme chez moi, comme à la maison, alors qu'il est immense. Et j'ai beaucoup d'affection pour le Petit Saint-Martin, parce que lorsque j'ai décidé de quitter la télévision pour me remettre sur scène, c'est la première pièce que j'ai produite, elle s'est jouée là. Et donc c'est une journée particulière qui était l'adaptation du film d'Ettore Scola, mise en scène par Christophe Lidon, et on a cartonné, donc je suis trop fière. Voilà.
2: Si vous partez en week-end, on oublie l'Italie, là. Quand vous êtes à Paris, avec tout le travail que vous avez, vous partez en tournée, vous partez un week-end, vous êtes capable d'aller où? C'est quoi le lieu pour se ressourcer, le temps d'un week-end? Un séjour court?
3: Ah oui, un séjour court, je vais aller en Normandie, je vais aller du côté d'Oulgat. J'adore Oulgat.
2: Ah oui.
3: Ouais. D'ailleurs, j'ai été souvent au festival d'Oulgat, qui est très sympa, en septembre, parce que Virginie Lemoine est la marraine, donc elle m'a invitée. J'étais la marraine il y a 2 ans. Ouais. J'aime pourquoi Oulgat? Parce que c'est grande plage, on peut faire des kilomètres à pied. Alors ça, j'adore.
2: On met 6 heures pour aller se baigner.
3: Ça, j'adore. Ça, j'adore.
2: Donné, tellement c'est grand. Hein.
3: Anecdote qui va vous plaire, qui va vous allez foutre de moi, mais je m'en fous sur tous les Normands.
2: Est-ce que c'est mon genre?
3: Ouais, je suis partie avec mon chien, mon cabas, ma serviette et tout. J'ai dit, je vais faire une grande marche. Puis je me suis posée parce qu'il faisait super beau, c'était il y a 2 ans. Il faisait super beau, j'étais bien. Et je suis là, je rêve, je lis, je ferme les yeux. Je me réveille, la marée était montée. Et on ne rit pas. On ne rit pas, les techniciens. On ne rit pas, je vous vois.
2: Et Mathilde Mallet qui réalise l'émission, qui est déjà un petit peu, voilà, du monde.
3: Et là, l'eau, en fait, j'étais encerclée d'eau. Et là où j'ai vraiment eu les boules, c'est qu'il y avait des Normands, je pense, qui étaient comme ça, en train de se foutre de ma gueule, mais loin, loin, loin sur la plage, et qui se sont dit comment elle va faire pour sauver son portable. Et donc, je suis partie, et je suis partie avec mes affaires comme ça sur la tête, comme les Africains, et vraiment, j'avais les boules. Vraiment, j'avais les boules. Voilà. Parce que personne n'a crié, personne ne m'a rien dit, personne ne m'a prévenu. Par contre, ils ont eu l'honnêteté de me dire, ça arrive tous les jours. Donc, on n'a pas été gentils avec vous, mais sachez que ça arrive tous les jours.
2: Oulgat, Ouistreham, Ville, Trouville, Honfleur, on aurait pu s'arrêter au Touquet. Je sais que vous aviez en boîte de nuit, madame, au Touquet.
3: Ah, bah oui.
2: Il y a quelques années.
3: Tu es un amoureux.
2: Oui,
3: au Touquet.
2: Ah, bah oui. Évidemment. Évidemment. Bon, en tous les cas, on s'est bien baladé. Ouais. Mais il faut toujours choisir un lieu en fin d'émission. On est en face d'une carte de France, Corinne Touzé.
3: Oh, c'est trop dur.
2: Ah, mais si votre vie avait un lieu central en France.
3: C'est pas possible. Ah ben... Comment voulez-vous que je choisisse ? C'est pas possible.
2: Oh, sinon, vous faites votre top 3 des régions préférées, mais c'est trop facile. Trouvez-moi un lieu central.
3: Je peux pas. J'ai passé ma vie avec une valise à la main. Je peux pas.
2: C'est une bonne réponse déjà, ça me suffit.
3: Toute ma vie, j'ai été dans une gare, dans un aéroport.
2: Ben une gare,
3: un train,
2: voilà.
3: Un train.
2: Ben un train, c'est l'ensemble de
3: alors,
2: la France.
3: Alors, la gare de Lyon. Hein. J'étais à la gare de Lyon. Je pourrais dormir à la gare de Lyon, si vous voulez.
2: Vous ne connaissez pas Lyon et le Massif central, finalement. On vous rattrape un peu avec la gare de Lyon.
3: Pour rentrer chez moi, c'était gare de Lyon.
2: Donc vous passiez à Lyon. Parce que pour aller dans le sud, on s'arrête à la gare de Lyon, mais on fait que s'y arrêter.
3: Non, mais il faut quand même que je choisisse. Et je vais prendre Saint-Jean-de-Luz. Allez.
2: Très bien. Là où c'est marié Louis XIV.
3: Ah oui ?
2: Absolument.
3: Je savais pas. C'est
2: merci
3: joli.
2: Merci beaucoup Corinne Touzé, c'était
3: faut que je revienne, il y a encore plein d'endroits dont je voudrais parler.
2: Revenez. Alors, revenez avec du chocolat.
3: Non, c'est vous qui m'achetez du chocolat.
2: Oui. Il est basque, on remercie Catherine Kikornon qui nous en a parlé tout à l'heure. Merci. Un voyage qui est à retrouver sur ici.fr. Corinne Touzé, je vous souhaite un bon week-end parce qu'on est vendredi, ça tombe bien.
3: Merci.
2: Et puis on se retrouve, nous, pour les meilleurs moments de Y'a pas que Paris dans la vie, ce week-end, samedi, dimanche, aux côtés de Benoît Prospero. Et rendez-vous lundi avec d'autres invités. Salut, portez-vous bien.

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2: Salut à toutes, salut à tous, bienvenue pour Décibel, mais bienvenue aussi dans votre week-end. Mais oui, j'ai une pensée spéciale pour celles et ceux qui pensent là tout de suite. Oh là là, mais pour moi, le week-end, c'est un moment où je bosse. Vraiment, je pense à vous, les amis, les travailleurs du week-end, et je vous envoie tout mon amour, plein de bonnes ondes et plein de bonne musique, bien sûr. Mais pour tous les autres qui se disent, allez, ça y est, vendredi soir, 19h, on relâche la pression. Vous allez voir qu'on vous a préparé un Décibel fort sympathique dans lequel vous croiserez Michael Jackson, Queen, Jean-Jacques Goldman, la toute nouvelle chanson de Pomme sortie aujourd'hui, et puis un garçon qui en 2003 posait une question essentielle.
3: C'est quand le bonheur, c'est quand le bonheur,
2: c'est quand le bonheur. Eh ben c'est aujourd'hui évidemment, puisque Kali sort son nouvel album, un album qui s'appelle comme lui, Kali Siouri, c'est son nom de famille, le nouvel album donc dont nous parlerons ce soir et qui sera à gagner au Blind Test. Alors n'hésitez pas à vous inscrire dès maintenant. Le standard est ouvert. 0810 055 056 0810 055 056. C'est Sadika qui vous attend au standard. On joue dans une quarantaine de minutes. Et voilà, à gagner, c'est l'album de Kali. Ça va être bien. Démarrons la soirée en parlant de Queen, ou plus précisément de son chanteur Freddie Mercury. Pour la première fois, ses archives personnelles sont dévoilées dans un livre qui vient de sortir. Il s'appelle A Life in Lyrics, une vie en paroles. Et contrairement à son titre, le reste du bouquin est évidemment traduit en français. C'est publié chez Michel Lafon. Il y a des manuscrits de textes de chansons, des photos, de la correspondance personnelle, des petits dessins, des petites notes. On est vraiment dans l'intimité de Freddie Mercury. C'est un peu un pudique, mais aussi très doux. Et j'avais envie de partager avec vous ma chanson préférée de Queen. C'est un peu une chanson du bonheur. Hein. Normalement, même si la journée a été terrible, même si la semaine a été pourrie, même si les 6 derniers mois, vous n'en pouviez plus, elle va vous donner le sourire. C'est une des chansons les plus joyeuses du monde. Elle s'appelle Don't Stop Me Now.

0: évidemment. Don't Stop Me Now, Queen et le bouquin Freddie Mercury, A Life in Lyrics, disponible partout.
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0: C'est le retour de Pomme. En 2020, son deuxième album Les Failles avait été révélation de l'année aux Victoires de la Musique. Elle a été l'interprète féminine de l'année en 2021. En 2022, la sortie Consolation. Et puis l'année dernière, évidemment, énorme succès international pour son duo avec Stromae, Ma Meilleure Ennemie. Pomme est de retour. Son album La Forteresse sortira le 20 novembre. Et nous avons déjà un premier extrait. Ça s'appelle Seul dans la foule.

Seul dans la foule est sorti aujourd'hui premier extrait de l'album à venir de Pomme. La forteresse sortira le 20 novembre. Non, aujourd'hui, 25 septembre, c'est le jour de la sortie de l'album de Kali.

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1: 19h17 et 45 secondes. Salut Cali.
2: Bonsoir.
1: Comment ça va?
2: Ça va bien, je suis arrivé un petit peu à la bourre.
1: Cali a bravé ce soir, je dois le dire, et je t'en remercie. Les bouchons monstrueux créés dans Paris par la présence papale.
2: J'ai cru que c'était pour moi.
1: Et oui, c'est ça. Ils t'attendent au Stade de France pour que tu livres la bonne parole. Cali, on est tombé amoureux de toi, de ta voix si mélancolique, mais qui pourtant nous apporte toujours de la joie. Il y a 23 ans, tu t'étais fait plaquer.
3: Je crois que je ne t'aime plus. Elle m'a dit ça hier. Ça a claqué dans l'air comme un coup de revolver.
1: Il y a 23 ans, donc, ce premier album, L'Amour Parfait, dans lequel tu posais cette question.
3: C'est quand le bonheur. C'est quand le bonheur. C'est quand le bonheur.
1: Eh bien, justement, est-ce que c'est la crise de la cinquantaine passée? Est-ce que c'est la sagesse qui est arrivée? Je ne sais pas. En tout cas, peut-être que cette question du bonheur, tu y réponds dans ton nouvel

0: Allumette, c'est le nouveau single en plus, voilà, tiré de ce nouvel album. Tu dis qu'Ali, 58 ans, c'est la jeunesse de la vieillesse. Tu trouves aussi que t'es plus sage maintenant ?
1: Non, je pense pas. Mais par contre, je me dis que j'ai peut-être de plus en plus conscience qu'il y a un mur tout au bout, quelque part. Et c'est merveilleux d'y aller, mais autant... Je termine ce disque par une chanson qui s'appelle tu vois, je suis complètement perdu.
0: C'est Tu es mort.
1: Ma dernière chanson.
0: Ma dernière chanson.
1: Et c'est pas pour rien, peut-être, quelque part, parce que tous ces souvenirs, tout ce qui s'est passé, c'est merveilleux. Et en même temps, je pense que c'est un album de lâcher prise.
0: Voilà, je parlais de sagesse, toi tu me réponds lâcher prise.
1: C'est ça. C'est-à-dire que laisser le derrière, laisser le présent et puis se dire que c'est difficile, hein, mais essayer de lâcher quelque chose, les liens qui nous retiennent avec des choses qu'on peut pas porter, quoi. Je crois que c'est ça, c'est l'abandon, c'est la séparation de quelque chose, et c'est toujours difficile de se séparer d'une peau, quoi, d'une ancienne peau. C'est difficile.
0: Et à la fois tu embrasses qui tu es. Ton album porte ton nom, Ali Choury, c'est ton nom de famille. Ouais. C'est pas anodin. Quand Christophe a fait l'album qui s'appelait Bévilacqua, c'était pas rien non plus. Alors ce nom de famille, arrive maintenant.
1: Il arrive maintenant. Alors tout ce temps pour revenir au début, c'est-à-dire c'est un ami qui a écouté les chansons, il m'a dit mais tu t'es vraiment arraché des choses là de toi, la peau, la chair, et j'ai l'impression que c'est toi encore plus toi, mais toi c'est Ali Choury, et je l'ai posé sur le disque et je me suis dit je vais l'appeler comme ça, c'est cohérent en fait. Et non, ça me touche beaucoup parce qu'en fait le je crois que c'est mon 13e album, et tous les albums précédents j'ai essayé d'attraper, comme tout le monde sûrement, hein, les chanteurs, beaucoup de choses à droite, à gauche, et de remplir les on va dire les sacs tout autour, et de partir et de prendre les expériences. Et là, j'ai envie d'un petit peu de relâcher tout et de revenir à nu, comme en sortant du ventre de la maman, et tout nu, tout pur, Ali Choury, quoi, Bruno Ali Choury.
0: Tout nu, tout pur, mais avec sa guitare de cow-boy. Hein. La guitare, mes amis, cet album, vous allez vous régaler. Tu les as bien soignés, hein ?
1: Ouais, c'est une réalisation de Fred Palem, du Sacre du Tympan. Ça, je suis encore très fier.
0: Super musicien.
1: Grand musicien qui fait des musiques avec le sacre incroyable, et aussi qui a travaillé, ça m'a beaucoup touché, avec Lavilliers. Aller chercher ça, hein, Lavilliers, avec Adamo, avec Clarica, avec Aznavour. Et on a partagé cette aventure tous les deux, et je lui ai dit juste des petites indications. Je lui ai dit, moi je voudrais que mes chansons soient comme des chevaux sauvages et qui tournoient dans une vallée. Après, je lui ai dit, j'aimerais bien que mes chansons s'écoutent avec le sourire du démon. Vas-y, faire un album, toi, avec ça. Je lui ai dit, je voudrais...
0: C'est le père Fouras, en fait, qui a dit, il y a des énigmes, mais il a compris.
1: Il a compris. Je lui ai dit, je voudrais des flammes de bonheur pour nous arracher à ce monde stupide. Ok, vas-y, fais un album avec moi. Bien.
0: Alors, je trouve que cette dernière indication que tu as donnée, ça marche très bien avec la chanson qu'on va écouter. Hein, on est d'accord,
1: ouais.
0: Monsieur Ali Choury.
1: Tu le dis bien, bien, je suis trop content.
0: Donne-moi tout. Le nouvel album de Ali est sorti aujourd'hui. On célèbre ça en direct dans des

0: guitare et le piano, choisir de ne pas choisir. Ça, c'est très ricain, j'aime bien, Cali.
1: Ah, merci beaucoup.
0: Hein, c'est vrai. Non, mais parfois, en France, on se dit, bon, je vais faire une chanson très piano ou très guitare. Là, les deux sont très en avant.
1: Ben, on a eu la chance d'enregistrer. Je dis, c'est une chance aujourd'hui d'enregistrer dans un vrai studio à Black Box.
0: Parce que sinon, ils enregistrent où, les gens?
1: Non, mais aujourd'hui, il y a quand même les jeunes qui arrivent, et il y en a des merveilleux qui arrivent. Mais souvent, les maisons de disques ou les productions leur propose de le faire chez eux.
0: Oui, d'accord. Oui.
1: Et pour aller directement au mastering. Mais les albums que tu aimes, que j'aime, et des albums cultes qui sont les purs de notre culture musicale, inoubliables, immortels, sont enregistrés dans des studios. Ça a pris du temps pour s'embrasser entre musiciens, coucher ensemble, manger ensemble, vivre ensemble, se gronder, être pas d'accord, s'amuser. Et ça donne une vibration et une âme. C'est ça, un album,
0: C'est beau. Et alors, en écoutant cette chanson et d'autres sur le disque, je parlais tout à l'heure de la mélancolie naturelle de ta voix. Bon, ça t'y peut rien, t'es née comme ça. Mais là, je t'entends sourire en chantant. Je me trompe ou pas?
1: Ouais, mais merci, ouais. Alors, si on n'a pas compris, c'est donne-moi tout. En fait, je le dis quelquefois.
0: Non, mais donne-moi tout, mais je t'entends sourire.
1: Ouais, je souris. Alors, j'aime bien mettre des caméras dans ma tête, ces films qui sont là. Et là, j'imagine, je cours, ça peut être à Paris ou n'importe où. Et je suis avec des gens qui, chacun a son problème et tout s'arrête comme ça. C'est-à-dire, tout s'éclaire. Et il n'y a plus rien. C'est juste se prendre dans les bras, s'aimer et s'embrasser et vivre un moment extatique. Voilà, c'est une chanson là-dessus. Et elle fonctionne, on l'a démarré là en concert, elle fonctionne, donne-moi tout. Quand tu dis donne-moi tout au micro, les gens te donnent tout, vraiment,
0: Tu parles des concerts, les amis, la tournée de Cali, elle commence tout de suite, en fait. Tu sors ton album et 5 minutes après, t'es sur la route.
1: Surtout que je viens d'en terminer une, il y a quelques heures.
0: Donc, le 3 octobre au Russet, puis Saint-Maurice-les-Brousses, rendez-vous en novembre à Montlouis-sur-Loire, Pleurin, Quimperlé, Saint-Orens, tout près de Toulouse, Colmar le 26 décembre, et puis alors 2027. Il y a plein de dates, Décines à côté de Lyon, Forges-les-Eaux, Perpignan, La Teste, donc c'est Arcachon, Fontaine, et puis il y a le 16 mars à Paris à la Cigale aussi. Voilà, et là, donc tu es en train de terminer les derniers réglages de cette tournée-là.
1: Oui, c'est encore une fois nouveau. L'idée, c'est les chansons, le héros, c'est pas le chanteur, donc c'est la chanson.
0: C'est mieux cité là, quand même.
1: Non, mais l'idée, c'est vraiment de déshabiller les chansons et imaginer une nouvelle chose. Et la nouvelle chose pour moi, c'est un power trio. Je suis avec Émilie March.
0: Qui
1: fait des albums sous son nom.
0: Oui, c'est vrai.
1: Et on est tous les deux à la guitare et un batteur avec nous, Kalou le Noir. Et on va jouer tout l'album et puis plein d'autres chansons,
0: Et des chansons dans le nouvel album de Cali. Grosse coupe, elle parle d'amour.
2: Est-ce qu'on peut vivre sans amour?
0: Est-ce que c'est la question, la vraie question que tu te posais depuis le début, depuis le premier album, peut-être même depuis avant ton premier album?
1: Ouais, mais c'est peut-être la seule question à laquelle j'ai une réponse.
0: Ça y est, hein.
1: Non.
0: Oui.
1: Non, on peut pas. Donc le reste, on s'en fout quelque part. Le reste, c'est arracher un sparadrap et en remettre un autre. Ouais. Mais non, l'amour, c'est le feu, c'est la braise. Et quand quelqu'un nous aime quelque part, s'il est quelque part, et si on aime quelqu'un quelque part, alors on a la force d'aller au bout de la route, quoi. Ouais, on peut y aller, quoi.
0: Normalement, ça vaut le coup.
1: On sautera pas au-dessus du pont. Il y a quelqu'un qui nous attend,
0: Cali Tchouri, nouvel album de Cali. Il est notre invité ce soir dans Décibels. À tout de suite.

0: avec On jettera nos montres.
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2: Kali, nouvel album et peut-être dernière chanson.

0: Ma dernière chanson, c'est la chanson de fin de ce nouvel album. Évidemment, elle tranche avec le reste, mais à quel point, quand tu fais un album, tu te dis que c'est peut-être le dernier ?
1: À quel point, je te retourne la question, à quel point, quand tu parles le matin à la personne que tu aimes, tu te dis que ce sont les derniers mots que tu vas lui dire ?
0: En tout cas, si tu te dis ça, tu fais mieux les choses. Et tu dis mieux les choses, c'est ça ?
1: Ouais, non, mais c'est sûr. Je l'ai écrite très rapidement, cette chanson, avec énormément de couplets. Parce qu'évidemment, qu'est-ce que peut être une dernière chanson ? On veut tout y mettre, on veut mettre tout ce qui nous a brûlé. Hein. Et moi, j'ai le casque qui marche. Ça y est, il marche.
0: Il marche. Ouais, ah, c'est peut-être ton direct. Genou qui appuie sur un
1: merde,
0: bouton en dessous.
1: Genou.
0: Ouais, t'inquiète pas.
1: Oh là là, j'ai des grandes pattes, quoi. Et le truc, c'est comme, alors, j'ai enlevé des couplets comme ça, mais j'aime bien l'idée, alors c'est peut-être une coquetterie, mais j'aime bien l'idée de me dire que c'est mon 13e album et à mon âge, il y a des gens qui partent tout autour et puis des amis quoi, et se dire que si c'était la dernière chanson, ça serait quand même pas mal de se dire, ouais, il a terminé sur la dernière chanson, c'est la classe quand même. Hein.
0: Alors, sur les chansons justement et sur comment faire venir, convoquer les muses de l'inspiration, est-ce que... Tu crois que c'est nécessaire de foirer des histoires d'amour pour faire des bonnes chansons ?

0: Ne fais jamais confiance à un cow-boy, c'est un des grands moments de l'album. Mais alors, est-ce qu'il faut vraiment être pas bon à marier pour faire des chansons comme
1: alors,
0: ça?
1: Moi, on m'appelle la boussole inversée. Si je vous donne un conseil, vous faites l'inverse et ça va marcher pour vous. Mais ce qui est sûr, c'est que... Ben, par exemple, mon premier album, c'est après une rupture. Je m'étais fait jeter comme... jeter, quoi. Et ça m'a permis d'écrire beaucoup de chansons pour me sauver la vie. Et ces chansons ont trouvé un écho. Et puis, voilà, il a beaucoup marché, cet album-là.
0: Ah oui.
1: Mais non, mais au-delà de ça, c'est vrai que si tout va bien, si on est heureux, si tout se passe bien, je sais pas comment on peut prendre un stylo et écrire une chanson. C'est difficile. Il y en a très peu. Il y avait Charles Trenet qui arrivait parfois à faire ça. C'est difficile. Hein. Non, moi j'aime bien me tirer des balles dans le pied parce que si c'est difficile de monter la pente, on a du mal et on titube. Et au moins on peut décrire tout ce qu'on voit tout autour. Quoi. On voit tout qui s'écroule et on l'écrit comme il faut. Ouais.
0: Encore la chanson qu'on va écouter maintenant. Là, pour le coup, il n'y a pas de tirage de balle dans le pied. Tout va bien. Encore.
1: Ouais, là, on court à fond, la tête à l'arrière. En fait, encore, c'est je prends une inspiration au début de la chanson et c'est toute une expiration durant 3 minutes. Quoi. C'est ça la chanson. Ouais. Jusqu'au bout à fond, ouais, c'est ça.
0: Et on respire à fond avec Kali. Encore, tiré de Kali Tchouri, le nouvel album sorti aujourd'hui.

0: encore. Cali, celle-là aussi, elle est taillée pour les concerts.
1: Ouais, ça c'est pour la scène, évidemment. Ouais.
0: Notez les Parisiens, Cali sera le 16 mars prochain à la Cigale. Et allez, je donne encore des villes que j'ai pas données. Le 21 janvier à Perpignan, 7 novembre, Quimperlé, 26 décembre, Colmar. Allez, c'est l'heure des choix cornéliens, mon cher Cali. Il faut choisir. Cali Tchour, Espagne ou Italie?
1: Les deux.
0: Ah ouais, tu peux pas choisir.
1: Je peux pas choisir. Mon grand-père, Giuseppe Calicciuri, italien, qui est venu se battre en Espagne, il s'est marié avec une Espagnole. Mon papa est né à Barcelone. Donc, les deux.
0: Ouais. Les deux.
1: Mais je dirais, par rapport à ce qui se passe dans le monde et la défense des enfants et des gens qui souffrent à Gaza, je dirais l'Espagne.
0: Une victoire de la musique ou un disque d'or? Tu préfères quoi? T'as eu 6 nominations aux victoires.
1: Ouais, j'ai perdu 6 fois.
0: T'as mis 6 fois le costard.
1: Alors j'hésite parce qu'il y en a qui ont perdu beaucoup plus que moi.
0: Oui. Donc Obispo
1: pour les rattraper, il faudrait que je. Ouais. Non. Disque d'or.
0: Allez, un disque d'or. Tu peux te transformer immédiatement en chanteuse. Tu choisis qui?
1: Patti Smith.
0: Vin rouge ou vin blanc?
1: Vin rouge.
0: Qu'est-ce qui est le pire? Arriver les mains vides ou arriver en retard?
1: Arriver les mains vides.
0: Histoire d'amour ou histoire d'amitié?
1: Oh, je confonds les deux, moi, beaucoup.
0: Et si tu pouvais faire revenir l'un des deux, tu choisirais qui? Léo Ferré ou Georges Brassens?
1: C'est terrible.
0: Je sais, je suis méchante.
1: Je ferais revenir Léo Ferré et on parlerait de Georges Brassens.
0: C'est ce qu'on va faire.
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0: Puisque, mon cher Cali, tu es le parrain de la 39e édition des Journées Brassens qui se tiennent à Paris les 4 et 5 octobre prochains avec une autre voix que vous connaissez bien ici à Radio France, c'est Didier Varro, notre directeur de la musique. Voilà. Célébration autour de Brassens, au parc Georges Brassens à Paris, dans le 15e. T'es content de chanter du Brassens?
1: Alors je m'excuse en avance, hein, parce que je vais essayer de le faire comme il faut, quoi, parce qu'elles intégrissent Brassens. Hein.
0: Ah oui, oui.
1: J'ai chanté Ferré et je suis très fier de tout ça. Mais mon papa chantait tellement Brassens que je penserais très fort à lui.
0: Ça va être beau, les Journées Brassens, donc les 4 et 5 octobre prochains. La vie, la mort, parce qu'on a dit l'amour, mais la vie et la mort aussi, très très présent dans ton album. Je pense notamment la chanson « Vivre ».

0: incroyable la richesse de la production qui répond à tes paroles et tout. T'as vraiment trouvé ton binôme avec ce disque, non?
1: Ouais, je pense que c'est vraiment il me colle à la peau, ouais, vraiment. C'est un tatouage, je pense, ce disque. Je le sens très fort au fond de moi, et je le sais parce que je commence à chanter ça sur scène et on le prépare et tout. Et je sais pertinemment que pour aller sur une scène, pour être entier, pour être sincère, il faut les vivre, ces chansons-là. Et celle-ci, c'est moi totalement, quoi. C'est Khalid Chiori qui va chanter, le petit Bruno, quand on lui a dit qu'est-ce que c'est que t'aimerais faire dans la vie. Ben, je veux être troubadour, voir le monde et avoir plein d'enfants. Et bien voilà, c'est cet album-là.
0: 13 enfants au moins, c'est son 13e album.
1: Ouais, 13 enfants, que j'ai reconnu, attends.
0: Oui, il y en a qui traînent un peu à droite à gauche. Tu es mort, cette chanson-là, hyper intime, tu le disais, c'est nécessaire parfois d'aller gratter, qu'est-ce que tu disais, la peau, la chair, voilà.
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0: Ça sonne comme une histoire vraie, comme quelqu'un qui est parti à qui tu t'adresses. Je sais pas, j'ai pas l'info, j'ai l'impression que tu parles à un ami qui est mort.
1: Il y avait cette date, les 56 ans.
0: Ouais.
1: Mon papa est parti à 56 ans, son papa est parti à 56 ans. Cet été, nous avons perdu quelqu'un qui manque beaucoup à l'Irlande et au monde entier de la musique. Et Glenn Hansard, le comédien, chanteur merveilleux, celui qui aide les gens dans la rue et jusqu'au... Et il s'est tué à 56 ans. Sinéad O'Connor, 56 ans, encore l'Irlande. Donc il y a le club des 56 aussi.
0: Et, oui, il n'y a pas que le club des 27.
1: Ouais, il y avait. Et j'ai passé moi donc ce cap-là. Et mais je l'avais en ligne de mire ce cap-là. J'avais cette impression que cette année-là allait être difficile à passer quoi.
0: Ouais.
1: Et maintenant donc j'ai l'éternité devant, donc j'ai le sourire et tout va bien. Mais donc je m'adresse d'abord à mon papa et puis à eux et puis le refrain je m'adresse à Bruno Caliccioli. Tu m'as dit de dire à tes enfants que t'étais un ivrogne,
0: oui.
1: un rêveur, un être faible, un fou. Mais tu m'as dit de ne jamais leur dire que tu ne les as pas aimés jusqu'au bout. Et ça, c'est moi. Ouais.
0: Ça, c'est beau. C'est la poésie d'un cow-boy, les amis, que vous allez pouvoir écouter sur Caliccioli, le nouvel album de Cali. La tournée commence tout de suite. Tu pars en courant, tu finis tes répètes et je te remercie beaucoup d'être venu.
1: Merci pour la fidélité. Je viens de recevoir un message de Peter Kingsbury qui me dit j'adore ton album, ça me touche beaucoup. Merci Peter. Et Émilie, je voulais te remercier vraiment pour la fidélité. Toujours là. On est le jour de la sortie de mon album.
0: C'est vrai qu'on en a fait un paquet ensemble.
1: Et tu m'accueilles chaque fois. Voilà, les gens fidèles, il faut les serrer très fort. Merci Émilie. Merci
0: Bruno. Salut.

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1: Et c'est l'heure de jouer au Blind Test. À gagner, Kali Tchouri, le nouvel album de Kali. Et pour jouer avec nous, il y a Laurent et il y a Thibaut. Salut messieurs.
2: Bonjour.
1: Bonsoir. Alors, il me semble, d'après mon espionne au standard, Sadika, qu'on n'a jamais joué ensemble. C'est la première fois, Thibaut, c'est vrai?
2: Oui, c'est vrai. Ouais.
1: Et Laurent aussi?
3: Tout à fait.
1: Bon, très bien. Alors, pour le plaisir, mais aussi parce que ça ne fait jamais de mal de rappeler un petit peu les règles, je vous annonce d'ores et déjà que vous avez gagné, avant même de jouer.
3: Ah, mais c'est déjà bien.
2: Bon, ouais. Bonne nouvelle.
1: Ça commence comme ça, le blind test de Décibel. On gagne son cadeau. Vous avez chacun un exemplaire de l'album de Kali. Et ensuite, on joue donc avec la musique. Ce soir, ce sont des chansons qui parlent des bébés. Des bébés à naître ou des bébés tout neufs ou des petits-enfants. Voilà, c'est le thème de ces chansons-là. Et il va falloir retrouver le plus rapidement possible le nom des interprètes de ces chansons. D'accord?
2: Ok, d'accord. Donc,
1: Laurent et Thibaut, dès que vous avez une idée de réponse, le nom d'un interprète, vous me donnez votre prénom très vite pour pouvoir prendre la main et ensuite proposer votre réponse.
2: D'accord.
1: Ça marche. Allez, c'est parti.
2: Ouais.
1: Première chanson de bébé. Dites-moi, mais qui chante ça?
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1: C'est une chanteuse qui a aussi chanté.
2: Oui, c'est. Comment elle s'appelle? La Grande.
1: C'est La Grande, oui.
2: Oui. Ben oui, d'abord.
1: Avec sa frange. Oui.
2: Ah, oui, mais j'avais l'autre nom, la grenade.
1: Ouais, la grenade.
2: Oui, voilà.
1: Tout pour moi, chanson qu'elle dédiait à son petit garçon et qu'elle a écrit avant même la naissance de ce bébé.
2: Ouais,
1: voilà.
2: Pareil,
1: tout pour moi. Bon, en vrai, vous l'aviez tous les deux. C'est juste que le nom, il fallait aller le chercher. Hein, mais c'est bien, je sens que vous vous accrochez. Ce blind test va très bien se passer. Laurent et Thibaut, après Clara Luciani, deuxième chanson de bébé.
5: C'est dur être bébé.
1: Alors là, on trouve plus vite, hein, messieurs.
2: Mais je m'y attendais.
1: Oui, j'avoue. C'est pas une surprise folle. Non, ça, et lui non plus, ceci dit. Je m'appelle Jordi, j'ai 4 ans et je suis petit. Quel âge il a, Jordi? Attendez, je cherche. Je vais sur Internet. Il a peut-être la quarantaine. Ce serait fou, Jordi, il est né en 88. Purée, non, il a 38 ans. Mais bon.
2: Ok, jeune.
1: 38. Mais ça ne saurait tarder. Ça va, c'est encore un petit jeune.
2: C'est un bébé.
1: Bah, c'est plus un bébé en tout cas, ça c'est sûr. Allez, une petite dernière pour la route. Vous êtes très forts, Laurent et Thibaut. Après Clara Luciani et Jordi, voici un chanteur qui a chanté une toute petite fille.
2: Ah, c'est pas Nougaro?
1: Mais oui, bravo!
6: Voilà. Et me voici.
1: Moi j'ai 30 ans, toi 6 mois, dit-il à Cécile, sa fille. C'était beau ça, non? Très belle chose.
2: Ben ouais.
1: Et ben voilà, Thibaut et Laurent, vous avez été de valeureux candidats. Je vous félicite.
2: Bon. Merci.
1: Et je vous remercie d'être venu jouer. N'oubliez pas, le blind test, c'est tous les soirs dans Décibel. Donc, à ne pas oublier. Revenez quand vous voulez. Ça marche?
2: Avec plaisir, ça marche.
1: À la prochaine. Merci beaucoup, Thibaut. Merci beaucoup, Laurent. Et voici sans doute une des plus chouettes chansons sur les bébés du répertoire français. Un des rares tubes country aussi de notre pays. Vous l'avez reconnu, c'est Jean-Jacques Goldman. Elle a fait un bébé toute seule. Et je vous annonce que dimanche, pas celui-là, mais le 11 octobre, pour les 75 ans de Jean-Jacques Goldman, on fera une émission spéciale, les auditrices et les auditeurs, avec vos chansons préférées de Goldman.

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0: Aujourd'hui, c'est l'anniversaire de la mort de Rod Temperton. Il est mort il y a 10 ans. Et Rod Temperton, vous dites, mais c'est qui lui ? Eh bien mes enfants, Rod Temperton, c'est celui qui a écrit la musique et les paroles de Thriller. Alors on pense à lui et on célèbre.

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1: Bonjour à tous, bienvenue sur votre radio, ICI dans votre nouveau numéro. ICI, on parle bon plan, arnaque à éviter, vie quotidienne. On est là pour vous rendre service parce qu'on vous doit bien ça. C'est d'ailleurs le titre de ce nouveau rendez-vous tous les jours entre midi et 13h sur votre radio. ICI, on est enchanté de vous recevoir. C'est votre émission. Appelez-nous 0810 055 056. Aujourd'hui, gros dossier. Je vous raconte un peu les coulisses avant de vous présenter l'équipe. Il y a deux jours, Pierre Fabin, notre vétérinaire, et Aude Razo, notre madame anti-arnaque, étaient en train de parler un peu d'arnaque et de vétérinaire. On s'est dit, allez, on va faire une émission là-dessus. Les fausses annonces d'adoption, etc. Ça va être un gros dossier aujourd'hui. Du coup, je vous les présente. Aude Razo, qui est ici, madame anti-arnaque, bonjour.
2: Bonjour tout le monde.
1: Pierre Fabin, le vétérinaire.
3: Bonjour à tous. Et oui, je suis vrai vétérinaire, mais on va parler des faux vétérinaires.
1: Faux vétérinaires, fausses annonces d'adoption, etc. Nordinata, notre coach sportif, qui nous fait l'honneur d'être là le vendredi. Coucou Nordine.
4: Bonjour Enora.
1: Et mon préféré, oui, j'ose le dire, Valère Correa. Monsieur Bonplan, oui, aujourd'hui c'est vous.
5: Salut, bonjour à toutes et tous.
1: J'espère que vous allez bien, je vous l'ai dit, c'est votre émission. Appelez-nous hein, si les sujets vous parlent, 0810 055 056, ou laissez-nous un message vocal sur notre WhatsApp gratuit, comme l'a fait aujourd'hui Laurence.
6: Bonjour, j'appelle au sujet des aides pour le carburant. Comment je fais pour en bénéficier ?
1: Très bonne question. On sait à quel point ça vous préoccupe et c'est Valère Correa qui répondra.
5: Et vous avez raison de vous y intéresser. Beaucoup de gens n'ont pas fait la demande. 100 euros, j'allais dire à la porte. Non, mais enfin, à la fin, en tout cas, je vais vous dire comment faire.
1: On en parle dans une trentaine de minutes et puis je garde le meilleur pour la fin. 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Midi 7, on est en direct avec vous jusqu'à 13h. On va parler faux veto sur les réseaux, fausses annonces d'adoption d'animaux. Il y a beaucoup à dire et ça vous met un peu en colère. Pierre Fabin et aussi ma Aude Razo.
2: Oui, effectivement, je m'accroche à mon vrai veto qui est là à ma gauche. Il est là, heureusement. On a beaucoup parlé faux médecins sur les réseaux sociaux dans cette émission depuis la rentrée qui nous vendent des pseudo-médicaments. Et donc, vous avez aussi la version faux veto. C'est pas marginal, hein. Il y en a vraiment beaucoup. Il y en a même de plus en plus parce que bah, nos petits chats, nos petits chiens, on les aime beaucoup. Et c'est vrai que du coup, on a tendance à vouloir dépenser. Et ça, les escrocs l'ont bien compris. Je prends un exemple de vidéo qui a vraiment mais beaucoup, beaucoup tourné ces derniers mois. Je l'ai beaucoup vu. Je vous plante le décor. Ouais. C'est un monsieur qui a l'air d'être en train d'animer une conférence. Vous voyez, il a un micro à la main et il commence en disant « Votre vétérinaire va me détester ». Voilà. Et en gros, il nous dit, donc c'est très catchy, on a envie de connaître la suite.
1: Catchy,
2: et en gros,
1: donc vous êtes bilingue.
2: Oui, tout à fait, je suis bilingue, effectivement. Et donc, en gros, il nous dit « Tous les vétérinaires sont des escrocs, ils nous font acheter des trucs totalement inutiles ». Et donc, il nous dit que pour que notre chien n'ait pas de puce, il faut lui vaporiser du vinaigre de cidre. Il nous dit que les graines de citrouille crues élimine les vers intestinaux, donc sous-entendu pas besoin d'acheter de vermifuge pour le chien. Donc là, je ne suis pas spécialiste, je vais laisser Pierre répondre tout à l'heure, mais bon, toujours est-il que ce monsieur, j'ai fait quelques vérifications, il n'existe pas, c'est une vidéo qui est générée par intelligence artificielle. En fait, il n'existe pas du tout, ce monsieur, c'est monté de toutes pièces. Et pourquoi faire tout ça en fait? Eh bien, c'est pour nous faire acheter quelque chose, comme toujours, c'est notre argent qui est en jeu. Donc tout d'un coup, voilà qu'il nous parle d'une poudre dentaire pour chien. Il nous dit que c'est super, c'est miraculeux, il nous met le lien évidemment pour en acheter, donc $50 le petit paquet, hein, j'ai cliqué, donc c'est pas donné quand même cette poudre dentaire. Donc vraiment grande prudence parce que ces vidéos elles font des millions de vues, elles sont reprises dans toutes les langues et il faut faire comme avec un vrai médecin, on fait attention, on vérifie que c'est un vrai médecin qui nous parle. Les vétos c'est pareil, il faut vérifier.
1: Ça vous met en colère, Pierre Fabin, notre vétérinaire.
3: En fait, j'en ai dénoncé tellement ces derniers mois, parce qu'on a vu de tout. On l'a vu pour ces poudres dentaires, on l'a vu pour des marques de litière. Une marque de litière qui vous annonce « Attention, je suis vétérinaire, votre litière tue votre chat ».
1: Vous avez été victime de ça, appelez-nous, hein, écrivez-nous 0810 055 056, c'est votre antenne.
3: On a vu justement beaucoup de faux profils générés par intelligence artificielle. On a balancé ces marques à la répression des fraudes. Ces marques sont toujours en exercice, elles vendent toujours.

0: Elle continue toujours à générer des faux contenus par intelligence artificielle. Au moins, elle dit plus qu'elles sont vétérinaires. Donc déjà, on a gagné un petit combat. Mais soyez très vigilants à tout ça. Il n'y a pas de remède miracle qui existe quand on vous dit votre chien n'aura plus de vers à cause d'un, grâce à un médicament naturel ou à quelque chose de naturel. C'est pas vrai. Pour traiter un chien contre des vers, pour prendre en charge un problème de peau, allez voir votre vétérinaire. Il vous prescrira ce qu'il faut, parce qu'il y a que ça qui marche vraiment. Je dis pas qu'il y a des petits remèdes naturels qui peuvent aider. Bien sûr, l'homéopathie, tout ça, ça fonctionne un petit peu. Mais quand votre animal a un vrai problème, allez voir votre vétérinaire. N'achetez pas quelque chose sur Internet. Et en plus, on a vu d'autres choses arriver. C'est des faux vétérinaires sur les réseaux, là, qui vous disent qu'ils sont vétérinaires et qui vous prescrivent un produit. Voilà, vous les contactez, ils vont vous dire, vous allez m'envoyer par PayPal ou un truc 10-20 euros, et ils vont vous prescrire quelque chose.
1: C'est une question un peu idiote. Enfin, il n'y a pas de question bête, mais il n'y a pas un petit site où on peut vérifier si vous êtes.
0: Effectivement, j'allais y arriver.
1: Donc, si
0: vous êtes confronté à ce genre de choses, quelqu'un qui vous dit, je suis vétérinaire, je me prévaut d'une marque, tout ça, parce qu'on a beaucoup de marques qui disent, on a des vétérinaires qui travaillent pour nous. Dans 80% des cas, il n'y a pas de vétérinaire qui travaille pour eux. Vous allez sur le site de l'Ordre des vétérinaires, vétérinaire.fr, ouais. Et il y a un annuaire de tous les vétérinaires en exercice en France.
1: Tout simplement. Pareil.
0: On regarde s'il est inscrit à l'Ordre des vétérinaires. S'il n'est pas inscrit à l'Ordre des vétérinaires, vous fuyez.
2: Et il y a Pierre Fabin dedans, j'ai vu.
0: J'y suis, et ben, il vient de vérifier, et j'y suis bien. Numéro d'ordre 27352.
3: J'ai une question, parce que si on met Pierre Fabin recommande un produit, par exemple, sur un site internet, on suit ou on ne suit pas?
1: Alors déjà, sachez qu'il ne recommande jamais rien.
0: Je ne recommande pas grand-chose, justement, non. Alors, recommander un produit, c'est rare que des vétérinaires recommandent vraiment un produit, parce qu'on va prescrire des médicaments, tout simplement. On peut recommander certaines choses, mais on le fera en consultation. On ne va pas aller s'exposer sur Internet. Il n'y a pas de vétérinaire qui recommande une marque de litière, par exemple, aujourd'hui. Je ne connais pas ça.
1: D'accord. Merci beaucoup, monsieur Pierre Fabin. On va continuer de parler arnaque à l'adoption aussi, de fausses annonces. On a beaucoup à dire sur ce sujet. Et puis, tout à l'heure, Nordine nous parlera aussi perte musculaire. Comment lutter contre ça? Des petits exercices faciles à faire. Et notre cher Valère Coréard nous parlera aussi comment se faire aider quand le budget dérape. Une émission encore très riche avec vous. On est ensemble jusqu'à 13h. J'en profite, j'embrasse mon amoureux qui écoute. Coucou, monsieur B.
2: Chaque semaine. Hein.
1: Ouais, chaque semaine. Ouais, moi j'ai un super amoureux. C'est vendredi, tout est permis. On va écouter monsieur de Palmas sur la route. On est ensemble jusqu'à 13h. Donc on vous doit bien ça sur ici.

0: de Palmas sur la route, sur votre radio. Ici, on est ensemble jusqu'à 13h.
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0: Midi 16, on est en direct dans votre nouveau rendez-vous quotidien. On vous doit bien ça, on est là pour vous rendre service. Et l'antenne, eh bien, elle est à vous, 0810 055 056. Je suis avec toute l'équipe et nous sommes au cœur d'un dossier. Je l'aime, mon docteur Fabin, mon vétérinaire, quand il est un peu colère. Lui qui est si calme d'habitude et qui a dénoncé les faux vétérinaires qui sévissent sur les réseaux sociaux, entre autres accompagnés de Aude Razo. Nous allons accueillir une auditrice. Elle s'appelle Sarah et elle nous écoute via Ici Bourgogne. Je vous embrasse, chers collègues, chers copains. Bonjour Sarah.
3: Bonjour.
0: Comment allez-vous, ma chère Sarah ?
3: Ça va et vous ?
0: Mais super, on est ravis de vous accueillir dans l'émission. Alors, vous, il vous est arrivé une petite mésaventure, je crois, Sarah, hein ?
3: Oui, au mois de juin, oui.
0: Au mois de juin, qu'est-ce qui s'est passé, Sarah ?
3: Bah, j'ai une pub Facebook de Mayapi Veto.
0: Qu'est-ce que c'est Mayapi Veto, Sarah ?
3: C'est un site où on peut acheter des comprimés anti-puces, des pommades cicatrisantes, des vermifuges, etc.
0: D'accord.
3: Et en fait, quand j'ai cliqué sur l'affiche, après j'ai été sur le site et j'ai vu des choses qui m'intéressaient, notamment le vermifuge et la pommade cicatrisante, parce que mon chat se dispute beaucoup avec le chat du voisin et du coup il revient avec des blessures.
0: C'est un petit caïd, d'accord.
3: Voilà, c'est ça.
0: D'accord.
3: Et du coup je le soigne comme ça.
0: Ouais.
3: Et j'ai fait une commande et depuis le mois de juin, j'ai toujours pas reçu ma commande et malgré mes mails, j'ai jamais eu de réponse de leur part.
0: Ça sent l'arnaque à plein pif, ça.
4: Complètement.
0: Non, les amis,
4: et j'étais en train de regarder justement qu'il y a des tarifs un peu prohibitifs en plus. Je suis allé voir parce que on peut acheter des choses sur internet. Il y a des sites qui sont très bien.
0: Oui.
4: Par exemple Zoo Plus. Moi, j'achète même mes croquettes.
0: Zoo Plus comme un zoo.
4: Comme un zoo. Ouais. J'achète mes croquettes sur Zoo Plus pour les croquettes, pour tout ça, pour certains compléments alimentaires. On peut aller acheter sur des sites de ce genre-là. Là, je suis allé voir justement donc sur un site d'avis qui s'appelle Trustpilot. La note de Mayapi Veto, ils sont à 1,6, il n'y a personne qui est livré globalement et les tarifs sont complètement prohibitifs. Donc voilà, c'est moi, si j'ai un conseil à vous donner sur ce genre de site,
0: faut d'abord aller voir, c'est ça, sur les avis de consommateurs.
4: Sur les avis de consommateurs, mais aussi comparer pourquoi pas à son vétérinaire. Voilà, je dis pas qu'il faut acheter chez son vétérinaire, mais demander de l'avis sur un produit à son vétérinaire, on vous donnera toujours notre avis.
0: Moi, j'ai toujours l'impression
4: il est gratuit, on cherche pas à vous vendre des choses.
0: Pierre, j'ai toujours l'impression que chez le véto c'est plus cher. Vous avez
4: parfois,
0: pas ce sentiment là, Sarah, aussi?
4: Un petit peu.
3: Oui.
4: Bah oui. Et parce que.
0: Ouais, Sarah.
3: Oui, c'est un petit peu plus cher, mais on l'a tout de suite. C'est ça le.
0: Ouais, voilà. C'est aussi la différence. Ouais.
4: On a le conseil qui va avec. En fait, c'est ça.
0: Oui.
4: C'est aussi ça qu'on paye un petit peu. On est sûr de pas se faire arnaquer à
0: Alors,
4: ce moment-là.
0: Pour répondre à Sarah, les amis, parce que là, elle attend toujours sa pommade et qui n'arrivera probablement jamais. Quel est le recours au Drazo?
5: Bah, malheureusement, là, il y a peut-être un dépôt de plainte. Il faut peut-être signaler le site. Moi, j'encourage à ça. Après, malheureusement, quand vous avez déjà versé l'argent et que vous l'avez versé volontairement, il n'y a pas beaucoup de recours, en fait. Après, il y en a, évidemment, mais c'est compliqué. En fait, il faut vraiment avoir des précautions en amont. Donc, comme disait Pierre, on va sur Trustpilot qui agrège des avis. Et donc, on peut voir à ce moment-là que ce site est très mal noté, comme Pierre l'a vérifié. Donc, c'est là qu'il faut, il faut éviter. Et en fait, on peut le faire avec tout. Là, on parle des arnaques sur les croquettes, etc., sur les produits, mais avec vos vêtements, etc. Allez toujours vérifier avant le site où vous commandez.
0: Valère Coréard.
6: Oui, moi, je dis toujours, vérifiez quand même auprès de votre banque quelle est le périmètre d'assurance sur votre carte bancaire que vous avez utilisé pour faire la commande. Je sais que Aude l'a répété plusieurs fois, c'est de moins en moins le cas, mais on ne sait jamais. Donc contactez votre banque et dites voilà, je me suis fait arnaquer. Peut-être que l'assurance peut jouer.
0: Vous l'avez fait ça, Sarah, déjà ?
3: J'avais demandé, elle m'a dit qu'elle ne pouvait rien faire malheureusement parce que l'argent était déjà parti.
6: Oui, non, mais ça c'est autre chose.
0: Ça c'est d'accord.
6: Moi je parle de l'assurance de votre carte bancaire. Vous demandez à votre banquier le numéro de l'assurance de votre carte bancaire. C'est un autre service.
3: Ah, d'accord, moi je redemanderai.
0: Bah voilà, okay. Ça vaut peut-être le coup d'aller fouiner par là-bas. Merci beaucoup, ma chère Sarah. On vous embrasse très
3: Merci
0: fort.
3: Merci à vous. Bonne journée.
0: Bonne journée. Bel après-midi. On parle aussi arnaque à l'adoption, les enfants. Là, ça c'est vraiment.
4: C'est le pire.
0: Ouais, alors c'est on s'est regardé Pierre Fabin limite. Ça c'est insupportable.
4: Et
0: aussi,
4: effectivement, hein. on en a des dizaines. J'étais de garde cette nuit. J'ai eu un peu de temps, donc j'ai passé ma nuit sur un site de petites annonces qui s'appelle Le Bon Coin, où clairement les choses ne sont sont pas faits correctement. Sur 10 annonces que j'ai regardées, il y en avait 3 qui n'étaient pas conformes et clairement pas du tout sérieuses. Ouais. Et c'est des choses qui se multiplient. On a beaucoup de gens qui vendent des animaux, qui les élèvent dans leur garage et qui font un petit commerce autour de tout ça. Je crois qu'Audrazo, d'ailleurs, vous avez des exemples d'arnaques qui ont été faits et sur lesquelles on a eu des informations.
5: Alors, faut surtout se méfier, je trouve, moi, mais peut-être que je me trompe et Pierre me corrigera, mais ces annonces qui donnent des animaux, c'est un don d'animaux. Alors souvent, on vous sert, ça peut être sur Le Bon Coin, ça peut être sur Facebook, vous avez souvent un petit discours très un peu larmoyant, on vous dit, bah voilà, je suis obligée de donner mon chien parce que je pars en EHPAD, ou alors le propriétaire est décédé, donc voilà, merci, est-ce que quelqu'un peut récupérer, c'est un don, etc. Et en fait, derrière, l'arnaque, c'est qu'on va vous dire, oui, on vous le donne, mais par contre, vous allez payer les frais de transport. Et donc là, il y a des histoires assez folles hein, là-dessus. C'est nos amis d'ici Poitou qui avaient sorti cette affaire, c'était l'année dernière de mémoire, une femme qui avait versé plus de 6000 euros pour adopter un chiot. Elle avait vu une annonce sur Facebook et on lui dit que le transporteur doit lui amener l'animal. Après, on lui dit que le transporteur a eu un accident, donc elle doit payer des frais vétérinaires. Elle n'a jamais vu le chiot. Hein. Ensuite, on lui dit que le chiot va être livré en hélicoptère et donc elle doit payer l'hélicoptère, etc. Et donc, elle a payé. Et ça, c'est tellement cruel parce qu'elle a vraiment investi. Elle attendait ce chiot avec impatience. C'est vraiment terrible. Donc attention, parce qu'à l'approche de Noël, on voit beaucoup de ces petites annonces justement qui sont très piégeuses.
0: On continue de parler de tout ça dans un instant. Pierre Fabin vous dira aussi comment repérer un bon élevage, les indications obligatoires avant d'acheter un animal. Gros dossier vraiment véto aujourd'hui grâce au docteur Pierre Fabin. Pour l'heure, on écoute un peu de Teddy Swims, Mr. Know It All sur votre radio ici. On est ensemble jusqu'à 13h et il est midi 22. À tout de suite.

0: Mr. Know-it-all, Teddy Swims sur votre radio ici. On est ensemble jusqu'à 13h, donc on vous doit bien ça.
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0: Et que de réactions au 0810 055 056. Nous ne sommes pas étonnés. Vous êtes très nombreux à réagir parce que les fausses arnaques d'adoption, les faux éleveurs, les faux vétos, ça nous saoule, pardon. Et je trouve ça extrêmement grave. Ça révolte notre vétérinaire Pierre Fabin. On a aussi Muriel, là, qui vient de nous appeler, qu'on va tout de suite prendre, qui appelle d'Indre et Loire. J'embrasse très fort ici Touraine. Bonjour Muriel, bienvenue.
3: Bonjour, merci à toutes. Merci. Bonjour à toute l'équipe.
4: Bonjour.
0: Quelle voix enjouée. C'est un plaisir de vous entendre. Alors, ma chère Muriel, qu'est-ce que vous vouliez nous dire?
3: Je voulais rebondir sur ce que disait, je me rappelle plus son prénom, sur les dons d'animaux sur le Bon Coin.
0: Oui, Pierre
3: Alors,
0: Fabin.
3: Moi, tous les jours, il y a des dons, mais moi, je me dis, mais c'est pas possible. Bon, je contacte pas les personnes, hein, parce que je veux pas rentrer dans ça. Mais on donne des chevaux, on donne des chèvres, on donne des moutons. Ouais, mais d'accord. Ça va des perruches, des chiens, des chats. Bon, moi je contacte pas ces gens, mais moi ça me foirogne,
0: ça me révolte. Et ça, tout comme nous, Muriel.
3: Comment on peut donner un cheval? Je dis, il y a quelque chose, on contacte la personne, mais non, on donne pas un cheval, c'est pas un objet, c'est pas un meuble, Moi, ça me fout en pétard.
0: Bah, je comprends bien, Muriel.
4: Vraiment, attention à ces petites annonces.
3: Tu peux remettre la radio, ça va.
4: J'ai épluché tout ça cette nuit, justement. Et derrière ces dons, souvent, c'est des ventes déguisées. Parce que justement, la vente est très encadrée. Quand vous vendez un animal, il y a vraiment des règles aujourd'hui. Donc, il faut avoir un numéro de sirène. Il faut dire si l'animal, il est inscrit justement au livre des origines. Les animaux doivent avoir 8 mois minimum. On a aussi le numéro de puce qui est obligatoire sur l'annonce, donc il y a tout un petit encadrement autour de tout ça, mais à partir du moment où c'est un don, on fait un peu plus ce qu'on veut. Donc souvent les gens le mettent sous forme de don. Justement, j'avais vu un don de 3 chiots cette nuit, à qui je suis allé écrire. J'aurais écrit, je suis très intéressé. Ils m'ont répondu, le prix n'est pas le même en fonction de la couleur. Donc vous voyez, on a vraiment derrière tous ces dons des arnaques au final. Et donc vraiment, je vous ai dit, on vérifie quand on achète un animal sur un site comme ça, le numéro de sirène, l'âge des animaux, l'appartenance à une race ou pas, ça doit être écrit. Et le numéro de puce, j'ai vu des faux numéros de puce sur internet cette nuit. D'accord. Avec des formats complètement fantaisistes. Donc ça, demandez à votre vétérinaire de vérifier le numéro de puce de l'animal avant d'aller voir. Et quand vous achetez en élevage, on va voir l'élevage toujours.
0: D'accord. Oui, Nordinata, vous avez une question?
5: Oui, j'ai une question parce que j'ai vu aussi qu'il y a des personnes qui organisaient de la vente à l'étranger pour casser les prix. Est-ce qu'il y a des choses auxquelles on doit faire attention justement quand on ramène un
4: effectivement,
5: animal?
4: Effectivement, alors on a beaucoup de problèmes sur ces imports d'animaux. On a beaucoup d'imports illégaux d'animaux tous les jours en France. Hein. Au niveau de Strasbourg, la frontière, tous les jours, il y a des camions qui sont stoppés avec des animaux dedans et qui sont revendus sur des parkings derrière. Donc c'est pour ça que je vous dis, quand vous répondez à une petite annonce, il faut aller voir le numéro de puce. Un numéro de puce français, ça commence toujours par 250 et le chiffre 26 en général derrière. Donc quand vous avez le numéro de puce, il faut vérifier ce format-là, mais allez aussi vérifier que ce numéro de puce avec votre vétérinaire, il existe. Vous dites à votre vétérinaire, voilà, j'ai vu cette petite annonce, je suis très intéressé par cet animal, et il va aller le vérifier pour vous, ce numéro de puce. Comme ça, vous êtes sûr qu'il n'y a pas une arnaque, mais n'acceptez jamais une livraison sur un parking. Demandez toujours à aller voir où l'animal habite avant, et vous avez un délai de rétractation légale qui est là, c'est-à-dire que quand vous allez adopter un animal, il faut signer un papier qui s'appelle un certificat d'engagement et de connaissance. Et vous avez un délai de 7 jours après cette signature. D'accord. Où vous pouvez vous rétracter pour que l'adoption ne soit pas
0: très, très rapidement, Pierre Fabin, j'embrasse d'ailleurs Muriel, merci d'avoir appelé, hein, ma chère Muriel. Très rapidement, quand on va voir un élevage, justement, parce qu'il y a aussi des éleveurs douteux, 2 petits conseils pour repérer qu'un élevage n'est pas en carton-pâte.
4: L'hygiène toujours, on vérifie que c'est propre et on demande toujours à voir la mère, mais aussi les mâles de l'élevage, parce que souvent ils les cachent dans un coin, donc on demande à voir les mâles de l'élevage, comme ça on voit vraiment tout l'élevage et tous les animaux qui
0: sont
4: là. Et
0: on repart pas tout de suite avec l'animal, ça n'existe pas.
4: On signe le papier ce jour-là et on repart 7 jours après. Ne signez pas le papier avant d'avoir vu l'élevage.

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1: Bonjour à tous, il est midi 32. On est en plein cœur de votre nouveau rendez-vous quotidien. Ça s'appelle On vous doit bien ça sur votre radio ICI. Et on est ensemble jusqu'à 13h. Moi, je m'appelle Enora Malagré. Je suis avec toute une petite bande bien sympathique. Nordine Attab, Valère Coréard, Pierre Fabin et notre Aude Razo, Madame Anti-Arnaque. Nous avons parlé arnaque, justement, faux veto sur les réseaux, fausse annonce d'adoption. Dans un court instant, Nordine Attab nous parlera perte musculaire. Comment qu'on fait, dis donc, pour pallier ça? Et puis Valère Coréard nous dira comment se faire aider quand le budget dérape. Mais pour l'heure, vous pouvez nous appeler au 0810 055 056 ou nous laisser un message vocal, comme l'a fait aujourd'hui notre chère Laurence.
3: Bonjour, j'appelle au sujet des aides pour le carburant. J'ai vu qu'il y en avait d'autres qui avaient été annoncées. Ouais. Comment je fais pour en bénéficier ?
1: Grande préoccupation que soulève là Laurence. Merci beaucoup pour ce message. Elle nous appelle via ICI Auxerre, que j'embrasse tendrement. Oh, tendrement, pardon, c'est très familier, excusez-moi. Valère Coréard, vous avez la réponse.
4: Oui, c'est bien de poser la question parce que beaucoup de personnes n'ont pas demandé l'aide grand rouleur là sur la première session. Donc c'est dommage, on passe à côté quand même de 100 euros. C'est assez facile. C'est reconduit donc pour octobre, novembre, décembre. 2026, vous avez donc droit à 100 euros. Ça concerne les salariés, les indépendants qui utilisent leur véhicule personnel pour travailler. J'attendais la vanne, de toute façon. Donc, y a des conditions de ressources. C'est 2035 euros pour une personne seule, 4070 pour un couple avec enfant, et c'est un peu plus de 6000 euros pour un couple avec deux enfants. Ça veut dire quoi? Grand rouleur. Il faut parcourir plus de 15 km par trajet entre le domicile et le travail, c'est-à-dire donc 30 km aller-retour, ou alors effectuer plus de 8 000 km par an. Ce qu'il faut savoir, c'est que c'est déclaratif. Donc, pour une fois, l'État vous fait confiance. Ouais, moi, je trouve ça vachement bien. Attention, il peut y avoir des contrôles quand même derrière. Mmh. Hein. Mais enfin, c'est déclaratif. Il y a rien à prouver. Les véhicules sont éligibles du moment que c'est un véhicule personnel et qu'il est assuré. Et comment demander l'aide? C'est très facile. Vous allez sur impots.gouv.fr et là, vous avez un petit formulaire. Vous remplissez et vous touchez les sous sur votre compte en banque. Donc, c'est quand même assez facile. Mmh. Il faut en profiter parce que, évidemment, qu'on est inquiet par ces hausses des tarifs du carburant. Ah, mais oui, si à côté, on ne demande pas les aides auxquelles on a droit, voilà, c'est quand même un peu n'importe quoi.
1: Ben oui. Merci Valère Coréard, vous avez des questions? Ça tombe bien, on a les réponses. 0810 055 056. Mais pour l'heure, on va accueillir la gagnante du jeu. Vous le savez, hein, toute l'année, je booste votre pouvoir d'achat. Et puis comme c'est la rentrée, on le fait carrément deux fois dans l'émission. Hein, on est ensemble jusqu'à 13h, je le rappelle. Vous vous inscrivez sur le site ici.fr. Il y a une petite page dédiée à cet effet. Vous repartez avec 200 euros à dépenser dans une grande enseigne. On accueille Brigitte. Bonjour Brigitte.
5: Bonjour à tous.
1: Bonjour, vous appelez de La Roche-sur-Yon, je crois, Brigitte.
5: Effectivement, je suis à La Roche.
1: Eh bien, oh, La Roche. Et on embrasse très fort ici, Loire-Océan. Vous êtes retraitée, vous avez 5 petits-enfants. Waouh!
5: Eh oui, 5.
1: Ça a bien bossé, comme on dit dans la famille. Eh bien, vous avez gagné, Brigitte! Ouais,
5: bravo!
1: Ah oui, c'est cool. 200 euros à dépenser dans une grande enseigne, c'est pour vous, c'est cadeau ma chère Brigitte. On vous embrasse très très fort, passez une très belle après-midi. Faites comme Brigitte les amis, inscrivez-vous sur le site ici.fr. Ça marche à tous les coups, très ringard ce que je viens de dire. Pour le coup, on va écouter Teddy, non pas du tout, qu'est-ce qu'on va écouter? Joe Dassin, mais bien sûr, hein, le grand Joe Dassin. À toi. À toi, Nordine Attab. À toi, Valère Coréard. À toi, Aude Razo. À toi, Pierre Fabin. À vous, chers auditeurs. On est ensemble jusqu'à 13h dans Vous Dois Bien Ça.

0: À toi, Jo Dassin, sur Ici, on est ensemble jusqu'à 13h. 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
0: Et il est midi 39, vous êtes très nombreuses et très nombreux à réagir au 0810 055 056. On vous prend juste après les merveilleux conseils que va nous prodiguer mon cher ami Valère Coréard, qui va nous dire comment se faire aider quand le budget dérape, Valère.
2: Quand on sent que ça va plus, voilà, ouais. On voit que le découvert il est de plus en plus tôt, on n'arrive plus à finir les fins de mois, et je dis c'est important de le faire avant que ça rompe en fait, ouais. Parce que c'est là qu'on rentre après dans des processus très compliqués.
0: Bah, comme le surendettement par exemple.
2: Exactement. C'est ça, alors qui parfois est aussi une solution.
0: Bien sûr, absolument.
2: Mais voilà, de dernier recours.
0: Il n'y a pas de honte, hein, chers amis.
2: Il n'y a pas de honte, on n'est pas coupable. En tout cas, on n'a pas forcément fait de faute. Parfois oui, mais c'est un autre sujet. En tout cas, il existe les points conseils budget. Il y en a des centaines en France. Ce sont des lieux agréés par l'État où vous pouvez aller faire gratuitement, en toute confidentialité et rien que pour vous, un point sur votre budget avec un professionnel qui est là pour vous accompagner, pour voir qu'est-ce qui cloche, pour voir les aides qui existent, pour voir si on peut restructurer votre dette, s'il faut rentrer dans un processus de surendettement. Ils sont là vraiment pour vous. Et à l'heure de ChatGPT, à l'heure de Google, des réseaux sociaux dont on parle souvent, des arnaques, etc., moi je trouve que c'est quand même rassurant qu'il existe des endroits
0: absolument
2: où il y a des humains dont c'est le métier,
0: absolument,
2: qui peuvent vous aider, parce que la vérité c'est que souvent on se réveille la nuit en disant mais comment je vais faire pour payer des factures, et puis au petit matin on essaie d'oublier, on fait l'autruche parce que c'est trop lourd, c'est trop dur. Voilà, tapez à cette porte, point conseil budget, il y a des cartes en ligne pour retrouver ça. Vous allez sur le site solidarité.gouv.fr et vous vous faites aider, il n'y a pas de honte à se faire aider.
3: Et moi, je voulais rajouter, prendre le courage, comme disait Valère parfois, de prendre le taureau par les cornes et de d'éplucher un peu ces relevés bancaires, de voir s'il n'y a pas, vous savez, des petits montants étranges qui sont prélevés ici ou là, vous voyez, tout d'un coup, un euro et puis 14 euros, on ne sait pas trop à
0: et
3: quoi
0: ça serait quoi comme prélèvement.
3: Ce serait des abonnements cachés, c'est comme ça qu'on appelle ça. Les abonnements cachés, c'est vraiment quelque chose d'important. En fait, c'est quand vous achetez quelque chose sur Internet, des fois, il y a une petite case de cocher par défaut, ou alors il y a des petites lignes que vous n'avez pas bien lues au moment de valider votre achat. Et vous validez en fait des prélèvements récurrents. Par exemple, vous achetez des fleurs sur un site internet et vous n'avez pas vu que vous aviez validé l'idée de livraison de fleurs gratuites toute l'année à condition de payer tous les mois une petite somme. Et donc ça, c'est ce qu'on appelle un abonnement caché. Donc c'est jamais des gros montants, mais il faut voir qui vous prélève, faut demander la résiliation. Et puis en ultime recours, vous pouvez demander à votre banque de faire opposition au prélèvement.
0: Bien
3: après
0: sûr.
3: Avoir bien expliqué la situation à votre conseiller, de vous être assuré aussi d'assurer aussi à votre conseiller que vous avez bien tenté d'arrêter ce prélèvement par voie de résiliation.
0: Oui, Valère.
2: Il y a aussi un point important, c'est les aides auxquelles on a droit. On a des devoirs dans la société, mais on a aussi des droits. On dit souvent on est les champions du monde pour demander des aides. C'est pas vrai. Il y a beaucoup d'aides qui ne sont pas demandées parce qu'on connaît pas leur existence.
0: Ouais,
2: on sait pas si on est éligible, si quelque chose a changé dans notre vie, les assurances et j'en passe. Donc, c'est aussi fait pour ça, ces points de conseil budget.
0: Nordine, vous vouliez dire quelque chose?
4: Oui, des fois, sur des forfaits, notamment de téléphone, il y a l'assurance qui est dissociée. Lorsqu'on arrête le forfait de téléphone, l'assurance continue. Des fois, c'est des organismes différents. Ça peut arriver et on pense qu'on a tout radié. Alors qu'au final, il y a des petites choses comme ça qui courent et c'est 9 euros.
0: C'est le petit bout de paiement qui traîne dont on peut se départir. Pierre Fabin.
5: Ouais, moi, je voulais rebondir sur ce qu'avait dit Aude parce que je me suis fait avoir comme ça en commandant un cabis d'une société sur Internet. Et j'ai eu des prélèvements de 8 euros tous les mois derrière les petits abonnements
0: beaucoup,
5: cachés
0: là.
5: Comme ça.
0: Ouais,
5: et 8 euros tous les mois,
0: ça fait des sous.
5: À 100 balles à la fin de l'année. Donc faites vraiment attention à ça et surveillez. Moi, je suis très mauvais pour ça et c'est ma femme qui le fait, mais surveillez votre compte tous les mois. Non, mais il faut regarder tous ces petits prélèvements et réagir.
0: C'est fastidieux, mais c'est
5: obligatoire.
0: C'est ce que j'ai appris au de Valère Coréard, notamment Nordinatab.
4: Il y a des applications aussi gratuites qui permettent justement à chaque fois, alors soit de relier le compte bancaire ou pas, mais en tout cas de pouvoir créer un graphisme qui permet de voir un petit peu où on en est et à chaque fois d'essayer, entre guillemets, de s'améliorer, mais je ne vais pas être donneur de leçons là-dessus.
0: Vous avez des questions? On a forcément des réponses. 0810 055 056. Dans un court instant, Nordinatab, justement, nous dira à quel moment on commence à perdre du muscle et comment lutter contre ça. Mais pour l'heure, on va écouter Les Regrettés, Rita Mitsouko, Ding Dong Dong, sur votre radio Ici. On est ensemble jusqu'à 13h.

0: merveilleux Rita Mitsouko, Ding Dong Dong, sur votre radio ici.
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0: 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Midi 46, on est ensemble jusqu'à 13h dans On vous doit bien ça, votre nouveau rendez-vous quotidien sur Ici. Nous avons parlé arnaque vétérinaire, nous avons parlé aussi carburant et il y a des réactions au 0810 055 056 évidemment, Audra.
2: Oui, c'est Odile qui nous a laissé un message depuis La Rochelle, un message WhatsApp. Donc Valère, vous parliez des aides carburant, donc elle réagit, elle dit dès lors qu'on est inscrit déjà au chèque carburant, l'aide au carburant de 100 euros, est-ce qu'on peut, oui ou non, le demander une deuxième fois?
0: Bonne question, Valère.
3: Mais ça manquait à ce que j'ai dit tout à l'heure. En fait, c'est, j'aurais dû le dire. Et merci, Odile. Et ça montre qu'encore une fois, c'est tous ensemble qu'on est plus intelligents. Donc oui, vous pouvez le redemander. Et d'ailleurs, normalement, ça va vous être viré directement. Donc il y a a priori rien à faire, dit-on. Enfin, vérifiez sur impots.gouv.fr. C'est un nouveau cru. Il y avait une première période. Et là, c'est pour la période septembre-décembre. 100 euros. Ça veut dire que c'est quand même 200 euros. C'est un vrai coup de pouce.
0: C'est super. C'est un vrai coup de pouce. Et puis, on a aussi des réactions. Nous avons Karine qui nous appelle de la marque. Coucou, ici Champagne-Ardenne d'ailleurs, qui va nous parler un petit peu d'adoption. Oh là là, j'ai l'impression qu'il y a eu une mauvaise expérience. Karine, bonjour Karine.
4: Bonjour. Comment allez-vous?
0: Ah, très, vous avez une très belle voix, Karine, si je puis me permettre. Bonjour. Voix de radio, comme on dit. Bienvenue Karine dans l'émission. Alors, qu'est-ce qui vous est arrivé, chère Karine?
4: Alors, voilà, je suis non-voyante et j'ai perdu mon chien guide. Oui. Donc, elle est morte.
0: D'accord.
4: Elle s'appelait Evie et elle est décédée, ça remonte à 5 ans.
0: D'accord.
4: Donc j'ai eu un gros coup de blues, bien évidemment.
0: Évidemment, on peut.
4: Et là, je vois une annonce sur Facebook, donne petit chiot.
0: Oui.
4: Donc, c'est tout. Je vais dans les Ardennes, au fin fond des Ardennes, pour prendre ce petit chiot. Au départ, on m'avait dit que c'était un golden, mais pas du tout. C'était un épagneul breton. Et en plus de ça, quand on me l'a donnée, elle n'était pas sevrée et je ne le savais pas.
0: C'est Pierre Fabin, c'est le vétérinaire, va monter encore au créneau.
5: Non, mais c'est un grand classique. J'ai su confronter tout le temps en ce moment. En fait, les gens cèdent des animaux en disant voilà, c'est un type golden, type épagneul. Sauf que quand vous arrivez devant la petite boule de poils, c'est irrésistible. Vous n'allez pas dire je ne vais pas repartir avec.
0: D'ailleurs, Karine, vous l'avez gardé, votre épagneul, tout de même.
4: Ah oui.
5: Oui, voilà.
4: Samba, je l'ai gardé.
0: D'accord, ok. Voilà. Donc tout est bien qui finit bien, entre guillemets. Voilà.
4: J'en ai vraiment bavé pour l'éduquer parce que
0: parce qu'elle n'était pas sevrée.
5: C'est pas le même tempérament en plus que le golden. C'est un peu plus énergique, quoi. Mais si vous voulez, c'est un classique que je vois assez régulièrement. Quand ça se termine comme ça, ça va. Parce que parfois il y a des problèmes de santé derrière tout ça, des animaux qui sont parasités, qu'on nous livre malades au final.
0: Donc, et puis, du coup, ça nous coûte une blinde.
5: Ça nous coûte énormément cher. Ça nous prend en charge les frais. Donc vraiment, mon conseil, c'est respecter ce délai qu'il y a. Il y a ce certificat d'engagement à signer quand vous allez adopter un animal. Demandez vraiment toujours ce papier quand vous adoptez. Vous signez ce certificat et vous ne récupérez l'animal que 7 jours après. C'est un délai légal de rétractation au final qui nous permet aussi à nous de réfléchir et de pas faire ça sous la tendresse de l'animal qu'on va voir. Donc on demande à aller voir l'animal avant, on signe le certificat le jour où on le voit, si on voit qu'il est dans de bonnes conditions, et on le récupère 7 jours après. Quelqu'un qui vous donnerait un animal sans ça, c'est que c'est pas une personne sérieuse, tout simplement.
0: Tout simplement. Merci beaucoup Karine pour votre cher témoignage. Passez une belle après-midi. Dans un instant, on va voir avec Nordina Tab à quel moment on commence à perdre du muscle et comment on peut lutter contre ça avec des petits exercices tout simples.
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0: 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Et oui, c'est votre nouveau rendez-vous quotidien sur votre radio Ici entre 12h et 13h et on en est très heureuse, très heureux avec toute la bande, Aude, Pierre, Nordine et Valère. Continuez de réagir, c'est votre antenne, c'est votre émission, on vous doit bien ça, 0810 055 056. Je voulais ne pas respirer, je n'ai pas réussi, n'est pas Jean-Marc Barre qui veut. Oh. Et alors, oui, belle ref. Mon cher Nordine Atab, à quel moment on commence à perdre du muscle, comment on lutte contre ça? C'est l'objet de votre chronique du jour.
6: Alors, je vais rassurer Valère, ce n'est pas à partir de 50 ans, parce qu'on a 50 ans tous les deux. Dès 30 ans, on commence justement à perdre de la masse musculaire et donc de la force. Et voilà, toutes les décennies, on perd, entre les études, voilà, entre 3 et 8%. Et passé 50 ans, 60 ans, ça s'accélère. Par contre, aujourd'hui, dans une société où on bouge moins, où on est un peu moins en action, on est plus sédentaire, forcément, cette fonte musculaire aussi, en fonction des personnes, peut s'accélérer plus ou moins vite. Alors, tout peut être fait pour pouvoir y contrer. le renforcement musculaire, utiliser un vélo, bref. Mais l'essentiel, c'est déjà de savoir où on en est, au niveau de sa force musculaire, et de pouvoir associer ensuite les exercices qu'ils font en face. Alors, moi, j'aime bien connaître les gens avec qui je suis. Alors, pour toutes les personnes qui m'écoutent, les auditeurs, les auditrices, on va pouvoir faire ce test tous ensemble. Et ça tombe bien parce que j'ai un jeune de la seconde partie de vie, Valère, qui a 50 ans. Et quel âge vous avez, jeune homme ?
7: Moi, j'ai 35 ans.
8: Pierre parfait. Fabin est un enfant.
6: Fabien.
9: Mais je suis plus jeune que lui, c'est quand même fou, ça.
6: Allez, on verra pour l'ego de chacun après.
8: Ça commence.
6: Donc, vous allez pouvoir poser votre casque et puis je vais expliquer. Vous allez vous mettre ici tous les deux. Là, ici, face à nous, s'il vous plaît.
8: Alors, si vous êtes à la maison, vous pouvez aussi peut-être vous lever.
6: Voilà, super.
8: Vous alors, en avez le courage.
6: Exactement. Alors là, vous faites ce petit test-là. Hein. Je vais vous demander de vous asseoir par terre. Pour ceux qui ont mal aux fesses, vous prenez un petit coussin. D'accord ? Vous y êtes ? Ça y est, tout le monde y est ?
8: Un petit coussin
6: vous croisez les bras sur la poitrine. Et ce que je vais vous demander, sans vous donner aucune indication et sans vous aider des mains en poussant sur les genoux, je vais vous demander de vous relever.
8: Ah, alors ils l'ont fait. Oh là ! N'avez pas vu, mais Pierre Fabin, notre vétérinaire, s'est cassé la margoulette. Il n'a pas vraiment réussi l'exercice, alors que Valère s'est levé d'un seul homme.
6: Alors voilà, l'étude est réussie, il n'y a pas besoin de faire 8 ans d'études.
8: Est-ce qu'à la maison vous vous êtes relevé avec difficulté ou pas? Ce qui est bien, c'est qu'on ne le saura jamais. Vous pouvez garder votre honte pour vous. Moi, personnellement, je n'ai pas réussi à me lever.
6: Mais ça peut aussi résumer, malheureusement, la jeunesse actuelle, qui est moins en mouvement. Et ce que je veux dire, c'est qu'on peut être un très bon vétérinaire et manquer de renforcement musculaire. Voilà. Donc, en fait, par rapport à ce petit test-là, peut-être que vous avez eu aucune difficulté, comme ce très beau et très cher Valère. Peut-être que, comme Pierre Fabin, j'en perds mes mots, vous avez eu un peu de mal, ça a été tremblant, tout ça. Ou peut-être que pas du tout, vous n'avez pas réussi à vous relever. Et en fonction du test et du résultat, vous devez plus ou moins effectuer du renforcement musculaire. Si jamais vous n'avez pas la possibilité de faire ce test-là, j'ai un autre test à faire. Mmh. Essayez de faire 5 flexions de jambes et extensions en partant de la position assise sur une chaise, en 20 secondes. Si jamais vous ne réussissez pas, grande nécessité d'effectuer du renforcement musculaire au niveau des jambes, parce que la fonte musculaire est déjà bien partie.
8: Est-ce que vous avez 3 petits trucs à nous donner pour...
6: Mais bien sûr.
8: Il est d'une générosité.
6: Mais bien sûr.
8: Alors, qu'est-ce qu'on l'aime.
6: 2 possibilités. La salle de sport, mais chez vous aussi, c'est très bien.
8: Oui, c'est plutôt ce qui nous intéresse, nous, c'est chez nous.
6: Eh ben, chez vous. Juste un mot sur la salle de sport. Soyez curieux et curieuse. Faites tous les appareils. L'idée, c'est vraiment de renforcer l'ensemble des muscles du corps, parce que les muscles, c'est un ensemble d'élastiques qui sont rattachés. Et s'il y en a un qui est un petit peu mal en point, forcément, ça va détériorer les sautes. Et pour vous, messieurs, pensez à renforcer les fessiers. Les fessiers ne sont pas destinés qu'aux femmes.
8: Je vous le fais pas dire.
6: Mais pourquoi je dis ça? Parce qu'en fait,
8: il y a des garçons qui ont la fesse molle.
6: C'est un peu...
8: Je dirais pas qui.
10: Pierre, je prends ça pour moi.
8: Non, je dis pas qui.
6: Parce qu'en fait, c'est un peu la clé de voûte du corps. Pardon. Et pour lutter contre certains maux, et
8: mais
6: notamment la prévention des chutes...
8: Comment on fait pour renforcer la fesse molle, Nordine?
6: Alors,
8: un petit exercice simple.
6: Très bien. Donc là, sur la fesse molle, vous allez vous mettre en appui sur une chaise.
8: Ouais.
6: D'accord. Et ce que je vais vous demander, par exemple, on se met face à face. Alors, si vous êtes tout seul, on va le faire différemment. Vous mettez debout.
8: Debout.
6: Et à partir de là, vous levez un pied et vous allez passer la jambe vers l'extérieur, comme si vous vouliez chasser une porte sur le côté. Et grâce à ça, vous allez travailler le petit et moyen fessier. Mais moi, ce qui m'intéresse, c'est aussi, par exemple, le quadriceps. J'imagine que là, beaucoup d'entre vous sont en train d'écouter la radio, assis sur le fauteuil, avec la table basse devant vous. Vous tendez les jambes sous la table basse. Et là, ce que je vais vous demander, c'est qu'en levant la jambe droite, vous allez venir toucher le dessous de la table avec les orteils.
8: Pas mal, ça.
6: Et vous maintenez comme ceci 5 secondes. Et après, vous redescendez. Vous le faites de l'autre côté et vous allez voir que si vous le faites en même temps, et peut-être qu'il y a une jambe qui va tomber avant l'autre. Et ça aussi, c'est un message. C'est qu'il y aura nécessité et obligation de renforcer la jambe sur laquelle vous avez un petit peu moins de force. La bonne nouvelle, c'est qu'il n'y a pas d'âge pour commencer. Vous avez 40, 50, 60, 70, 80. Continuez à vous renforcer. Et il y a des choses maquillées, comme les escaliers ou le vélo. Vous verrez, ça va entretenir votre force musculaire.
8: Oh, j'ai envie de monter des marches, là. Ça m'a donné envie de monter des marches. Merci beaucoup, Nordine.
6: Merci à vous.
8: Si vous avez des questions pour notre Nordine, vous n'hésitez pas. 0810 055 056. Ça tombe bien, il est là tous les vendredis, dis donc. J'allais dire comme un petit poisson, parce que c'est le genre du poisson, pardon. Je sais pas si c'est la fin de la semaine. Je pars complètement en vrille, les amis. On va accueillir le gagnant, cette fois-ci, de notre jeu. Inscrivez-vous sur ici.fr. Il y a une page dédiée à cet effet, parce que tous les jours je booste votre pouvoir d'achat. C'est 200 euros à dépenser dans une grande enseigne et c'est Ludovic que nous accueillons. Bonjour Ludovic.
11: Bonjour, bonjour à toute l'équipe.
6: Bonjour.
8: Vous nous appelez d'où Ludovic?
11: Alors du Pas-de-Calais, dans le petit village du Pas-de-Calais.
8: Eh ben, on embrasse ici Nord. Et vous avez une grande fille, je vois, qui est lycéenne.
11: Voilà, tout à fait.
8: Eh bah, ben, ça, du coup, ça va vous aider parce que c'est gagné.
6: Ouais.
8: Bah voilà, c'est aussi simple que ça. 200 euros à dépenser dans une grande enseigne. C'est... Voilà. On vous fait des gros bisous, Ludovic.
11: Merci, merci beaucoup et merci pour tous les conseils de l'équipe. J'ai bien écouté juste avant.
8: Ah voilà, vous aussi vous avez. Oh, je suis sûre que vous n'avez pas la fesse molle, Ludovic.
3: Mais ça va pas, non.
8: Pardon. Oh allez, c'est la fin de la semaine, on est un peu foufou. Je vous embrasse très très fort, Ludovic. Prenez soin de vous. Sachez que lundi, nous allons aborder un gros dossier. Qu'est-ce qu'il y a dans mon jambon? Pardon, excusez-moi. Est-ce que c'est... Qu'est-ce qu'il y a de bon dans le jambon? Non mais c'est vrai, c'est ça, grâce à 60 pigeons.
3: On vous laisse vous débrouiller. Allez, bonne fin d'émission. On la regarde tranquillement, très galérée.
8: C'est hyper dur avec moi. Bon, tout n'est pas forcément bon dans le jambon. Voilà, c'est ce qu'on va vous dire lundi. C'est le week-end, hein. Je crois que...
5: Après la fesse molle, c'est dur là.
8: Il va falloir que j'aille me coucher, mes enfants surtout. Je voudrais remercier vraiment toute l'équipe. Je voudrais aussi faire un gros bisou à Willy Revelli. Oh là là, que vous allez retrouver évidemment tout, ce week-end, comme tous les week-ends. Donc Willy vient déjeuner chez vous. Je l'embrasse de tout mon cœur. Voilà, c'est un ami merveilleux. J'embrasse aussi Émilie Mazoyer, que vous allez aussi retrouver ce week-end dans cette merveilleuse émission qui est Décibel. Merci à ma Céline à la réalisation. Merci à Diana à la technique, Alexandra au standard, Gwenaël à la préparation de cette merveilleuse émission. Merci pour toute cette belle semaine, chers amis. Quant à nous, on se retrouve lundi.

0: Étienne Dao avec des heures hindous sur ICI. Bonjour à tous, c'est vendredi, soyez les bienvenus et bon réveil.
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0: Bonjour Valentin.
3: Bonjour Louis, bonjour à tous.
0: Vous savez, je suis content de vous voir, les auditeurs sont contents de vous entendre. Pourquoi ? Puisque quand vous êtes là, c'est vendredi.
3: Ah, c'est pour ça.
0: C'est pour ça. Et en plus, vous tombez bien, vous, aujourd'hui, puisque vendredi 2 octobre, c'est la journée mondiale du sourire. Et comme vous le savez, tous les matins, on recherche l'un d'entre vous, un auditeur qui a un talent, une passion, une histoire à nous raconter. Comme c'est la journée mondiale du sourire, on voulait terminer la semaine dans la bonne humeur avec vous et on aimerait partager un grand moment de rire. Alors Valentin, on recherche un auditeur qui...
3: Un auditeur qui peut nous raconter son plus gros fou rire.

0: C'est parti pour le tour de l'actualité à vos côtés. Valentin, pas de retour en classe ce matin pour les élèves de 400 lycées.
1: Les cours à distance, comme au temps du Covid, c'est le cas au lycée Nelson Mandela à Nantes, établissement dont la verrière a été incendiée hier lors d'un blocage, un incendie volontaire provoqué par des éléments extérieurs au lycée, précise la préfecture. Depuis, c'est la sidération et la colère qui dominent chez les lycéens et les parents que vous avez rencontrés sur place, Marc Bertrand.
2: Neila contemple la verrière brûlée de son lycée, barrée d'un ruban de police. Elle montre du doigt le premier étage.
3: J'étais dans cette salle à 8h, là, celle qui a brûlé. Et on voyait juste les gens lancer leur parpaing. Après, c'était les mortiers. On nous a fait évacuer rapidement et juste on voyait les flammes et les pompiers en haut. Et on était juste tous en train de pleurer.
2: On sait qui a fait ça ou...
3: C'est tout sauf nous, en tout cas. C'est des gens qui sont venus et qui se sont dit qu'ils allaient tout casser.
2: Les internes ont été rassemblés au conservatoire, juste à côté, pour attendre sur leur téléphone des nouvelles.
3: Je suis en train de lire justement et ils disent que le lycée ne devrait pas rouvrir d'ici les vacances de la Toussaint.
2: Gabin, 16 ans, n'a que son t-shirt sur le dos.
4: En fait, j'ai rien. Je suis sorti comme ça. J'espère qu'on va pouvoir récupérer au plus vite nos affaires.
2: Il fait sport-études, du handball, comme le fils de Mathieu, père de famille, qui arrive en catastrophe du Mans.
5: Quelques heures de route, mais on n'est pas très loin.
2: Il a quitté son travail pour ramener plusieurs enfants chez eux dans la Sarthe.
5: C'est catastrophique. Pour les enfants qui font du hand, l'école à distance, je pense que ça peut se gérer. Mais là, ouais, faire du hand à distance, c'est pas possible. Le groupe de personnes qui a fait ça, je pense qu'ils se rendent pas compte des conséquences pour tout le monde.
2: Les expertises vont devoir déterminer si la structure du lycée a été touchée. Le bâtiment a été construit il y a 12 ans à peine. Il avait coûté 64 millions d'euros.
1: Et pour tenter d'éteindre cette colère, le ministre de l'Éducation nationale va recevoir aujourd'hui les associations lycéennes mobilisées à l'origine contre le manque de moyens, le système Parcoursup et les professeurs non remplacés. Édouard Geffray, qui a fait le constat hier soir d'un glissement dans ces mobilisations.
6: Indéniablement, le mouvement a changé de nature. On a un mouvement lycéen qui est pris en otage par des groupuscules ultra-violents. D'abord, ça a été au départ attisé et récupéré par la France Insoumise en termes de blocage. Et puis, vous avez effectivement des groupuscules d'ultra-gauche qui, aujourd'hui, ont des comportements violents et qui ont été mettent en péril la santé de nos élèves et de nos personnels. Il y a très clairement une entreprise d'attaque et de destruction du service public de l'éducation.
1: Et première réponse du ministre, il renonce aux frais d'inscription en BTS et en prépa, mesure prévue dans le budget 2027.
0: Et le budget détaillé hier avec un objectif 43 milliards d'euros d'économies supplémentaires.
1: Un budget de redressement synonyme d'effort pour tous ou presque selon le gouvernement. Alexis Morel, ce budget il n'épargne pas les familles, quel que soit leur niveau de revenu.
7: Avec d'abord le gel des allocations familiales que touchent 5 millions de foyers, ces prestations ne suivront pas l'inflation l'année prochaine si cette copie budgétaire est validée. Gros coup de rabot en vue pour l'allocation de rentrée scolaire, pourtant réservée aux plus modestes, 600 millions d'euros en moins, c'est près d'un tiers de l'enveloppe qui pourrait disparaître. La branche famille de la Sécu est donc à nouveau mise à contribution dans ce budget. En pleine chute de la natalité, le signal envoyé est délétère, selon Guillemette Leneveu, directrice générale de l'Union nationale des associations familiales.
8: C'est quand même sidérant. Il faut aider les familles. Il faut leur adresser des messages positifs. Est-ce que vous entendez, à travers ces mesures, un message positif ? En rien. On va le payer très très cher. La chute de la fécondité, elle est là. On est dans le toboggan. À quel moment on va arrêter ?
7: Mais de son côté, le gouvernement explique justement vouloir mieux cibler les moyens de la politique familiale sur la naissance, l'arrivée de l'enfant, avec par exemple 90 millions d'euros supplémentaires pour les crèches, ou encore, côté logement, la création d'un nouveau prêt à taux zéro pour les parents de jeunes enfants.
1: Et parmi les rares aides préservées, on retrouve le RSA ou l'allocation adulte handicapé. Leur montant sera bien indexé sur l'inflation selon cette première version du budget examinée à l'Assemblée nationale à partir du 13 octobre. Après les aveux de Cédric Jubilard, une nouvelle reconstitution organisée aujourd'hui à Cagnac-les-Mines dans le Tarn pour comprendre comment la soirée a dégénéré jusqu'à la mort de Delphine Ossaguel en décembre 2020. Reconstitution aussi sur le terrain où Cédric Jubilard indique avoir caché le corps de sa compagne dans un tas de terreau. Objectif déterminer si le geste est prémédité, élément déterminant pour le procès en appel prévu l'année prochaine.
0: Des retrouvailles aujourd'hui entre Zizou et le Stade de France.
1: Troisième match des Bleus en Ligue des Nations de foot avec la réception de l'Italie, mais donc surtout première rencontre à domicile depuis l'arrivée de Zinedine Zidane comme sélectionneur. Il renoue avec l'enceinte où il a fait des merveilles comme joueur, évidemment son doublé historique en finale de la Coupe du Monde 98.
9: Je vais pas être original, je crois que c'est ce qu'on a fait avec les copains en 98, parce qu'en plus on a eu la chance de pouvoir jouer cette Coupe du Monde en France chez nous, donc de l'avoir gagné.

0: Et en plus, contre le Brésil, c'était quelque part un petit rêve de la part de tout le monde et on avait réussi à le faire. En même temps, vous avez raison de parler de mon premier souvenir avec le Stade de France, parce qu'il faisait un froid polaire. Et le terrain était très dur, que la science ne savait pas si on allait jouer ou pas jouer. On joue contre l'Espagne, qui n'avait pas perdu depuis 3 ou 4 ans. Donc, d'avoir marqué, bon, voilà, c'est vrai que c'était quelque part pour moi un grand souvenir. Et après, avec les Copains en 98, on a réussi à gagner la Coupe du Monde. Donc, voilà, c'est particulier. Ce stade est particulier pour nous, pour ceux qui ont vécu des choses dans ce stade. Et, ce qu'on a juste envie, c'est de pouvoir continuer à écrire notre page, notre histoire pour l'équipe de France.
1: Et coup d'envoi de ce France-Italie à 20h45 avec les commentaires d'ici sur notre chaîne YouTube et notre application mobile. La météo, Louis, et c'est pour aujourd'hui une alternance de nuages et d'éclaircies.
2: Exactement, Valentin, avec une zone nuageuse un petit peu plus dense dans le nord sur une grande partie de la région Grand Est. On a la même chose sur les deux extrémités au sud, du côté des Pyrénées-Atlantiques et des Alpes-Maritimes. Pour les températures au petit matin, Didier nous écrit sur notre page Facebook 11 degrés dans le Puy-de-Dôme. Tout de suite, on a Doris qui nous dit on a un joli 15 degrés au petit matin en Alsace, puis les températures, elles, vont monter progressivement au cours de la matinée. À Dijon et Besançon, on conserve encore un petit peu de fraîcheur, 12 degrés à Saint-Étienne, 14 degrés à 10h du côté d'Avignon. En revanche, on aura déjà 18 degrés. Cet après-midi, on a un temps plus agréable sur une bonne partie du pays. Quelques averses attendues localement dans le sud, en Occitanie, dans les Bouches-du-Rhône, ainsi qu'en Savoie, mais ce n'est pas la dominante du jour. Globalement, vous allez pouvoir profiter d'une assez belle journée. Et les maximales dans le nord, ce vendredi après-midi, 23 degrés à Nantes, dans le sud, 25 à Marseille.
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2: On est avec vous, avec Valentin, à vos côtés jusqu'à 6h. Et dans 3 minutes, on n'attend pas pour vous partager de bonnes idées. Ici, ça entreprend votre rendez-vous quotidien avec Catherine Quicandon qui va vous partager un outil pour se prémunir du froid et du chaud dans vos maisons grâce à un réflecteur thermique, un produit fait sur mesure du côté de Poitiers. Une découverte juste après vos chansons préférées. Et c'est Laurent Voulzy que voilà. C'est sûr, ici, on vous souhaite à tous un excellent réveil. On est très heureux de terminer la semaine à vos côtés. Et on vous laisse profiter de Bubble Star.

0: dès 5h avec Laurent Voulzy ce vendredi matin. Excellent réveil avec nous. Aujourd'hui, figurez-vous que débute la fête de la science avec des milliers d'animations gratuites. Et vous allez voir, il y a des choses assez surprenantes.
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0: Alors, cette fête de la science, elle a lieu jusqu'au 12 octobre avec des milliers d'animations qui seront proposées autour d'un thème cette année, saveurs savantes. Exemple étonnant, j'ai lu ça hier à Caen. On pourra, par exemple, découvrir comment l'eau de cuisson des andouilles peut être utilisée comme composant pour fabriquer du béton.
3: Ça alors,
0: c'est plutôt pas mal.
3: Ah, oui.
0: Et des rendez-vous comme ça, il y en a plein.
3: Et on les retrouve où, Louis, justement, tous ces rendez-vous?
0: Alors, ils sont tous répertoriés. C'est un site agréé par l'État. Soyez vigilants, www.fetedelascience.fr. Vous allez découvrir ce panel de rendez-vous. Le but étant de susciter des vocations et de faire découvrir la science au plus grand nombre. Je vous invite à aller parcourir ce site www.fetedelascience.fr. Et Valentin, forcément, cette fête, Stéphane Bern ne pouvait pas passer à côté.
3: Évidemment, et ce matin, il nous raconte comment un jeune Français a risqué sa vie pour définir la longueur d'un mètre. C'est à suivre à 5h, un peu avant 5h30 sur ICI.
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0: Dans ICI, ça entreprend une idée aujourd'hui qui pourrait bien nous servir pour la prochaine canicule, Valentin.
3: Et oui, pour garder nos maisons au frais, sans blanc de meudon, ni couverture de survie aux fenêtres. Catherine Quiquendon, où est-ce que vous nous emmenez aujourd'hui?
5: À Mont-sur-Gaine, à moins de 50 km au nord de Poitiers, les températures extrêmes ont trouvé un adversaire.
6: Que tribasse si je faiblis!
5: Alors non, ce n'est pas Godefroy Le Hardy, mais Valentin Lopé et ses réflecteurs isolants sur mesure pour fenêtres Sunstop. Deux matériaux au choix, un isolant réfléchissant à bulles d'air et un isolant réfléchissant multicouche.
7: C'est un réflecteur thermique donc avec 19 couches de réflecteurs à l'intérieur. Donc on a une couche en polyester aluminisé à l'extérieur et ensuite on a des couches de nylon et des couches réflectives à l'intérieur. Donc il fait à peu près 2,5 cm d'épaisseur et il est assez léger. Donc, ce qui permet une pose facile, puisqu'en plus il se pose avec des ventouses, donc ça permet de le mettre et de l'enlever assez rapidement.
5: Autre avantage, il est sur mesure. Ensuite, comment l'utiliser?
7: On recommande la pose à l'extérieur, si les conditions le permettent, bien évidemment, pour rester dans des conditions de sécurité correctes. Et sinon, en hiver, vous pouvez aussi le placer à l'intérieur pour conserver la chaleur. On a en fait une petite lame d'air entre le réflecteur et la vitre qui est donnée par l'épaisseur des ventouses, puisqu'il se fixe avec des ventouses. Et cette petite lame d'air plus l'aspect thermique du réflecteur permet vraiment d'isoler, que ce soit en hiver pour garder la chaleur à l'intérieur ou en été pour éviter qu'elle entre.
5: Au fait, avec ces réflecteurs, on est dans le noir. Ah bah oui, il faut choisir entre avoir trop chaud mais dans la lumière ou moins chaud mais dans l'obscurité. Et d'ailleurs, combien de degrés gagne-t-on? Selon les tests effectués chez sa maman avec les différents prototypes, merci maman, entre 4 et 5 degrés, ce qui n'est pas négligeable. Pour l'instant, Valentin travaille seul et il découpe lui-même votre réflecteur à la bonne taille dans son atelier. Il a démarré son activité en juin dernier, mais les demandes se multiplient. Elles viennent de France, de Belgique, de particuliers ou encore de communes. Cet ancien développeur web qui a fait une formation en rénovation énergétique a donc bien fait de se lancer. Surtout que les prix sont plutôt abordables quand on compare à d'autres solutions. 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Merci à Frédéric Gissot d'ici Poitou pour cette idée qui nous préserve du chaud et du froid. Ici, ça entreprend dans la Vienne avec Sunstop et des réflecteurs isolants au top.
0: Une idée à garder en tête. Merci Catherine.
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0: Soyez les bienvenus si vous nous rejoignez à l'instant sur ICI, 5h15. Et une question, ce matin, allez-vous allumer votre chauffage dès l'arrivée du froid ou attendre un petit peu?
3: Cette question, elle se retrouve dans de nombreux foyers, surtout en ce moment. Voir si votre chaudière est au fioul, 1,88€ en moyenne le litre, c'est 80 centimes de plus en un an. Et donc forcément 800€ de plus à débourser pour une cuve de 1000 litres. À ce prix, beaucoup de clients sont frileux à l'idée de faire le plein, voire ils renoncent carrément, comme comme vous l'avez constaté, à côté de Carbone pour ici Occitanie Théo Cobel.
2: Dans sa grande maison de campagne, Damien a déjà fait un choix pour sa cuve de fioul.
9: Je ne pense pas que je vais la remplir cette année, c'est exorbitant. La cuve pleine, je pense qu'on en a pour presque 2000 euros.
2: À trop cher pour ce saisonnier, c'est plus d'un mois de salaire, alors il réfléchit à d'autres solutions.
9: Pour compenser, je pense qu'on va prendre des petits radiateurs à fioul, ça coûtera moins cher. Et puis, pas chauffer toutes les pièces. Voilà, chauffer juste les pièces de vie, la cuisine, les chambres, et puis après se couvrir.
2: Moins se chauffer, Julie, une habitante de Salles-sur-Garonne, a elle fait un autre choix. Il y a 5 ans, elle a condamné sa cuve.
10: On est passé au poêle à bois et à la clim réversible. On ne regrette pas du tout. Les sacs coûtent un peu, si jamais de bois ou quoi, mais après ça n'a rien à voir avec le fioul, quoi.
2: Une tendance qui se ressent dans les entreprises de livraison. Fabien Molina est le gérant de l'entreprise SAS Molina à Carbone.
11: Comme vous le voyez, peu d'activité en ce moment. On est début octobre et on a tous les camions sur le parc.
2: Ça arrive jamais ?
11: Non, à cette époque-là, on n'a jamais personne sur le parc. C'est une époque qui est forte. Et là, on est à l'approche de l'hiver 2026-2027. Et les gens sont dans l'attente parce que la pression économique est tellement forte que les gens font au compte-gouttes ou retardent leurs achats.
2: Et quand ils reçoivent des coups de fil, c'est pour des moitiés, voire des tiers de cuves à remplir. Une situation loin d'être évidente à gérer.
11: Nous, on a des frais de fonctionnement parce qu'on roule aussi avec du carburant qu'on achète très cher. On revient 4-5 fois des fois chez les mêmes clients, donc ça multiplie nos coûts de livraison et je dirais que quand l'hiver va être là, il faudra qu'on soit capable de répondre à tout le monde parce que tout le monde va arriver en même temps aussi et on n'a que 3 ou 4 camions et on ne peut pas les multiplier, quoi.
2: Il sait aussi que cet hiver va laisser des traces pour un mode de chauffage déjà en fort déclin.
11: Ça peut être un coup de plus qui amène le chauffage au fioul plutôt vers la fin et ça, a priori, ça fait sourire à notre gouvernement. Dans nos entreprises, je pense que les morales sont en berne.
2: Et si lui, son entreprise a su diversifier son offre en proposant des granulés de bois, mais aussi du gazole non routier, ce n'est pas le cas de toutes. Certains indépendants nous ont confié hors micro réfléchir à arrêter leur activité face au manque de perspectives pour la suite.
3: Et il n'y a pas que le fioul qui flambe, le gaz aussi ne cesse d'augmenter. Il a encore pris 6,3% hier. Le gouvernement propose de son côté des aides, notamment MaPrimeRénov pour remplacer sa cuve au fioul ou sa chaudière au gaz.
0: Merci Valentin. 5h18 dans 3 minutes. C'est la télé avec Patrice Gascoigne. Ce matin, on va tourner la roue sur M6. C'est la roue de la fortune qui revient ce soir dans une version un petit peu revisitée. Vous allez voir une version spéciale célébrité et celle qui va vous en partager les coulisses, c'est Eric Antoine. Dans quelques minutes, juste après la musique d'ici qui vous réveille avec les Four Non Blondes, What's Up. Et aujourd'hui, une journée un petit peu spéciale, journée mondiale du sourire. Et on recherche un auditeur qui nous partagera son plus grand fou rire au 0810 055 056.

0: Les Four Non Blondes sur ICI. Très heureux d'être avec vous ce vendredi pour terminer la semaine. C'est le moment de nous appeler également au 0810 055 056. Prenez votre téléphone et venez participer au duel des auditeurs. C'est tous les matins sur votre radio ICI, 5h38. Une question autour de l'actualité. Un chiffre à trouver et le plus proche de la bonne réponse remporte sa radio ICI, Valentin.
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0: 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C'est Savaria qui attend vos appels.
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0: Avec Patrice Gascoin, C'est Coulisses TV, pardonnez-moi pour ce petit chat dans la gorge aujourd'hui. Patrice, qui va nous proposer de tourner la roue sur M6, c'est pas n'importe laquelle, c'est la roue de la fortune.
4: Tout le monde ne résiste pas à la pression, même quand il s'agit de jouer à la célèbre roue de la fortune sur M6.
5: Arrêtez !
6: Les noces de praline !
5: C'est ma langue à la fourchée !
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4: Et oui, la langue peut fourcher rapidement quand on se retrouve à tourner la roue de la fortune. Et en même temps, avouez que c'est ça qui est drôle, voir des personnalités paniquer à l'idée de ne pas trouver rapidement la réponse. Donc, préparez-vous ce soir sur M6 à tomber sur de nouveaux fous rires. Place à une émission spéciale célébrité du jeu La Roue de la Fortune. Qui dit émission spéciale dit horaire spécial à 21h10. Et pour Eric Antoine, le drôlissime animateur du jeu, eh bien une veste spéciale. Dites-moi, on en parle de ce look, Eric Antoine ?
7: Commence comme ça. On m'a dit pas le physique, pas les vêtements.
4: Pour cette nouvelle émission sur La Roue de la Fortune, est-ce qu'il y a un choix vestimentaire particulier ?
7: Non. Alors le plateau étant complètement noir, je m'harmonise au plateau. Tu vois, par exemple, le juste prix, tout est blanc, tout est lumineux, donc je vais péter toutes les couleurs. Là, je suis sur une base noire, si tu veux, avec toujours une petite veste colorée, mon petit œillet porte-bonheur. Voilà.
4: Du coup, votre rapport avec la roue, ça se passe comment ?
7: Ça se passe super bien. Alors, ma roue s'appelle Caroline. Donc, il y a Caroline, qui est la roue principale, hein, qui est un peu la bosse de toutes les roues. J'ai ma mini-roue à moi, qui a été créée, qui s'appelle Carolinette. Et il y a aussi la roue de la finale, qui s'appelle Roubert. Roubert, c'est un type que des cadeaux, des gains surréalistes. J'ai un très bon rapport avec ces trois roues, hein, qui sont délicieux, qui sont espiègles, parfois un peu pervers, avec des nouvelles cases, les hold-up, les échanges, enfin non pas hold-up c'est ancien, mais les échanges, les mini-roues, etc. Donc c'est drôle parce que la roue est un personnage à part entière en effet. Elle fait évoluer le jeu dans un sens et puis dans l'autre, et elle change. Parfois elle est très amoureuse de certains candidats à qui elle donne beaucoup, et puis d'autres qu'elle déteste, qu'elle détruit psychologiquement. On a d'ailleurs une cellule d'aide psychologique pour les candidats détruits par Caroline.
4: Eric Antoine, qu'il ne faut pas toujours prendre au premier degré, mais dont l'humour fait mouche sur le plateau de La Roue de la Fortune, avec ce soir sur M6 une spéciale où des célébrités viennent jouer pour des associations. Vous retrouverez notamment Gilles Alma, Roselyne Bachelot, Marine Léonardi, Sophie Davant ou Arié Elmaleh.
0: 21h10 sur M6, et la concurrence sera rude en plus ce soir à la télévision. J'aurai l'occasion de vous en reparler tout à l'heure, puisque tout de suite, je vous laisse profiter de cette nouveauté musicale pour commencer ce vendredi avec Benabar, une chanson qui s'intitule Elle danse, qui vient intégrer son nouvel album Le Soleil des Absents, sorti en 2025. C'est une chanson sur le lâcher-prise et la complicité familiale.

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1: 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C'est le nouveau single de Benabar sur ICI. Benabar qui s'apprête à repartir en tournée dès le 12 novembre. Il sera à Clermont-Ferrand, le 14 à Dole, 19 à Biarritz. Et il reste encore quelques places sur les sites de revendeurs agréés. Avant les infos de 5h30, un petit peu d'histoire avec Stéphane Bern qui ce vendredi s'empare de la fête de la science. L'occasion de découvrir le parcours d'un jeune Français qui a risqué sa vie pour répondre à une question toute simple. Combien mesure un mètre?
2: Pour définir le mètre, les savants français ont dû mesurer la Terre. Et cette aventure va conduire François Arago jusque dans les prisons espagnoles. Une histoire qui dépasse largement les bornes.

0: finir avec le bazar des mesures. Chaque région a ses pieds, ses pouces et ses toises. Un vrai casse-tête national. Étonnamment, la phrase « c'est à peu près grand comme ça » n'est plus jugée assez précise.
1: Vous savez, je ne suis pas l'homme des incertitudes, des mesures et des à peu près. Je travaille dans le concret, moi, et je veux voir ça.
0: Les savants décident donc d'inventer le mètre. Ce dernier sera calculé à partir de la taille de la Terre elle-même. En gros, pour définir un mètre, il commence par mesurer 40 000 kilomètres. Logique, non?
1: Mais vous êtes fou. Oh oui.
0: Il faut alors mesurer avec précision un immense axe qui traverse la France et l'Espagne, le méridien de Paris. En 1806, François Arago, 20 ans, est envoyé aux Baléares pour compléter les calculs. On a connu pire comme job d'étudiant.
2: Bonjour, c'est pour une demande de dossier Erasmus.
3: Vous avez votre fiche d'inscription?
0: Pendant des mois, il grimpe sur les sommets, observe des signaux au loin et note des chiffres. Puis la guerre éclate en Espagne. Un Français qui passe ses journées à observer le paysage avec une longue vue, à dessiner des cartes et à prendre des notes, ressemble soudain beaucoup moins à un scientifique qu'à un espion. Pas faux. Arago est arrêté, emprisonné, puis arrêté de nouveau après une première évasion. Le genre de séjour où les avis Google sont très mitigés. Après bien des péripéties, il parvient finalement à rentrer en France avec ses précieux relevés. Ouf. Aujourd'hui, un mètre paraît une évidence. Pour lui donner sa longueur, François Arago a pourtant dû traverser des montagnes, une guerre et quelques prisons. C'est ce qu'on appelle un coup de maître.
4: Oh, je vous tire mon chapeau, Stéphane. Il est à 5h30 sur ICI. Voici l'actualité en France et dans le monde en 90 secondes. C'est avec vous, Valentin Bertrand.
5: Les cours à la maison pour des milliers de lycéens. 400 établissements vont rester fermés aujourd'hui après la multiplication des débordements depuis le début de la semaine et la présence remarquée de casseurs venus de l'extérieur. Au total, 2000 suspects ont été interpellés hier en France. Pour tenter de calmer la colère, le ministre de l'Éducation nationale reçoit aujourd'hui 3 associations lycéennes. Édouard Geffray, qui a également annoncé vouloir renoncer aux frais d'inscription en BTS et en prépa l'année prochaine, mesure qui était annoncée seulement quelques heures plus tôt. Hier, au moment de la présentation du budget. Une nouvelle plainte pour faux et usage de faux déposée par Jordan Bardella après ses accusations de diffamation contre Mediapart. Le site d'investigation a publié hier des extraits de conversations dans lesquels le président du RN est accusé d'avoir multiplié les propos antisémites en 2013 quand il avait 17 ans. Préméditation ou pas, c'est la question qui taraude toujours les enquêteurs dans l'affaire Jubilard. De nouvelles reconstitutions sont organisées aujourd'hui dans le Tarn, 6 ans après la disparition de Delphine Saguel. Et 3 mois après les aveux surprises de Cédric Jubilard, son procès en appel est prévu l'année prochaine. Le bout du tunnel pour les habitués des vieux trains corail Paris-Clermont et Paris-Limoges-Toulouse. La SNCF promet la mise en service de rames nouvelle génération oxygène l'été prochain. 3e match ce soir pour l'équipe de France de foot en Ligue des Nations. Les Bleus, pour l'instant, sur un sans faute reçoivent l'Italie. Première rencontre au Stade de France pour Zinedine Zidane dans le costume de sélectionneur 28 ans après son doublé historique en finale de la Coupe du Monde.
4: L'info du jour, Valentin. Après une semaine de violence, les lycéens divisés sur la suite du mouvement.
5: Une partie des jeunes s'inquiète et appelle à éviter l'escalade face à la multiplication des blessés. Ils sont 65 parmi les personnels de l'éducation nationale, 170 chez les élèves. À Tours, mercredi, un lycéen a été blessé à l'œil, blessure compatible avec un tir de LBD, selon le parquet. De quoi en refroidir certains, Marie Boéda.
6: Un peu de poussière sur son t-shirt blanc, Jordan, en terminale, souhaite continuer les blocages, mais sans débordement.
7: Ça a un peu dégénéré vite, faudrait faire quelque chose, mais moins grave. Pas de feu, pas de violence, juste protester et bloquer le lycée, quoi.
6: La meilleure chose pour Chloé, c'est de retourner en cours.
8: Des deux côtés, je trouve que ça va trop loin pour un blocus qui est censé être pacifique.
6: Tir de mortier d'artifice, feu de poubelle, gaz lacrymogène devant les établissements. Valentine montre un message de vigilance diffusé par un élève de sa classe.
8: Il y a beaucoup de choses qui ont tourné pour créer des bombes, des cocktails molotov et tout exprès pour ça. Nos groupes de classe, ils nous disaient n'y allez pas parce que là, du coup, c'est vraiment juste horrible.
6: Léna et Alix, présentes dans des groupes de blocage, s'agacent que ces violences occultent leurs revendications.
9: Ça décrédibilise la cause. Ça nous met l'étiquette des jeunes qui cassent tout pour n'importe quoi alors qu'à la base, c'est pour des vraies raisons.
6: Classe surchargée, journée trop longue.
10: Il se passe des événements qui évoluent très vite.
6: Une professeure se tient devant le lycée Balzac. C'est là qu'un jeune garçon a été blessé à l'œil et que le portail a été noirci par des feux de poubelle.
10: Beaucoup de jeunes sont arrivés. Ce n'étaient pas nos élèves. Ils venaient prendre Balzac et ils venaient tout détruire.
6: Elle confie vivre des journées éprouvantes et va préparer des cours en visio pour les élèves qui le souhaitent, puisqu'aujourd'hui, pas de cours assurés en présentiel dans son lycée.
5: Et aujourd'hui, interdiction de manifester devant les 400 établissements fermés, comme le précise un arrêté du ministère de l'Intérieur.
4: La météo tout de suite de ce vendredi 2 octobre. Alternance entre nuages et éclaircies avec une zone nuageuse plus dense dans le nord sur une partie de la région Grand Est. On a la même chose dans le sud sur les deux extrémités ce matin du côté des Pyrénées-Atlantiques et des Alpes-Maritimes pour les températures. Un petit peu de fraîcheur, nous dit Didier dans le Puy-de-Dôme ce matin sur notre page Facebook. On a Doris aussi qui nous écrit 15 degrés en Alsace tout de suite et les températures qui vont peiner à monter à certains endroits, puisqu'à 10h à Dijon et Besançon, on aura encore 12 degrés. Pour Saint-Étienne, 14. À Avignon, 18 degrés. En revanche, cet après-midi, un temps agréable sur une bonne partie du pays. Quelques averses attendues localement dans le sud, en Occitanie, dans les Bouches-du-Rhône, ainsi qu'en Savoie. Et puis pour les maximales, 23 degrés dans le nord à Nantes, dans le sud, 25 aujourd'hui à Marseille.
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4: Dans 3 minutes, c'est le duel des auditeurs autour de l'actualité. Inscription au 0810 055 056. Je vous donne un petit indice, on va parler d'un record qui est en train d'être battu par un jeune Français qui s'est lancé un défi un petit peu fou. Vous allez voir, ça a un lien avec le cinéma. Je vous en dis pas plus pour l'instant, un chiffre autour de cette actualité et un joli cadeau, Valentin.
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4: Et en parlant de playlist préférée, voici pour vous ce vendredi matin, Élie Médéros sur Ici avec Toi mon Toi.

0: 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Élie Médéros sur ICI. Place tout de suite au duel des auditeurs.
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0: Une question autour de l'actualité, un chiffre à trouver, celui le plus proche de la bonne réponse pour repartir avec votre radio ici, Valentin. On dit bonjour à Séverine qui est avec nous.
3: Bonjour, bonjour Séverine.
4: Bonjour Louis, Valentin, bonjour tout le monde, tous ici
0: Armorique. Ah, nos confrères d'ici Armorique qu'on salue, pourquoi ? Puisque vous nous passez un petit coup de fil depuis l'Ille-et-Vilaine, ça fait plaisir de vous avoir Séverine. On a Gaëlle qui est avec nous également.
3: Bonjour Gaëlle.
5: Bonjour Louis et Valentin, bonjour Séverine.
4: Bonjour Valentin.
0: Gaëlle, bonjour Gaëlle. Avec vous, on salue nos confrères d'ici Pays d'Auvergne, puisque vous, vous nous appelez dans le Puy-de-Dôme.
5: C'est ça, tout à fait.
0: 63. Exactement, on y va. Oui. Je vois qu'il y a des requêtes ce matin. Les requêtes sont terminées, on y va pour la question. C'est une info complètement folle que j'ai vue hier dans West France, repérée à Orléans. Lucas, un jeune de 22 ans, tente de battre le record du monde de films vus au cinéma en une année. C'est assez dingue, il en regarde 3 par jour, par semaine, jusqu'à 5 le week-end. Selon vous, depuis le 2 janvier, combien de films Lucas a-t-il déjà vu au cinéma? Je vous donne un indice, c'est plus de 500. On vous écoute pour un chiffre, Séverine.
4: 2500
0: films pour Séverine.
3: C'est enregistré.
0: Le gars est resté gravé devant son écran pendant 1000 heures. Gaëlle, vous en pensez quoi?
5: Allez, soyons gourmandes, 3000.
3: Vous allez encore plus loin.
0: La bonne réponse avec vous, Valentin.
3: 960 films. Alors, ça paraît moins que vos propositions, mais c'est déjà beaucoup.
0: C'est pas mal. Et c'est Séverine qui gagne ce matin. Qu'est-ce que vous m'avez fait? C'est génial, ça, 2500 films, 3000 pour Gaëlle.
3: Le précédent record, on va quand même le dire, c'était 777 films vus. Là, on en est donc à 960 et l'année n'est pas terminée.
0: Exactement, parce qu'en fait, le but du jeu, il souhaite atteindre 1300 films. C'est dingue. Tiens, la question que je vous pose ce matin, Séverine, le dernier film que vous avez vu au ciné?
4: L'Héritage, avec Didier Bourdon.
0: Ah, ok, il est bien?
4: Ah oui, super, super, excellent. Le sanglier qui saute et tout, c'est...
0: C'est une comédie. C'est une comédie. Gaëlle, vous de votre côté?
5: Je vais garder deux. Avec justement Olivier Bourdon aussi.
0: Je l'ai vu celui-là. Il est excellent, faudra que j'aille voir L'Héritage.
3: Et vous, Louis, votre dernier passage dans les cinémas, c'était quand?
0: Tout de mémoire, L'Odyssée.
3: L'Odyssée de Victor Nolan.
0: Ouais, de Christopher Nolan.
3: Christopher Nolan,
0: effectivement. Séverine et Gaëlle, ça m'a fait plaisir de vous avoir. Un sourire radieux ce matin avec vous. Je vous souhaite une belle journée et puis un bon week-end un petit peu en avance.
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0: 5h43, excellent réveil. Bonjour à vous si vous nous rejoignez à l'instant ce vendredi matin de bonne heure. Dans quelques instants, c'est votre rendez-vous anti-arnaque, c'est pas vrai. Ce matin, un sujet, un livreur qui... qui vous appelle et vous demande un code reçu par SMS. Surtout, ne pas lui donner, Valentin.
3: Mais oui, car ce code peut en réalité valider un paiement à votre insu. Audrey Azou nous explique comment éviter ce piège dans moins de 3 minutes sur ICI.
0: Restez bien avec nous, vous allez avoir toutes les explications juste après la musique d'ICI. Et c'est William Scheller tout de suite qui nous rejoint avec le carnet à spirale.

0: William Scheller et son carnet à spirale sur ici à 5h46. On va retrouver Aude Razo et votre rendez-vous anti-arnaque, bien sûr.
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0: Tous les jours, une astuce pour lutter contre ces arnaques qui pullulent dans notre société dès le début de journée. Aude, bonjour. Aujourd'hui, vous nous alertez sur une arnaque d'un nouveau genre. Encore une fois, ce sont les codes qu'on reçoit par SMS.
2: Pour bien comprendre, je vous raconte l'histoire de Christian. Christian, c'est un fidèle auditeur et il m'a raconté le piège dont il a été victime. Tout commence avec l'appel d'un livreur. Christian attend un colis, donc le coup de fil ne le surprend pas. Le monsieur lui dit qu'il y a peut-être une erreur dans son adresse, il n'a pas trouvé son nom sur la boîte aux lettres. Alors pour rectifier l'adresse, le faux livreur, parce que oui, malheureusement c'est un faux, le faux livreur dit à Christian qu'il y a une procédure à suivre. Notre auditeur va recevoir un code par texto, par SMS, et il devra lui donner ce code. Bon, Christian se méfie, mais le monsieur insiste. C'est la procédure, dit-il, et il promet qu'ensuite il pourra le livrer dans la soirée.
0: Alors Aude, ce code c'est un piège, mais expliquez-nous pourquoi.
2: En fait, ce code n'a rien à voir avec l'adresse de Christian ou une quelconque livraison. C'est un code de sécurité pour valider un paiement. Oui, l'escroc est en train de valider des achats qu'il a fait lui-même et qui seront facturés à notre auditeur sur son abonnement téléphonique. La preuve, Christian reçoit dans la foulée une vingtaine de SMS de son opérateur SFR, texto, qui lui confirme une vingtaine d'achats de 9,99€ qu'il n'a jamais fait. Alors, comment éviter ce piège ? Déjà, un code que vous recevez par SMS, vous ne le donnez à personne. Jamais. C'est très important. Un code, c'est toujours un dispositif de sécurité. C'est personnel. C'est un peu comme si vous donniez votre code de carte bleue. Autre conseil, si vous n'utilisez jamais votre facture, votre abonnement de téléphone pour acheter des jeux, des applications, des services, vous pouvez désactiver cette option. C'est plus sûr. Vous allez dans votre espace client, vous désactivez les achats sur facture et comme ça, l'escroc ne pourra rien faire.
0: Et c'est important de garder ces informations en tête. Merci Aude. Votre chronique, bien sûr, disponible sur ici.fr. Avant vos infos locales à 6h, votre rendez-vous quotidien, je recherche un auditeur qui, ce vendredi 2 octobre, figurez-vous que c'est la journée internationale du sourire. L'occasion pour vous de nous partager votre plus grand fou rire en nous appelant au 0810 055 056. Et là, Valentin, je me tourne vers vous, vous regarde. Est-ce que vous n'avez pas ce matin, pour commencer la journée, ce vendredi, un petit fou rire qui vous revient à nous partager?
3: Alors si, avant de faire les infos sur ici, j'ai été brancardier en hôpital.
0: C'est vrai?
3: Et je me rappelle d'un monsieur, au doux nom de monsieur Pécharmant, que je devais emmener en consultation. Et ce monsieur porte très bien son nom. J'arrive en salle de consultation, je suis censé annoncer la personne que j'apporte. Évidemment, gros fou rire et le nom a eu beaucoup de mal à sortir.
0: Voilà, il vous a fait un Pécharmant.
3: Exactement.
0: Pour rien. Ça vous a marqué?
3: Ah oui, tout à fait. Oui.
0: Un bon Pécharmant. 5h50, racontez-nous votre fou rire dans quelques instants. On se retrouve juste après Sia, c'est Gimme Love sur ici.

0: Sia avec Gimme Love pour vous réveiller ce vendredi 2 octobre. On va découvrir ensemble la belle initiative du jour. Et celle-ci va vous plaire si vous aimez le sport, puisque Valentin, on chausse nos crampons ce matin.
1: Mais oui, même après 50 ans, le foot permet de garder la forme et de créer du lien. La preuve avec un mondial pas tout à fait comme les autres. Nouvelle-Aquitaine, Robin Bernot.
2: En Dordogne, une compétition de foot s'est déroulée entre 8 équipes composées uniquement de femmes âgées de plus de 50 ans.
3: Bah moi, je pense que c'est une super initiative, déjà.
2: Des équipes venues des États-Unis, du Japon, d'Afrique du Sud, de Belgique et de France participaient à cette compétition et des supporters nombreux ont fait le déplacement pour voir les joueuses et les encourager à l'image de Valérie. Valérie, elle est venue de Nîmes. 5 heures de route au total pour soutenir Christelle, sa belle-sœur qui joue avec l'équipe des reines du foot. Alexandre Alves l'a rencontrée pour nous.
4: Nous, on est fanas, on adore le foot et puis là, la belle-sœur, des femmes de plus de 50 ans, il faut être là pour les encourager, là, c'est sûr. Là, il faut être derrière elles, il y a pas à 100%. Dans la voiture, on l'a pas sortie, mais on a le drapeau, on a tout ce qu'il faut. Et dans le trajet de l'aller pour venir, on s'est entraîné pour chauffer la voix, hein. Il y a pas de souci. Hein. On est prêt, on est à fond, hein. Derrière les reines du foot. Hein. Ah ben on est là pour encourager la France, il faut qu'elle gagne. Hein. On va pas laisser la place aux USA, aux Japonaises. Non, même si c'est Calais, on va gagner. Hein. J'en crois pas, on n'en croit pas les yeux. Des Japonaises, des États-Unis, bon, Belgique, c'est plus près. Mais Afrique du Sud, mais franchement, à Calais, qui aurait dit un petit village de 350 habitants, c'est incroyable.
2: Une compétition de foot pour les femmes âgées de plus de 50 ans. Ici, en Dordogne, ça marche. Et vous, qu'en pensez-vous? Je suis allé échanger autour de ce sujet avec Laure.
3: Je pense que c'est très important de valoriser le sport des femmes d'une part, mais aussi le sport après un certain âge. Je pense que c'est extrêmement important de montrer aussi que ça peut être des lieux de sociabilité.
2: Mais alors, comment faire pour aller plus loin et peut-être même faire en sorte que ces initiatives se multiplient de plus en plus?
3: Alors, en parler plus, oui. Et puis, en fait, ces femmes dont vous me parlez, c'est aussi des rôles modèles, je pense. C'est des femmes qui, du coup, bah, grâce à vous, on va en entendre parler. Certaines femmes vont se dire que c'est possible, qu'elles peuvent faire du sport, qu'elles peuvent aller faire des tournois de foot en Dordogne ou ailleurs, j'espère. Et ces rôles modèles-là, ces femmes qui donnent l'exemple, je pense que c'est aussi une manière d'encourager les autres à se lancer.
2: C'est peut-être justement en multipliant ces rencontres, en ouvrant davantage les clubs et en faisant connaître ces initiatives que le football féminin pourra continuer à se jouer à tous les âges.
0: Robin Bernot à l'instant avec Alexandre Alves. En parlant de football, ce soir, 3e match de Zinedine Zidane, France-Italie, dès 20h30. 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

0: Zaz sur ICI. Nous sommes le vendredi 2 octobre. Aujourd'hui, c'est la journée internationale du sourire. L'occasion que vous nous partagiez votre plus grand fou rire dans les auditeurs qui. Valentin, nous sommes avec Joséphine de l'Hérault.
1: Bonjour Joséphine.
2: Bonjour à vous, bonjour.
0: Joséphine, je sais que vous êtes très contente d'être avec nous ce matin, mais racontez-nous votre plus gros fou rire.
2: Alors, j'en ai plusieurs, mais là, il y en a un que j'ai raconté. J'habitais en ville, un second étage, et un monsieur non-voyant venait régulièrement chaque année. Il vendait des serpillières, mm-hmm. des savons, mm-hmm. voilà, des trucs ménagers. Et ce monsieur, bon, était non-voyant. Et bon, en partant, bon, je lui prenais toujours quelque chose parce que je le plaignais.
0: Ouais.
2: Et bon, en partant, ce monsieur, je lui dis, attendez, je vais éclairer. Alors que ce monsieur était non-voyant.
0: D'accord.
1: Souvent, ils le prennent avec beaucoup d'humour parce que justement, cette situation leur arrive très souvent.
0: Je ne sais pas si on décernera le prix du plus grand fou rire, mais celui en tout cas d'une auditrice fidèle. Merci Joséphine, merci à tous d'avoir été là et je vous souhaite une belle journée qui commence ici.

0: On est heureux de vous retrouver ce vendredi matin, deuxième jour du mois d'octobre, pour vous accompagner dans la douleur du réveil. Il est exactement 6h. On espère que vous avez passé une excellente nuit. Place à l'information de ce jour. Le journal est présenté par Camille Parsi. Bonjour Camille.
1: Bonjour Isabelle.
0: Bonjour à tous. Ici matin,
2: Isabelle Donignat.
0: Le mouvement de blocage des lycées, entamé il y a quelques jours sur le continent, gagne la Corse.
1: Des lycéens mobilisés pour dénoncer la dégradation des conditions de travail, manque de climatisation face à la canicule ou encore vétusté des locaux. Des dizaines d'élèves en colère étaient rassemblés, notamment à Bastia, devant les établissements Jean Nigault, Paul Vilcensini.

0: j'arrive plus à partir de 14h. Moi, je suis plus là. Enfin, je suis là, mais je suis plus là. Ça serait bien si on pouvait faire les cours jusqu'à 13-14h. Et après, peut-être des activités sportives ou des activités artistiques. Comme ça, on a le temps pour nous et pour sortir avec des amis, réviser et tout.
1: Après une matinée dans le calme, des tensions ont eu lieu en début d'après-midi après que la proviseure Anne Malka a demandé à un jeune venu de l'extérieur de retirer sa cagoule, provoquant des heurts entre ce jeune et des élèves de Jokante. Les cours ont dû être suspendus. Le blocage devrait se poursuivre ce vendredi.
2: Et de son côté, le conseil exécutif tente d'apporter des réponses au monde éducatif à l'occasion de la rentrée de l'Assemblée de Corse ce jeudi. Son président, Gilles Giovannangeli, a annoncé la présentation d'un plan pluriannuel d'investissement de 100 millions d'euros avant la fin de l'année. Écoutez les explications de Lauda Guidicelli-Sbragel, conseillère exécutive en charge de l'éducation.
3: Pour ce faire, ce qui a été annoncé, notamment par le président Giovannangeli, c'est que nous travaillons donc sur un PPI, un plan pluriannuel d'investissement, qui sera proposé à l'Assemblée de Corse d'ici la fin de l'année 2026. Aujourd'hui, nous avons des estimations qui s'élèvent à 100 millions d'euros. Donc, bien évidemment, la collectivité seule ne pourra pas supporter le coût. Et nous travaillons depuis maintenant quelques temps avec différents partenaires. Et ce qui est important aussi de dire, c'est que nous avons lancé d'ores et déjà avec la Banque des Territoires le dispositif EduRénov pour accompagner 6 établissements de Lille, les 6 plus gros qui correspondent à 35% de la population collégienne et lycéenne, justement sur la rénovation énergétique. La détermination, elle y est et en tout cas, croyez-moi que je serai au rendez-vous pour notre jeunesse.
2: Des propos recueillis par Paul-Antoine Esquarcini à Porto Vecchio. La colère au lendemain de la vandalisation de la statue de la Vierge Marie sur le rond-point du Stabiatch où les deux auteurs présumés des faits, deux jeunes saisonniers ont été interpellés. Ils étaient encore entendus par les enquêteurs jeudi soir. Un rassemblement a eu lieu, plus de 100 personnes en début d'après-midi devant la gendarmerie où a été apporté un cercueil. En fin de journée, ils étaient plus de 500 pour un moment de prière à l'appel de la paroisse fidèle Porto Vecchio ou encore élu. Paul-Joseph Bouladou a recueilli leur témoignage.
4: À titre personnel, je suis choqué en tant que Corse. Et puis c'est dans mon éducation, on m'a élevé comme ça avec le respect de la Vierge, le respect du Christ, mais surtout la Vierge.
5: C'est injuste de faire ça. C'est une vergogne, oui. Voilà, basta. Non, mais t'imagines un peu?
6: Non, c'est inadmissible. Hein, on peut boire, moi j'ai bu aussi quand j'étais jeune et j'ai jamais fait autant de conneries. Voilà.
7: Un ressenti, je suis dégoûté par rapport au fait que il terne l'image des saisonniers et un peu aussi des Aveyronnais. Mais bon, ça c'est autre chose, mais c'est surtout par rapport aux saisonniers. C'est normal qu'après les gens n'ont plus envie de faire confiance et encore moins les Corses.
5: Cette affaire m'inspire que il faut que nous soyons vigilants de manière constante à ce qui se passe en Corsica ogni.
2: Et la commune, par la voix de son maire, Jean-Christophe Angelini, a annoncé qu'elle allait porter plainte.
8: Un bilan de l'été 2026 contrasté en Corse.
2: Oui, la fréquentation progresse peu. En juillet, ports et aéroports ont accueilli près d'1,5 million passagers, soit près de 2% de plus que l'an passé. En août, en revanche, la fréquentation est restée quasiment stable. Dans ce contexte, les professionnels du tourisme pointent plusieurs difficultés, notamment la concurrence des meublés de tourisme, un sujet majeur pour l'hôtel. Et les acteurs de l'accueil lors du magazine de la rédaction hier consacré au bilan de cette saison touristique en Corse. Jean-Baptiste Pierre, secrétaire général des grandes maisons de Corse, est revenu sur cette problématique.
9: Poison n'est pas dans la chose. On a toujours connu la location saisonnière, la location de vacances, mais le poison est désormais dans la dose. Aujourd'hui, la majorité de la capacité d'hébergement touristique en Corse est composée de meublés et l'écrasante majorité, on parle de 60 à 70% des lits disponibles. C'est un cas unique au monde, unique en Europe. L'intensité est unique au monde, elle n'est vue nulle part ailleurs, dans aucune destination touristique. Et elle a connu cette offre, elle a connu une croissance démesurée, plus de 60% en moins de 10 ans de capacité. Et ce qui fait qu'on aboutit aujourd'hui à une situation où on a agrandi la bassine globale, donc le nombre de lits touristiques de 40%, et les tuyaux, donc la desserte, sont restés quasiment inchangés, plus 5% depuis 2019. Donc dans ce cadre-là, vous avez le même tuyau, vous avez une bassine beaucoup plus grande, il est compliqué de revenir au niveau qu'on a précédemment connu.
2: Extrait de votre magazine de la rédaction que vous pouvez réécouter en intégralité sur notre site ICRCF.
8: Et puis toujours pas de victoire à Furiani pour le Sporting.
2: Un match nul, un partout face à Orléans, malgré une ouverture du score hier pour les Bastiais, pas suffisant pour apporter 3 points et des supporters en colère après la rencontre. Une vingtaine étaient devant les grilles du stade pour appeler à la démission du coach. Le capitaine du Sporting, Anthony Roncalli, appelle lui à l'apaisement.
10: Déjà, mon premier truc, c'est de

0: rester lucide sur la situation. Comme j'ai dit, je sais qu'on n'a pas gagné à domicile. Ça me fait moi aussi de la peine pour tout le monde. Le deuxième message, c'est de ne pas nous lâcher. On a vu qu'on gagne 1-0. On est quand même là. Dans l'état d'esprit, on nous reprochait un peu ce manque d'envie, ce manque de niaque. Et je ne pense pas qu'il y ait des tricheurs aujourd'hui. Après, comme je vous l'ai dit, je suis conscient qu'il faut qu'on fasse cette première victoire pour que tout le monde vienne avec nous. Tout le monde tire un trait sur l'année dernière parce que, fatalité, on n'a pas encore gagné à domicile. Je sais, j'en suis conscient. Il ne faut pas qu'on lâche. Et si on va le faire, on le fait tous ensemble, comme le Sporting a toujours fait.
1: Et les Bastiais qui sont 10e au classement. Prochaine rencontre, ce sera le 17 octobre. Le Sporting se déplace à Concarneau.
2: Ma chère Camille, merci pour toutes ces informations. Votre retour à 7h exactement.
3: À tout à l'heure.
2: Et entre-temps, Hélène Battine nous présentera l'information langue corse à 6h30 précise.
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2: Ce sont des journées un petit peu mitigées, vous le savez, qui ont démarré depuis un à deux jours et qui se poursuivent avec une météo capricieuse, tantôt lumineuse, tantôt voilée, des passages nuageux qui encombrent la façade ouest au lever du jour, quelques averses orageuses possibles et du soleil plus généreux en façade est. C'est toujours un régime de brise qui prédomine avec des températures relativement élevées, mais qui n'atteignent plus les 30 degrés. Sur le littoral, c'est 28 pour la maximale. Il devrait faire entre 21 et 24 degrés dans l'intérieur. Comptez 16 à 19 dans les villages de montagne. Et si je regarde dans ma boule de cristal, c'est-à-dire sur le site de Météo France, pour vous donner la tendance de ce week-end, sachez que le soleil dominera malgré quelques nuages demain samedi, avec de possibles gouttes l'après-midi en montagne. Et dimanche, la journée démarrera sous un temps bien ensoleillé, mais l'après-midi, le retour des nuages qui bourgeonnent et de petites averses possibles. Je pense notamment aux Deux-Sèvres, mais également à la Castaniche. Les températures, 24 à 27 pour les maximales et a priori pas de vent, sauf dans le Sartenay.
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2: On a besoin de se réveiller. Pour cela, on peut compter sur Claudio Capeo. Juste après, ce sera l'éphéméride du jour, suivi du docteur Gérald Kierzek.

0: ça va, c'est tout le mal qu'on vous souhaite ce vendredi 2 octobre. Pour la Saint-Léger, regardons ce qui s'est passé à cette date dans l'histoire de l'île.
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0: Le roi Charles-Emmanuel III promettait son aide aux Corses dans leur lutte contre Gênes, un 2 octobre 1745, tandis que Jean-Pierre Gafford y était assassiné à Corté. Sur ordre de Gênes, on était en 53, toujours au XVIIIe siècle. Enfin, les paolistes attaquaient sans succès Loredo di Gazinca en 1768. On remonte le temps avec pour la première fois sur l'île un journal qui paraissait uniquement en français. Le journal du département de la Corse était jusque-là publié en français et en génois. Et cette nouveauté, c'était un 2 octobre 1824 qu'elle survenait. Sachez que les tabors marocains prenaient le col de Tédi, mais en 43, qu'en 1974, le Conseil des ministres décidait d'engager la procédure de bidépartementalisation et qu'était créée la CFR, la Corse française et républicaine, en 83. Plus récemment, 2 octobre 2015, l'Assemblée de Corse votait le PADUC, le plan d'aménagement et de développement durable de la Corse.
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0: Aujourd'hui, nous nous lançons un défi, Gérald de Kierzek, entraîner notre cerveau, le muscler pour prévenir la maladie d'Alzheimer. Alors là, on est tout ouïe.
10: Bonjour à toutes et à tous. C'est un neurologue espagnol, un collègue qui le rappelle dans un article. L'entraînement cognitif, c'est important. C'est comme ça que ça s'appelle. C'est quand on entraîne un peu comme ses muscles ou comme sa mémoire, on entraîne son cerveau. En fait, quand on part à la retraite, le cerveau perd sa stimulation naturelle. Plus de réunions, plus de dossiers, plus de casse-tête professionnelle et on ne remplace pas ça et le cerveau va s'endormir un peu. Et sa recommandation à ce collègue neurologue, 30 minutes, 3 fois par semaine avec des activités variées. Lire et résumer un texte, faire des sudoku, jouer à des jeux de société. Et si on le fait avec d'autres, c'est encore mieux parce que vous allez entretenir le lien social. Alors c'est pas qu'une impression, il y a une étude américaine publiée en février dernier qui apporte un argument de poids. Cette étude, elle s'appelle l'étude Active. Il y a plusieurs milliers d'adultes de 65 ans et plus qui ont été répartis en deux groupes. Un qui entraînait sa mémoire, le raisonnement, la mémoire, la vitesse de traitement de l'information, quand on donne une information, à quelle vitesse le cerveau va l'appréhender et l'intégrer. Et puis l'autre groupe, finalement, sans entraînement cognitif, et bien 10 séances de 60 à 75 minutes sur 5 à 6 semaines avec des séances de rappel, quelques années plus tard et 20 ans après, en regardant les dossiers d'assurance maladie, les chercheurs ont constaté que le groupe qui avait une vitesse de traitement, qui traitait vite les informations avec des rappels, avait 25% de démence en moins. 40% de cas contre 49% dans le groupe témoin. 5 semaines d'entraînement et un effet 20 ans plus tard. Alors attention, cet effet n'a été trouvé que pour l'entraînement à la vitesse de traitement des informations. Ça veut dire que repérer très vite des informations, visuelles notamment, et de plus en plus complexes, eh bien c'est intéressant. On ne retrouvait pas les mêmes résultats pour la mémoire ni pour le raisonnement.
0: Et au Japon, donc, il paraît que ce sont des villes entières qui s'y mettent.
10: La prévention de la démence à l'échelle de la commune. Oui, il y a une équipe japonaise qui a testé un programme communautaire de plusieurs semaines chez des personnes âgées. Et en fait, l'idée, c'était de faire du renforcement musculaire, de l'exercice, mais aussi des exercices double tâche. On bouge et on réfléchit en même temps. Par exemple, marcher en comptant à rebours. Bah, figurez-vous que les résultats sont extrêmement intéressants. 45% des démences pourraient être évitées. Il faut le rappeler, c'est une maladie Alzheimer qu'on peut prévenir. Il y a des facteurs de risque. L'audition, l'attention, le tabac, la sédentarité et le fait de mettre son cerveau en mode sommeil. Donc il faut à tout prix faire cet entraînement cognitif. Si en plus vous êtes un peu dur de la feuille, allez vous faire appareiller et là vous aurez tout gagné. Et d'ici là, portez-vous bien.
0: Docteur, merci et à la semaine prochaine avec des sujets aussi variés que d'habitude. On aura la possibilité de s'intéresser aux apnées du sommeil, au foie avec un grand dépistage concernant cet organe, comment vieillir en bonne santé et puis une question qui nous taraude, une idée reçue ou pas, vous nous ferez la lumière sur ce sujet brûlant. Les féculents font-ils vraiment grossir le soir ? Voilà pour les thèmes que l'on abordera au chapitre de la santé la semaine prochaine avec Gérald Kierzek. Dans un petit instant, direction la Balagne. On continue de rencontrer à Santaribarada les acteurs du territoire au micro de Christophe Zagalia. Ce sera juste après Diana Dillalba que nous écouterons et Campacui. À tout de suite.

0: Le duo père-fils sur RCFM, Eric et Jeff Mattei. L'ADN de la marque Prendre le Maquis, conçue par Marie Cruz et Isabelle Sampierre, est à nos micros cette semaine avec Michael Andréagne. C'est bel et bien de produire des sacs made in Courtsiga polyvalents que l'on peut emprunter pour aller au sport, en ville ou voyager le temps d'un petit week-end. Voici les projets du jour.
1: Aujourd'hui, jusqu'où avez-vous envie de développer Prendre le Maquis sans perdre ce qui fait son identité?
2: Surtout pas perdre cette identité, puisque c'est ce qu'on vient chercher chez nous. Après, il faudra davantage de travail pour se faire connaître. Donc c'est pour ça que la communication aujourd'hui est très importante. Nous avons choisi d'avoir nos sacs essentiellement dans des boutiques que nous choisissons ou que les boutiques nous choisissent. Hein, on a des contacts dans des hôtels un petit peu luxueux en Corse. Et c'est vrai qu'on aimerait bien être alors sur Paris ou dans des grandes villes, parce qu'on sait que les Corses et les amoureux de la Corse, il y en a de partout. Donc ça sera notre projet, enfin ça sera notre projet, c'est notre projet. Et le côté commercial, oui, il faudrait qu'on
1: mette un coup d'accélérateur.
2: Exactement, Michael.
1: Quels sont les nouveaux produits ou projets que vous aimeriez encore développer?
2: Alors, le secteur de l'enfant. Alors, de la fillette, parce que elle va à la gym, elle va à la danse, elle aime bien aller à la plage avec le même sac que maman. Voilà. Donc, le secteur de l'enfant, c'est quelque chose qui va bientôt naître, je pense. Mmh. Et toujours développer des nouveaux produits chez la femme. Quelque chose qui n'existe pas dans notre collection, en tout cas.
1: Et enfin, pour terminer, si vous vous projetez dans quelques années, vous aimeriez que ça ressemble à quoi, Prendre le Maquis?
2: Toujours en restant propre à nos valeurs, de faire connaître la Corse ailleurs des frontières, peut-être d'autres continents. Maintenant, c'est vrai qu'on a la possibilité, avec les réseaux sociaux, on en parlait tout à l'heure, tels qu'ils soient, de se faire connaître à l'autre bout de la planète. Donc, pourquoi pas?
0: Isabelle Sampierre et qui évoquait ses projets pour la marque Prendre le Maquis. Avec Michael Andréagne, vous retrouvez l'intégralité de son portrait dans l'écho d'ici.
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0: Les escrocs n'ont pas fini de nous surprendre. Aude Razo, vous nous alertez sur une arnaque d'un nouveau genre aujourd'hui.
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0: Les codes qu'on reçoit par SMS.
11: Pour bien comprendre, je vous raconte l'histoire de Christian. Christian, c'est un fidèle auditeur et il m'a raconté le piège dont il a été victime. Tout commence avec l'appel d'un livreur. Christian attend un colis, donc le coup de fil ne le surprend pas. Le monsieur lui dit qu'il y a peut-être une erreur dans son adresse. Il n'a pas trouvé son nom sur la boîte aux lettres. Alors pour rectifier l'adresse, le faux livreur, parce que oui, malheureusement, c'est un faux, le faux livreur dit à Christian qu'il y a une procédure à suivre. Notre auditeur va recevoir un code par texto bientôt par SMS et il devra lui donner ce code. Bon, Christian se méfie, mais le monsieur insiste. C'est la procédure, dit-il, et il promet qu'ensuite il pourra le livrer dans la soirée.
0: Ce code, Aude, on s'en doute, est un piège, mais expliquez-nous pourquoi.
11: En fait, ce code n'a rien à voir avec l'adresse de Christian ou une quelconque livraison. C'est un code de sécurité pour valider un paiement. Oui, l'escroc est en train de valider des achats qu'il a fait lui-même et qui seront facturés à notre auditeur sur son abonnement téléphonique. La preuve, Christian reçoit dans la foulée une vingtaine de SMS de son opérateur SFR, texto, qui lui confirme une vingtaine d'achats de 9,99€ qu'il n'a jamais fait. Alors, comment éviter ce piège ? Déjà, un code que vous recevez par SMS, vous ne le donnez à personne. Jamais. C'est très important. Un code, c'est toujours un dispositif de sécurité. C'est personnel. C'est un peu comme si vous donniez votre code de carte bleue. Autre conseil, si vous n'utilisez jamais votre facture, votre abonnement de téléphone pour acheter des jeux, des applications, des services, vous pouvez désactiver cette option. C'est plus sûr. Vous allez dans votre espace client, vous désactivez les achats sur facture et comme ça, l'escroc ne pourra rien faire.
0: Edette, Aude, merci. On va essayer de se souvenir de tous ces pièges qui, malheureusement, jalonnent notre parcours au niveau des téléphones, au niveau des écrans, au niveau de la musique, peut-être bientôt, quoi qu'on en a déjà parlé, de la musique faite avec l'IA. Police, c'est pas le cas. Rocks!

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0: On entend ici comme ailleurs beaucoup parler d'intelligence artificielle, mais pour une petite entreprise, un artisan, un commerçant, il est parfois difficile de savoir par où commencer, si ça peut vraiment changer son quotidien. Alors l'AEG, l'association des étudiants de l'IUT de Corse en GEA, a eu envie d'apporter sa pierre à l'édifice et vous propose une rencontre autour de témoignages et de retours d'expérience pour en parler. Le Corsica AI Forum, le 14 octobre, c'est un mercredi, un débat concret. Pour le coup, sur des outils qui ont déjà été utilisés par des entreprises insulaires, des ateliers pour essayer soi-même l'IA dans des tâches du quotidien et des tables rondes. Réservez donc votre date si le sujet vous intéresse, 14 octobre prochain.
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0: 7h, le journal est présenté par Camille Parr. Si on revient sur l'Assemblée de Corse qui a fait sa rentrée ce jeudi sur fond de crises multiples.
11: Et en particulier, crise sociale, thème qui s'est rapidement imposé dans l'hémicycle, notamment lors des questions orales du matin. Le groupe d'opposition nationaliste Avancé a demandé la mise en place d'une conférence sociale à l'instar de celle initiée en 2019, et ce par rapport à une situation économique des plus préoccupantes sur l'île. Écoutez l'échange à ce sujet entre le conseiller territorial Pierre Paul du groupe Avancé et le président de l'exécutif Gilles Giovannangeli.
10: Notre île est d'autant plus impactée que la cherté de la vie y est déjà plus importante qu'ailleurs. Selon l'INSEE, supérieure de 7 à 15%. Monsieur le Président, n'est-il pas temps d'anticiper les conséquences de la crise sociale en proposant de réunir, dans les délais les plus brefs, une nouvelle conférence sociale
12: dès le mois de mai 2026? J'avais dit qu'il fallait relancer le principe de la conférence.

0: sont filmés. Ils ont été interpellés hier et selon le parquet, ils étaient encore entendus par les enquêteurs en fin de journée. Plus de 500 personnes étaient réunies au rond-point hier pour un moment de recueillement à l'appel du diocèse et auparavant, dans l'après-midi, plus d'une centaine de personnes s'étaient donné rendez-vous devant la gendarmerie et devant laquelle un cercueil a été déposé. De son côté, le maire de Porto-Vecchio, Jean-Christophe Angelini, appelle à une réponse pénale ferme.
1: Oui, mais en même temps, je pense qu'il y a un temps pour dire les choses avec clarté, avec précision, et je vous le concède avec fermeté. Les Porto-Vecchiais, le peuple corse, ont été profondément écœurés par ce qui s'est passé cette nuit, et je crois que les élus, moi-même, d'autres, avaient vocation à le dire en leur nom propre et au nom de tous. Donc les choses ont été exprimées. Il faut maintenant demander une réponse qui soit à la hauteur de l'enjeu, une réponse bien sûr de nature pénale, dans le strict respect des uns et des autres, mais encore une fois, je crois que les Porto-Vecchiais et au-delà l'ensemble des membres de notre communauté, de notre territoire, se sont exprimés comme il le fallait. Donc nous sommes très ouverts à la concertation avec la paroisse et nous ne manquerons pas, dans les meilleurs délais, je m'y suis engagé publiquement, à réinstaller cette Vierge Marie. C'est important pour nous, c'est un symbole fort auquel les Porto-Vecchiais et au-delà étaient, sont encore très très attachés, et ça n'est pas la bêtise, pour ne pas dire autre chose, qui nous fera reculer sur ce plan-là.
0: Interview signée Paul Joseph Bouladou. Grève reconduite à la Corsica Linéa. Les syndicats CGT, STC de la compagnie perturberont aujourd'hui encore les rotations entre Marseille et la Corse. L'Assemblée Générale de jeudi a décidé de poursuivre également la retenue à quai du navire Pian à Marseille, l'un des navires de la compagnie, motif de la grève, l'affrètement de ce dernier navire, la Méridionale, en remplacement du Vite Savone avec un équipage extérieur à bord pour une des liaisons de service public avec Propriano.
2: Le futur de l'ancien hôpital de la Miséricorde discuté au conseil municipal d'Ajaccio.
0: Et le dossier progresse. Deux rapports ont été votés. Objectif, permettre les négociations entre la société publique locale Ametar et les bailleurs et promoteurs. Le but de la mairie, c'est de créer un éco-quartier avec logement social et équipement sportif. Des bâtiments seront donc rénovés. Si la majorité de Centre-Doigt de Stéphane Sbradge chiffre l'estimation de certains de ses lots à 20 millions d'euros environ, le chiffre reste à confirmer pour l'opposition. Qui, côté nationaliste, dénonce un flou dans le rapport. Écoutez Julia Tiberi du groupe Ayaccio Vivo.
3: Ce qui ne nous convient pas finalement, c'est de signer un chèque en blanc à l'exécutif municipal, puisqu'on a bien compris qu'il s'agissait en gros d'acter une autorisation de négocier. Sauf qu'on nous a donc donné quelques noms d'opérateurs comme Erilia ou l'Office public de l'habitat, mais le rapport précisait ou avec tout autre opérateur. Donc on ne peut pas être d'accord sur le fait de négocier avec des gens dont on ignore l'identité. On n'avait pas d'informations sur l'aspect budgétaire et on comprend à la lecture des rapports que ça engage des sommes extrêmement importantes, puisque je crois qu'il est question de plus de 20 millions d'euros. Et le problème de la connaissance, je dirais, de la qualité de notre interlocuteur est déterminante, puisque il est question donc évidemment d'instaurer de la mixité dans l'habitat, de la mixité sociale et tout, ce à quoi nous sommes particulièrement favorables. Mais selon l'opérateur, nous pouvons nous poser la question sur le fait de savoir si la philosophie demeurera la même ou pas.
0: Le maire Stéphane Sbradge a assuré de son côté la présence de clauses de revoyure et parle de simple autorisation négociée. Le projet est prévu pour 2027.
2: Enfin et toujours à Ajaccio, Camille, la Marido fête ses 20 ans ce week-end.
0: Et oui, jusqu'à dimanche, place Mio, trois journées solidaires de fête et de lutte contre le cancer. Alors qu'Octobre Rose a débuté hier pour sensibiliser au cancer du sein, une mobilisation qui en 20 ans pour la Marido a permis de récolter plus de 5 millions d'euros afin d'accompagner les malades et leurs familles. On écoute la présidente de l'association, Catherine Riera.
4: Ça fait partie de ces événements qui ont une vocation, bien sûr, à sensibiliser au dépistage, et ça c'est très très important, mais aussi à participer à la collecte, parce qu'on le sait, l'argent est le nerf de la guerre pour financer les dispositifs que nous avons mis en place. Nous avons 5 dispositifs, notamment effectivement le fonds de secours, donc c'est pour nous très important la contribution que représente cette édition La Bastiage, qui est fréquentée par plusieurs milliers de personnes. Chaque année, ça représente à peu près 10 000 euros pour l'association, donc c'est vraiment une très jolie recette, et cette année en plus on a une nouveauté, c'est que non seulement ces fonds iront directement au fonds de secours de la Marido, qui pour nous est important, c'est plus de 200 000 euros par an pour à peu près 300 malades sur toute la Corse, et notamment en Haute-Corse, qui sont malheureusement très présents. Mais aussi, on a décidé avec le professeur Papadian de destiner une partie de ces fonds à l'Institut de Recherche de Santé de la Corse, où travaillent de jeunes chercheurs au sein de l'Université de Corte, pour justement accompagner des projets de recherche appliqués au sein des centres hospitaliers de Bastia et d'Ajaccio.
0: Et à noter que le parrain de cet événement, le chanteur Patrick Fioris, également parrain du 40e Téléthon, sera tout à l'heure notre invité de la rédaction. Rendez-vous.

0: vous à 7h45.
1: Merci Camille, à tout à l'heure.
0: À tout à l'heure.
1: Une météo mitigée ce vendredi.
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1: Avec, comme hier, une météo contrariée, un ciel traversé tantôt par de la lumière et de belles éclaircies, surtout à l'est ce matin, tantôt par des nuages plus ou moins joufflus. À l'ouest, le ciel est couvert au lever du jour et ça va se gâter en montagne avec de possibles averses orageuses. Les brises prédominent ce vendredi et les températures marquent un peu le pas en affichant pour la maximale 29 degrés. On ne flirte plus avec les 30. Il devrait faire entre 25 et 28 au bord de la mer, 21 à 24 dans l'intérieur et aux alentours des 20 degrés dans les villages de montagne, plutôt en dessous, 16 et 19, promis par Météo France.
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1: Et demain, le temps sera plus clément, a priori toujours voilé, mais moins couvert et moins humide. Voici Renan Luce, avant que mon acolyte Fabrice Fenouillère ne me rejoigne, la lettre. J'ai...

0: 7h passée de 11 minutes. Salut Fabrice.
1: Bonjour Isabelle, bonjour à tout le monde.
0: Vous allez bien mieux, hein, j'ai l'impression.
1: Mais oui, j'ai une voix à peine retrouvée aujourd'hui,
0: oh, ça
1: va mieux, merci.
0: Plaisir.
1: Oui, et puis c'est rien du tout, on n'est pas là, on n'est pas là pour se plaindre d'abord, et puis on fait un travail tellement facile qu'il ne faut pas parler de sa petite santé.
0: Ce 2 octobre, c'est un vendredi, nous fêtons les légers qui sont au nombre de...
1: 13 en France.
0: 13.
1: Oui, j'ai compté. Aucun en Corse, a priori, on s'excuse s'il y en a momentanément qui sont sur notre île, mais a priori, dans les statistiques, on n'en a pas. A priori.
0: Du coup, je vous propose de nous parler de ça un peu plus intéressant, ou en tous les cas dont les noms sont davantage portés et qui arrivent aussi.
1: Oui, c'est ça, on n'aura pas l'occasion de parler des Gérard et des François qui sont fêtés ce week-end, et puis nous, on est absents du micro le week-end, donc on le fait. Gérard, étonnant, hein, qui sont fêtés demain, quand on prend cette étymologie germanique, ça nous ramène à celui qui est fort avec sa lance. Ça veut dire ça, Gérard, guerre, la lance, et hard, évidemment, fort, guerre, hard, fort avec la lance. Et puis, dimanche, on fêtera les François, et on en connaît dans notre famille, je souhaite, alors parce que sinon il m'en voudra évidemment, une très bonne fête par anticipation à mon beau-frère, on est obligé des
0: François
1: fois.
0: François Thomas aussi.
1: Et aussi François Thomas, si j'allais le faire, qui a été pendant longtemps le monsieur randonnée sur nos ondes, et puis toutes les Françoises et les François qu'on connaît également par ailleurs. Alors du coup, leur origine au niveau étymologique, c'est plus facile évidemment. François, ça vient directement de français, véritablement, il n'y a pas de choses plus complexes, et ça nous ramène à un personnage bien connu qui est peut-être dans le calendrier leur plus haut représentant, Saint François d'Assise. On sait qu'il est né au XIIIe siècle, qu'il est surtout né avec une cuillère d'argent dans la bouche, d'une famille plutôt notable, mais qu'il va tout abandonner, la richesse et les ambitions, et bien pour choisir la pauvreté, fonder l'ordre des franciscains, qui existe toujours, évidemment, le cardinal Bustillo, par exemple, en est. Et c'est à vous de me dire, mais c'est aussi un personnage qui a une proximité très particulière avec la nature.
0: C'est aussi un personnage qui a une proximité très particulière avec
1: c'est
0: la nature.
1: C'est bien cette spontanéité que vous avez de bon matin. Oui, au point qu'il appelait ce personnage, Saint François d'Assise, le soleil son frère et la lune sa sœur. On le disait également capable de prêcher pour les oiseaux et d'avoir réussi à calmer un loup qui était trop proche des habitants de Gubbio près de Pérouse et en Italie. Et donc il aurait cette propension à s'occuper plus que personne et à communiquer surtout avec le monde animal. Voilà pourquoi vous ne le saviez pas. Ça me fait plaisir de vous le dire. Saint François d'Assise est officiellement le saint patron de tous ceux qui s'occupent de l'environnement.
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1: Vous êtes déjà au concert ce soir.
0: Oui,
1: dans votre tête, vous êtes déjà au concert ce soir.
0: Mais il y aura aussi une lecture musicale, Frida par les mots, proposée chez vous ou pas loin, à Prunelli-Fiumour, ou à la médiathèque du Fiumour-Boucastel. C'est à 18h que vous êtes attendu. Une conférence autour de la voix des arbres et du vivant qu'anime Jean-Louis Pierrage. Je sais que ça va vous intéresser
1: évidemment.
0: Aussi. Fabrice, c'est à Belgodère, Spa du Cultural, qu'il vous donne rendez-vous à 18h30. Et puis des demi-journées d'études, Mattina da Latina, lumière sur la recherche en art contemporain avec Sylvain Sorgato au Libertalia. C'est à Patrimonio donc que ça démarre à 6h30 ce soir. Ne ratez pas le groupe Méridiane ou en concert à Pigne à la même heure, et puis une conférence musicale autour du violoncelle de Jean-Sébastien qu'anime Paul-Antoine de Rocazer à 19h à La Puntu à Bastia. Le spectacle Allegiant, présenté par Pierre Gambini, se joue au théâtre L'Empire d'Ajaccio à 8h ce soir. Lecture et musique enfin des souris et des hommes d'après l'œuvre de Steinbeck par la compagnie Animal. Sachez que c'est à la salle de Prunelli-Fiumour que vous êtes attendu à 8h30. Et puis je ne résiste pas à citer les festivals, et ils sont nombreux. Festi Arte, Musica e Mondo autour d'Epo ce soir à la halle de l'Arsenal de Bonifacio. La 44e édition du festival Artemar et qui démarre aujourd'hui. Dissidence, dont on parlait avec Michel Ettori cette semaine dans l'invité culture du soir avec Anto, démarre également aujourd'hui. C'est un festival itinérant qui empruntera la route à Ajaccio du Conservatoire, de la Place Foch, de l'Espace Diamant et bien d'autres zones encore. Et puis le festival littéraire et œnologique 2026, des vignes entre les lignes à la médiathèque du Centre Corse de Corté. Et puis le festival Passion Cinéma, dont on a également l'occasion de vous parler.
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0: Ce 2 octobre, nous l'avons dit ce matin, en 1753, la Corse, Fabrice, perd l'un des grands chefs de son insurrection contre Gênes.
1: Ça va être une détonation, effectivement. Médecin né à Corte en 1710, Juan Pedro Gafori meurt ce jour-là. Très tôt, on le connaît, il fait partie de cette insurrection corse de 1729 contre la République de Gênes. En 1736, lorsque Théodore de Neuf est proclamé roi de Corse, Gafori devient son secrétaire d'État et reçoit d'ailleurs le titre de comte à cette époque-là. Par la suite, il va s'imposer progressivement parmi les principaux chefs insurgés jusqu'à cette date où il va être élu général de la nation à Oretza en 1751. Mais donc, vous l'avez dit, le 2 octobre 1753, pour cette date anniversaire du jour, sans doute vers 17h ou 18h, il est toujours complexe avec l'histoire d'être très précis sur ces moments-là, Gafori rentre chez lui à Corte lorsqu'il tombe dans une embuscade. Giambattista Romei lui tire un coup de feu dans la poitrine. Pour s'assurer de sa mort, on dit qu'il l'achève d'un coup de pistolet à la tête. On a pensé au ventre, mais les dernières études pensent que c'était bien la tête pour ce dernier coup. Avec un détail important, l'arme est abandonnée près du corps et appartient cette arme à Francesco Antonio, qui est tout simplement le propre frère de Gafori. Donc ça devient plus complexe. Immédiatement, ce propre frère est soupçonné de l'assassinat, mais les historiens restent prudents. Les Romei affirmeront que ce frère donc de Gafori leur avait fourni l'arme, tandis qu'on peut aussi penser qu'elle a pu être placée là précisément pour le faire accuser. Quant au mobile du meurtre, eh bien les Romei étaient proches du camp génois, mais ils nourrissaient également contre Gafori une vieille inimitié mêlant vendette à problèmes fonciers avec des terrains qui avaient été pris par Gafori. On sait également qu'il y avait une opposition politique forte. Toujours est-il que les Génois vont protéger les Romei. Ils vont les accueillir notamment à Calvi dans la citadelle. Ils réclameront la protection qui leur a été promise et ce sera fait. Et puis le propre frère de Gafori, Francesco Antonio, va mourir sur commandement, vraisemblablement, bien d'Emmanuel Matra, qui était le beau-frère de Gafori et qui le fera exécuter d'un coup de masse en fer. C'était il y a 273 ans et c'était déjà pas bien beau.
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0: Ce n'est pas David Ossilou que l'on va entendre ce matin dans Mon œil, mais Alain Ginestet qui a choisi de revenir sur le mouvement des lycéens qui secoue l'automne social. Et pourtant, ces adolescents, Alain, semblent avoir des rêves bien modestes.
4: Oui, dans les classeurs de lycée, il y a des rêves et des secrets. Elle était jolie, cette chanson d'Yves Simon, à l'époque où, au lycée, on rêvait de grand amour et de liberté. Aujourd'hui, les rêves paraissent bien raisonnables, finalement. Avoir des profs remplaçants, des locaux pas délabrés, chauffés l'hiver, respirables l'été, ou encore des classes moins chargées. Ça devrait être la règle, mais l'austérité générale a rendu les rêves des lycéens, finalement, bien modestes, et pourtant, ça semble encore trop. Alors oui, ce qu'on a vu hier par endroits n'a strictement rien à voir avec une mobilisation sociale. Bien sûr que certains étaient manifestement venus pour partager autre chose qu'un diabolomante à la terrasse de la cafette. Et d'ailleurs, les lycéens ne boivent plus beaucoup de diabolomante. Les lectures politiques croisées de ces événements ne sont pas vraiment nouvelles non plus. Le problème, c'est qu'elles ne feront rien bouger. Une fois que la droite et l'extrême droite auront accusé la gauche de jeter de l'huile sur le feu, voire de noyauter la révolte, on n'aura pas beaucoup avancé. Une fois que la gauche et l'extrême gauche auront accusé la droite d'en exploiter les dérapages ou les excès, on n'aura pas davantage progressé. Cependant, aucune violence, agression ou dégradation totalement contre-productive ne peut effacer la réalité des conditions de scolarité parfois déplorables. Bien sûr qu'il y a des arrière-pensées de toutes parts et des buts politiques, réels ou supposés, mais la différence avec avant, c'est qu'on n'a plus maintenant vraiment le luxe de pouvoir perdre du temps. Le niveau général continue de s'effondrer et avoir pour seul horizon la médiocrité n'a jamais fait rêver. Pas même des lycéens désabusés.
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0: Dans un petit instant, on vous emmène à Prométhée, du côté de Francarde, qui s'agite pour les préparatifs d'un week-end placé sous le signe du rétro-gaming.

0: Diane à Salijed avec Intem.
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0: Nous accueillons ce matin le directeur général des services de la Comcom Pasquale Baoli avec nous, Jean-Pascal Borgomano. Bonjour.
3: Bonjour et merci de m'accueillir sur votre antenne.
0: Merci Bonjour. À vous. Avec Fabrice, on était curieux de connaître le programme du week-end que vous nous réservez à Promitei.
3: Mais écoutez, ce sera un programme très chargé puisque cette année, c'est notre deuxième session de cet événement de rétro gaming. Donc effectivement, il va se tenir tout le week-end. Ça commence samedi dès 10h pour se finir dimanche vers 16h. Et au programme, effectivement, on aura deux beaux concours qui seront organisés justement par l'intermédiaire de tournois qui seront axés sur deux jeux rétro, à savoir samedi Puzzle Bubble et dimanche Bomberman. Donc un programme très chargé. Et puis au-delà de ça, bien sûr, on a tout cet aspect rétro gaming qui est associé à cet événement. Et les plus jeunes comme les un peu plus âgés pourront se retrouver autour de l'événement et partager cette passion commune qu'est le jeu vidéo.
4: Voilà, alors pour nos auditeurs qui ne seraient pas habitués à entendre parler de rétro gaming, Jean-Pascal, on parle bien de jeux anciens, à la fois vidéo ou d'ailleurs plus récents aussi, mais également de jeux de société ou de cartes. Vous allez mêler cela.
3: Exactement, tout à fait, c'est la petite nouveauté de cette année. L'an dernier, l'événement s'était consacré uniquement sur le jeu vidéo. Cette année, on a voulu démocratiser encore plus et ouvrir encore plus à cet événement, effectivement, permettre de connaître ou de redécouvrir les jeux de société de notre époque.
0: Avec un véritable voyage dans l'univers du jeu et du jeu vidéo, avec, vous l'avez dit, des tournois sur console. Est-ce qu'on va avoir également des bornes d'arcade, des anciennes consoles qui plaisent beaucoup ?
3: Alors, qui dit rétro gaming, effectivement, on dit beaucoup de consoles. Généralement, on balaye quasiment 40, voire 50 années de jeux vidéo directement sur site. Et c'est à la fois, en fait, un événement qui est bien sûr ludique, mais aussi pédagogique, parce que c'est souvent... très, très factuel de voir cette évolution du jeu vidéo, même graphiquement. Donc, effectivement, on aura beaucoup, beaucoup de choses à voir.
4: Avec le pixel, qui effectivement est un témoin généralement de l'âge des jeux, à partir de quand on considère que le jeu est rétro ? Il y a une année particulière qui fait que ça rentre dans cette configuration-là ?
3: Ah, c'est une bonne question. Alors, c'est vrai qu'aujourd'hui, c'est... Je pense que tout ce qui est un peu rétro, ça va très très vite, d'autant que dans une ère où le numérique et le tout dématérialisé prend énormément de place, je pense que dès qu'on parle ne serait-ce que même un peu de physique, ça devient déjà du rétro.
0: Jean-Pascal, vous attendez beaucoup de monde ce week-end, eu égard au succès rencontré l'année dernière.
3: Ben écoutez, en tout cas, on espère que les passionnés seront là, que les amateurs aussi seront là pour découvrir cette passion. Donc, la seule chose que je puisse dire, c'est à vos manettes, parce que voilà, nous, on sera là avec vous pour vous accompagner et surtout pour apprécier ces moments avec vous.
4: Et si on n'est pas forcément un joueur, parce que ce sont des moments aussi familiaux où on peut venir à plusieurs avec les enfants, mais pas que, est-ce qu'on peut également s'y mettre sur place ou est-ce qu'il faut quand même avoir un historique dans les jeux pour être assez à l'aise, je pense notamment aux tournois, ou pour s'essayer à d'autres jeux que vous aurez mis à disposition du public?
3: Alors, l'avantage, c'est que, honnêtement, en fait, qu'on soit effectivement joueur ou complètement détaché de cette logique, on s'assoit, on participe à un moment, et c'est vrai que d'ores et déjà, d'avoir la manette entre les mains, ça fait une sensation tout de suite particulière, et on se prend, je pense, tout de suite au jeu et à cette... Et à ce moment, donc oui, franchement, c'est vraiment pas quelque chose qui est uniquement dédié aux passionnés. Et vraiment, les amateurs sont tout aussi les bienvenus, que ce soit les grands comme les petits. L'objectif, c'est voilà, vraiment une ouverture et de partager un événement et un moment de convivialité et familial avec tout le monde.
0: Jean-Pascal Borgomano, merci et à demain sur le site de Promitei pour profiter effectivement de cette manifestation menée également par l'association Sud Rétro Gaming à vos côtés, qui proposera notamment la découverte de ces jeux emblématiques aux générations précédentes et puis à toutes celles et ceux qui sont intéressés par le sujet du jeu vidéo. 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
0: C'est l'heure de jouer avec vous, Fabrice, autour d'une énigme. Et
4: belle récompense surtout.
0: Oui, voilà, j'allais dire trop d'indices, vous avez bien fait de me couper la chic. On joue pour le sac à dos aux couleurs d'RCFM.
4: C'est une récompense qui est toujours très demandée, on l'a précisé tout au long de la semaine, ce très très beau sac à dos pour l'obtenir et pour avoir la chance de nous parler quelques secondes ici et nous surtout de vous avoir en direct. Essayez de répondre à cette question 04 95 32 22 22, c'est Julie qui attendra le bon appel. À la fois berger, chasseur et bon gardien. J'ai l'accent corse, bien que canin. Bringué, docile et attaché à mon maître, c'est en 2003 que je me fis reconnaître. Qui se cache derrière ces quelques vers, on attend vos appels.
0: Je pense que Diana Salidjed, dit qu'on entendu tout à l'heure, a la réponse.
4: Mais pas qu'elle,
0: je suis sûre que vous appréciez effectivement ce qu'il faut chercher.
4: S'il vous plaît.
0: À vos téléphones et bonne chance à toutes et à tous.

0: C'était Blondie et c'est ce qu'a fait Marie Rosaire depuis Loom où elle nous a appelé. Elle a été la première et je crois même qu'elle a la bonne réponse. Bonjour Marie Rosaire.
1: Et bonjour.
2: Et bonjour Marie Rosaire, quel joli prénom, je disais avec Isabelle.
1: Oui.
2: Alors cette réponse que nous attendions sur cette petite énigme de la matinée.
1: Eh bien, au coursine, nous.
0: Vous en avez un vous-même, Marie Rosaire?
1: Non, mais je connais des chasseurs qui en ont.
2: Notamment des chasseurs et puis des passionnés aussi qui ont à cœur de pouvoir sauvegarder par la présence dans leur foyer ce chien insulaire tellement précieux pour nous. Par rapport au fait que vous n'ayez pas, vous nous l'avez précisé, ok, mais autour de vous, vous connaissez des gens précisément qui en ont?
1: Oui.
2: Ou dans le village, à Loom, ou peut-être où vous êtes?
1: Dans le village à Loom, et puis on connaît pas mal de chasseurs dans la région qui ont des chiens, quoi, qui ont des coursignes, qui sont adorables comme race.
0: Depuis quand sont-ils chez nous, Fabrice,
2: alors,
0: ces coursignes?
2: C'est compliqué, effectivement, de trouver une date très précise, mais on sait, pour les relevés les plus anciens, que ce coursigne, il est là depuis le XVIe siècle, vraisemblablement, en Corse. Autrefois, alors, il gardait surtout les maisons, les bergeries, il savait travailler avec les troupeaux, on pouvait également, grâce à lui, retrouver les porcs ou les vaches élevées en liberté, et puis, à l'occasion, il partait à la chasse. Ça, c'est quand même assez rare pour un chien, voyez, d'avoir une polyvalence aussi intéressante.
0: Avec une possible passion de Paoli pour cette race spécifique.
2: Alors, c'est à la fois passionnant, mais aussi un peu énigmatique. Je vous raconte cette histoire. En effet, on ne peut pas affirmer de manière certaine que Paoli vivait entouré de coursines. Mais, comme l'a écrit James Boswell, eh bien, il passait beaucoup de son temps, y compris avec des chiens, 5 ou 6, un chien corse, comme il disait. Donc, on peut imaginer que c'était eux, mais sans assurance quand même, devant sa porte, également dans sa chambre, qui avait vraisemblablement, pour rôle notamment, de garder, de surveiller Paoli par rapport aux assassinats potentiels qui pouvaient se tramer contre lui. Ça, c'est vraiment les écrits de Boswell, qui a passé, on le sait, plusieurs semaines, qui soupait avec Paoli, comme on disait. D'ailleurs, Paoli lui a offert 2 chiens corses aussi. Alors, est-ce que c'était les coursignes? Et ça, faudra creuser la chose. Mais 2 chiens, un premier un peu jeune qui finalement n'a pas pu rester dans les mains de Boswell. Il lui en a envoyé un autre, féroce et solide, comme on disait à l'époque.
0: Et pour autant, ils ont bien failli disparaître.
2: Et oui, au début du XXe siècle, on connaît tous ici cette histoire. Il y a un recul du pastoralisme, il y a l'arrivée de races continentales spécialisées. Mais heureusement, en 1988, c'était à la foire de Véro. Vous avez cette idée qui va germer de sauvegarder le coursine avec une association qui est créée l'année d'après et un travail de recensement qui va commencer, une définition bien précise. Et donc, la date qui était dans l'énigme et que Marie Rosaire a réussi à découvrir, c'était 2003. Et c'est le moment où cette race va être officiellement reconnue par la Société Centrale Canine. Sans ça, vous savez que vous n'entrez pas dans les races officielles de chiens. Et c'est intéressant parce qu'on dit dans ce cahier des charges que le coursine est intelligent, calme, équilibré, docile, fidèle et très attaché à son maître. C'est un vrai corse, quoi.
0: Que des qualités, Marie Rosaire.
2: Que certains n'ont pas ici. Mais...
0: Félicitations encore.
1: Merci beaucoup.
0: Est-ce que vous savez ce que vous allez faire de votre sac à dos, ma chère?
1: Oui, des petites randonnées ou alors pour voyager.
0: Vous allez où généralement vous promener? Vous restez en Balagne ou vous étendez votre périmètre?
1: Non, en Balagne, oui. Le bord de mer, il est déjà assez long. Et on fait quand même des balades de 10-15 kilomètres.
2: Et comme ce sac est étanche, vous pourrez l'amener dans vos balades en bord de mer.
0: Même nager avec, si vous le voulez.
1: Non, l'hiver, non.
0: Je plaisante.
2: C'était un plaisir de vous avoir avec nous. On vous souhaite une bonne journée avec Isabelle.
1: Merci beaucoup, bonne journée.
0: À bientôt, Marie Rosaire.
1: Au revoir.
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0: Un petit peu plus de 2 mois du lancement du Téléthon et à l'occasion des 20 ans de la Marée d'eau, le parrain de ces 2 grands rendez-vous caritatifs s'est arrêté à nos micros. Il s'agit de Patrick Fiori au cœur de ces 2 événements. Patrice Roubault l'a rencontré.
4: Vous êtes l'invité de la matinale.
5: Mais bonjour et puis merci pour l'invitation.
4: Patrick, vous êtes cette année le parrain 20e anniversaire de la Marée d'eau, mais aussi 40e Téléthon. Qu'est-ce que cela représente pour vous après toutes ces années de fidélité à l'aventure Marée d'eau, mais également à l'aventure Téléthon?
5: C'est le contact avec les gens surtout, et puis cette envie, comme tout le monde, de mener ma petite pierre à l'édifice, d'essayer de faire avancer les choses. Moi, je ne vais pas faire de miracle, puisque je suis parrain du Téléthon. Oui, je vais essayer de faire en sorte de faire exploser le compteur, parce que c'est important, parce que quand on visite le Généton, on comprend à quel point c'est important de faire un appel aux dons. Et oui, la même année, je suis parrain de la Marido. En tout cas, le parrain revient, je dirais, avec Jennifer, qui est marraine aussi, et plein d'artistes pour un spectacle un peu hors du commun, complètement atypique, qui a été monté vraiment et exceptionnellement pour la Marido.
4: Est-ce que vous pouvez nous dévoiler ?
5: Je pense qu'il faut toujours penser au coup d'après, donc et pour tout, dans la vie, dans nos carrières respectives. Ce que je peux vous dévoiler, c'est qu'on va être nombreux, hein. Oh là là. Et au-delà des artistes qui sont écrits, bien sûr, on parle de Francine Massian, Diana Dalizajet, Céline Cadéo, Jennifer, moi-même. En fait, là, si on, à la louche, ça fait une dizaine, mais je pourrais en rajouter 200, par exemple. Et là, je vais me taire. Donc à peu près 200 personnes qui vont nous accompagner et qui vont pratiquement avoir le rôle des instruments. Je peux pas trop vous en dire, vraiment, parce que ça va être vraiment pas hallucinant, mais impressionnant.
4: Vous en parlez souvent, vous êtes assez fier d'avoir participé à l'aventure Marido. L'argent collecté depuis ces dernières années, c'est plus de 5 millions d'euros, va directement aux malades. C'est ça qui vous a de suite touché dans l'aventure ?
5: Évidemment, évidemment. Et puis, disons-nous les choses, on est tous touchés de près ou de loin. Et donc, à un moment, oui, qu'est-ce qu'on peut faire ? Et puis, c'est ce qu'on se dit dans les familles, c'est ce qu'on se dit près du feu, ou quand il fait trop chaud l'été, qu'est-ce qu'on peut faire quand on a les gens autour de nous qui nous annoncent ce genre de nouvelles atroces. Ce qu'on peut faire, c'est accompagner les gens. Comment on peut les accompagner ? La Marido et l'organisme, la bonne place, c'est là qu'il faut aller. Donc quand il y a un don à faire, c'est la Marido directement, et on sait que ces gens-là vont trouver la manière d'accompagner les gens qui sont touchés de près ou de loin par le cancer ou par d'autres maladies. Et ils sont structurés. Nous, on peut faire tout ce qu'on veut, on peut donner de l'amour, tout ça, mais à un moment, il faut rentrer dans quelque chose de structuré, et ils connaissent ça, ils connaissent tous ces rouages-là par cœur, donc il faut leur faire confiance. Donc moi, je leur fais confiance, je suis pas parrain pour rien, et donc la Marido, c'est important, et il faut que ça le soit pour tout le monde.
4: On l'a dit en préambule, parrain de la Marido, mais surtout parrain du Téléthon, avec aussi un grand anniversaire. Alors qu'est-ce que vous pouvez aussi, là, nous dévoiler pour le début décembre ?
5: Ce que je peux vous dire, c'est que déjà, c'est les 40 ans, donc 40 ans, c'est une grande responsabilité. Moi, j'ai pas de grand pouvoir, hein. Mais par contre, ce qui s'est passé, c'est que quand les artistes qui, depuis 40 ans, font le Téléthon, quand ils ont su que j'embarquais là-dessus, ils m'ont dit qu'ils venaient, quoi. Je crois qu'il faut s'attendre à de grandes, grandes surprises. Alors, celles que je vais pouvoir créer, ou en tout cas proposer, mais je crois qu'on est en train d'en fabriquer quelques-unes dans mon dos, qui vont être, je crois, bien au-delà de ce que j'avais imaginé. Alors, bien évidemment, le Téléthon, c'est aussi une cause que je défends depuis toujours, puisque pour les 40 ans, je crois que j'en suis à la 25e ou 30e participation en tant que chanteur. Et sincèrement, quand ils m'ont proposé cette année, je me suis senti légitime. Quand je dis légitime, c'est que je me suis dit, c'est le moment. Alors, c'est très étonnant parce qu'il y a deux coups qui ont tapé cette année très très fort, la Marido et le Téléthon. Comme quoi, dans la vie, quand on doit avoir des signes, je crois qu'il faut les suivre. Et j'ai décidé de faire les deux, voilà.
4: Oui, mais c'est une grande année, Patrick Fiori, pour vous. C'est une année vraiment, j'ai envie de vous dire, charnière. Et qu'est-ce qui va se passer ? C'est quoi votre actualité ?
5: Alors déjà, bon, le Téléthon, ok, la Marido, c'est sûr. The Voice Kids, encore. Je dois fabriquer ma tournée qui part à partir de mars sur une centaine de zéniths, ça aussi. Je dois déjà penser au prochain Vélodrome, en tout cas les prochains Vélodromes pour 2029. Qu'est-ce que je dois faire ?
4: C'est déjà acté, ça, en ce qui concerne la suite ?
5: Ça va être annoncé pour le Vélodrome ? Oui, pour le Corso Mezzogiorno. Oui, bien sûr. On va annoncer les dates au plus vite, là. Là, pour l'instant, je m'occupe un petit peu de moi, parce que je me suis vachement laissé de côté depuis 3 ans, en fait. Et là, je m'occupe un petit peu de moi, et puis dès que j'ai communiqué sur ce que je dois communiquer, on parlera du Vélodrome, mais il y aura 2 concerts.
4: On arrive à la fin de cette interview. Quel message vous voulez passer à nos auditeurs ? Déjà, venez, hein ?
5: Ah oui. Non, mais déjà, venez à la Marido, ça c'est important. Mettez le paquet parce que, voilà, déjà, les gens à la radio et les auditeurs, tout le monde doit venir parce que c'est un moment important. Et encore une fois, je vous le disais, malheureusement, on peut être touché de près ou de loin. Et si on veut faire quelque chose, ils sont organisés pour ça, ils savent. Donc, faisons leur confiance.
4: Merci Patrick Fiori d'avoir été notre invité.
5: Avec plaisir.
0: Le chanteur qui vous promet un spectacle inédit à l'occasion de la Marido, ça démarre aujourd'hui aux côtés de Jennifer et de très nombreux artistes insulaires. Diana Saligeti qu'on a entendu tout à l'heure et beaucoup d'autres, Bodjewant ou Kanta Bouboulougours ou la chorale. Et 3 jours de festivités, 2 grands concerts caritatifs, plus de 5 millions déjà récoltés par la Marido pour accompagner les malades et leurs familles. Ça, c'est pour la première actualité de Patrick Fiori. Melchior et qui sera également le parrain, vous l'avez entendu, du Téléthon dans un petit peu moins de 2 mois et qui par ailleurs évoquait son actualité avec les prochaines dates à venir de course au Mezzo Mezzo. Interview signée Patrice Roubaud à réentendre en podcast sur nos différentes plateformes numériques. Dans un petit instant, on parlait des coursines, on va s'intéresser au comportement des chiens, juste après ceci.

0: Ponobio Sabet, c'était l'arc-rouge.
1: C'est pas des salades. Fabrice Fenouillère.
0: Ça m'intéresse, on parlait des chiens plus haut, Fabrice, de comprendre pourquoi souvent, et on l'a tous constaté, ils tournent plusieurs fois avant de se poser.
2: Vous avez un chien à la maison, on ne sait jamais.
0: Alors pas chez moi directement, mais j'en ai eu toute mon enfance.
2: Et c'est ça, et puis tout le monde l'a déjà vu, cette histoire de chien qui, alors que ce soit dans son panier d'ailleurs ou dans sa niche, va tourner plusieurs fois en rond, puis finalement va se coucher très tranquillement. Alors c'est très intéressant en termes de comportement, voilà, de noter qu'on est là dans ce qu'on appelle un comportement précisément instinctif hérité. C'est ce dont parlent les éthologues, les spécialistes du comportement animalier. Alors pour comprendre pourquoi nos chiens font ça, il faut effectivement remonter plusieurs milliers d'années en arrière, lorsqu'ils étaient encore avec leurs ancêtres des canidés sauvages, non plus des loups, mais déjà des canidés sauvages, et qui dormaient dehors, sans plaid ni panier. Et l'explication aujourd'hui la plus partagée, eh bien, c'est que ça leur permettait, en tournant sur eux-mêmes, de piétiner le sol, de manière à coucher notamment les herbes hautes, à casser les brindilles les plus grandes, et puis à tasser les reliefs inconfortables de leur couche.
0: Est-ce que c'est la seule explication possible ?
2: Et non, dans ce cas-là, c'est vrai que c'est compliqué de dire qu'il n'y a qu'une seule information qui puisse être la bonne. Alors on pense aussi que ça pouvait permettre, en tournant comme ça quand on était un chien sauvage, eh bien de faire fuir potentiellement de petits animaux gênants, évidemment, quand on choisit de passer la nuit quelque part, en tassant, en faisant du bruit, voilà, ça peut éloigner notamment des petits rongeurs, mais pas que. Ça permet également, ça c'est aussi dans les tuyaux des scientifiques, eh bien de regarder quand on est un chien en milieu sauvage à 360 degrés, donc en tournant sur soi-même, s'il n'y a rien de dangereux aux environs. On pouvait également, grâce à cela, voilà, avoir un sol un peu plus chaud ou un peu plus frais, parce que bien souvent on remarque que les chiens tournent encore aujourd'hui dans leur panier, mais grattent aussi un peu. Donc il pouvait y avoir une notion de température par rapport au sol, et puis d'orientation de la truffe, voilà, tourner pour regarder où est le vent, et avoir pendant la nuit, même les yeux clos, eh bien, l'odorat partant dans le sens d'une odeur potentielle qui pouvait effectivement nous avertir d'un danger. Donc si nos chiens, des milliers d'années après, même dans nos petits appartements, hein, très confortables, continuent à tourner, vous voyez que c'est quelque chose de très très ancien qu'ils ont hérité. Donc on parle bien de comportement instinctif hérité. Et nous, on en a également. Je ne sais pas si vous le saviez, les humains.
0: Non, l'ignore, mais c'est déjà une notion un peu paradoxale, mais à la fois on en hérite et à la fois elle relève de l'instinct.
2: Alors c'est un instinct hérité.
0: Donnez-moi un exemple.
2: Eh bien alors, par exemple, pour nous, chez les humains, en instinct hérité, vous avez la chair de poule. La chair de poule, ça permettait autrefois, effectivement, quand on était encore des primates avec une fourrure un peu épaisse, d'avoir une apparence beaucoup plus grosse, imposante face à un danger. C'était ça, hein, les poils qui se dressaient. Aujourd'hui, évidemment, notre fourrure, pour certains, hein, est beaucoup moins impressionnante. Vous avez également le nourrisson. Regardez combien, quand vous mettez le doigt dans la paume des petits, des tout-petits, ils ferment instinctivement leurs doigts. Ben ça, c'était encore une fois un héritage de ces moments où vous deviez attraper votre mère. On pense aux petits primates qui le font encore, hein, de manière instinctive.
0: Alors qu'elle essaye de partir en courant.
2: Par exemple, aujourd'hui, la mère. Et oui, lui, pourtant, il essaye de fermer sa paume. Et puis, effectivement, le bruit d'un danger. Par exemple, quand vous sursautez. Ben, le sursaut, c'est un réflexe instinctif hérité qui fait que, sans savoir pourquoi il y a quelque chose à fuir, quand même, votre corps est en alerte. Le sursaut est vraiment dans cette catégorie. Puis par exemple, la peur des serpents ou des araignées, alors que parfois, évidemment, ce n'est pas quelque chose qui peut vous piquer ou vous mordre, et bien là aussi, c'est instinctif, c'est quelque chose d'inscrit, alors non pas dans la génétique, mais dans l'histoire d'une espèce.
0: Merci Fabrice pour ces explications fort intéressantes aujourd'hui encore.
2: J'ai cru que vous alliez dire aujourd'hui exceptionnellement.
0: Aujourd'hui encore.
2: Je l'aurais bien pris.
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0: Déjà l'heure pour nous de nous séparer.
2: Mais oui,
0: vous souhaiter un week-end de studieux.
2: J'en suis fort, fort déçu. Voilà, j'aurais aimé rester un peu avec vous, mais je sais que le forum va être agité, peut-être avec l'actualité notamment insulaire et mariale qui nous concerne. Donc je suis content de partir à pas de trait. Et oui, ce week-end à Galets, pour ceux qui nous suivent, effectivement, on a cette chance d'avoir notamment Julien Joubert.
0: Une conférence spectacle
2: avec à la fois un chanteur, un pianiste, qui va nous passer 50 000 années d'histoire de la musique en spectacle. spectacle, conférence, c'est une des rencontres qu'on attend depuis le plus longtemps au parc, et c'est dimanche à 15h.
0: Trop bien, et puis on parlera aussi d'un DU fort intéressant, Musica Cantinustra à Lidia Gorsiga.
2: Avec l'université.
0: Et Dio Méditerranée, ça démarre à 14h, et puis pour les familles, poterie néolithique, peinture au curcuma, et sentier pieds nus, ça va être trop bien.
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0: Joli programme au parc de Galets à Fabrice. Bon week-end.
2: Allez, bon week-end à tous.
0: 8h exactement, toujours le deuxième jour du mois d'octobre, c'est vendredi. Soyez les bienvenus.
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0: Camille Pars, si la colère et l'émotion après la vandalisation d'une statue de la Vierge Marie à Porto Vecchio.
7: Oui, la statue du rond-point du Stabiatch, détruite dans la nuit de mercredi à jeudi. Les auteurs présumés des faits de travailleurs saisonniers se sont filmés. Interpellés par la gendarmerie, ils étaient toujours entendus par les enquêteurs hier en fin de journée. Et dans la cité du sel, les réactions n'ont pas manqué. En fin d'après-midi, ils étaient environ 500 à s'être réunis sur les lieux du drame. Paul-Joseph Boulatou.
8: Dans la foule, des élus, des familles, beaucoup de jeunes et même des pompiers en uniforme. Tous ont répondu à l'appel du curé de Porto-Vecchio, dont Thibault Lambert.
9: À la colère qui habitait mon cœur ce matin et à la tristesse a succédé la joie. Pas une joie exubérante, mais une joie mêlée de fierté de voir tous ces paroissiens, tous ces Porto-Vecchiais réunis pour montrer leur attachement et à la Vierge Marie, et à l'Église, et à notre patrimoine.
8: Dans l'assistance, la colère qui a dominé les esprits toute la journée a laissé place à davantage de recueillement.
10: Vu que ma mère m'a dit que la Vierge Marie a été cassée et que je fais du catéchisme, eh bien, je voudrais bien voir si elle était bien là.
11: Je trouve qu'il fallait se déplacer pour montrer que, notre mécontentement et puis surtout le respect, en fait. Avant tout, avant la religion, c'est le respect.
8: À l'écart, quelques travailleurs saisonniers venus montrer leur désapprobation. Parmi eux, Corto, venu du sud-ouest.
12: Un ressenti, je suis dégoûté par rapport au fait qu'ils ternent l'image des saisonniers et un peu aussi des Aveyronnais. Mais bon, ça c'est autre chose, mais c'est surtout par rapport aux saisonniers. C'est normal qu'après les gens n'ont plus envie de faire confiance et encore moins les Corses.
8: Enfin, Jean-Christophe Angelini, maire de Porto-Vecchio, a annoncé que la municipalité allait participer au rétablissement de la statue au même endroit.
7: La mairie qui a également annoncé son intention de déposer plainte.
0: Dernier jour d'audience à la cour d'assises de Bastia pour les parents du petit Aiden.
7: Depuis lundi, ils sont jugés pour la mort du nourrisson en 2021 à Calenzane. Il était âgé de 4 mois. Le père est jugé pour violence.

0: police. Mais l'avocat des grands-parents et de la tante du nourrisson poursuit sur sa ligne. J'ai la conviction que votre relation avec Monsieur Janson était celle d'une emprise psychologique et que c'est pour ça que vous n'avez pas fait ce qu'il fallait pour protéger Hayden. Une position bien spécifique à ce dossier où la partie civile se retrouve sur un fil à mi-chemin entre une défense de l'accusé et celle des intérêts de la victime.
1: Et le père, lui, nie toujours toute implication dans la mort du bébé. Le récit complet d'audience à retrouver sur notre site RCFM. Aujourd'hui, le délibéré est attendu tard dans la soirée. La colère lycéenne gagne la Corse. Plusieurs établissements insulaires ont rejoint le mouvement national entamé sur le continent pour réclamer davantage de moyens. Des mobilisations dans le Fiumor, Boiscorté et dans plusieurs lycées Bastiais. Des palettes ont été incendiées hier matin devant les lycées du Fiumor ou de Montésor, alors qu'à Bastia, au lycée Joconde, quand les cours ont été suspendus en début d'après-midi. Les lycéens ont même reçu le soutien de plusieurs professeurs, dont Sonia Pruvot, secrétaire départementale CGT Éducation.
2: Éducation nationale, c'est un investissement sur l'avenir, c'est pas une dépense. Et pour autant, ici, puisqu'il faut parler du local, on a encore 22 postes qui ont été supprimés. On a des classes qui sont surchargées en seconde avec des effectifs qui tournent autour de 33 élèves par classe. Des conditions de travail qui sont de pire en pire. Des collègues qui ont mesuré des 33 degrés sans ventilateur et sans climatisation, bien sûr, dans les étages supérieurs. On avait déjà alerté la collectivité de Corse. On avait été reçu par la conseillère exécutive qui avait d'ailleurs fait une visite de l'établissement. Après, on nous dit que les caisses de la CDC sont vides. On a un bâti qui est vraiment en train de nous tomber sur la tête. Donc je crois que quand même, il faut prendre la mesure de tout ça. La rectrice nous a promis de trouver des pistes de réflexion. Vraiment, on l'espère parce que je crois qu'on va finir par faire valoir notre droit de retrait à chaque fois qu'on estimera que la situation est dangereuse.
1: Notez que ces blocages se poursuivent aujourd'hui à Bastia comme à Ajaccio. Le lycée Fesch est actuellement bloqué. C'est une première chez Air Corsica. Les syndicats de pilotes, le SNPL et le SPAC, qui en représentent 140 au sein de la compagnie, ont déposé un préavis de grève. Il court du 9 au 16 octobre. Au cœur de ce conflit, les salaires en 2024, les pilotes avaient accepté pour 2 ans un gel de leur rémunération et la suppression de 7 jours de congé dans le cadre d'un plan de transformation de la compagnie. Et faute d'avancer à ce sujet, les liaisons entre la Corse et le continent pourraient être fortement perturbés.
3: Toujours pas de succès, Camille, à Furiani pour le Sporting Club de Bastia.
1: Les Bastiais tenus en échec par Orléans, match nul un partout hier, malgré une ouverture du score pour les Bleus. De quoi plonger l'effectif dans le doute. Le coach Laurent Perlade regrette les erreurs techniques de ses joueurs, mais souligne également la jeunesse de son groupe et surtout le fait de devoir constamment changer ses compositions.
4: On n'a pas fait forcément toujours tout ce qu'il fallait pour pouvoir être juste, mais après c'est pas si facile que ça pour des jeunes joueurs de s'exprimer librement, d'être pas relâché mais discipliné, mentalement frais. Faut s'installer. Voilà, certains y arrivent mieux que d'autres comme Nassim, d'autres c'est plus compliqué. Voilà, faut qu'on s'améliore dans notre jeu, ça c'est certain, dans notre justesse technique, c'est certain pour remporter ce genre de match. Ça serait assez dommage parce que même si ça avait été dans la douleur, de toute façon ce sera dans la douleur qu'on va le gagner, le premier à la maison. Ça nous aurait fait du bien à la confiance. Maintenant on a pris notre point, on va continuer à bosser, continuer à travailler, à remplir physiquement certains joueurs. Moi ce que je regrette c'est le nombre de cartons parce que à un moment donné ça va aussi nous pénaliser. Bien, c'est pouvoir aligner le même 11 de week-end de suite. Ça m'intéresserait. À un moment donné, pour qu'il y ait de la continuité, pour qu'il y ait de la fluidité, pour qu'il y ait de l'aisance, il faut que puisse s'installer un 11 durable, ce qui n'est pas le cas pour l'instant.
1: Les prochains matchs pour le Sporting en Coupe de France, ce sera samedi 10 face au Gazélec Ajaccio et le retour en ligne 3 dès le 17 octobre. Les Bleus se déplaceront à Concarneau.
3: Merci ma chère Camille et à tout de suite pour le complément de forum. Des nouvelles d'un temps mitigé ce vendredi, ça va aller en s'améliorant ce week-end.
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3: L'Ouest se réveille sous un voile de nuages plus ou moins imposant, avec plus de grisailles cet après-midi dans l'intérieur et en montagne, de possibles pluies ici ou là, mais aussi des éclaircies, des averses orageuses prévues en fin d'après-midi dans l'intérieur et possiblement des débordements sur la côte ouest. Régime de brise au niveau du vent, température en léger recul, 28 degrés pour la maximale sur le littoral, dans l'intérieur entre 22 et 25, 18 à 21 annoncés pour les villages de montagne. Samedi, demain, donc, le soleil sera passagèrement voilé en journée avec des nuages bourgeonnant l'après-midi en montagne et des averses, des brises en journée et des températures stationnaires.

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2: 8h08. On parle de chant corse et d'intelligence artificielle ce matin, puisqu'on nous l'a soufflé hier via Messenger. Camille Parr, si c'est l'objet de votre complément de forum.
3: Et oui, c'est notre auditeur John Francesco qui nous a interpellé à propos d'un phénomène sur les réseaux sociaux. On vous lit son message.
2: Il y a beaucoup de commentaires autour d'une parodie, nous dit Gianfrancesco, de chants corses qui spolient nos chants, qui fait croire à nos amis continentaux que ce sont des chants traditionnels. Qui est derrière cet artiste, Joël Pinto? Est-ce que c'est ça la Corse? De l'IA, certes, qui parle de belles choses sur l'île et les Corses, mais je voudrais dénoncer cette imposture ou que l'on puisse enquêter.
3: Alors, on est parti sur les traces de Joël Pinto, cet artiste actif depuis quelques mois sur les réseaux. Une centaine de chansons publiées, 3 millions de vues sur YouTube, près de 28 000 abonnés sur TikTok et 12 000 auditeurs par mois sur Spotify. Alors, nous aussi, on a voulu écouter.

0: Alors la voix que vous entendez, ce n'est pas celle de Joël Pinto. Cette voix, elle n'existe pas, ou plutôt elle a été générée par une IA, tout comme les clips vidéo qui accompagnent chacune de ses chansons. Pour le reste, on n'en saura pas plus sur l'artiste, sur sa page Deezer. Il admet simplement écrire ses textes et laisser l'ordinateur chanter une musique donc assistée par l'IA.
1: Comment on reconnaît précisément, Camille, une chanson générée par l'IA ?
0: Alors, il y a des indices qui ne trompent pas, une prononciation approximative pour les polyphonies, des voix lisses avec un fond métallique, des paroles assez génériques aussi. Certaines plateformes comme Deezer nous facilitent la tâche. La musique générée par IA est signalée comme telle. Pour autant, à l'oreille, c'est loin d'être évident et on va vérifier ça tout de suite, Isabelle, puisque je vous ai préparé un petit blind test. Alors, ce matin, juste avant cette chronique, j'ai fabriqué de toutes pièces une chanson corse à l'aide d'une IA. Alors, je vais vous en faire écouter deux et à vous de me dire laquelle est la vraie. J'espère que vous êtes prêtes. Alors, premier extrait.

0: Alors Isabelle, quelle est votre réponse? Laquelle est l'IA? Laquelle est la vraie?
1: Alors j'ai l'impression que vous m'avez glissé des peaux de banane, c'est-à-dire que la voix et la prononciation est plus claire sur le deuxième extrait, mais sur le premier, c'est plus limpide au niveau de la musicalité. Est-ce que vous l'avez fait exprès pour tromper la marchandise?
0: Écoutez, fiez-vous à votre intuition.
1: Je dirais le B est vrai.
0: Et non Isabelle, le B... Le B est faux, mais rassurez-vous, vous n'êtes pas la seule. L'extrait A, c'est d'ailleurs le premier titre du groupe Céleste qui s'appelle Hanging Pants. Mais du coup, l'extrait B est bien généré par IA. Vous n'êtes pas la seule à vous être trompée, puisque d'après une enquête Ipsos réalisée pour 10 heures sur 9000 personnes, 97% n'ont pas su faire la différence à l'aveugle.
1: Je veux savoir si notre ingé son avait la bonne réponse. Avec honnêteté, Jean-André. Non, mauvaise réponse
0: voilà,
1: aussi.
0: Voilà. En tout cas, sachez que la plateforme Deezer, elle reçoit plus de 40 000 morceaux entièrement générés par IA chaque jour. Et autre difficulté, c'est que les outils d'IA s'entraînent sur des milliers d'enregistrements et ils savent ensuite imiter n'importe quel style, donc dont la chanson corse en quelques secondes. Résultat, un auditeur peu averti peut écouter ça et s'y laisser tromper. En tout cas, vous l'avez compris, Isabelle, peu de chance de voir un jour Joël Pinto en concert, à moins qu'il soit vraiment très très bon en playback, mais l'avenir nous le dira.
1: Quel dommage, je me préparais à prendre mes places. Merci Camille d'avoir creusé ces sujets qui effectivement nous interpellent. Hein, tout ce qui est généré avec l'intelligence artificielle, on parle de la musique, on pourrait parler des affiches, mais n'ouvrons pas ce chapitre et remercions nos amis téléspectateurs de France 3 de nous avoir suivis. À lundi.
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1: Robbie Williams, le vrai, devrait nous y aider avec Supreme. Avant de démarrer votre forum, au 04 95 32 22 22, à vos téléphones via WhatsApp, Messenger ou le fixe.

0: Une info route, un accident à l'entrée de Pontelletch dans la direction Bastia-Corté qui génère un gros embouteillage vers Corté. Les gendarmes sont sur place, prenez votre mal en patience.
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0: Et le forum qui démarre avec Pasquale via WhatsApp. Saloud, je suis très déçue par l'attitude des pompiers qui ont brûlé des pneus devant la préfecture de Bastia. Les mêmes gestes, les mêmes comportements qui ici comme ailleurs sont déplorables. Des pompiers qui bénéficient dans la population d'une grande estime, mais de tels agissements dévalorisent gravement leur image. Au fait, il fallait appeler les pompiers du cerveau pour éteindre le feu et arrêter la pollution. Santou Igourciga a souhaité s'exprimer sur ce sujet. Et puis toujours via WhatsApp, je vous rappelle que pour nous envoyer un message ou un vocal, message écrit ou vocal, vous enregistrez le 04 95 32 22 22. Numéro de fixe sur votre appli WhatsApp. Ancelin, lui, nous dit « Bonjour, j'aimerais savoir si la grève à la Corsica Linea est reconduite aujourd'hui ou si les traversées seront normalement assurées. »
2: Oui, elle est reconduite. Nous en avons parlé dans nos journaux. En tout cas, pour 24 heures, c'est le cas, oui.
0: Ancelin, on va vous gronder. Branchez-vous plus tôt la prochaine fois. Et puis, on s'attendait à évoquer le sujet, celui de la Vierge vandalisée. Avec vous, Jean-François, bonjour.
3: Bonjour à tous. Prions tous. Aujourd'hui, c'est la fin des anges gardiens. On en a tous besoin, surtout en ce moment. Prions notre ange gardien qu'on reste dans la foi et dans le calme. Voilà. J'interviens parce que en ce moment, il y a l'assemblée territoriale qui est en session. À peu près tous nos élus ont condamné cet acte de profanation. Mais il serait bien que l'Assemblée territoriale, quand même la Sainte Vierge et quand même l'Immaculée Conception, on est sous la protection de l'Immaculée Conception depuis la consulte du 30 janvier 1735, qu'il y ait une condamnation, et là j'espère qu'elle sera unanime de cet acte. Voilà, c'est ce que je demande à nos élus. Que leur acte, leur pensée et leurs paroles soient en adéquation. Qu'il y ait une condamnation, que tout le peuple corse, et qui malheureusement maintenant est minoritaire sur sa terre, mais même les gens qui sont arrivés ici, condamnent cet acte et que l'Assemblée le fasse et que c'est une portée au niveau national et même international de bien expliquer qu'en Corse, il y a des choses qu'on ne fait pas. Nous respectons le Seigneur et nous respectons sa mère. Voilà.
0: En Corse et ailleurs, hein, Jean-François.
3: Oui.
0: Merci voilà. de vous
3: le
0: être.
3: Problème, on a quand même il y a quand même un problème sur Porto-Ouec, parce que des actes anti-religieux, quand il y a eu le prêtre Pio, quand ils ont attaqué son presbytère, ce sont des jeunes qui venaient de Porto-Ouec. Là, ce sont des gens qui viennent sur Porto-Ouec. Et je ne sais pas ce qui s'y passe, je ne sais pas comment est faite la gestion, mais c'est une constatation. Bon. Mais là,
0: ce ne sont pas les mêmes auteurs.
3: Il ne faut pas les chercher là-dessus. Il serait bien, je demande à tous nos élus qui sont en session, qu'ils fassent une petite... comment on appelle ça ? De suspendre un peu l'Assemblée et qu'il y ait
0: une prise de position claire de
3: leur prise de position
0: collective
3: de l'Assemblée sur ce sujet.
0: On a compris.
3: Je pense que nos élus antérieurs l'auraient fait. Allez.
0: Merci Jean-François. Bonne journée. Au revoir. Bernard aussi souhaite réagir par rapport à la statue de Porto Vecchio. Voilà ma réaction, nous dit-il. Après la dégradation de la Vierge à Porto Vecchio, je condamne à 1000% ce qu'ont fait ces deux individus. Maintenant, je pose une question juridique pour faire comprendre une réponse juridique ferme. Il me faut, pardon, oh là là, il y a des points et des majuscules, j'ai perdu le début et la fin de la phrase. Maintenant, il me faut une réponse juridique ferme pour bien faire comprendre qu'on ne touche pas à un lieu de culte, quelle que soit la religion, mais je condamne aussi la mise en scène qui a été faite devant la gendarmerie de Porto Vecchio, parce que là, je pose une question, si ça avait été des jeunes insulaires corses, votre fils, vos cousins, vos neveux, un parent, auriez-vous accepté de voir le nom de vos enfants sur un cercueil ? Ce simulacre d'enterrement est une menace de mort et peut être puni au pénal. On a également Marilyn qui nous partage une affiche d'Octobre Rose et qui nous signale que les inscriptions se font à partir de 9h30. Rendez-vous sur la place Saint-Nicolas. Et on a Jeff, et ça c'est pour vous Camille, qui vous avez explicitement demandé un complément de forum sur l'intelligence artificielle et sa présence dans la création musicale à Ringradia d'Ave Parlade, d'Ishtafar et d'Ia. On retrouve Laine au bout du fil depuis je ne sais pas d'où vous appelez, Marseille peut-être Laine ?
4: Marseille, oui. Bonjour.
0: Bonjour.
4: Je vis à Marseille, évidemment, je ne peux pas faire autrement. Donc, je me retrouve un peu en Corse, à la maison de la Corse de Marseille.
0: Oui.
4: Et voilà, on fait beaucoup de choses, beaucoup de militantisme, bien sûr. Et depuis 2 ans, nous avons eu l'opportunité, grâce à la collectivité de Corse, de pouvoir apprendre les polyphonies corses. Et cette année, nous sommes un peu dans l'anxiété, car nous n'avons aucune nouvelle pour pouvoir renouveler cette merveille. Et voilà, donc je voulais demander à la collectivité si elle pouvait nous répondre. Est-ce qu'on pourra encore cette année apprendre les polyphonies corses à la maison de la Corse de Marseille? Voilà.
0: Merci Hélène d'avoir posé la question et effectivement pour relayer toutes les actualités de cette maison de la Corse, on la sait très active. Bonne journée.
4: Bonjour.
0: Si vous souhaitez participer au forum, aborder des sujets qui l'ont déjà été ou ouvrir d'autres thèmes, n'hésitez pas à décrocher votre téléphone. C'est Julie Nigoli qui vous accueille ce matin. Vous pouvez aussi vous exprimer via WhatsApp 04 95 32 22 22, même numéro pour y déposer vos vocaux et vos messages écrits que l'on relaie aussi lorsqu'ils nous parviennent sur la boîte Messenger de notre adresse Facebook, ici RCFM.

0: Primavera à 8h40.
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0: Pas mal de mouvements sociaux en cours. Les lycées sont touchés, les bateaux également, le maritime. Et on parle des avions à présent avec vous, Laurent, depuis Ajaccio. Bonjour et bienvenue.
2: Oui, bonjour. Oui, je vous appelle parce que voilà, au sujet du préavis de grève annoncé par les pilotes d'Air Corse, il va, bon... Je sais que bon, ce n'est qu'un préavis de grève, mais voilà, donc qu'il y aura des négociations
0: reprendront
2: la semaine prochaine. J'ai pu lire, je crois, dans le journal. Mais voilà, je voulais savoir si la grève se confirme, si quand même il y a des vols qui seront assurés, parce que voilà, ça inquiète un peu. Bon, je pense pas le seul dans cette situation. Voilà, c'était pour venir un peu aux infos, quoi.
0: Pour savoir s'il y aura un service minimum, effectivement,
2: oui.
0: Pour assurer la continuité territoriale.
2: Oui.
0: Laurent, vous faites bien de poser la question.
3: La compagnie, normalement, est tenue d'assurer ce service minimum, en tout cas la continuité territoriale. La question s'est déjà posée à l'occasion d'autres conflits. Après, l'inquiétude est légitime, puisqu'en ce moment, si on combine le mouvement social à la situation aussi que traverse la compagnie au niveau logistique et des avions, en effet. Mais la compagnie est à notre écoute souvent, donc si elle veut apporter une précision
2: sur
3: ça. Après, c'est toujours délicat, c'est un mouvement social. Comme vous l'avez dit, il y a des négociations qui vont reprendre, mais il y a également cette obligation de continuité territoriale. Donc,
0: affaire à suivre, Laurent. Merci de l'avoir posé en tout cas.
2: Merci.
0: Bonne journée. Au revoir.
2: Bonne journée.
0: Un auditeur sur WhatsApp, bon, le message, il doit manquer des mots. Bonjour. Quelle sera la punition en comparution immédiate à la hauteur de l'acte? On ne voit pas la douleur ressentie de toute une population. Il semblerait que l'on parle encore de la dégradation de la statue de la Vierge du côté de Porto-Vecchio. Si vous souhaitez aussi y réagir, vous n'hésitez pas à décrocher votre téléphone. Vous avez plusieurs possibilités pour vous exprimer. Le WhatsApp de la radio qui recueille vocaux et textes, mais également le standard, simple comme un coup de fil de joindre Julie, et Messenger si vous souhaitez nous téléphoner et laisser un message écrit. N'oubliez pas qu'il y a un accident à l'entrée de Pontelecce dans la direction Bastia. Corté, qui génère un gros embouteillage vers Corté. Les gendarmes étaient sur place il y a peu, mais peut-être que ça ne s'est pas encore fluidifié. Voici donc la raison de cet engorgement. Marie, soyez la bienvenue.
4: Oui, bonjour.
0: Bonjour.
4: Voilà, moi je voudrais signaler un manque d'entretien des bacs ordures ménagères de la commune d'Ozanne, qui fait partie de la communauté de communes Spelon-Caliamone.
0: Oui.
4: Voilà, donc depuis le début de la semaine, il y a une odeur pestilentielle lorsqu'on passe devant le point d'eau. Mmh. Il faut se mettre en apnée ou respirer dans un mouchoir. Alors, même si les poubelles ont été vidées en début de semaine, l'odeur persiste. Il faut savoir que les bacs ne sont jamais nettoyés. Donc, je ne comprends pas comment on ne peut pas mettre à la disposition des agents des produits désinfectants et désodorisants lorsqu'il y a une telle situation. Parce que là, je suis allée à la mairie donc pour en discuter avec la secrétaire qui m'a dit oui, mais on est au courant et la commune a décidé d'acheter le matériel nécessaire pour pallier à cet entretien.
0: Alors, c'est une bonne nouvelle.
4: C'est une bonne nouvelle, mais ce n'est quand même pas normal que ce soit la commune, parce que c'est la communauté de communes qui a la responsabilité d'encaisser les taxes, donc qui a également la responsabilité technique, et que ce soit quand même, c'est une bonne action, bien sûr, c'est pour ça que je voudrais aussi le signaler, mais la responsabilité quand même de la communauté de communes est de laisser les contribuables dans une telle situation pendant plusieurs jours, c'est inadmissible.
0: Est-ce que vous êtes sûr de la cause de cette odeur pestilentielle? Est-ce que ça peut pas être une charogne à proximité? Ou c'est vraiment le fait que ces containers ne soient pas nettoyés, selon vous, Marie?
4: Non.
0: Ok.
4: Puisqu'il y a personne qui m'en ont parlé et que le maire a pris cette décision. Donc le maire, pour une charogne, il ne prendrait pas la décision d'acheter des produits pour nettoyer les bacs.
0: bien qu'il ne devrait, pas en avoir la charge. C'est ce que vous nous dites, Marie. Merci de nous en avoir alerté.
4: Voilà. Donc, voilà, je tenais quand même à le signaler pour faire réagir un peu tous les présidents, vice-présidents et personnels qui est à la communauté de communes. Parce que c'est
0: la Comcom, Spelonca via la monnaie.
4: Spelonca via la monnaie. Voilà.
0: Marie, c'est fait.
4: Merci, je vous souhaite une bonne journée.
0: Bonne journée également et bon week-end.
4: Au revoir.
0: Au revoir. Des sujets variés, donc les ordures ménagères, la possible grève des pilotes d'Air Kurzsega, de nombreuses réactions suite à la dégradation de la statue à Porto Vecchio ou encore l'attitude des pompiers condamnés par Pasquale. Pour ce début de forum, il nous reste encore un petit quart d'heure pour vous entendre à vos téléphones si vous souhaitez y participer.

Christophe Maé. Je suis sûre que si vous l'avez entendu cet été, vous serez très heureux d'avoir fermé les yeux et l'espace de 3 minutes, la possibilité de revivre des souvenirs que j'espère inoubliables. Dans quelques instants, ce sera le journal présenté par Camille Parsi, d'ici 10 minutes exactement. Et puis Élise Riva sera à nos micros. Elle est la responsable de service ADMR et elle parlera avec Arthur Solinas de la Journée mondiale des aidants. Entre-temps, 10 minutes de forum, émission interactive de Libre Antenne où vous pouvez vous exprimer au 04 95 32 22 22. On espère vous retrouver pour cette dernière ligne droite après Kim Wilde.

0: It's in America, Kim Wilde sur RCFM à 8h53. On va se séparer tranquillement, non sans vous souhaiter un excellent week-end à l'écoute des programmes d'RCFM, non sans remercier mes acolytes du matin, en l'occurrence Hélène et Camille pour la rédac, qui restent à vos côtés aussi toute la journée pour vous présenter les différents points d'information. Hugo Pietre qui a remplacé Jean-André Giannichini à la technique et Julie Nigoli au standard. Une dernière réaction vient de nous parvenir par Messenger et WhatsApp. Je vais vous la lire. Il s'agit de Géraldine. Bonjour, la Vierge Marie, si chère au cœur des Corses, mérite tout notre respect. Le vandalisme de sa statue est inacceptable pour la croyante que je suis et je comprends profondément l'indignation qu'il suscite. J'espère que cette même solidarité nous rassemblera aussi pour une cause toute essentielle, la protection de nos enfants. Eux aussi ont besoin de nous, de notre voix, de notre mobilisation. Ce sujet nous concerne tous, nous et tous en majuscule. Rendez-vous donc le lundi 5 octobre à 19h devant la préfecture d'Ajaccio pour dire non aux violences faites aux enfants pour une loi intégrale qui protège les petits. Voilà pour le message de Géraldine aujourd'hui. Et puis le temps de cette lecture, c'est Thérèse qui s'est saisie de son téléphone pour évoquer elle aussi les dégâts occasionnés sur la Vierge vandalisée hier. Thérèse, soyez la bienvenue.
1: Je vous remercie de m'écouter parce que je ne voulais même pas vous appeler tellement que justement j'étais énervée. Je vais vous dire tout. Il y a des barreaux qui me dépassent. Franchement, écœurée de tout ce qui se passe. Dites-moi un peu si c'est possible ça en Corse. Nous, on a toujours respecté toutes les religions qui étaient en Corse. On avait des amis juifs, arabes, portugais, espagnols. Ça ne s'est jamais arrivé un truc comme ça. L'autre qui ne voulait pas la croix, il ne veut pas la croix, sinon en Casazoy. Qu'est-ce que ça veut dire tout ça? Vraiment, je vous jure, je suis vraiment... J'espère qu'on en reparlera, parce que j'espère que lundi, on n'en parlera plus, parce que c'est comme ça maintenant. Si on n'a pas regardé, après, on n'en parle plus. Même ces gens, même là, je ne sais pas, aux assemblées, tout ça, est-ce qu'ils bougent? Je ne sais pas. Il faut taper fort, je vais vous dire. Moi, au lieu de les mettre en prison, ces jeunes, je les prendrais, nettoyer tout ce qu'ils ont cassé, tout ce qu'ils ont fait de mal, et ensuite, les parents seraient obligés de tout cas de payer ce qu'ils ont fait. Ils ont tout cassé. Ils ont. Eh ben, allez, alors ça, on doit espérer qu'ils remettront. Pas garant, mais parent, vous voyez, la restauration de cette...
2: C'est la proposition de Gérald Darmanin pour les lycées vandalisés.
0: Effectivement, Thérèse, vous reprenez les propos de Gérald Darmanin qui souhaite que les parents mettent la main à la poche lorsque leurs enfants, voilà, devant les lycées, cassent.
1: De l'éducation. Même une personne âgée qui a eu de l'éducation le voit. Et comment il parle d'un bicyclette? C'est ça. Il n'y a plus d'éducation, les parents s'y foutent. Moi, je vois des gosses tout jeunes, ils sont dans les rues, tard le soir. Un jour, je me suis levé, 10 heures passées, même petit. J'ai dit, vos parents, vous n'avez pas de parents? Non. C'est inadmissible. Inadmissible.
0: Voilà,
1: je ne supporte pas, je vous jure. Ah,
0: on peut peut-être considérer que c'est le fruit de jeunes gens désœuvrés ou au moins alcoolisés.
1: Enfin, quand même, regardez, vous sortez, vous voyez des enfants, n'importe quel âge, et les derniers modèles de portables, ils sont gâtés, pourris. Non. Par contre, je vous entends, me dit, bon, moi, je suis une personne âgée, et heureusement, terminé sur ta d'arrêt, le gars de Mobio, comme je vous dis, hein, va bien.
0: Allez, père boy,
1: oui,
0: sort.
1: C'est bien, ça, c'est pas bien.
0: Pradet, voilà. Et Malaliwadi.
1: Voilà.
0: Je ne suis pas loin de vous rejoindre, Thérèse.
1: C'est gentil, je vous remercie de m'avoir écouté, parce que je vous dis, je ne voulais même pas... caméra diapène, vous êtes à Zoulaja, mais je n'ai même pas dormi cette nuit.
0: Le forum est fait pour ça, Thérèse.
1: Je ne suis pas jeune.
0: Vous dormirez mieux ce soir.
1: Ça me fait mal, je vous jure. Oui, ça me fait très, très mal. Tu cadavres de regarder de ce barbe au monde ouvrier. Après, l'autre disait Goen, l'autre disait que c'était une minorité. Une minorité. Aïe. Et j'entends, j'attends parler.
0: Thérèse, merci pour votre dernière prise.
1: Merci de m'avoir écouté.
0: C'est nous qui vous remercions. Bonne journée. Le forum, c'est terminé pour aujourd'hui, mais ça reprend lundi. Si vous avez des choses qui vous restent sur le cœur, partagez-les. Ça a fait naître des débats, des conversations, on échange nos points de vue, on est toujours content de vous savoir nombreux derrière le poste, mais aussi actifs à l'intérieur de notre radio RCFM, qui se poursuit avec les experts juste après votre journal, Camille. Bon week-end.
3: Bon week-end, Isabelle.
0: Ciao, Hélène.
2: Après-je-toi.
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12: Vendredi 2 octobre 2026 sur RCFM, soyez les bienvenus. Le journal présenté par Camille Parsi, bonjour.
3: Bonjour Arthur et bonjour à tous.
12: L'Assemblée de Corse a fait sa rentrée ce jeudi.
3: Sur fond de crise sociale, le PNC appelle à créer un nouvel espace politique. Le groupe d'opposition nationaliste a présenté l'objet de son congrès prévu ce dimanche à Corté. Une ouverture de la démarche avant de ces mois à tous les nationalistes non encartés à l'approche de l'examen du projet d'autonomie au Sénat. Un rassemblement des forces et de mise pour Jean-Christophe Angelini, le président du groupe avant de ces mois à l'Assemblée de Corse.
13: Nous prolongeons la dynamique née en 2021 à l'occasion des territoriales. Souvenez-vous qu'à l'époque, nous avions voulu dépasser le PNC pour proposer quelque chose de nouveau. Et cet espace, appelé AVANCEM, nous ne l'avons jamais véritablement structuré, en dehors d'un groupe à l'Assemblée ou d'une fédération d'élus. Nous voulons tout simplement dimanche, le 4 octobre, à Corte, y lui donner une expression populaire. L'anti-majorité territoriale n'a jamais pour nous représenté une politique. C'est de dire que l'on va dépasser le PNC, qu'on va lancer un appel à des gens qui, pour la plupart, ne sont pas adhérents. Nous partons du principe que le premier parti nationaliste aujourd'hui, c'est celui des non-encartés. Et que des milliers de gens aujourd'hui qui votent régulièrement nos listes, qui font le quotidien du mouvement associatif, syndical, culturel, etc., n'ont plus de carte nulle part. Donc l'idée, c'est pas de leur en vendre une dimanche. Nous voulons une adhésion à un projet, davantage qu'un homme ou qu'un exécutif.
3: Jean-Christophe Angelini, qui a aussi fait savoir qu'il porterait plainte après la vandalisation de la statue de la Vierge à l'entrée sud de Porto Vecchio, rond-point du Stabiatch, où c'était dans la nuit de mercredi à jeudi. Plus de 500 personnes étaient réunies sur les lieux en réaction pour se recueillir à l'appel du diocèse. Et avant cela, hier dans l'après-midi, une centaine de personnes devant la gendarmerie, où les deux suspects ont été placés en garde à vue. Un cercueil avec leur nom y a été déposé. Le mouvement de blocage des lycées se poursuit aujourd'hui sur le continent comme en Corse. Plusieurs lycées bloqués hier à Bastia, Corté, dans le Fiumorbo et à Ajaccio. Des blocages qui se poursuivent aujourd'hui dans certains établissements. Une action pour dénoncer le manque de moyens, les conditions de travail ou encore la vétusté des locaux. Dans ce contexte, le président de l'exécutif, Gilles Giovannangeli, a annoncé la présentation d'un plan de programmation pluriannuel d'investissement montant 100 millions d'euros. Il sera présenté à l'Assemblée de Corse avant la fin de l'année. La grève reconduite à la Corsica Linea, les liaisons entre Marseille et la Corse seront encore perturbées aujourd'hui, annoncent les syndicats CGT et la STC de la compagnie, en cause l'affrètement d'un navire de la Méridionale avec un équipage extérieur. Ce serait une entente illicite, selon Frédéric

0: amateurs. D'autant plus quand la Corsicalegna, si jamais elle perdait son Bizzabon, qui est le meilleur bateau pour Propriano, elle a en réalité un autre bateau, le Pagliorba, qui est parfaitement adapté pour la ligne et qui coûterait moins cher pour les deniers publics de la Corse.
1: Un propos recueilli par Olivier Castel. Et puis c'est une première chez Air Corsica. Les syndicats de pilotes ont déposé un préavis de grève. Il court du 9 au 16 octobre. Au cœur du conflit, les salaires gelés depuis 2024, faute d'avancer, les liaisons entre la Corse et le continent pourraient être fortement perturbées.
2: Le secteur de la restauration, lui aussi, en zone de turbulence.
1: Oui, selon l'UMI, 25 restaurants fermeraient chaque jour en France. Alors, la Corse échappe-t-elle à cette tendance? Invité hier de notre magazine de la rédaction, Jean-Christophe Barraud, membre de l'UMI Corse, a fait le point sur la santé du secteur.
3: Les restaurateurs corses sont touchés avec une capacité de résilience accrue par rapport à ce qui se passe sur le continent parce que nous avons majoritairement des petites structures qui sont le plus souvent d'ailleurs familiales et donc ce sont des gens qui sont prêts à faire des efforts supplémentaires, à ne pas compter les heures, à courber le dos, à aller rogner sur tout pour maintenir l'outil de travail ouvert. C'est tout à leur honneur avec cette spécificité de plus qui est le coût lié à l'insularité. Ben, on a un rendement qui est amputé entre 15 et 19% selon les cas par rapport à nos collègues du continent. Donc non, la restauration en Corse, le secteur est difficile avec une réduction du panier moyen qu'on a pu tous constater cette année parce que le moral n'y est plus, l'augmentation des impôts, des charges, le pouvoir d'achat n'est plus ce qu'il était il y a quelques années, donc le panier moyen est plus réduit.
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2: Merci Camille. Retour de l'information à 10h en Corse.
1: Un bon week-end Arthur.
2: Bon week-end. En Corse, ce vendredi, les deux départements sont placés en vigilance jaune pour les orages avant un retour au vert demain. La matinée sera bien ensoleillée, puis les nuages se développeront dans l'après-midi. Des orages accompagnés de pluie pourront éclater localement, notamment sur le relief, les Douissey, la Balagne, la région Bastiaise et l'intérieur de la Haute-Corse. Jusqu'à 10 mm de pluie sont attendus localement. Côté température, comptez de 24 à 29 degrés en plaine et sur le littoral, autour de 18 à 19 degrés sur les reliefs. Vent d'est modéré localement, notamment dans le sud et la Castellane. Falougou avec Bruno Sousigne et Serge Hac sur RCFM. Bienvenue si vous nous rejoignez sur l'antenne. D'ici quelques instants, nous aurons le plaisir de retrouver et d'accueillir la DMR de Haute-Corse.
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2: Salut à toutes et bienvenue dans votre émission Les Experts. Ils sont des millions à aider quotidiennement un parent, un conjoint, un enfant ou un proche. Ils accompagnent, rassurent, organisent, soignent parfois. Mais qui prend soin de ceux qui prennent soin des autres? Aujourd'hui dans Les Experts, nous allons parler des aidants, de leur quotidien, de leurs difficultés, mais surtout des solutions qui existent pour qu'ils ne restent pas seuls. Je reçois ce matin la DMR de Haute-Corse avec Élise Riva, responsable du service coordination de parcours établissements sociaux et médico-sociaux, Laetitia Pietré, coordinatrice de parcours de service autonomie à domicile de la DMR2B, et Marjorie Marani, qui est psychomotoricienne, équipe spécialisée Alzheimer et maladies neuro-évolutives à la DMR2B. Pour intervenir dans votre émission, deux possibilités qui ne changent pas, par téléphone directement au 04 95 32 22 22 ou bien via notre page WhatsApp à ce même numéro.
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2: Pour vous accueillir, Julie Nigol est au bout du fil. Stéphane Casalong réalise cette émission et derrière ce micro, c'est moi, Arthur Solinas. Bonjour à tous les trois.
3: Bonjour.
4: Bonjour.
2: Et bienvenue sur l'antenne d'RCFM. C'est un plaisir donc de pouvoir vous recevoir ce matin. Une émission dédiée aux aidants. Et tout d'abord, pour débuter, quand on parle d'un aidant, de qui parle-t-on exactement ?
4: Alors, quand on parle d'un aidant, on va parler d'une personne qui accompagne régulièrement un proche. Un proche qui rencontre des difficultés liées à la vieillesse, liées à un handicap, à une pathologie ou à une perte d'autonomie. Et ce proche peut être une personne de la sphère familiale, mais peut aussi être un ami, un voisin.
2: Concrètement, peut-on être un aidant sans se considérer comme tel ?
4: Oui. Et ça, c'est peut-être un des premiers écueils justement qu'on rencontre lorsqu'on a une intention d'aider les aidants, c'est que souvent les aidants ne se reconnaissent pas comme tels. D'où l'importance d'avoir des temps comme on partage aujourd'hui pour évoquer ce statut d'aidant et à partir de statut d'aidant, pouvoir évoquer les risques inhérents à ce statut et également les droits et les aides qu'ils peuvent avoir autour d'eux.
2: Alors on va en profiter dans cette émission pour un peu dégrossir le trait, on dira notamment au niveau des aidants. À partir de quel moment justement peut-on dire qu'une personne est devenue aidante ?
3: En fait, à partir du moment où on aide, on s'occupe de son mari, on aide sa mère, on accompagne son fils, on s'occupe des courses, dès que une aide est apportée, qu'elle soit naturelle pour la personne, on devient aidant. Voilà.
2: Existe-t-il des aidants qui s'ignorent aujourd'hui ?
4: Oui, alors il y a beaucoup d'aidants qui s'ignorent. Nous, on le rencontre dans notre quotidien lorsqu'on est sur des actions de sensibilisation ou des actions d'information par des groupes ou des entretiens individuels. C'est que les aidants, alors je pense qu'il y a plein de raisons qui peuvent expliquer ça, mais un aidant peut-être ça peut être très défensif aussi de se dire non, je ne suis pas aidant. Enfin, moi j'ai souvenir d'une dame qui me disait je ne suis pas une aidante, je suis son épouse.
2: Oui.
4: Et pour elle, voilà, c'était ça qui était important.
2: Il n'y avait pas la conscience finalement du statut presque.
4: Oui, complètement. Et puis voilà, en discutant avec elle, c'était aussi se rejeter un petit peu cette injonction presque de l'aidant par devoir. Donc là, ce qui était intéressant avec cette dame, c'était vraiment de l'amener sur le chemin de oui, vous êtes une épouse, vous resterez une épouse, mais aujourd'hui, vous êtes une épouse aidante.
2: Quelles sont justement les situations qui vous emmènent le plus souvent à rencontrer ces aidants ?
3: Ben en fait souvent rebondir en fait les aidants, donc par exemple une épouse oublie ensuite qu'elle est épouse, ce rôle d'épouse est complètement absorbé par son rôle d'aidant, donc en fait ou un mari ou une fille oublie complètement les moments privilégiés d'une relation familiale, en fait, et sont absorbés par ce rôle d'aidant et sont accaparés par « je dois faire ça, je dois faire ça, je dois aider là » et oublient complètement les possibilités, les bons moments, en fait. Hein. Et c'est là où nous, on intervient repérer ses fragilités, ses difficultés, parce que un aidant va pas nous dire j'ai besoin d'aide. En fait, nous, en fonction de leur discours, de leurs attentes et leurs besoins, on va pouvoir repérer leurs fragilités. C'est-à-dire qu'ils vont nous dire il faut, j'ai oublié les rendez-vous médicaux, il faut que je fasse ça, il faut que je fasse ci. Vraiment, quand on voit cet épuisement, à ce moment-là, on va pouvoir les accompagner et les amener vers tous les dispositifs existants. Et notamment la maison des aidants. Pardon.
2: Peut-être revenir aussi sur cette présentation de cette journée que vous organisez, la journée nationale des aidants, ce mardi 6 octobre à venir, à l'échelle de toute la région Corse, présenter un peu donc cette journée et parler des différents rendez-vous que nous allons découvrir dans tout le territoire insulaire, sur tout le territoire insulaire.
5: Oui, tout à fait. Alors donc, pour reposer un petit peu le contexte, la Journée nationale des aidants existe depuis 2010, en fait, sur le territoire national. C'est d'abord porté par une initiative institutionnelle, puisque c'était la secrétaire d'État chargée des aînés qui poussait également, bien sûr, par les associations de patients d'aidants, a souhaité créer un événement autour des aidants, tout simplement au départ pour les rendre visibles, pour savoir que les aidants, ça existe. En tant qu'aidant, on a des droits, il y a des aides qui existent. Et donc depuis 2010, cette journée existe au niveau national. Et ensuite, c'est reporté au niveau régional des territoires. Donc pour la région Corse, ça fait quelques années déjà. Et au départ, je tiens à souligner l'initiative de l'accueil de jour à Serré, Nida, et de son directeur Philippe Chivoli, qui a souhaité donc organiser des temps forts à l'occasion de cette journée nationale, et qui a, au fur et à mesure, pris avec lui tous les acteurs du territoire. Et aujourd'hui, on est fiers de pouvoir dire que le mardi 6 octobre, en Corse, à Ajaccio, à Borgo, à Calenza, donc dans différents territoires, un événement est organisé à l'intention des aidants et tous les acteurs, qu'ils soient institutionnels, médico-sociaux, sanitaires, associatifs, sportifs, seront présents à cette occasion et c'est une vraie fierté pour nous.
2: Ça sera l'occasion aussi de leur dire qu'il y a un véritable statut, parfois méconnu, mais qu'il y a un statut, et comme vous l'avez dit, des aides, des droits, et qu'ils ne sont pas seuls aussi.
5: Oui, tout à fait. C'est vrai que la notion d'aidant, on commence à l'avoir dans les différentes lois seulement depuis 2005. C'est pas si vieux que ça, puisqu'en fait, on avait une vision de l'aidance considérée simplement comme une affaire familiale, pas forcément à la reconnaissance d'un véritable statut, d'un véritable rôle qui aujourd'hui est essentiel dans notre société, puisque sans les aidants familiaux, nous serions confrontés à énormément de situations de rupture, de parcours de personnes en situation de handicap, malades, âgées, et ce serait, je dirais, catastrophique pour notre société. Donc cette reconnaissance, elle n'est pas si vieille que ça, mais c'est vrai que depuis, beaucoup de choses ont évolué, un statut d'aidant effectivement officiel, je dirais, des allocations aussi, l'allocation journalière du proche aidant qui existe et qui permet à un aidant de pouvoir compenser financièrement une diminution ou un arrêt temporaire d'activité professionnelle. Et puis en dehors de cette aide financière directe, il y a tous les dispositifs aujourd'hui qui existent, notamment les pôles territoriaux d'aide aux aidants qui ont été créés, pareil, c'est très récent, sur le territoire corse, et c'est porté conjointement par l'ARS et la collectivité de Corse qui se sont massivement engagés dans cette aide aux aidants. Et ces pôles territoriaux, en gros, ce sont des plateformes de répit. Une plateforme de répit, c'est avant tout un lieu d'accueil, d'information, d'écoute de n'importe quel aidant. N'importe quel aidant peut franchir la porte de la plateforme de répit. Et puis, comme son nom l'indique, dans répit, toutes les offres de répit possibles. Ça peut être de petites heures pour pouvoir aller à un rendez-vous médical ou faire des courses ou juste souffler. Ça peut être bénéficier d'accueil de jour, puisque ces pôles territoriaux ont permis aussi la création de renforcer les places d'accueil de jour sur toute la région Corse. Et un accueil de jour, c'est un proche aidant qui accompagne sa personne aidée et qui la laisse pour la demi-journée, la journée, et pouvoir à ce moment-là souffler, faire autre chose, vaquer à ses occupations et l'aider, passe une journée avec d'autres personnes entourées de professionnels et qui vont pouvoir leur faire faire des activités à visée thérapeutique ou non, hein, ça peut être simplement aussi
3: créer du lien social.
5: Donc beaucoup de services d'aide, de dispositifs existent aujourd'hui. Encore faut-il que l'aidant se reconnaisse comme aidant et accès aussi à ces informations et sache que il peut en bénéficier, d'où l'intérêt de cette journée du 6 octobre. Donc j'invite tous les aidants qui ont des questions, des interrogations, envie de se renseigner, à venir nous voir et on aura plaisir à les accompagner, à les renseigner.
2: Ou bien profiter de cette émission Les Experts sur RCFM au 04 95 32 22 22 pour poser toutes les bonnes questions. Peut-être parler aussi de savoir comment bénéficier de ces droits et comment savoir si aujourd'hui on est en capacité d'accueillir ces droits ou pas. Est-ce que notre situation le permet plutôt ?
3: Alors, il y a plusieurs solutions qui existent et notamment, on peut venir au service d'aide et de soins dans les différentes associations de Corse pour qu'on puisse pouvoir répondre aux attentes et aux besoins et coordonner avec les différentes institutions, normalement le DAC, qui est un dispositif d'appui à la coordination, le CLIC de la collectivité de Corse pour pouvoir, en fonction des demandes, orienter au mieux à travers les différents dispositifs possibles.
2: Appelez-nous, écrivez-nous 04 95 32 22 22 sur RCFM. Nous sommes sur donc RCFM. On en profite ce matin avec la DMR de B. On parle du statut d'aidant. Octobre, Francis Cabrel.

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1: Soyez les bienvenus sur RCFM. Si vous nous rejoignez, nous sommes toujours en compagnie de l'ADMR de Haute-Corse avec Élise Riva, Laetitia Pietrir et Marjorie Maranine qui nous allons parler de cette journée nationale des aidants qui se prépare et qui s'organise aussi en Corse ce mardi 6 octobre 2026 sur trois sites, Ajaccio, Borgo, Calenzane, Maison des quartiers des Cannes, 12 rue Paul Colonna d'Istria pour Ajaccio, le CCAS de la mairie, route de la gare à Borgo et puis à Calenzane, ce sera la mairie et la salle polyvalente, le préau. Donc cette importance du 6 octobre à venir avec, vous l'avez dit aussi, des structures qui vous viennent en aide dans l'organisation. On les a citées, on va les reciter à nouveau, à Serenita pour Ajaccio, l'ADMR de Haute-Corse pour Borgo et Cap Solidaire pour Calenzane. A peut-être parlé des différents programmes de cette belle journée.
2: Oui, alors l'idée était d'avoir quand même un petit fil rouge hein, sur les trois territoires, mais tout en associant des acteurs locaux de proximité. Le thème un petit peu cette année, c'est le répit en général. On a souhaité, dans un premier temps de cette journée, organiser une petite marche pour les aidants, donc une marche pour les aidants qui se seraient inscrits à l'avance. Et cette marche va être ponctué de petits amphares animés par des professionnels, donc une sophrologue, des psychologues, des personnes formées à l'activité physique adaptée. En fait, l'idée, c'est de donner un petit peu les clés, les outils aux aidants, leur montrer ce qui peut leur faire du bien dans leur quotidien. Et puis, en fin de matinée, au retour de la marche, c'est l'ouverture, je dirais, des stands et des animations qui vont ponctuer les trois sites, avec donc des partenaires présents pour de l'information principalement, justement aux aides, aux droits, à ce qui existe sur le territoire, et des animations aussi menées par les professionnels, des équipes spécialisées Alzheimer, des maisons des aidants pour animer, ponctuer la journée.
1: Peut-être parler aussi du contexte géographique insulaire avec un monde rural très présent. C'est une situation un peu différente du territoire national dans l'ensemble.
2: Alors oui, de toute façon, le territoire insulaire corse, pour plein de sujets, est une question, une problématique, en tout cas une réalité qu'il faut prendre en compte. L'objectif premier pour nous, à travers ces événements, mais au quotidien, dans notre travail et dans la manière dont on souhaite mailler le territoire, c'est d'être dans cette démarche d'aller vers les aidants et pas que d'ailleurs, puisqu'effectivement la ruralité, l'éloignement géographique, les freins à la mobilité aussi, on les connaît, peuvent empêcher un aidant, même un aidé, de bénéficier de l'aide dont il a besoin et dont il peut bénéficier.
3: Et c'est pour ça que...
1: Pour des aidants notamment.
3: Oui, et je voulais rebondir, c'est pour ça qu'il y a trois journées qui se sont faites pour... Dans les extrémités, on va dire Ajaccio, Calenzana et Borgo, pour pouvoir toucher tout le territoire corse, en fait.
1: Oui, d'avoir une réalité géographique importante et d'aller au plus proche, justement, de ces aidants. Donc, vous l'avez dit, vous avez installé notamment des parcours, le parcours des aidants du matin, pour se reconnaître aussi, oui. et connaître un peu nos droits, arriver, respirer, se relâcher, partager, se reconnaître et se projeter, enfin.
3: Exactement. Parcours arriver respirer, par exemple, c'est un parcours avec un temps en café animé par une sophrologue. C'est un temps d'écoute et d'échange, se relâcher, un atelier d'activité physique adaptée, partager, un temps animé par la plateforme de répit, et se reconnaître, un atelier avec une psychologue.
4: Je pense qu'il y a vraiment comme intention effectivement que les aidants puissent, au cours de ce parcours, déjà se reconnaître, être sensible aux risques et aux besoins qu'ils rencontrent au quotidien. Et aussi, je pense qu'il y a une intention peut-être un peu plus grande derrière cette journée aussi, c'est l'intention de souligner que les aidants aujourd'hui sont de réelles mines de compétences. C'est-à-dire que par ce statut qui arrive dans leur vie comme ça, de manière brutale et non préparée, ils vont développer des compétences dont parfois ils ne sont même pas conscients. Et je pense que c'est vraiment important de le souligner, et aussi ce matin, parce qu'ils vont développer des compétences techniques d'ordre administratif, en lien avec les pathologies, la veille médicaments, veille du matériel nécessaire sur le domicile. Enfin, ils développent vraiment toutes ces compétences techniques associées à des compétences interpersonnelles d'adaptation, d'empathie, d'observation, chapeau à eux.
1: Ce qu'il est important de dire aussi, c'est que cette journée va s'adresser à tout le monde. Un parent âgé, un conjoint, un enfant, une personne en situation d'handicap, une personne atteinte d'une maladie chronique ou neuro-évolutive. Et surtout, on va parler aux jeunes, et ça sera normalement du côté de Borgo.
2: Oui, tout à fait. Alors, on est très contents. Alors, donc, les jeunes, d'abord, du service civique Solidarité Senior seront présents sur les trois territoires. Donc, des jeunes services civiques, des jeunes de 16 à 25 ans qui s'engagent pour 6 à 12 mois à intervenir auprès de seniors, notamment pour lutter contre l'isolement, la solitude, donc leur proposer des visites de convivialité à domicile, des activités, des sorties. Donc ces jeunes seront présents avec nous donc à Borgo, à Calenzane et à Ajaccio. Et puis pour Borgo, aussi là j'ai l'honneur, j'ai envie de dire, d'accueillir cette année des étudiants en Master 2 Ingénierie de la Santé qui ont bénéficié là en début d'année de cours autour de la conduite de projet. Et il nous semblait intéressant et puis chouette pour eux, qu'ils puissent mettre en pratique concrètement ces cours et donc venir à la journée des aidants le 6 octobre proposer des activités, des animations à l'intention des aidants et donc mettre en pratique ce qu'ils ont pu appréhender en cours et sachant que ces masters, ce sont des chargés de mission de demain, des responsables, des coordinateurs en santé ou dans le médico-social de demain. Donc cette première expérience pour eux et aussi, je l'espère, sera fort enrichissante.
1: Vous êtes aidant, vous vous demandez aussi si vous êtes aidant, vous voulez participer à ces journées organisées le 6 octobre à venir, vous pouvez nous contacter ce matin sur RCFM via notre page WhatsApp ou intervenir directement dans l'émission. Nous sommes avec l'ADMR de Haute-Corse et elles sont là avec nous pour répondre à toutes vos questions. Benabar, elle danse et on revient pour une dernière partie.

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19: Dernière partie de notre émission ce matin sur RCFM dans Les Experts. Nous sommes toujours accompagnés de l'ADMR de Haute-Corse, parler de cette journée qui s'organise du côté donc de Borgo, de Calenzane et d'Ajaccio, la journée nationale des aidants le 6 octobre à venir, parler des droits, parler aussi des différents acteurs, des différents partenaires et faire valoir, faire connaître aussi ce statut d'aidant. Peut-être une question simple, mais comment convaincre un aidant qu'il a le droit, lui aussi, de prendre du temps?
20: Alors, j'ai envie de dire, c'est ce qu'on rencontre au quotidien déjà, cette première réaction souvent de l'aidant qui va avoir des difficultés en fait à accepter qu'on l'aide. Voilà. Aider un aidant, donc nous, ça fait partie de nos missions. Mais pour lui, voilà, c'est difficile à appréhender parce que bien souvent, un aidant, quand il va se permettre de prendre un peu de temps pour lui, quand il va peut-être accompagner son proche sur un accueil de jour, il va avoir peut-être cette culpabilité, ce sentiment d'abandonner l'autre. Et ça, c'est nous, voilà, on leur répète. C'est pas abandonner, c'est simplement prendre un peu de recul, prendre du temps pour soi et pouvoir en fait avoir une autre vision de la situation et peut-être voir finalement ce qu'on voit plus parce qu'on a une énergie qui est portée ailleurs et voir peut-être qu'on manifeste des premiers signes d'épuisement, voir peut-être qu'on répond plus à des besoins individuels propres. Et aussi parfois, et je trouve que c'est important de le souligner, ne plus voir... l'autre, ne plus voir la personnalité de l'autre comme on a connu, mais voir finalement plus que les symptômes et les difficultés. Vous voyez, il y a ça aussi, que l'aidant puisse encore être en contact de toutes les ressources positives de l'aider qui l'accompagne.
19: Ce droit donc au répit et en profiter évitera une situation d'épuisement dans la majeure partie des cas.
20: Oui, effectivement. Alors, il y a un épuisement qui intervient et qui...
19: D'ailleurs, un épuisement qui peut être physique, mais qui peut être aussi et surtout moral.
20: Complètement. Il y a beaucoup de troubles et de symptômes anxieux ou dépressifs qui peuvent apparaître chez les aidants, entre autres du fait d'une hypervigilance de chaque instant vraiment dédiée à la personne qu'ils accompagnent. Il y a une semaine de ça, un monsieur me disait, on lui posait la question, arrivez-vous à prendre un moment pour vous sur une journée? Et le monsieur nous a répondu, en fait, seulement quand mon épouse s'endort. Donc en fait, comme si cette hypervigilance était là du matin au soir et que ce monsieur ne pouvait lâcher que lorsqu'il savait que son épouse était en sommeil.
19: On en profite, on va prendre la direction du standard. On retrouve Marlène qui va donc nous parler des qui va nous poser cette question. Quelles sont les conditions pour avoir accès aux aides? Bonjour Marlène.
10: Oui, bonjour. Voilà, moi je voulais connaître. Alors attendez que je ne fasse pas de boulette. Il y a bien une agence ADMR qui se trouve avenue Nissard.
1: Oui, tout à fait.
10: Bon, voilà. Non, qu'il n'y ait pas de confusion, que je ne me trompe pas d'association. Voilà, moi je voulais savoir quelles sont les conditions à remplir pour avoir droit. Parce que j'avais été voir vos collègues de l'avenue Mussard, et pour un monsieur qui a 88 ans, bon, qui a eu un infarctus et bon, qui n'est pas dans un très très bon état. Et on m'avait attribué 6 heures. Voilà, c'est tout. On m'avait dit voilà. Mais j'ai dit 6 heures comment par semaine, 6 heures par mois. Non, madame, il a droit à 6 heures. Voilà. Et c'est pour ça que je profite que vous soyez à l'antenne pour reposer la question. Voilà, bon, lui, il n'a pas besoin de quelqu'un tous les jours. Hein. Bon, à la limite, allez, une fois par semaine, ou voire peut-être deux par semaine. Voilà, parce qu'actuellement, bon, je fais tout ce qu'il faut. Voilà. Donc, quelles sont les conditions? Est-ce qu'il est question de revenus? Voilà.
21: Alors, Marlène, je vais vous répondre. Donc, effectivement, pour ce monsieur, donc ça, on est d'accord que c'est la personne aidée, accompagnée. Elle a dû, vous avez dû donc certainement procéder à, enfin, une demande d'APA, d'allocation personnalisée d'autonomie, donc qui est délivrée par les services de la collectivité de Corse. Donc, cette prise en charge APA dépend effectivement d'une part des revenus, mais ça va juste simplement définir s'il y a une participation financière ou pas de l'aide. Et puis, effectivement, le plan d'aide, donc le nombre d'heures accordées qui, lui, eh bien, dépend de l'état d'autonomie, merci Laetitia, de la personne. Donc si ce monsieur a eu droit à 6 heures, c'est que c'est au regard de son état et de son...
10: Comment vous jugez l'état de la personne alors que personne de vos services se sont déplacés? C'est un monsieur qui ne marche pratiquement plus. Donc on peut pas juger comme ça. Moi, je me suis présentée à vos bureaux. Voilà, j'ai dit ce monsieur, bon, il a une infarctus, bon, maintenant il est très très handicapé. Voilà, on m'a dit ben voilà, 6 heures. Voilà. Une fois qu'il aura fini ses 6 heures, il aura droit à plus rien. Bon, moi 6 heures, c'est vrai que j'ai refusé cette aide parce que bon, ça m'intéresse pas d'avoir quelqu'un qui fait 6 heures, c'est-à-dire allez. 2 heures par semaine, ça veut dire au bout de 15 jours, il n'a plus droit à rien. Voilà, c'est pour ça que je voulais connaître exactement quelles sont les conditions. Même s'il y a une participation, mais on m'a pas parlé de participation. Voilà, donc c'est pour ça que je pose la question.
22: Ah, Marlène ?
10: Oui.
22: Alors, nous, on va prendre vos coordonnées, si vous pouvez les laisser. Comme ça, on peut vous rappeler, vous expliquer tous les dispositifs existants. C'est-à-dire que là, nous, on n'accorde pas les heures. C'est-à-dire qu'on est un prestataire de service. Les heures sont accordées par les différentes institutions, les mutuelles, la collectivité, voilà. Exactement. Donc là, en fait... Nous, on va vous accompagner pour voir quelle solution, quel dossier et quelles orientations est le mieux pour votre aider et vous également pour qui bénéficie d'heures d'accompagnement de soins le plus adapté possible.
10: D'accord. Écoutez, bon, moi, ça me gêne pas de vous communiquer mon numéro. Bon, au standard.
22: Non, pas au standard. Oui, voilà, en privé, pas devant tout le monde.
19: Marlène, on va vous accompagner aussi jusqu'au standard, très tranquillement. Vous allez retrouver Julie du côté du standard qui va garder votre numéro. Et puis l'équipe de la DMR de Haute-Corse vous contactera, je pense, dans la journée pour vous accompagner au mieux. Je vous remercie, Marlène. Le temps passe. Malheureusement, vous avez appelé un peu trop tard dans cette émission. Mais on va continuer, essayer de retrouver Maurice. Bonjour.
23: Oui, salut. Voilà, je voulais vous poser une question à Madame Ribard. Voilà, moi je suis paralysé avec de très très gros problèmes de santé et j'ai mon épouse, bien sûr, qui est mon aidante et qui sacrifie toutes ses journées à moi-même. Alors, je voulais savoir qu'est-ce qu'il est proposé exactement et à quelle heure le 6 octobre on peut se rendre à Borgo et où.
21: Alors, Maurice, eh bien, écoutez, donc, le 6 octobre à Borgo, vous, votre épouse et vous-même, si vous le souhaitez, vous pouvez venir à partir de 11h. Puisque avant, je parlais de la marche tout à l'heure des aidants, c'est sur inscription, sauf si elle souhaite participer à la marche, et dans ces cas-là, aucun souci, ce sera avec plaisir qu'on l'accueille. Maintenant, si elle souhaite des informations sur les aides dont elle pourrait bénéficier, elle peut venir à partir de 11h à Borgo. Et évidemment, tous les jours, au sein de notre maison des aidants, qui se trouve à Montésor, au centre commercial Le Polygone. Où là, je parlais d'un espace d'accueil, d'écoute. Donc, elle peut venir quand elle le souhaite, de 9h à 17h, du lundi au vendredi, pour échanger avec nos équipes et qu'on puisse l'accompagner au mieux dans ses demandes et ses attentes.
23: Oui, c'est bien, mais comment vous dire, moi le matin c'est impossible à ce que je puisse venir parce que j'ai tous les soins et tout. Alors j'aurais voulu savoir donc à quelle heure à Borgo, l'après-midi où ?
21: Oui, pardon, donc c'est de 11h à 17h.
23: Mais où ?
21: Alors, donc, vous voyez la mairie de Borgo, il y a le centre communal, enfin le centre d'action.
22: C'est au centre social de la mairie.
21: Centre social de la mairie, route de la gare.
23: Oui.
21: Voilà.
23: Ah bon, ben d'accord.
21: D'accord.
23: Donc, c'est le 6 à c'est ça, hein, le 6 octobre.
21: Oui, de 11h à 17h, même entre midi et 2, vous pouvez venir, on accueille sur toute la journée. Voilà. Au plaisir de vous voir. Merci Maurice.
19: Allez. Merci Maurice et bon courage à vous et à votre compagne. Élise, Laetitia, Marjorie, merci d'avoir été avec nous ce matin sur RCFM dans Les Experts. Et puis on va vous laisser très tranquillement continuer à organiser cette belle manifestation, ces belles manifestations qui arrivent ce mardi 6 octobre.
21: Merci Arthur.
20: Merci.
19: Bonne journée à tous.
20: À mardi.
19: Soumis de ses clés pour continuer ensemble sur RCFM juste après quelques infos pratiques.

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1: Pensez à vérifier les prochaines collectes EFS près de chez vous si vous voulez donner votre sang. Côté culture, le coup d'envoi aujourd'hui du festival Artemar et à Bastia jusqu'au 17 octobre prochain à Ajaccio. Le festival Passion et Cinéma se poursuit. En sport, le Tour de Corse historique démarre demain avec des routes fermées et des perturbations à prévoir dans plusieurs secteurs de l'île. Et enfin sur les routes, justement, prudent cet après-midi avec les orages annoncés sur le relief. Et dans l'intérieur.
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1: Nous sommes vendredi. D'ici quelques instants, ça sera l'heure de retrouver nos Girandolone avec Valérie Franceschetti et on va prendre des nouvelles du programme. Bonjour Valérie.
3: Bonjour, nous Arthur, bibro bongo, j'taman, di ridroachi, infuriani, in compagnia di Carole Pistoruti. Carole a deciso, dopo essere stata tocca da un cancro, Carole a été atteinte, touchée par le cancer du sein, elle a décidé de créer un lieu vraiment cosy, où ici les femmes peuvent venir discuter, se retrouver en toute intimité, ça s'appelle Le Cocon, l'association Endure Ensemble, pour s'aider, pour être vraiment solidaires les unes des autres, ou les uns des autres, parce que beaucoup d'hommes, bien sûr, sur les soutiennent, notamment à travers le sport, du côté du cocon, dans notre girandoulade, Ado.
1: Ado pour Valérie, Incu Grand Piacere. Louis Chédid, ainsi soit-il.

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1: Livia Cosimi est avec nous ce matin en direct de la place Millau pour nous parler de cet événement qui s'apprête à ouvrir ses portes. C'est bien évidemment Iwinta Nidi Lamarido. Bonjour Livia.
2: Bonjour.
1: Comment se passent les derniers préparatifs avant d'accueillir le grand public ?
2: Très très bien. Écoutez, on est dans les starting blocks ce matin. Des bénévoles partout sur la place qui mettent en place pour le loto de ce soir. Et on sera prêt dès 18h pour accueillir le plus de monde possible.
1: Alors, dès 18h, l'ouverture des portes. Si on peut parler, Olivier, un peu de ce programme tout au long de ce beau week-end. Et puis, enfin, on finira, je pense, avec les 20 ans. Et je pense qu'une grande fête se prépare du côté de la place Millau.
2: Alors, oui, en effet, le programme, vite fait, pour pas trop que ce soit trop long, mais en gros, demain, on a deux concerts avec Patrick Huchir, Jennifer et la chorale du Cœur Libre, à 16h à 21h. Entre les deux concerts, il y a un apéro musical de 18h30 à 21h avec les Disco Queen et Elsa & Co. Toute la journée, des animations pour les petits et les grands. On retrouve des gonflables, du tir à l'arc, des cartes à pédales. Enfin, il y a un million de petites animations pour les enfants et pour les grands. Et dimanche matin, les courses de la solidarité, 5 ou 10 kilomètres vers les sanguinaires, une marche de 4 kilomètres en

0: centre-ville et la marche symbolique autour de la place Lyon.
1: Alors, il y a toujours eu de la mobilisation autour de la Marido, il faut le dire, mais c'est vrai aussi que cette année peut être une année particulière, les 20 ans, avec pas mal d'artistes, notamment pas mal de culturels qui vous viennent en aide. On peut penser aussi et le saluer, mais le très beau, la très belle œuvre proposée par Pierre Farrell aussi.
0: Pierre Farrell qui a réalisé l'affiche des 20 ans de la Marido, qui est une œuvre magnifique représentant les femmes dans leur combat contre le cancer. Cette œuvre, elle sera vendue en lithographie demain à 17h30 sur la place Mio, où Pierre les dédicacera évidemment. Que je réenchaîne sur du coup le programme de dimanche, où on fait un marathon de la danse de midi à quasiment 17h avec les écoles de danse artistiques Apsara, Fjordisté, là, et les battles de hip-hop d'indépendance, et on clôture avec le défilé de la Marido qui cette année est chorégraphié et dansé en même temps par Mademoiselle Pierre-Antoine.
1: Un beau programme donc riche et varié nous attend du côté de la place Mio à Ajaccio. Liv, il y a peut-être quelques infos pratiques pour s'y rendre.
0: Pour s'y rendre, privilégier la marche, on va dire. Hein. Vous savez que le parking de la place Mio, il n'est pas immense, mais il y a tous les parkings du centre-ville qui sont à votre disposition. Nous, on est ouvert de 9h le matin à minuit, donc si vous voulez venir nous voir n'importe quand dans la journée, on est là. Je lance un petit appel, j'en profite qu'on soit à la radio tous les ans, on récolte des gâteaux que nous on revend, un peu comme pour la kermesse de l'école, hein. On revend les gâteaux sur la place Mio tout le week-end, donc si vous avez des gâteaux à nous faire parvenir, n'hésitez pas, on les récupère à l'entrée de la place Mio.
1: Pardon, le message est passé, Livia. Ringrazia de sa statin conosco stamani Nanta RCFM e se tutto va bene ci troviamo venerdì prossimo.
0: Et
1: on a bella domenica t'as dit mobilisation. Yeah, tu es arrêt, mon coup grand piacere.
0: Allez, va bien.
1: Astazir, à Troati, les 20 ans de la Marido donc débute ce soir sur les coups de 18h du côté de la place Mio à Ajaccio. D'ici quelques instants, c'est Valérie Franceschetti qui arrive sur RCFM juste avant Umarinare Inamorato di Gruppo Giramondo. Oh.

0: Marina Rinamoura te dit au groupe Girando Nanta RTFM. C'est parti pour notre Girandologne, direction Furiani. Aujourd'hui, on va retrouver Valérie Franceschetti en compagnie de Carole Pistorozzi.
1: Bonjour Arthur, bonjour Carole Pistorozzi. Vous m'accueillez dans votre cocon, un lieu où les femmes atteintes de pathologies, notamment du cancer du sein, se retrouvent. C'est parce que vous avez été vous-même touchée par le cancer du sein que vous avez décidé de créer ce lieu, le cocon, et l'association Endure Ensemble.
2: Alors l'association Endure Ensemble, c'est mon mari qui avait fait un défi il y a quelques années, en 2011. L'association était née comme ça. Il avait fait un défi en courant, Ersa Bonifacio, pour une petite fille. Lui, c'est un gros sportif. Il a encore aujourd'hui il a encore le record du Tour de Corse en courant.
1: Super, on le cite.
2: Et Thierry Pistorozzi. Ouais,
1: connu des sportifs.
2: Et d'ailleurs, toute l'association tourne autour du Relais Rose, qui est en fait notre action principale dans l'année et qui a permis justement de créer ce cocon où les femmes se retrouvent.
1: Le Relais Rose, c'est du 5 au 10 octobre prochain. Une Corse en mouvement contre le cancer, le Giro 2026. Il va y avoir du monde pour le Relais Rose, parce qu'il y a Octobre Rose qui va démarrer.
2: C'est ça. C'est dans le cadre d'Octobre Rose qu'en fait que le Relais Rose va faire son action. Donc le Relais Rose, c'est une course autour du Cap Corse qui se fait en solo, puisque mon mari l'avait fait la première fois quand j'ai été malade, et qui se décline en duo par équipe de 4 et de 8. Et depuis l'année dernière, mon mari a instauré avec le bus Campabé de la CDC le Giro, qui part donc le 5 octobre cette année. Il y aura 100 km par jour avec des arrêts du bus de la CDC pour faire de la prévention avec des personnes qualifiées qui seront là au bus pour recevoir et écouter aussi des personnes qui viennent se renseigner, savoir comment aborder le dépistage.
1: La prévention, c'est quelque chose de fondamental.
2: Alors d'abord, la prévention, c'est quelque chose de fondamental, ça c'est sûr, et c'est notre credo, notre cheval de bataille, c'est vraiment la prévention et le sport santé. Ça c'est une certitude, puisque moi c'est en faisant du sport que je me suis rendu compte qu'il y avait un problème. Et ensuite, le deuxième credo, c'est vraiment l'idée de ces paniers de soins, qui est notre action principale, que l'on distribue à 450 à 500 malades par an. C'est des produits de soins de support. En fait, on nous donne une liste au moment où on arrive, on est annoncé. Et il y a beaucoup de femmes en Corse. Moi, je me suis rendu compte, j'étais malade en 2020 en plein Covid. Donc, on était entre nous, pas de mari, pas d'amis. On était qu'entre nous. Et je me suis rendu compte que beaucoup de mes copines faisaient l'impasse sur les produits parce qu'ils sont chers. Et l'idée est venue de là, elle n'est pas venue du néant.
1: Alors, c'est un joli panier, c'est le Pharma Best, le Relais Rose. Ce panier, donc, vous l'offrez.
2: Alors en fait, ce panier, on en distribue à minima 450 par an depuis 3 ans. On a les pharmacies PharmaBest, donc Alphonse, Paolini à Portovecchio et Tsucarelli à Ajaccio, qui se sont vraiment liés pour nous offrir le contenu pharmaceutique de ces 450 paniers. On étoffe maintenant ces paniers en mettant des foulards, des carrés de soie et des bonnets d'alopécie à l'intérieur et d'autres choses, des goodies. Et ces paniers, ils sont distribués en fonction du nombre de soignés dans ces sites-là, aux 4 sites qui ont un pôle oncologie dans l'île. C'est-à-dire, on a l'hôpital de Bastia de Corté, d'Ajaccio la Miséricorde et la clinique Mémar. Ceux-là ont un pôle oncologie, c'est-à-dire que chaque femme sur la Corse qui traverse une chimiothérapie pour un cancer du sein et plus largement pour un cancer féminin, elle recevra ce panier.
1: Magnifique, c'est vraiment une belle initiative qui doit les aider dans cette bataille aussi. C'est toujours bien d'être réconforté.
2: Alors, c'est vraiment une aide pratique, ça n'a pas d'autres prétentions. Mais voyez, la semaine dernière, j'étais là parce qu'il y avait une dame en annonce qui m'avait contactée. Et une autre dame est venue parce qu'elle était en soins. Et elle a pratiquement fini son protocole. Elle m'a dit, je voulais juste vous dire merci pour le panier. Parce que vous n'imaginez pas comme il a pu me faire plaisir. Et ça, on se dit, voilà, vous avez vu tout à l'heure, il y avait une bénévole avec moi. Tout est bénévole, hein, on est 100% bénévole dans l'association. Et ça fait du bien, parce que c'est pas grand-chose finalement. Mais on pense à elle.
1: On se retrouve, Arthur, pour la suite de notre Girandoulade dans un instant.
0: Juste après Wonderful Like, Life de Black sur RCFM. Valérie, merci pour cette belle découverte. Le rendez-vous est pris.

0: Wonderful Life de Black sur RCFM à 10h25 et soyez les bienvenus si vous nous rejoignez, c'est Leggero en Bologne avec Valérie Franceschetti et Carole Pistorozzi. Elles sont dans un lieu créé pour recevoir les femmes atteintes de cancer du sein, c'est le Cocon. Carole nous y accueille pour Leggero en Bologne du jour.
1: On se retrouve, Arthur, je suis à Fouriagne. Je suis dans un lieu vraiment sympathique avec Carole Pistorozzi puisque Sdiela Soul joue Endure Ensemble, Le Rôle est Rose, Prévention autour du cancer du sein. Et puis, suivi, on offre les PharmaBest, un joli panier pour les femmes qui sont suivies pour le cancer du sein. Carole, Endure Ensemble, ce lieu où on est ici à Fouriagne, vous êtes dans un immeuble où il y a plusieurs... Alors, il y a des médecins, il y a des réflexologues, etc. Et on vous a octroyé ce petit cocon, c'est le cocon.
2: C'est ça, c'est le cocon. En fait, c'est un petit cabinet au sein d'un centre de soins. Et ce cabinet, donc on l'a pour l'instant 2 jours par semaine. On espère l'avoir plus longtemps à partir de la fin de l'année. Et c'est vraiment, je l'ai pensé comme un cocon. Vous voyez, un canapé, des fauteuils, c'est un vrai, petit meuble, super. Une théière, une bouilloire. Et en fait, les femmes peuvent rentrer ici. L'idée de départ, c'est qu'elles arrivent dans un lieu où elles sont en dehors du cercle médical et du cercle familial. Ce qui est dit ici, parfois, il n'est dit nulle part ailleurs. Alors maintenant, il y a des groupes de parole qu'on a instaurés autour de sujets comme l'hormonothérapie, la sexothérapie aussi. Pendant le protocole et pendant un cancer du sein, c'est pas évident. Et donc, on a tout plein d'ateliers, de groupes de parole. Et ce qui se passe ici, il y a des choses qui se dénouent parfois. Ici, c'est vraiment un espace particulier. C'est vraiment un cocon. Oui. On y est protégé, en fait.
1: C'est très beau. Je vois qu'il y a des dessins magnifiques. Ici même, des peintures même, hein, de femmes. C'est très sympa. Des couleurs. Et puis, il y a des tableaux avec la représentation de femmes aussi. Très joli. Un jour, nous allons tous mourir. Snoopy. Oui, mais tous les autres jours, nous allons vivre. Ça, c'est beau, Snoopy.
2: C'est pas de moi. Mais oui, c'est beau. Moi, je trouve que ça résume très bien les choses. Parce que souvent, on a des femmes qui arrivent ici et qui ont terminé leur traitement et qui sont pour certaines en hormonothérapie pendant des années. Comme
1: vous
2: moi,
1: avez connu, exemple. Bien sûr.
2: Moi, je suis dedans.
1: Toujours,
2: encore,
1: toujours.
2: Oui, oui. Pendant encore 5 ans. Et en fait, elles me disent, mais non, mais on n'est pas guéri. Et en fait, oui, on est guéri. Il ne faut pas avoir peur de dire le mot guéri. Si on attrape une grippe demain, eh ben, entre le moment où on a soigné cette grippe et le moment où peut-être on rechutera dans 5 ans, mais entre les deux, on est guéri. Mais là, c'est pareil. Et le fait de le dire, c'est très important. On n'imagine pas tout ce que notre cerveau peut gérer, comme émotion et comme sentiment. Et il y a vraiment des choses et des clés qui se dénouent. On a des intervenantes toutes bénévoles qui m'ont contactée sur les réseaux, qui font des ateliers de libération de parole, de soins du visage, mais elles sont exceptionnelles, toutes ces femmes.
1: On salue la Marido, on salue ICEM et toutes les associations. Pouvoir discuter, alors pour nos auditrices qui nous écoutent, comment elles peuvent vous rejoindre par le réseau? Qu'est-ce qu'elles tapent? Endure Ensemble, Cocon?
2: C'est ça. Alors, elles tapent Endure Ensemble by Le Relais Rose sur Facebook et également aussi sur Instagram. Sinon, il y a mon compte personnel où je relaie tout. C'est Carole Pistorozzi sur les deux réseaux. Et puis, évidemment, le nerf de la guerre, on peut adhérer à l'association pour nous soutenir. On a besoin de bénévoles aussi. Oui, alors, au moment de l'action du Relais Rose, bien sûr, mais même là au Cocon, il n'y a pas besoin d'avoir des compétences. C'est sur inscription, c'est pendant des quelques heures dans la journée. On n'a pas besoin de compétences. On a juste besoin d'avoir du bon sens et d'être bienveillante. Les femmes, elles cherchent pas autre chose. Et j'ai découvert, ça fait plaisir, après la maladie, que les femmes pouvaient être très bienveillantes entre elles. Et
1: ça, c'est... Ça, c'est important.
2: Et ça, c'est énorme. Ça,
1: oui, vraiment, c'est l'humanité, là.
2: Ah oui, complètement.
1: Est-ce que les hommes participent aussi?
2: Oui, bien sûr, les hommes participent. Ils nous aident beaucoup plus pour le relais. On a de très très grands sportifs aussi qui viennent, voilà,
1: dans
2: qui
1: un
2: viennent
1: instant
2: au relais rose et qui sont exceptionnels. Et puis on a beaucoup d'hommes qui viennent nous aider au niveau de la mise en place, je dirais, de la logistique du relais rose, plus qu'au cocon. Mais c'est parce qu'ils se sentent peut-être pas aussi sûrs et aussi à leur place que nous.
1: On va vous retrouver, merci Carole Pistorozzi. Endure Ensemble, Le Relais Rose et Giro 2026, on va en parler dans un instant. Je suis du côté de Fouriagne pour nos girandoulones et dans un très beau local qui s'appelle Le Cocon. A tout de suite.
0: A tout de suite Valérie, merci.
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0: Quelques rendez-vous culturels aujourd'hui à vous proposer pour ce week-end. Le grand départ de la 44e édition du festival Artemare et au festival et du Vilm Méditerranée ou Artemare et à la barre. Ça se déroule de ce vendredi 2 au samedi 17 octobre dans plusieurs endroits. Bastia au centre culturel L'Albor où le cinéma Le Régent et le studio Galerie Noir et Blanc, le centre culturel Onaoult, les bibliothèques municipales, à Bigouille aussi, au Spazio Cultural et Carlouro et enfin à la médiathèque de Folelli. Le festival Dissidence Itinérance d'octobre 2026 s'ouvre généreusement à tous les publics ajacciens et au-delà grâce à son riche programme de spectacles et de pratiques artistiques. 10 compagnies de Méditerranée et internationales côtoient les artistes corses invités en partenariat avec Oulogou Théâtral et l'Espace Diamant, la compagnie Via Lugni, le conservatoire Henri Thomas, Iladia, le centre culturel universitaire Spazio Natale Luciani, Crea Cirque, Scobre et le cinéma Laetitia. Les itinéraires récits gestes de chaque compagnie interpellent la société, inventant un lieu de rencontre et d'émancipation, un dialogue rayonnant dans l'espace public afin de tisser des liens avec les habitants dans leur quotidien. Ces propositions aux esthétiques multiples reflètent le développement de la danse dans le monde qui ne cesse de se renouveler. Vous pouvez retrouver le programme sur internet en tapant tout simplement Festival Dissidence Itinérance 2026. Et puis la conférence Festi Art à Bonifacio et la Corse en résonance avec Alain Dimélio, Jean-Joseph Franck et Isaac Kemo à l'espace Saint-Jacques à partir de 19h30.

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9: 10h37 sur RCFM, troisième et dernière partie de nos Girandoulogne avec Carole Pistorotti et Valérie Franceschetti. On continue à parler donc de cette très belle association Endure Ensemble.
10: Arthur, on se retrouve pour Yagne avec Carole Pistorotti. C'est une battante, c'est une sportive. Elle a décidé de créer Endure Ensemble. Alors, je suis dans le cocon, hein, un lieu avec une magnifique philosophie, un espace. Ce n'est pas un lieu médical, c'est juste un lieu où peuvent se retrouver les femmes après avoir bien sûr pris je dirais rendez-vous avec vous, Carole, sur le site, sur votre site, le cocon Endure Ensemble à Fouriane, pour pouvoir parler, s'exprimer, parce que c'est toujours difficile quand on a une pathologie, notamment le cancer du sein. Et là, il y a vraiment un lien humain.
11: Absolument. En fait, le fait d'avoir ce local n'est pas venu, encore une fois, voilà, du néant. C'est le fait de ces femmes m'appelaient, beaucoup de femmes m'appelaient lorsqu'elles avaient reçu le panier, puisqu'on met un petit papier à l'intérieur.
10: Oui, le fameux panier qu'on trouve dans les hôpitaux.
11: Ils sont remis dans les hôpitaux. Et ce sont les infirmières de coordination qui les remettent au fur et à mesure.
10: On les salue, les infirmières.
11: Oh oui. Et en fait, elles avaient mon numéro de téléphone et donc du coup, elles voulaient parfois me parler. Alors, je leur donnais rendez-vous dans un café, dans un salon de thé. Il y avait vraiment une nécessité d'avoir un endroit vraiment dédié.
10: On arrive au sport. Votre époux, c'est un sportif de haut niveau.
11: Alors, c'est Thierry Pistorotti.
10: Thierry Pistorotti. Alors, il se prépare, j'imagine, avec les autres coureurs, les autres sportifs pour le Giro 2026. Qui débute le 5 octobre, du 5 au 10, juste au début d'ailleurs d'Octobre Rose.
11: Alors en fait, le Giro commence le 5 octobre et en fait, la dernière étape du Giro, puisqu'il va y avoir il fait 600 et quelques kilomètres, le Tour de Corse, par la route. Et donc ce Giro se termine, la dernière étape, les derniers 100 kilomètres, c'est le Relais Rose. En fait, il finit en apothéose avec le Relais Rose.
10: Il part d'où ?
11: Il part de Bastia, ouais. Place Saint-Nicolas, ou voilà, de Bastia, et il arrive à Bastia. Voilà. Il fait le tour de l'île. Il passe par Porto Vecchio, il passe par Ajaccio, il passe par Cargèse, Sartène, Calvi, Île-Rousse, voilà. L'année dernière, il y a 150 femmes, c'était la première, hein, 150 femmes ont poussé la porte du bus Campabet pour aller avoir une visite, un entretien avec une personne soignante, parce qu'on a eu la chance, lorsque j'ai parlé avec cette dame qui travaille à la CDC, qui gère le bus et qui nous soutient, elle a été touchée elle aussi par le cancer du sein, ça lui a parlé, elle a voulu nous soutenir, et c'est elle qui en fait fait intervenir à chaque halte des soignantes, alors ça peut être des gynécos, des infirmières, des sages-femmes, mais chaque fois de l'endroit où le bus s'arrête. Et en fait, on se rend compte, alors Ajaccio-Bastia, c'est là qu'il y a eu le moins de personnes, mais par contre, dans les petits villages, on a eu 150 personnes qui ont poussé la porte. Donc ça a répondu à un besoin.
10: Mesdames, donc, n'ayez pas peur, vraiment, le bus est à votre disposition, Campabet, parce que c'est, bien sûr, là, on est axé sur le cancer du sein, mais je pense que ça concerne aussi les hommes, dans d'autres cancers aussi, le sein, un peu moins, mais il y en a aussi, 1%, hein, 1% des hommes aussi. Donc il ne faut pas avoir peur de venir à la rencontre, d'aller dans ces bus Campabet. Il y a des spécialistes qui seront à votre écoute.
11: Qui s'arrêteront, et aussi aussi depuis l'année dernière, donc on l'a ouvert l'année dernière au mois d'octobre. On a créé une application qui s'appelle Mon Relais Rose, qui est totalement gratuite. Tout est totalement gratuit hein, pour les malades. L'application s'appelle Mon Relais Rose et elle répertorie et géolocalise tous les spécialistes desquels une femme en protocole aura besoin. Les cardiologues, les oncologues, les kinés du sein, que sais-je, les radiothérapeutes, les radiologues. Tout est géolocalisé, c'est-à-dire pour la Corse du Sud et la Haute-Corse. Si vous cherchez une gynéco, par exemple, va s'afficher la première qui est autour de vous avec le numéro de téléphone et le lien GPS pour vous y amener.
10: C'est très important parce qu'on est perdu dans ces cas-là. Donc on tape tout simplement Mon Relais Rose.
11: Mon Relais Rose et vous téléchargez l'application. Elle est gratuite sur les deux, alors je ne sais pas comment ils appellent ça, les stores, hein, l'Apple Store et l'autre. Et voilà, et vous pouvez trouver les praticiens dont vous avez besoin en un coup d'œil.
10: On va saluer aussi un sportif de haut niveau qui va rejoindre le Relais Rose.
11: Étienne Mélone, il va faire en fait une action qui va s'appeler le Grand Rose au lieu du Grand Bleu. En fait, il va partir de Bonifacio pour aller jusqu'en Sardaigne à la nage, là, au mois de septembre. Alors, on n'a pas la date exacte, puisqu'en fait, ça va dépendre directement de la météo. Donc, mon mari et Étienne sont amis depuis des décennies. Et en fait, il va faire cette action au profit d'Endure Ensemble. Voilà.
10: Et je signale que vous continuez le sport, vous aimez bien la marche. Et qu'est-ce que vous faites comme sport aussi ?
11: Alors là, maintenant, je cours un petit peu moins, mais pas parce que je suis fatiguée, parce que j'ai eu des problèmes de dos, mais le pilates, la marche, trottiner, ça fait du bien aussi. Du renforcement musculaire, il faut faire du sport. Ça, c'est le nerf de la guerre, ça, vraiment. Et surtout quand on est malade, ça. Maintenant, on le dit, les médecins le disent aussi, il faut bouger. C'est prouvé, le sport aide.
10: Merci Carole Pistoreau. Si on rappelle sur internet Endure Ensemble.
11: Voilà, il y a le site Endure Ensemble, il y a le cocon à Fouriagne, donc sur les réseaux, le cocon by le Relais Rose, Carole Pistoreau dit, avec tous ces noms, vous devriez arriver à nous trouver.
10: Et Octobre Rose, et pensez à la prévention. Merci beaucoup.
11: Merci beaucoup à vous, Valère.
10: Arthur, notre émission se termine. On se retrouve pour une autre Girandoulade. Une très belle rencontre. On reviendra du côté du cocon pour une autre émission des Girandoulades.
9: Merci Valérie, on se retrouve dès jeudi prochain pour la suite de nos Girandoulogne. Au groupe Naviarano, Ananta RTFM, Adéchori, 42 minuti, Giustudo, pour Avaremo. 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
0: Et vous savez quoi? L'immortel doit être dosé avec précision dans les produits de la marque Intimum, mais aussi dans les recettes de la biscuiterie du Cap. On retrouve Evelyne en compagnie d'Émilie, venue récupérer sa commande chez Hélène. Nous sommes à Sisku, au hameau de Tiozu.
3: Alors, on va préparer la petite fiole d'Émilie. Là, on verse un peu d'huile essentielle dans le bécher. Et puis comme ça, on va mettre ça dans un petit flacon. Et voilà.
4: Elle est bien parfumée.
3: T'as de quoi faire combien de gâteaux, là, à peu près, tu sais?
4: Oh là, je pense que là, j'ai pour 3-4 cuves.
3: Ah ouais.
4: Voilà. Ça fait environ 200 gâteaux.
3: Ouais, ah, génial. Mmh.
5: Il y a un dosage précis, un nombre de gouttes qu'on fait tomber dans son mélange.
4: C'est vraiment le dosage, c'est à la goutte, c'est quand j'utilise le flacon, je regarde à la goutte près, je suis très concentrée, il ne faut pas me parler à ce moment-là, je les compte. Il y a le doseur à gouttes qui défile tout seul, ouais. Et je compte, et c'est vraiment c'est une recette très très précise, oui. Mmh.
3: C'est là que le petit bec verseur, enfin un codigoutte, comme on appelle ça, est important. Mais tu galères pas, toi, des fois, un peu avec ce maudit codigoutte, comme
5: je l'appelle? Parce qu'il accélère, des fois.
3: Ah oui, c'est ça.
4: Ça m'arrive que le codigoutte accélère, donc dans ma tête, je suis là.
3: C'est ça. C'est ça, je vois bien de quoi tu parles.
4: Il y a la goutte lente, et après la goutte rapide.
3: Ouais, c'est ça.
4: On arrive toujours à compter. Donc, il faut être très concentré quand on fait le dosage Il ne faut pas nous parler à ce moment-là.
3: C'est ça.
5: Alors là, Émilie, tu vas récupérer donc un petit trésor. Et tout ça va partir dans ton laboratoire qui est situé sur la même commune qu'Hélène. Mais l'une est peut-être dans le village le plus haut de Sisku, presque le plus haut peut-être. Et toi, tu es plutôt sur la marine.
4: Oui, donc Hélène est au-dessus du Kyozu, donc c'est Sisku plutôt côté montagne, et moi je suis à la marine, Sisku côté mer.
5: Et à vol d'oiseau, c'est rien du tout?
4: Non, là on met même pas 10 minutes pour être chez l'une ou chez l'autre, donc c'est vraiment très pratique en circuit court pour aller chercher les matières premières.
0: Votre magazine de reportage RIB est proposé par Evelyne Fontane à retrouver sur cette antenne le mercredi à 13h et à 20h et quand vous le souhaitez, en replay sur notre application et notre site ici RCFM. Tarzan Boy, Baltimora sur RCFM, un bon vendredi avec nous. Merci d'avoir choisi nos programmes.

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7: 10h55 sur RCFM. À suivre, ça sera l'info en Corse avec Hélène Battigny.

0: pour réaliser la distance de votre choix, d'un kilomètre à 39 km, en marchant ou en courant, dans le but de participer à la chaîne de solidarité pour la langue corse à l'issue de la manifestation. Sachez qu'un moment de convivialité sera offert aux participants à Courilingua, un événement solidaire en faveur de la langue corse, une chaîne humaine organisée par le collectif Parlez-vous Gourse. Les règles sont simples, vous pouvez appeler Julie qui vous attend au 04 95 32 22 22 pour tenter de participer avec l'aide d'RCFM à ce très bel événement qui est organisé, on vous le rappelle, le 17 octobre à venir.
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0: On vous attend avec Marine Escroc et puis j'espère que vous serez nombreux à prendre la direction du standard ce matin pour jouer avec nous dans notre jeu Indouina jusqu'à 11h30.

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1: Marine Escroc sur RCFM à 11h11. On n'attend plus que vous pour jouer avec nous dans notre jeu Indouina 04 95 32 22 22. C'est Ocho Antu qui arrive avec son titre Umoru et Arigina.

Bonjour RG, la Dio Jevent, dans ta RTFM. 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Pour ce

0: Andalouse de Kenji sur RCFM et remercie aussi Stéphane Casalonga pour son professionnalisme pour nous accompagner dans notre jeu Indouina. On va retrouver Marie du côté de Barré-Tali qui va jouer avec nous. Bonjour Marie. Qui n'est toujours pas avec nous d'ailleurs, mais je crois qu'elle est en train d'arriver juste... On doit avoir des problèmes de réseau en Corse ce matin. Bonjour Marie.
1: Oui, je vous entends.
0: Comment allez-vous?
1: Très bien, merci.
0: Est-ce que vous êtes prête pour jouer avec nous dans notre jeu Indouina?
1: Oui, j'attendais les participants, mais...
0: Bon, ben écoutez, vous avez bien fait déjà de ne pas nous laisser seuls et puis de jouer avec nous. C'est toujours un plaisir d'accueillir nos auditeurs et nos fidèles auditeurs, voilà. Est-ce que vous connaissez les règles du jeu?
1: Oui, tout à fait.
0: Eh bien écoutez, alors on va partir pour le blind test.

0: Un bel hommage, hein, résistant corse.
1: Je ne connais pas du tout la chanson et je vais dire à tout hasard Evo Celia Bravo.
0: Ah oui, mais le hasard, des fois, malheureusement, ça marche, mais des fois, ça marche pas. C'était le groupe Dopuchen avec son titre Juicy.
1: Ah bah alors, franchement, je crois que je ne connais pas du tout.
0: Ah ben écoutez, je vous invite après le jeu à découvrir cette belle musique. C'est un hommage au résistant corse André Giusti, qui était originaire du village de Sainte-Marie-Siché dans la belle région du Taravo.
1: Voilà. Okay.
0: Est-ce que vous êtes prêts pour les 5 questions de culture générale et la dernière question, qui est une question bonus, un peu plus difficile à 2 points?
1: Oui, bien sûr.
0: On y va. Quel est le nom corse du fromage traditionnel fabriqué à partir de lait, de brebis ou de chèvre et souvent utilisé dans la cuisine insulaire? Le brooch ou la tome, le niol ou le bastiligaccio?
1: Le brooch, bien sûr.
0: Quel pays possède le plus grand nombre d'îles au monde? L'Indonésie, la Suède, le Japon ou les Philippines?
1: L'Indonésie.
0: Quel animal peut régénérer une partie de son cœur, de son cerveau et de ses membres? L'axolotle, le caméléon, l'étoile de mer ou le poulpe?
1: Le poulpe.
0: Pourquoi les trous du gruyère sont-ils appelés des yeux en fromagerie? Parce qu'ils ressemblent à des yeux, parce qu'ils permettent au fromage de respirer ou parce que c'est le terme traditionnel utilisé pour désigner les ouvertures de la pâte?
1: Je vais dire que c'est le terme traditionnel.
0: Quel célèbre réalisateur a commencé sa carrière professionnelle comme chauffeur de taxi à New York? C'est Martin Scorsese, Francis Ford Coppola ou Quentin Tarantino?
1: Je dirais Scorsese.
0: Oui. Question bonus à 2 points, ma chère Marie. Quel objet du quotidien a été inventé avant le briquet? L'allumette, le téléphone, le stylo à billes ou le parapluie?
1: L'allumette.
0: Ce qui vous fait donc 2 points pour cette question bonus. Si on additionne 2, 3, 4 et 5 points, Marie, pour aujourd'hui.
1: Oui, écoutez.
0: C'est pas trop mal, c'est même bien.
1: Oui, non, mais c'est vrai qu'on est tous d'accord que c'est très bien que la chanson corse se développe et qu'il y ait autant de groupes, mais c'est sûr que tous les connaître, ça devient difficile.
0: C'est comme connaître tous les titres en anglais ou en français, c'est impossible.
1: Bien sûr. C'est pour ça qu'en fait, le jeu, c'est compliqué.
0: Voilà, c'est pas plus compliqué qu'une chanson anglaise, française ou autre, savez, Marie. Je pense que c'est comme les questions de culture générale. On ne peut pas tout savoir, et puis c'est comme ça.
1: Le plus important,
0: c'est de participer. Et puis vous savez, regardez Marie, si vous gagnez aujourd'hui, vous allez remporter donc une inscription à la course Akurilingua, qui est organisée le 17 octobre prochain par le collectif Parler Bougours. Et justement, ça sera donc en soutien à profit de la langue corse. Et ça, je crois que c'est quelque chose d'incroyable, d'exceptionnel.
1: Je crois que vous avez dit que ça se déroulait à Coro.
0: Entre Coro et Ajaccio, effectivement.
1: Oui, ça fait un peu loin. C'est une très belle initiative, mais un peu loin pour moi, peut-être.
0: Peut-être que si vous remportez, vous pourrez donner votre inscription. Enfin, en tout cas, je vous laisse vous organiser. Voilà, si vous remportez ce jeu Indouina pour aujourd'hui. Marie, merci d'avoir joué avec nous, ça a été un plaisir, et puis à très bientôt.
1: Merci Arthur, au revoir.
0: Au revoir, bonne journée. 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

0: Les titres adjonctines et sur RCFM. 11h25, on va féliciter Marie. Déjà, on va la remercier d'avoir joué avec nous ce matin sur RCFM. On va la féliciter. Elle va remporter donc cet accès, hein, on dira, à Gourilingua 2026 du côté de Corot. Et puis le grand tirage au sort de cette fin de semaine, de ce vendredi, c'est Gérard qui a gagné mercredi le jeu avec Michael Andréani, qui remporte donc ce magnifique lot ici RCFM aux couleurs de la radio. Il pourra, je crois, s'il est originaire d'Ajaccio, profiter de la plage de Saint-François ou celle de Capodifène avec cette magnifique serviette ici, RCFM.
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0: 11h27 sur RCFM, en attendant Saveria Sargentini qui nous attend, je crois, en dansant. On retrouve Joseph Kamel et Vita, jamais.

Charlotte, à l'instant sur RCFM, à Luigi Agaramigi, Boino, pour être experte, ou je trésors, ou les gonoïs, ou non, mais rougonichi, de dire au goût, à tronantagin, que drentaoui, bintioui, bintioui, vous pouvez partager vos recettes avec nous, qu'elles soient sucrées ou salées, à base de viande ou pas à base de viande, ce que vous voulez, chers auditeurs, nous sommes là, on vous attend, je suis avec Camille, la technique, et Julie, au standard, il est 11h48, nous avons jusqu'à midi, donc n'hésitez pas si vous souhaitez partager une recette avec nous, nous vous attendons. Et en vous attendant, on va écouter Céline Dion, Pour que tu m'aimes encore.

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8: Et avant le retour de l'actualité à midi, il est temps de retrouver l'écho d'ici. On parle d'une marque cette semaine, une marque qui n'est pas seulement une collection, c'est aussi une capacité à se renouveler, à trouver des nouveaux clients. On parle de prendre le maquis qui s'est déjà développé en Corse et au-delà de l'île. Pour terminer cette semaine, justement, on regarde avec Isabelle Sampieri où la marque veut aller demain. On écoute.
9: Aujourd'hui, jusqu'où avez-vous envie de développer prendre le maquis sans perdre ce qui fait son identité?
10: Surtout pas perdre cette identité, puisque c'est ce qu'on vient chercher chez nous. Après, il faudra davantage de travail pour se faire connaître. Donc c'est pour ça que la communication aujourd'hui est très importante. Nous avons choisi d'avoir nos sacs essentiellement dans des boutiques que nous choisissons ou que les boutiques nous choisissent. Hein, on a des contacts dans des hôtels un petit peu luxueux en Corse. Et c'est vrai qu'on aimerait bien être alors sur Paris ou dans des grandes villes, parce qu'on sait que les Corses et les amoureux de la Corse, il y en a de partout. Donc ça sera notre projet, enfin ça sera notre projet, c'est notre projet. Et le côté commercial, oui, il faudrait qu'on
9: mette un coup d'accélérateur.
10: Exactement.
9: Quels sont les nouveaux produits ou projets que vous aimeriez encore développer?
10: Alors, le secteur de l'enfant. Alors, de la fillette, parce que elle va à la gym, elle va à la danse, elle aime bien aller à la plage avec le même sac que maman. Voilà. Donc, le secteur de l'enfant, c'est quelque chose qui va bientôt naître, je pense. Mmh. Et toujours développer des nouveaux produits chez la femme. Quelque chose qui n'existe pas dans notre collection, en tout cas.
9: Et enfin, pour terminer, si vous vous projetez dans quelques années, vous aimeriez que ça ressemble à quoi, prendre le maquis?
10: Toujours en restant propre à nos valeurs, de faire connaître la Corse ailleurs des frontières, peut-être d'autres continents. Maintenant, c'est vrai qu'on a la possibilité, avec les réseaux sociaux, on en parlait tout à l'heure, tels qu'ils soient, de se faire connaître à l'autre bout de la planète. Donc, pourquoi pas?
8: 11h57 sur RCFM. On est ensemble jusqu'à 13h, hein, je vous le disais. Il me semble qu'on a un auditeur en ligne. Non? Ah non, pardon, excusez-moi. On va continuer en musique avec l'Albino, puisque l'actualité revient à midi. Allez, Camperemo arrive sur RCFM. Je t'allais bigouna igarami, Gisimosa Messina Honor. On parlera bien-être avec des infusions. Et une jeune fille qui nous vient du tard à vous pour nous en parler, Laetitia Bourrez, elle sera avec nous à 12h30.

0: Camperem ou l'Albin ou Nanta Vriguen Samora. Midi sur RCFM, soyez les bienvenus. Le journal présenté par Alexandre Sanguinetti. Bonjour Alexandre.
1: Bonjour Saverio, bonjour à toutes et à tous.
0: Et on débute avec la justice.
1: Le dernier jour du procès devant la cour d'assises de Haute-Corse des parents du petit Aiden, décédé à l'âge de 4 mois à Calenzane en 2021. Le verdict est attendu ce soir. Les accusés en cours, pour la mère 5 ans, pour le père 30 ans d'emprisonnement. Loïc Janson est accusé des violences qui ont tué son fils et de violences répétées dans les mois qui ont précédé le drame. Manon Simon s'est accusée, elle, de non-dénonciation de mauvais traitements et de non-assistance à mineurs en danger. Comme le veut l'ordre classique des passages des différentes parties, ce sont d'abord les avocats des parties civiles, à savoir les grands-parents et la tante du nourrisson, Clémence Gaudon-Négrine, qui ont débuté leur plaidoirie.
2: Faut-il croire ces deux accusés qui n'ont pas vu pendant toutes ces semaines les hématomes sur le corps d'un bébé qu'ils changeaient tous les jours? Non, plaide d'abord Maître Albertine en demandant que Loïc Janson comme Manon Simon soient reconnus coupables. Le père, surtout à qui il consacre la quasi-totalité de ses 45 minutes de plaidoirie, un homme qui n'a rien fait pendant la même durée, le 27 janvier 2021, alors que son fils était inerte. Il a attendu 34 minutes avant d'appeler la mère, puis 17 le temps qu'elle arrive, sans jamais composer le 15. Les minutes d'un homme qui attend, comme à chaque fois, mais ça ne s'est pas passé comme les autres fois, dit l'avocat. Cette fois, le bébé ne réagit plus. En rappelant qu'Aiden est mort deux jours plus tard à Nice, on ne saura jamais ce que le nourrisson serait devenu. On n'entendra jamais le son de sa voix. Il aurait aujourd'hui 6 ans, l'âge d'apprendre à lire, a conclu l'avocat devant des accusés en larmes.
1: Clémence Gourdon-Négrine qui suit ce procès pour RCFM. Merci Clémence. Les gardes à vue sont toujours en cours à Porto-Vecchio après la dégradation de la statue de la Vierge au Stabiaccio hier. On ne connaît pas encore la destination judiciaire des personnes interpellées. Hier soir, plus de 500 personnes se sont réunies sur les lieux de la vandalisation à l'appel du diocèse pour un moment de prière et de recueillement. Les routes de Corse au menu de l'Assemblée de Corse ce vendredi, avec notamment la présentation du rapport de la Chambre régionale des comptes qui a formulé 6 recommandations et notamment mettre les effectifs en adéquation avec les besoins, mais aussi limiter les enveloppes globales. Les magistrats financiers rappellent enfin que la CDC doit se doter d'un schéma directeur d'exploitation du réseau routier. Un rapport de suivi des mesures engagées devra être présenté à l'Assemblée de Corse l'an prochain. Par ailleurs, hier, en réponse à la mobilisation des lycéens, qui se poursuit d'ailleurs ce vendredi dans plusieurs établissements insulaires, le président de l'exécutif a annoncé une programmation pluriannuelle d'investissement, 100 millions d'euros, qui sera présentée avant fin 2026. L'objectif, réhabiliter les 47 établissements secondaires de l'île, à commencer par les 6 plus importants dès le printemps 2027. 6 établissements qui représentent quand même 35% des lycéens et collégiens de Corse.
0: Le dossier de la transformation du quartier de l'ancien hôpital de la Miséricorde devant le conseil municipal d'Ajaccio hier soir.
1: 2 rapports ont été votés pour permettre des négociations entre la société publique locale à Médard et les bailleurs et promoteurs sur 4 lots. Erilia, l'office public de l'habitat de la CAPA, ICAD, filiale de la Caisse des dépôts, sont désignés comme des acheteurs potentiels des bâtiments. Le but de la mairie, c'est de créer un éco-quartier avec du logement social et des équipements sportifs. Des bâtiments seront rénovés, d'autres étendus, certains démolis. Les nationalistes, tout comme les 2 élus anciennement Unione di Badriotti, François Filoni et Stéphanie Coutoli-Bonnecher, se sont abstenus. Cette dernière estime que les 2 délibérations représentent un changement radical par rapport aux prévisions.
3: Dans la délibération numéro 3, c'est encore plus étonnant. En juillet, le compte-rendu annuel de la collectivité locale annonçait une consultation d'opérateurs pour le bâtiment principal. 2 mois plus tard, nous passons au gré à gré avec ICAD. Qu'est-ce qui a changé? La petite ironie, pour justifier le choix d'ICAD, ils prennent comme référence la plateforme à Marseille. Or, ICAD y a justement été choisi après une consultation, comme quoi la consultation n'empêche manifestement pas de trouver un bon opérateur. D'autant que l'État n'a pas encore rendu son estimation du bâtiment. Les 14,46 millions d'euros indiqués dans le dossier restent donc une valeur provisoire. Voilà, il y avait un projet qui va repasser en délibération, qui n'est pas encore conclu. On nous demande de voter des choses qui ne sont pas encore faites. On s'est abstenu.
1: Une interview signée Olivier Castel.
0: Et c'est parti pour Octobre Rose.
1: À Bastia, la campagne de lutte contre le cancer du sein sera lancée par Avastiach, la traditionnelle marche de 4 km dans les rues de la ville, qui se déroulera le 4 octobre dimanche. Un événement sportif suivi de nombreux rendez-vous d'information avant un tournoi de handball caritatif. Ce sera le 31 octobre au COSEC de Larinelle. Pour l'élu en charge de la santé à Bastia, le professeur Laurent Papazian, outre l'aspect sensibilisation, la manifestation permettra concrètement de soutenir la recherche.
4: À partir de cette édition, la Marido a donc accepté qu'une partie des bénéfices qui seront générés servent à la promotion d'une étude

0: soixantaine de films y sont présentés autour de trois compétitions, deux grands débats et des panoramas, dont un dédié au jeune public. Cette année, on parle de justice au cinéma, un choix évident pour la présidente du festival, Michèle Corot, avec Clémence Gourdon-Negrini.
1: La justice, elle fait partie de nos vies, elle est garante de la démocratie. Et puis, le cinéma aime la justice. Le cinéma aime les tribunaux, les cours, les belles robes des juges et des avocats. C'est un très beau thème, très photogénique, très intéressant. Et nous allons le développer avec deux grands débats. Le premier qui va réunir les ténors du barreau, avocat, juge, procureur. Le second, en fin de festival, autour de la justice en Corse confrontée à la violence. Et là, il y aura des historiens, Eric Micheli, Jean-Guy Talamone, Marco Biancarelli et le romancier Joris Giovanetti pour se pencher sur la question.
0: En sport, nouvelle accro pour les hommes de Laurent Perlade qui n'ont pu faire mieux qu'un match nul, un partout hier soir à Fouriane face à l'équipe d'Orléans. Après avoir ouvert le score, les Bleus ont concédé un pénalty à 3 minutes de la fin. 12h07 sur RCFM. Tout de suite, c'est l'actualité de la semaine passée au crible. C'est le club de la presse présenté par Patrick Winschiger.
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3: Bonjour, un club de la presse 100% masculin aujourd'hui en l'absence de notre consoeur de Corse Matin, Anne Chabanon, que nous retrouverons avec grand plaisir la semaine prochaine. Avec moi donc ce vendredi, l'inoxydable Jean-Vitus Albertine Viastil et l'inclassable Roger Antèche. Bonjour messieurs.
4: Bonjour.
5: Salut.
3: Au menu de ce vendredi, une actualité très chargée avec une statue de la Vierge que l'on vandalise, ce qui provoque l'indignation avec la colère qui gronde dans la rue, les fonctionnaires, les pompiers, les agriculteurs et depuis hier chez nous, les lycéens, tout le monde réclame plus de moyens, c'est-à-dire plus d'argent à un État qui n'en a pas ou plus. Au chapitre politique, retour sur les sénatoriales, que préfigure-t-elle de l'examen du projet d'autonomie de la Corse fin octobre au Palais du Luxembourg? Le club de la presse, vous avez le programme, vous êtes les bienvenus.
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3: Colère et tristesse hier à Porto Vecchio. Dans la nuit, la statue de la Vierge Marie installée à la sortie sud de la ville sous l'arche en pierre du rond-point de Stabiaccio a été dégradée. Elle a été retrouvée à terre. Deux jeunes ont été interpellés et placés en garde à vue. Pour le curé de la paroisse, Don Thibault Lambert, c'est révoltant. Le prêtre estime qu'on a touché à ce qu'il y a de plus sacré.
6: Bon, c'est très triste, ça a un côté révoltant pour nous parce que on touche à ce qu'il y a de plus sacré. La Mère de Dieu, c'est la patronne de la Corse, c'est notre Mère du Ciel. Même pour les non-croyants, ça reste un symbole d'unité, je pense, pour notre paroisse, pour notre terre. C'est pas rien de s'attaquer à la Vierge Marie. Ben, j'espère que celui qui a fait ça, il l'a fait en toute ignorance de tout ça et qu'il a juste fait une bêtise de gamin. Mais après, ça c'est l'enquête qui nous le dira. Évidemment, on va porter plainte parce que c'est important que ni de se laisser faire, ni d'accepter ce genre d'acte. Et puis, on va tout faire aussi pour remettre la Vierge Marie le plus vite possible parce que les Porto Vecchiais y tiennent. Aujourd'hui, en fait, on est le 1er octobre, c'est le début du mois du rosaire pour nous les catholiques. Et on va ce soir se réunir à l'église Saint-Jean-Baptiste à 17h30 pour prier la Vierge Marie. Et j'invite tous ceux qui ont été choqués par ce fait très grave à nous rejoindre pour prier Marie.
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3: Une réaction tout d'abord sur l'acte, Roger, si de nostro bredino, qu'en dire sinon qu'il est inqualifiable?
5: Il est inqualifiable. Je pense que les deux individus, là, ils cochent à peu près toutes les cases, hein, de bêtises, peut-être même de la débilité, et la façon dont ils témoignent de leur acte aussi est assez surprenante, d'accord, parce que c'est quand même eux qui publient la vidéo du saccage de la Vierge. Voilà, je pense que c'est vraiment ce qu'on peut.
3: Ils en tirent gloriole.
5: Ah ouais, ils en tirent gloriole. Bon, et après, bon, il y a un emballement sur les réseaux sociaux qui est légitime aussi, comme l'émotion. On parlera de la suite après. Voilà, c'est sacrilège et voilà, c'est vraiment c'est condamnable, clairement.
3: J'ai envie de Brutus, vous êtes choqué.
4: Mais c'est l'acte de deux jeunes crétins, hein, avinés qui plus est, et qui n'étaient certainement pas conscients des conséquences que ça pouvait avoir et de l'impact que ce genre de choses pouvait avoir dans la société corse aujourd'hui. Il faut vraiment être un parfait crétin pour faire ce genre de choses. Et bien sûr, l'émotion, elle est tout à fait légitime. Maintenant, attention, on va en parler, mais il faut aussi raison garder.

0: Parlons-en, parlons de cette réaction légitime. Absolument toute la classe politique insulaire a réagi pour condamner. La population de Porto Vecchio s'est mobilisée et les réseaux sociaux se sont enflammés ici comme sur le continent. On touche à quelque chose en fait de très sensible, hein, c'est un euphémisme, un mélange de culturel et de cultuel. Mais la réaction, par certains égards, n'est-elle pas allée trop loin ?
1: Évidemment, alors attention, hein, dans des affaires comme ça, vous avez toujours ceux qui font les monsieur plus, qui en rajoutent pour s'en servir à d'autres fins. L'émotion, je le disais, elle est tout à fait compréhensible.
0: On l'a bien compris.
1: Entre autres, idéologique. Ouais. Mais en l'occurrence, l'émotion était tout à fait logique. Ceci dit, la première réaction, je ne parle pas le soir de la réunion à l'appel de l'église où les gens sont allés prier, ce qui est là aussi tout à fait normal, mais l'après-midi devant la gendarmerie, il y a quand même des choses qui sont choquantes. Arriver avec un cercueil, ça, je pense que ça ne correspond en rien à ce que nous sommes, y compris dans la manière de protester.
0: Roger, ce cercueil, c'est choquant aussi.
2: Oui, je pense que c'est vraiment... moi, ça me choque.
0: Parce que derrière ce cercueil, il y a aussi une menace.
2: Oui, bien sûr. Non, on apporte ce cercueil devant la porte de la gendarmerie où sont entendus les deux jeunes coupables de
0: ces actes-là. Avec leur nom sur le cercueil.
2: Bien sûr, il y a encore, je pense que quand Thibault le rappelait, l'Église ne pouvait inviter qu'à la prière, la prière sur la profanation. Et je dirais même la prière pour les deux qui ont commis ces actes-là. Après, tout le reste, la réponse chrétienne, elle doit pas être faite de vengeance, de haine. La colère peut s'exprimer, l'émotion peut s'exprimer, mais la vengeance et la haine, elle a pas sa place dans ces événements-là. Voilà, clairement.
1: Et c'est la première fois qu'on voit ça d'ailleurs en Corse, ce type de manifestation pour une affaire comme ça. Non, il y a eu d'autres fois où le cercueil avait été utilisé, on se rappelle, mais c'était plus...
0: Vous faites référence à un match entre le Sporting et la CIA. Non, mais je pense, cette affaire me fait penser à l'affaire de la croix de Coise, quoi. La Corse, à chaque fois qu'on touche la religion, est à fleur de peau. Est-ce qu'il y a une explication politique derrière Jean Vitus?
1: Non, je ne crois pas qu'il y ait d'explication politique, même s'il y en a certains qui se servent de ce genre de choses pour,
0: La croix de
1: pour une récupération
0: de
1: politique.
0: Mais si mes souvenirs sont bons, le rassemblement, la mobilisation qui a eu lieu autour a donné lieu à la naissance, à la création de l'Union des Patriotes.
1: Oui, c'est pour ça que je vous dis récupération idéologique, mais au départ c'est aussi une querelle entre le maire et une habitante de la commune.
0: C'est la réaction qui m'intéresse.
1: Il y avait
0: une forte mobilisation. Donc politiquement, ça dit aussi quelque chose de la Corse.
2: Hein. Oui, c'est vrai que sur la croix de Coise, quoi, ça avait servi de motif.
0: C'est le point de départ. Hein.
2: À la réunion, effectivement, de l'Union des Patriotes et du Rassemblement National, qui lançait là sa campagne municipale, si je me souviens bien.
0: C'est ça.
2: Bon, après, voilà. Mais en l'occurrence, je pense que par rapport à l'Église aussi, que ce soit à Coise, quoi, ou que ce soit hier pour la profanation et le saccage de la statue de la Vierge, elle invitait à une autre réaction, elle invitait à la prière. Je me souviens d'une parole du cardinal au moment de la croix de Coise, quoi, qui disait, la croix, on la sert, on ne s'en sert pas.
0: Devrait dire peut-être la même chose là aussi, non?
2: Je pense qu'il s'exprimera sur ce sujet-là. Il a laissé Don Thibault, qui est le curé de la paroisse, s'exprimer, clairement invité, voilà. Et ce matin, il y a d'autres prêtres, je pense à une réaction de Louis Elraï, qui est l'archiprêtre de Calvi, qui dit que la religion chrétienne, c'est absolument pas œil pour œil, dent pour dent, ou une loi du talion, et qu'il y a d'autres moyens d'exprimer son émotion. Je pense qu'on en est là. Voilà.
0: Allez, on va parler à présent d'une autre mobilisation sociale, cette fois. Chaque jour, sa manif. La semaine dernière, les agriculteurs. Mardi, les fonctionnaires. Mercredi, les pompiers. Et depuis hier, les lycées qui ont rejoint la danse. Blocage, comme sur le continent, de plusieurs établissements, dont à Bastia, le lycée Giocante de Casabianca. Des lycées à mobiliser dans le calme, avec des revendications, on va dire, diverses et variées. On écoute Élie et Adina.
3: Les bâtiments, c'est horrible. On n'a pas pas de clim, on n'a pas de chauffage alors qu'il y a 3 étages. Ils sont obligés de monter les ventilateurs au 3e étage, même si au 1er on a énormément chaud. Pareil à l'internat aussi, vu que je suis interne. L'hiver, il n'y a pas de chauffage. Les toilettes, c'est une catastrophe. Il y en a qui ne vont même plus aux toilettes. Il y a tellement de choses à dire. L'infirmière n'est jamais là. On a des trous dans les emplois du temps horribles. Personnellement, je finis tous les jours à 18h.
4: Les horaires, le 8h-18h. Moi, j'arrive plus à partir de 14h. Moi, je suis plus là. Enfin, je suis là, mais je suis plus là. Ça serait bien si on pouvait faire les cours jusqu'à 13-14h. Et après, peut-être des activités sportives ou des activités artistiques.
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0: Jean Vitus, difficile pour le gouvernement de répondre parce que si le malaise semble profond, les réponses ne sont pas évidentes face à des revendications aussi diverses, on va dire.
1: Oui, mais là, c'est un peu pas caricatural, mais enfin, c'est assez particulier. Je pense que ce qui se passe, même au plan national, c'est autre chose. Il y a quand même un malaise profond.
0: Bien sûr.
1: Il y a une absence de moyens très importants dans l'éducation. D'ailleurs, c'est pas difficile. Regardez les statistiques PISA et le classement de la France. On voit bien qu'il y a un déclassement. On voit bien qu'en plus...
0: Est-ce qu'on peut faire le lien entre les moyens et le classement PISA? Certains ne le font pas parce qu'il y a des pays qui sont mieux classés que nous avec beaucoup moins de moyens.
1: Oui, il y a en plus, par rapport à la France, cette inégalité flagrante entre les gens les plus aisés et le reste de la population lycéenne.
0: Qui renforce le déterminisme social.
1: Exactement. Et là, vous voyez là où ça bouge, c'est pas forcément... bon, alors Paris, vous allez me dire Paris, Henri IV, c'est ce que je veux dire. Mais
0: effectivement, vous l'avez enlevé de la bouche.
1: Mais globalement, il y a un vrai problème. Et en plus de ça, il y a ce malaise.
0: La réponse est difficile à apporter. On entend la première intervenante qui met en avant la vétusté des bâtiments. Oui. Les bâtiments dépendent des régions, par exemple.
1: Oui, mais les régions se voient ponctionner de 5 milliards d'euros cette année. Oui. Ils vont faire comment? Ils vont faire, parce qu'il faut apporter une réponse. Hein. Et là, c'est l'État qui doit l'apporter. Quelle que soit la situation financière du pays, il va devoir apporter une réponse. Parce que vous ne savez pas comment ces choses-là vont tourner. Hein.
0: Roger?
2: Oui, on a entendu cette lycéenne qui parlait, elle, des horaires. Bon, c'est peut-être la plus surprenante des
0: motivations. Ça revient souvent, je l'ai entendu dans de nombreux témoignages.
2: Il y a des revendications très légitimes sur les conditions de travail des enseignants, sur le salaire des enseignants, sur le non-remplacement des enseignants absents.
1: Sur Parcoursup.
2: Hein, voilà, il y a des motifs qui sont légitimes. Moi, ce qui m'étonne toujours dans ce pays, c'est qu'on attend qu'il y ait de la violence pour entendre ces problèmes-là qui sont légitimes ou ces revendications-là qui sont légitimes.
0: Le pouvoir n'a pas anticipé.
2: Non, il n'a pas anticipé. On voit bien qu'aujourd'hui, la réponse qui est apportée, c'est qu'on ouvre une plateforme pour entendre les doléances.
0: Et ce matin, le ministre de l'Éducation nationale reçoit des syndicats, voilà, des lycéens, ça, des parents d'élèves, etc.
2: C'est une méthode très macroniste de prendre en charge les problèmes.
0: On crée des conventions. Puissance, parce qu'on n'a pas les moyens de son point.
2: D'abord, il n'y a pas des moyens aujourd'hui et que ça va être compliqué. C'est vrai qu'on parlait des conditions d'études dans les lycées, dans les collèges. C'est les collectivités locales qui sont chargées de l'entretien. Mais c'est quand même l'État aussi qui, à travers sa dotation, peut les aider sur ces sujets-là. Bon, voilà. Le problème, c'est qu'il y a un malaise qui est profond dans l'éducation nationale et dans l'enseignement. Les raisons sont multiples de l'entretenir. Elles peuvent être chez les étudiants, chez les lycéens eux-mêmes. Elles sont également dans le corps enseignant qui régulièrement fait état
0: régulièrement, mais par exemple mardi, oui. Cette journée de mobilisation de la fonction publique, il y a eu très peu de grévistes dans l'éducation nationale, même si c'était là où il y en a eu le plus. Hein, il y a eu autour de 10%.
1: Non seulement il n'anticipe pas ça depuis toujours, mais en plus il prend des mesures quand même qui ressemblent à un peu de provocation, parce que lorsqu'il dit de faire payer le BTS. Aux étudiants qui ne sont pas boursiers.
0: Il a fait rétro-pédalage en vitesse, le ministre.
1: Mais dans un conflit, dans une situation comme ça, vous présentez dans le budget ce genre de mesures, vous voulez quoi?
0: Rajouter aux autres la mobilisation des lycéens. Pour l'instant, la Corse est épargnée par la flambée de violence que l'on observe sur le continent, avec, on l'a vu à Nantes, un lycée brûlé, un camion de pompiers à Marseille incendié, des bus, des personnels enseignants, des journalistes frappés, des professeurs, des proviseurs agressés. Le climat est éruptif. Le gouvernement accuse LFI de souffler sur les braises. Il a raison.
1: Bah, c'est toujours pareil, il y a toujours un coupable. Le gouvernement réagit toujours, quel que soit le gouvernement d'ailleurs. Hein, c'est toujours la faute à quelqu'un. Sa responsabilité à lui n'est pas engagée. Le fond du problème, ce sont tous ces problèmes sociaux. Alors évidemment, ensuite, les organisations de gauche qui se servent du mouvement. Mais bien sûr, mais ça a toujours été comme ça, surtout quand c'était les lycées.
0: Mais entre se servir et instrumentaliser et manipuler. Non, mais
1: quand c'était les lycéens, bon, rappelez-vous, la loi de Vaquet, le CPE, etc. C'était les organisations de gauche aussi qui activaient la révolte de la jeunesse. Aujourd'hui, la différence, c'est qu'il y a cette violence.
0: On n'a pas vu de députés socialistes, je parle de la gauche.
1: Ils y étaient.
0: On les a pas vus. Des députés communistes, on les a pas vus, non plus.
1: Au moment de Devaquet, ils allaient souvent à l'Élysée.
0: On parle de
1: responsables
0: syndicaux. Mais là, je parle de participation directe aux affrontements.
2: Après, on peut faire
1: c'est moins hypocrite.
2: On peut faire tous les procès qu'on veut, les filles, sur l'entretien de la violence ou sur le fait qu'on allume la mèche. Mais moi, en revanche, je pense que la place du politique, quel qu'il soit, c'est d'être auprès des étudiants et des lycéens aujourd'hui pour entendre le malaise.
0: Nous sommes d'accord, mais quand vous êtes auprès des lycéens, votre rôle, c'est d'apaiser les choses, d'éviter qu'un lycéen se fasse blesser par intervention des forces de l'ordre. Ce n'est pas de danser autour d'une poubelle en feu. Oui. Semble-t-il.
2: Moi, je pense que le politique, comme médiation d'une crise, qu'elle soit sociale ou autre, c'est sa place. Voilà.
0: D'ailleurs, on a vu plusieurs députés, LFI, dépassés par la violence. Un député traiter les élèves de débiles.
1: Dans chaque mouvement comme ça, vous avez toujours des gens qui viennent aujourd'hui se servir de mouvements pour casser, qui sont simplement des casseurs. On a vu quand ils attaquaient des magasins et des choses comme ça.
0: Mais ça détourne le lycée de Nantes. Et récent, il a coûté 50 millions d'euros.
2: Mais ça détourne. On ne pouvait pas parler de la vétusté, clairement.
1: Bien sûr. Ça détourne du fond du problème, bien tout sûr. Ça. Qu'on va regarder la violence, regarder. Mais le fond, c'est quoi? Qu'est-ce qui a provoqué cette révolte? C'est là-dessus qu'il faut revenir.
0: Le fond, c'est un malaise profond qui existe dans l'éducation nationale et dans d'autres domaines. Comment, dans ces conditions, tenir encore 7 mois avant la présidentielle, sachant que la présidentielle, pour la première fois dans la Ve République, pourrait ne rien régler, ne rien apaiser? La crise est profonde, on l'a bien vu, politique, sociale, économique, financière. Comment on tient encore 7 mois dans ces conditions?
2: Difficilement, à mon sens, parce que 7 mois, c'est long. En revanche, c'est vrai que les mouvements sociaux qui partent depuis la jeunesse, on en a quelques exemples dans le pays. Les mouvements de jeunesse également qui virent au drame, on a quelques malheureux exemples aujourd'hui. Donc, il faut tenir compte de ce qui se passe actuellement. Et ça va être difficile de tenir 7 mois avec un autre élément qui est nouveau et qui est d'ailleurs présent également dans la première affaire dont on a parlé, c'est que les réseaux sociaux s'auto-alimentent et amplifient.
0: Il y a une surenchère.
2: Et ça, lorsqu'on est aux affaires, il faut en tenir compte. C'est-à-dire, c'est pas seulement réagir sur l'opinion et comment elle s'exprime, mais c'est avoir vraiment une réflexion sur le fond. Et là, le sujet qui nous préoccupe à l'instant, je trouve que l'État est assez démuni pour apporter des réponses.
0: C'est très difficile. Voilà. Parlant des réseaux sociaux, une des revendications est de demander le retrait de la mesure qui interdit les portables à l'école. Voilà. C'est une des revendications qu'on a beaucoup entendues. Hein.
1: C'est un ensemble. C'est une crise qui touche l'éducation, c'est une crise qui touche l'économie, qui touche les institutions, qui touche la politique. On est dans une situation extrêmement difficile et en plus, plus personne ne semble croire à rien, et en particulier à la politique. Ce qui veut dire l'élection présidentielle, comme vous avez dit,
0: pourrait
1: ne rien résoudre. Mais en France, dans toute l'histoire de France, les grands mouvements, les grands changements, parce qu'aujourd'hui ça appelle un changement en profondeur, un changement de société à tous les niveaux. Malheureusement, en France, à chaque fois que ça s'est produit dans la violence. On ne sait pas ce que ça va donner ensuite, mais l'impression qu'on prend cette voie-là aujourd'hui.
0: Je vous livre cette citation d'Antonio Gramsci, à ce moment de l'émission. « Le vieux monde se meurt, le nouveau tarde à apparaître, et dans ce clair-obscur surgissent les monstres. » Ça vous inspire, Roger ?
2: Ça peut alimenter également d'autres réflexions sur l'actualité. L'antisémitisme, par exemple, dans quel moment il se manifeste le plus? Dans les temps de crise les plus aigus.
0: Voilà. Parce qu'il faut trouver un coupable.
2: Qu'elle soit sociale ou politique.
0: Et
2: en ce moment, ça alimente d'autres débats. D'autres débats qui sont des débats politiques en ce moment aussi.
0: Et on va parler de politique directement avec les sénatoriales de dimanche dernier. Les équilibres au niveau national ne sont pas bouleversés. Si ce n'est le RN qui peut désormais constituer un groupe. En Corse, les deux sortants, Jean-Jacques Panunzi et Paolo Santobarigi, ont été réélus dans dans un fauteuil, mais c'est un perdant qui est présenté comme un vainqueur relatif, hein, quand même. 88 voix sur 616, c'est très relatif. Nicolas Battine, le candidat de l'Union Les Libatriotes.
6: Nous sommes humbles devant le résultat démocratique et nous l'acceptons parfaitement. Je tiens à remercier les 88 grands électeurs qui nous ont fait confiance et qui ont décidé de soutenir notre démarche face à un système qui est très bien installé depuis des années. C'est un acte courageux et nous voulons saluer en leur assurant du fait que nous allons continuer ce combat. Vous savez, nous sommes entrés dans cette campagne sénatoriale au sortir des municipales avec 5 grands élus étiquetés. Et nous comptabilisons aujourd'hui 88 votes en notre faveur, 6 mois après notre élection, et face, il faut le dire, à une machine de guerre qui détient tous les réseaux et toutes les possibilités de pression diverses et variées pour obtenir un résultat qu'il faut reconnaître comme incontestable. La chose étant dite, et en laissant le plaisir à nos adversaires de se réjouir, et ils peuvent se réjouir en toute légitimité, vu que c'est une élection à un tour, nous leur proposons de jouer le deuxième tour dans quelques mois à l'occasion des présidentielles. Cette fois-ci, le peuple corse dans son intégralité sera convoqué et croyez-moi que d'autres qu'eux ont des raisons de se réjouir.
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0: On pourrait même parler du troisième tour, parce qu'après la présidentielle viendront les législatives. Il marque des points, Nicolas Battine.
2: Incontestablement, outre le fait que dans son discours, il use encore un peu trop du nous de la majesté, hein. Nous, ce qui parfois peut-être, mais c'est un problème d'expression qu'il corrigera probablement rapidement. Je pense qu'il a réussi un peu de temps son pari. D'abord, il a mis la main. Il est toujours Mossa Palatine, mais il a mis la main sur le RN, d'accord, l'éviction de
0: Adoubé,
2: je pense pas que Christophe Versigne, qui est le nouvel envoyé du RN en Corse du Sud, lui contester ce leadership. Donc il a réussi son coup, hein, et à travers ça, il a une tribune aujourd'hui, et je pense qu'il est aussi en train de s'installer dans le paysage électoral de la Corse, de la Haute-Corse singulièrement, et qu'effectivement, lorsque sera passé l'épisode de la présidentielle avec Marine Le Pen, qui aujourd'hui est en position de favorite, lui aura une carte à jouer lors des législatives, hein, dans la première circonscription de Haute-Corse, s'il choisit celle-là. Donc il a réussi son pari, incontestablement.
0: Il tisse sa toile, Nicolas Battine.
1: Oui, même analyse que Roger, effectivement, il a réussi son pari, il a la main mise sur le Rassemblement National, hein, puisqu'au Sud, il n'a plus de concurrent. Maintenant, attention, cette élection, c'est pas au suffrage universel direct, et c'est aussi celle de cette alliance. Alors, de fait, dirons-nous, mais enfin, hein, visiblement en dessous un accord, avec LR. LR, d'abord, n'a pas présenté de candidat. Il aurait pu présenter quelqu'un, même à titre symbolique.
0: Volontaires ne se sont pas bousculés au portillon.
1: Oui, mais enfin, je pense que si le président de LR avait insisté pour qu'il y ait un candidat, il y aurait eu un candidat. Donc, il n'y a pas de candidat, première chose. Deuxième chose, le président de LR en Haute-Corse a fait campagne pour Nicolas Battine. Et les 88 voix, à part les 7, je crois, que comptabilisait Nicolas Battine, ou les 5, le reste, ça vient de la droite. Ça vient, hein. Donc, il y a cette victoire. Ce bon score, ce très bon score même, est dû à cette alliance de fait, disons. Oui.
0: Mais l'élection de test sera ce rôle législatif l'an prochain. Une question sur l'autonomie, ce qui s'est passé au niveau national, ça ne préfigure rien de bon pour le projet d'autonomie de la Corse, Jean-Vitus.
1: Il n'y a pas eu beaucoup de changements.
0: Il y a quand même eu le groupe du Rassemblement national
1: prend en grande partie ses nouveaux sièges sur la droite, et en particulier du côté de
0: la gauche
1: du
0: perd quelques sièges aussi.
1: La gauche aussi, les centristes aussi.
0: Mais c'est les écologistes
1: le bloc qui perdent. Le plus important, c'est celui de LR qui perd 8 sièges, je crois, et qui vont du côté du Rassemblement National. Donc ça ne va pas forcément modifier les équilibres. Mais est-ce que les équilibres sont favorables au projet d'autonomie ?
0: Non, ils ne sont pas.
1: Ça, c'est autre chose.
0: Les équilibres ne sont pas forts. Il faut savoir qu'au Sénat, par exemple, les socialistes sont beaucoup, beaucoup plus réticents, leur président, Patrick Kanner.
1: Oui, ça, après, on verra les comptes à la fin. Mais ce qui est inquiétant pour la réforme constitutionnelle, c'est plutôt le vote de l'Assemblée nationale. 277, ce n'est pas beaucoup. Alors que normalement...
0: 202, donc on n'a pas réuni les 3 cinquièmes à l'Assemblée nationale,
1: ça va être compliqué.
0: Qui est censément même plutôt favorable à l'autonomie.
2: Vous avez raison de dire qu'il y a des différences de vue entre les parlementaires selon s'ils sont députés ou s'ils sont sénateurs. Je noterai une dernière particularité aussi, LFI au Sénat.
1: sûr.
2: Est très peu présent.
0: Il y a un ou deux. Non, il n'y en a qu'un, le deuxième pour l'instant, il était revendiqué par le moment, mais lui a dit pour l'instant.
2: Il n'y a pas de groupe LFI au Sénat, et c'est quand même LFI qui a fait le vote à l'Assemblée nationale au printemps dernier.
0: Et grâce notamment à l'amendement LFI qui a voté pour ce projet, grâce à l'amendement 111, qui avait fait scandale à l'époque, parce que c'était l'amendement qui dit, en gros, on l'a appelé superfétatoire, parce que c'est dans l'article 1 de la Constitution, qu'un Corse d'un jour, ou un Corse d'un jour ou de toujours, c'est la même chose. Voilà, ça avait fait réagir les nationalistes. Ici, nous en restons là pour aujourd'hui. Merci Roger, merci Jean Vitus de m'avoir accompagné. Une émission rediffusée ce soir à 19h, et quand vous le voulez, en podcast. On se retrouve vendredi prochain.

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6: On est ensemble jusqu'à 13h et avant de retrouver notre invité bien-être, eh bien on poursuit avec l'agenda.
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6: À Bonifacio Festiart et se poursuit jusqu'à demain avec des concerts et des rencontres autour des musiques du monde. À Bastia, Artemar met à l'honneur le cinéma. Cette année, le grand thème, c'est la justice. Ça sera jusqu'au 17 octobre. Et puis ce week-end, rendez-vous à Isula Rossa pour la Fiera Elise, où là, avec des artisans, des animations, fêtes foraines et concerts sur la place Paoli. Puis à Centuri, demain, première édition des 8 au Gabi Gours, une journée consacrée à la pêche et au patrimoine maritime. Et puis on part à Corté maintenant, le même jour. Donc demain se tiendra le Festival des Vignes entre les lignes. Et puis à Ajaccio, le Festival Dissidence Itinérance propose demain également une restitution autour de Pina Bausch au Conservatoire Henri Thomaz. Et dimanche, ça sera le spectacle Le Rapt du Sourire à l'espace Diamant. Enfin, pour les passionnés d'automobile, ils ont rendez-vous, ces passionnés, en Balagne avec le Tour de Corse historique dont le départ sera donné le mardi 6 octobre. RCFM sera présent dimanche à Calvi à l'occasion donc de ce Tour de Corse historique. Et je vous le disais, on va retrouver notre invitée Laetitia Bourrez, herboriste dans la vallée du Tarn, où elle sera avec nous juste après Pink Floyd, avec leur titre Money. Bon début d'après-midi à tous, on est ensemble jusqu'à 13h.

0: C'était le groupe Pink Floyd avec leur titre Money à l'instant sur RCFM. Je vous le disais, Laetitia Bourrez y est avec nous. Laetitia Bourrez qui est donc productrice en herboristerie artisanale. Laetitia, bonjour.
1: Bonjour.
0: Merci d'être avec nous sur RCFM. Alors expliquez-nous ce que ça veut dire exactement productrice en herboristerie artisanale, dans un premier temps.
1: Oui, alors ça veut dire que je cultive des plantes médicinales, que j'en récolte beaucoup aussi en sauvage, et que je les transforme pour en faire des remèdes et des douceurs. Du coup, moi je produit des tisanes, des sirops et des aromates. Mmh. Et par exemple, pour les tisanes, il faut récolter des grosses quantités de plantes pour ensuite les sécher. Mmh. Au séchage, ça perd pas mal de volume. Et ensuite, il faut du coup bien connaître les plantes et leurs propriétés pour en faire des mélanges qui ont des bénéfices pour l'organisme.
0: Oui, parce que vous, j'ai vu un petit peu évidemment ce que vous proposiez, Laetitia. Alors, tisane pour la gorge, pour la digestion, les articulations. On a même une tisane pour le cycle féminin. Vous avez quand même un panel assez important. Vos tisanes sont quand même là pour soigner, en tout cas pour faire du bien sur pas mal de maux du quotidien. À base de quoi elles sont la plupart de ces tisanes? Vous êtes dans la vallée du Tar. Qu'est-ce que vous récoltez comme plantes, comme aromates qui peuvent évidemment nous faire du bien au quotidien?
1: Oui, c'est ça. Mes tisanes sont très riches en fait, grâce à la fertilité qu'on a dans la vallée du Tar. On trouve beaucoup de plantes sauvages qui ont des propriétés incroyables, typiquement pour le cycle féminin,
0: oui.
1: Qui poussent partout de manière libre, totalement libre. C'est le fenouil,
0: oui.
1: La mélisse aussi, la sauge. Il faut la cultiver, mais c'est aussi une des plantes pour le cycle féminin. Et typiquement, la sauge et le fenouil, c'est des plantes qui ont des molécules qui agissent comme les œstrogènes et donc qui permettent de réguler le cycle.
0: D'accord.
1: Après, dans le mélange, j'y mets aussi la mélisse qu'on trouve partout en sauvage, qui a une petite odeur de citronné. Et celle-là, elle agit plus sur... pour la détente des nerfs et pour réguler les humeurs.
0: Ah oui, d'accord.
1: Donc dans la nature en fait, dans notre vallée, on trouve vraiment beaucoup de plantes. Après on a les classiques, hein, le tilleul aussi qu'on retrouve partout.
0: La camomille
1: aussi. En fleurs aussi, on a le calendula.
0: Oui, ben oui.
1: C'est une petite fleur orangée qui est très bien pour les brûlures d'estomac, pour réparer un peu les digestions enflammées.
0: Oui, d'accord. Vous avez aussi tisane pour le sommeil, j'ai vu. Donc
1: oui,
0: ça, c'est plus à base de camomille, peut-être.
1: Avec la camomille, la mélisse, on peut y mettre le tilleul. Moi, j'y mets la verveine citronnée qui est cultivée, du coup.
0: Oui.
1: On peut y mettre aussi, par exemple, les fleurs d'aubépine. L'aubépine aussi, on en trouve beaucoup dans notre région.
0: Mmh.
1: Et elle a un effet calmant, mais plus au niveau cardiaque.
0: Okay.
1: C'est-à-dire qu'elle est bonne pour réguler les arythmies cardiaques, etc. Mmh. Donc elle peut être, dans certains cas, ajoutée dans une tisane pour aider à bien dormir.
0: Je vois également que vous faites des tisanes sur mesure. Laetitia, expliquez-nous, quand les gens viennent vous voir, comment vous concoctez bien une tisane sur mesure, une infusion sur mesure, comment vous faites ça et comment les gens vous décrivent en fait leurs maux et comment vous alliez les plantes en fonction de ce qu'ils vous décrivent.
1: Alors ça, j'ai commencé à le faire pour mes clients les plus habitués.
0: D'accord.
1: Qui au final, il se trouve que les plantes sont assez versatiles et ont plusieurs propriétés qui peuvent se porter sur plusieurs fonctions de l'organisme.
0: Mmh.
1: Et en fonction des personnes, donc les personnes qui aiment boire des tisanes et qui ont des soucis de santé, qui sont sensibles justement aux propriétés des plantes et à tout cet apport naturel, Il y en a plusieurs qui ont commencé à venir me voir pour me demander et pour ce type de soucis-là et pour ce type de problème de digestif et en fait du coup j'ai commencé avec ça part de la relation avec la personne.
0: Hein. Bien sûr, votre relation client du coup avec des gens qui viennent souvent
1: ça,
0: vous voir.
1: Au fur et à mesure, je connais mes clients, on discute et j'arrive à faire des mélanges qui leur conviennent. C'est-à-dire que par exemple, je prends en compte des précautions d'usage qu'on a sur certaines plantes, typiquement le millepertuis.
0: Oui.
1: Qu'il faut éviter de donner en cas de problème de thyroïde ou de traitement médicamenteux pour anticoagulant. Enfin, on a plein de précautions d'usage sur certaines Bien plantes sûr. Et ça, je fais attention en fonction de la personne que j'ai en face. Après, je joue aussi sur les arômes, c'est-à-dire qu'il y a des personnes qui vont pas du tout apprécier la verveine, d'autres qui vont adorer, et du coup, je fais en fonction pour concocter des mélanges qui soient vraiment sur mesure, adaptés à la personne.
0: Vous proposez également des sirops, donc à base de plantes et des aromates pour cuisiner, je dirais. Oui. Tout ça, c'est ce que vous ramassez donc dans la vallée du Tarn. Ce sont des plantes à la fois que vous plantez et à la fois qui sont naturellement comme ça dans la nature. Expliquez-nous un petit peu comment ça se passe, ce processus.
1: Alors pour le moment, en fait, j'ai pu nettoyer seulement une partie du terrain de mon grand-père.
0: D'accord.
1: Et donc je suis partie de là pour planter. Mmh. J'ai planté une petite partie de ce que des plantes que je travaille aujourd'hui. Oui. La grosse majorité en fait c'est de la récolte sauvage, par exemple avec le sureau, les feuilles de frêne, la mélisse, l'ortie. J'en ai vraiment beaucoup que j'ai pas du tout besoin de planter et qui se trouvent partout autour de chez moi.
0: Oui.
1: Et même sur mon terrain, qui sont les mauvaises herbes qu'on désherbe habituellement.
0: Mais oui.
1: Et donc j'ai une petite partie qui est plantée. Dans la suite du développement de mon entreprise, je compte en planter plus.
0: J'imagine, oui.
1: Pour augmenter la production, mais c'est vrai qu'avec les plantes sauvages qu'on a naturellement, j'ai déjà de quoi faire. Après, il y a des plantes qu'on trouve pas dans la nature, qui typiquement la sauge, on n'en a pas vraiment à l'état sauvage. Je travaille aussi avec le géranium rosa, qui est une plante exotique et du coup qui se cultive bien ici mais qu'on trouve pas naturellement. J'ai quelques plantes comme ça que je cultive parce qu'on les a pas
0: naturellement à portée de main en fait dans la nature, hein, donc vous êtes obligé de planter du coup celle qui vous manque pour concocter vos infusions, vos sirops, vos aromates pour la cuisine. Je rappelle que donc ça s'appelle Noadram, donc c'est des plantes aromatiques médicinales de la vallée du Tarn, ou tisane, sirop, aromates, et vous appelez Laetitia Bourrez, et on peut vous trouver sur les réseaux sociaux. J'imagine que on peut se faire livrer, Laetitia, en commandant sur votre site internet.
1: Exactement, j'ai un site internet. Cet été, j'ai participé à beaucoup de foires dans ma région.
0: J'imagine.
1: Et l'année prochaine, j'ai aussi beaucoup de points de vente. J'en ai une quinzaine qui sont listés sur mon site internet. Si jamais vous pouvez trouver mes petits produits près de chez vous.
0: Ça s'appelle donc Noadram. C'est Laetitia Bourrez, productrice herboriste. Merci beaucoup, Laetitia, d'avoir
1: Merci
0: été avec nous. Et à bientôt, peut-être, sur nos ondes pour nous expliquer un peu plus en détail vos infusions, vos sirops et vos aromates. Merci, Laetitia.
1: Merci
0: bonne
1: beaucoup.
0: Journée. Au revoir, Abed. Midi et 46 minutes. Restez avec nous dans un instant. On retrouvera votre chronique Beauté Bien-être. Muriel Christet, Isabelle Donignaz, y on parlera vitamine C. En attendant, Una Scadoulette avec Doria Housset, Léoncini.

0: Onasca Doulette, Doria Housset, Anna Rocchi, les Aléonchini et Juliette Albertini à l'instant sur RCFM. Je vous le disais, on va parler vitamine C avec Muriel Cresté, Isabelle Donignaz, mais pas cure de vitamine C pour le tonus, on va parler vitamine C pour la peau.
1: On est en pleine saison, on commence à attraper des petites cochonneries, hein, ça y est, on a dit bye bye à l'été et bonjour les virus. Muriel, avec une cure en vitamine C multifactorielle.
2: Oui, c'est ça, on connaît la vitamine C pour l'effet soutien immunitaire. On en prend en 1000 mg en général quand on a un petit rhume et on veut soutenir notre réaction pour guérir un petit peu plus vite. Et puis aussi pour faire face effectivement à tous les virus et notamment colportés par les enfants à la crèche, à l'école, et voilà. Et puis nous, ben, en fin de chaîne, bim, allez, malade. Donc, c'est vrai que la vitamine C rentre en jeu dans le soutien du process immunitaire, mais pas seulement. La vitamine C, figurez-vous, peut être prise au long cours, c'est-à-dire toute l'année. Souvent, on parle de pause thérapeutique, il ne faut pas le prendre tout le temps. Mais finalement, on s'en fiche un peu. Vous savez pourquoi ? Parce que la vitamine C, on l'assimile très peu. Et puis, de toute façon, quand il y en a trop, on fait pipi de la vitamine C. Vous ne risquez pas de surdosage de la vitamine C. Cette vitamine C, elle va favoriser le fonctionnement optimum des cellules en général, et notamment la production de collagène. Alors au lieu de le boire, eh bien vous allez prendre de la vitamine C et ainsi vous soutiendrez l'activité de vos cellules pour avoir meilleure mine. Il y a un éclat. Et puis si ça ne suffit pas, vous pourrez utiliser de la vitamine C même en crème, en sérum sur votre visage. Il y a plein de formes. Attention au côté irritant, c'est plutôt des sérums et des crèmes qu'on utilise le soir. Et là, on utilise le côté acide de la vitamine C pour un effet peeling et bonne mine.
1: La trouve-t-on également dans l'alimentation éventuellement ?
2: Bien sûr, mais on croit, en prenant un jus d'orange frais le matin, que nous ingurgitons une grande quantité de vitamine C. À peine l'orange pressée, la vitamine C est déjà envolée. Très sensible à la lumière, quelques secondes suffisent pour l'oxyder, la faire disparaître sous cette forme où on la trouve naturellement. Donc croquez dans le fruit directement plutôt que de faire un jus. Utilisez des légumes que vous ne cuirez pas. Légumes colorés, crus, et là, vous allez pouvoir en bénéficier.
0: Midi et 52 minutes, on est ensemble jusqu'à 13h. Après, vous retrouverez Christophe Zagal, Yalan Terre, Aéon, évidemment, Adouyo, Regarami, Gridruire, Dadian, Carlo Marcy, Lipedi, Dao, Ostra. On continue en musique avec Imagination et Just an Illusion. Bientôt le week-end. Restez avec nous, on vous accompagne, même le week-end.

0: Imagination, Just an Illusion pour bien commencer le week-end. Allez, on retrouve Arthur Solinas tout de suite. Comment garder sa motivation sur la durée? J'attends qu'Arthur Solinas me le dise. Corpoiment arrive.
1: Bonjour. Lundi, on parlait de retrouver son énergie après l'été. Mardi, de reprendre une routine sportive. On a ensuite parlé d'alimentation et de façon de continuer à bouger malgré le changement de météo. Et aujourd'hui, on termine cette belle semaine avec un sujet qui peut faire toute la différence, la motivation. Parce qu'au mois de septembre, on est souvent plein de bonnes résolutions. Je vais me remettre au sport, je vais courir 3 fois par semaine, je vais manger mieux, je vais plus boire d'alcool, je vais plus fumer, je vais faire un marathon, je vais gravir le Mont Blanc et faire le GR20 dans la même semaine. C'est impossible, je vous le dis. Mais arrive octobre, et soudain, il pleut, il fait un peu plus frais, il fait moins beau, les jours raccourcissent. Et là, le canapé peut devenir, je dis bien peut devenir, notre meilleur ami. Première chose, ne comptez pas uniquement sur la motivation. La motivation peut être très forte certains jours et beaucoup moins présente d'autres. Ce qui fait la différence, c'est surtout la régularité. Fixez-vous donc des objectifs simples et réalistes. Plutôt que de décider de faire 1 heure de sport tous les jours, commencez par 2 ou 3 rendez-vous par semaine. Et surtout, choisissez des activités ludiques, des activités que vous appréciez. Vous détestez courir? Très bien. Faites du vélo, de la natation, de la randonnée, de la danse, du renfort. Il existe 1000 façons de bouger et de se dépenser. Autre conseil, acceptez les jours sans. Vous êtes fatigué, vous n'avez vraiment pas envie, pas le moral. Une journée difficile au boulot, et puis une séance du coup moins intense ou une journée de repos ne remet pas en question tous vos efforts et toute votre progression. Ce qui compte, c'est de reprendre ensuite. Et enfin, regardez vos progrès, pas ceux des autres, les vôtres. Courir un peu plus longtemps, être moins essoufflé, faire quelques pompes supplémentaires ou simplement avoir plus d'énergie au quotidien, ce sont déjà de vraies victoires. Alors cet automne, oubliez la recherche de perfection, cherchez simplement à être régulier, patient et à l'écoute de votre corps. Parce que la meilleure routine sportive, ce n'est pas celle que impressionnent les autres, mais ça je crois que je vous l'ai déjà dit et je vais encore une fois me répéter, c'est celle que vous êtes capable de garder sur la durée. Allez, je sais que vous l'avez trouvé. Bonne semaine, bon week-end et à lundi.
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1: Certains de nos bénévoles sont là depuis le début. Je pense que c'est ça le ferment de notre travail associatif.
2: Quand on pense à un festival, on pense aux artistes, aux invités, au public. 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
1: José, Jean-Claude, on a les panneaux là qui sont arrivés. Donc normalement, il y en a 33. C'est un peu lourd. Peut-être que vous voulez peut-être les ouvrir, non ? Ce sera plus facile à confronter.
3: Tu veux qu'on les ouvre ou tu veux qu'on les descende comme ça
4: dans la voiture ?
5: C'est mieux comme ça.
3: Dans la voiture.
1: Comme ça.
3: On les déballera à la mairie.
1: J'étais curieuse de voir. Curieuse de les voir.
3: Descends à la mairie, les regarder.
1: Donc il y a 11 panneaux différents, d'accord ?
3: Ouais.
1: Et il y a 3 jeux. Ah ben voilà, je les vois. Ben ça, ils sont beaux. Ils sont très beaux. Et donc il y a 3 jeux de chaque panneau.
3: Ouais.
1: D'accord. Okay. Il y en a 11 en trois exemplaires.
3: Alors, c'est donc la mairie,
1: la mairie de Bastia, la bibliothèque.
3: Et Bigouglia.
1: Voilà, l'ancienne mairie, on a la possibilité aussi, mais le problème, mais non, c'est qu'on ne les voit pas trop.
3: C'est pas bien.
1: Et après, Bigouglia.
3: Ok. Ouais. Bon, on fait déjà un voyage.
5: Oui, ça va.
1: Allez, donc, résultat, là, c'est comment à l'impression
6: c'est nickel. Il y a eu. Alors, il y en a 10 exemplaires plus celui qu'on avait sorti pour la matrice, donc là ça t'en fait 11.
1: Ouais, donc il y a ça à faire et ensuite, Sylvia, toi tu as fini les
7: partenaires, les remerciements,
1: ça va.
3: On est prêt à descendre.
1: On va y aller avant qu'il fasse trop chaud.
8: Bonjour, je m'appelle Michèle Corot et je préside cette association depuis un nombre d'années tellement grand que je préfère ne pas le mentionner. Voilà, c'est une association très très dynamique, je crois, dont la caractéristique est de travailler beaucoup et sur toute l'année. Alors, bien sûr, là, maintenant, c'est le stress, c'est l'angoisse, car nous sommes à quelques heures du début de la manifestation. C'est comme chaque année, au moins une 70 bénévoles qui vont s'activer dans tous les sens, qui ne vont pas beaucoup dormir, qui vont mettre de côté leur vie personnelle, entre parenthèses, pour se dévouer complètement au public et aux invités d'Artemar. Voilà. Donc, chaque année, c'est un exercice un peu périlleux, de leur part, une belle preuve de dévouement. Ah oui, et donc vous allez voir tous les métiers du festival, parce que nous fabriquons nos propres décors, nous cuisinons les plats que nous servons, nous cuisinons aussi et aux petits oignons la programmation, nous conduisons les voitures avec des chauffeurs du festival. Je veux dire que tous les métiers du festival sont tenus à bout de bras par des bénévoles.
3: C'est parti, comme tous les ans. Nouvelle saison.
5: Nouvelle saison.
3: Allez, on va. Attention aux cellules.
5: Vas-y. Ah, c'est bien volumineux, toutes ces affiches.
3: Voilà. Allez, en avant toutes. On va les mettre à la mairie de Bastia.

0: je suis toujours vice-président du festival. J'ai fait partie du festival des cultures méditerranéennes avant que ça devienne Artemar. Et puis depuis, avec, au début, c'était avec Michel et Bernard Reboulot, on n'était que 3 ou 4. Donc je me souviens, on faisait nos réunions à l'ancien hôpital militaire, dans les caves. Mais c'était, comme dirait l'autre, ça c'était avant. Sinon, quand t'arrêtes, la meilleure truc, je pense que c'est chauffeur, parce qu'on est tous les deux chauffeurs. C'est la seule fonction, en fait, dans un festival, on a vraiment le contact avec les festivaliers. Le reste, je pourrais me contenter de leur souhaiter bienvenue. Bienvenue en Corse, vous êtes bien, mais on m'a fait remarquer une fois une de nos invitées, elle dit, pourquoi en tant que vice-président, tu n'es pas là pour accueillir les gens. J'ai dit, je ne boirai pas le café avec toi à l'aéroport. Voilà une des anecdotes du festival, mais j'en ai eu tellement. Moi, j'ai eu le dernier que j'ai eu vraiment, Claude Lelouch. Parce que souvent, j'ai eu l'invité d'honneur à promener. Je vais monter à ville. Je vais monter justement. Je monte chaque fois tout le monde dans mon village. J'ai monté à Mojguitaï, qui a voulu que je le remonte avec sa femme. Tout le monde monte. Je leur dis chaque fois qu'on allait au Best Western, en haut, vous avez le plus beau village de Corse. Et oui, parce qu'on voit l'église illuminée la nuit, c'est sympa. Et on a eu beaucoup, beaucoup de. Que ce soit avec l'armée Wilson. Je crois que cette année, on a
1: Gérard Vigneault qui vient,
0: ouais.
1: Cette année.
0: Vincent Pérez, voilà. On a eu, lui aussi, une anecdote au théâtre. Lorsqu'il était venu, je me souviens, panne de projection. Il est monté sur scène et pendant que le technicien réparait, il a continué à parler sans arrêt. Mais maintenant, c'est quand même beaucoup plus intéressant parce qu'à l'époque, monter au théâtre avec les roues, monter du régent ou du studio avec les roues, avec les bobines dessus de tous les films, ça pesait une tonne, il fallait les monter à pied parce qu'il n'y a pas d'ascenseur au théâtre, c'était une galère.
1: C'est le bon côté.
2: C'est le meilleur
1: voilà,
2: poste.
1: C'est le meilleur poste. Ce sont les contacts directs avec les artistes. On les emmène de l'aéroport à l'hôtel, au restaurant quand il faut. Bref, on lit des contacts. Voilà. Sympathique. Enfin, toi, t'en as fait plus que nous, hein, c'est clair. Hein,
0: oui, j'en suis dans 44e, je crois que j'en ai fait 40.
1: Bah oui.
0: Donc, je n'ai pas dû faire les 4 premiers. Mais j'ai eu tous les anciens présidents, présidentes, où c'était avant, c'était vraiment très, très, très festif, parce que c'était un des seuls festivals de films qui était en Corse. Il y a eu de plus en plus, et les subventions étant toujours la même somme, donc les partages sont beaucoup plus grands. Mais sinon, c'était à l'époque, on avait. Maintenant, on est 4 chauffeurs. Je me souviens à une époque, on était 13 chauffeurs. Je me souviens même d'avoir accompagné Léa Massari en Sardaigne avec une voiture du festival. Parce qu'elle était venue en avion et elle avait plus voulu partir en avion, un petit avion, hein, c'était un petit avion perso. Et je me souviens, on l'attendait au caveau du marin avec Claude Pinotto. Et puis on vient nous dire, mais elle est partie en voiture. Il m'a dit, c'est ça les artistes. Ma femme s'occupait surtout, d'ailleurs tout le monde, même que à la première réunion, tous les anciens, tout le monde, les maris, comment va Marie. C'était beaucoup plus. Elle s'occupait de tous les transports, les arrivées et les départs, en coordination avec l'attaché de presse et en même temps. On était là, on s'occupait même de la bouffe au début, avant qu'on fasse la restauration à l'étage. C'était vraiment très, très convivial. Et depuis, on faisait tous les festivals, on a aussi bien fait Arbalonga que Porto Latil. Ça nous permettait de nous sortir un petit peu de notre train de l'année.
1: On attend en fin de compte du début du festival. Hein. On a commencé à avoir déjà les premiers plannings, les premiers arrivés. Il suffit qu'on aille récupérer les voitures de location et se mettre en action. Notre rôle là, pour l'instant, c'est qu'on va aller accrocher toutes ces affiches qui correspondent à tout le festival, toutes les photos avec tous les gens qui vont être présents au festival. Ça sera le top départ.
0: Ouais. C'est parti, c'est un petit peu embêtant maintenant, on est sur 4 sites, alors qu'à

0: on était, quand on est co-théâtre, c'était quand même beaucoup plus convivial. Disons qu'on était tous là, on ne bougeait pas. Alors que maintenant, on est un petit peu dispersé, un petit peu à droite, à gauche.
1: Oui. Ça fait un peu plus de temps à passer dans les véhicules. Mais ma foi, bon, ça fait partie aussi du spectacle. Le théâtre était quand même bien agréable, il faut le reconnaître.
0: Ah oui, c'était central.
1: Eh bien, allez, c'est parti.
0: Allez, chauffeur, en avant.
1: On y va.
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Alors bonjour, je m'appelle Sylvie Médor et dans le cadre du festival, je m'occupe de la décoration. Depuis 2010 environ, je suis tombée là par hasard, j'étais tout à fait embringuée dans autre chose. Et petit à petit, comme je voyais qu'on pouvait faire des choses magnifiques dans le théâtre, je me suis proposée, et Michel Corotte, qui est fantasque au possible, a été tout de suite d'accord. Et plus les projets étaient délirants, et plus elle était d'accord. Donc ce qui fait que j'ai vraiment fait absolument n'importe quoi, jusqu'à ce que le théâtre ferme. J'avais à ma disposition un espace extraordinaire, le péristyle et l'atrium d'entrée. C'est un espace magnifique, plein de possibilités, 6 mètres de plafond. Donc je pouvais accrocher des tas de choses en hauteur sans que la sécurité y voie à redire. Et c'était extrêmement jouissif, je dois dire. J'avais une équipe d'amis qui était complètement folle. Je leur disais, on va faire des jambes de Marilyn de 4 mètres de haut. Ils me disaient, d'accord. On va faire une araignée avec des 8 pattes de 6 mètres de long. D'accord. Donc tout était possible. Et comme je viens d'une famille où rien n'est impossible, effectivement, mon père fabriquait de n'importe quoi. Et ma mère aussi. Donc, il suffit de dessiner quelque chose et de l'imaginer pour que je me dise, ben oui, ça peut se faire, allons-y. Donc ça a été une grande aventure, extrêmement enrichissante. Et au fur et à mesure que la préparation avance, on se rend compte que le hasard s'organise, hein, et que tout est possible. C'est-à-dire que les projets les plus dingues peuvent prendre corps. Le problème, c'est qu'il faut avoir les idées. Et donc, j'y pense toute l'année. Et au fur et à mesure, j'épure ce qui peut se faire, ce qui est ridicule ou qui tombe à côté. Et finit par se préciser une idée que j'essaye d'exploiter. Et alors, j'en parle à tout le monde, évidemment. Je retiens ce qui me plaît. Et ça arrive à faire quelque chose. Et il faut que ça me plaise à l'œil. Ce qui va à l'œil, ça va. Sinon, ça va pas. Là, ce que je suis en train de faire, là, je fais un petit projet un peu moins conséquent pour l'Albor et le Space. Il s'agissait de dessiner les Dalton derrière une grille. Mais j'ai essayé trois ou quatre choses. Ça me plaisait pas, donc je l'ai laissé tomber. Et là, hier, je me suis mise à dessiner quelque chose qui me plaît, donc ça va aller, je vais le faire. Mais c'est vraiment une histoire de goût personnel. Alors après, je soumets tout ça à Michel Corotte, qui généralement est d'accord, et même en rajoute un peu dans la folie. Donc on s'entend très bien, et je suis absolument ravie de me mettre à son service, hein, parce que je trouve que c'est une personne qui a une haute idée de la culture. Et je sers ce qu'elle propose avec grand plaisir. Alors là, j'ai des dossiers que j'ai fabriqués au fur et à mesure que les années passent. Donc depuis 2010, j'ai à chaque année le plan du théâtre et ce qu'on a décidé finalement de faire comme déco. Alors par exemple, là, c'était en 2013. Artémar s'allonge sur le canapé. Donc c'était à propos de la psychanalyse, on va dire. Alors on avait fait dans le fond du théâtre, avant les escaliers, il y avait un divan en forme de bouche avec une grande affiche d'Artémar qui représentait Freud. Et j'avais fait un décor qui était assez rigolo. C'était une araignée gigantesque avec des fers à béton sur lequel on avait enfilé des bouteilles en plastique un peu fondues avec la chaleur. Et donc on avait une araignée Louise Bourgeois accrochée au plafond du théâtre. C'était assez rigolo. Et puis on avait fait aussi des attrape-rêves gigantesques qui faisaient 2 mètres de diamètre.
qu'on avait accrochés le long des colonnes. Enfin, c'était assez marrant, ce décor. Alors, ce qui est très étonnant, c'est que les gens, ils ne voient pas grand-chose. Je leur disais, vous avez vu, il y a une araignée dans le péristyle. Ils disaient, ah bon ? Donc, on travaille pour peu de gens, en fait. Après, on a fait plein de choses. Le scandale, alors sur le scandale en 2015, c'est là que j'avais fait des jambes de Marilyn à l'entrée du théâtre. Donc on était obligé de passer entre les jambes de Marilyn avec sa jupette qui flottait au niveau du plafond. Et alors j'aurais bien aimé mettre une caméra pour voir si les gens regardaient en dessous. Mais on n'a pas arrivé jusque-là. Donc on s'est arrêté là. Il y avait une gaine, tu te rappelles, une gaine en dentelle gigantesque. Et je crois que j'avais par là, voilà, les jambes de Marilyn. On a eu un franc succès en descendant d'ici au théâtre. Heureusement que c'est pas loin. On est descendu en portant les jambes de Marilyn. Les gens nous applaudissaient sur le passage. C'était assez marrant. On a fait la presse, Artemar fait la une. On avait construit un kiosque à journaux à l'intérieur du théâtre. Et c'était assez rigolo, ça aussi. Alors, est-ce que j'ai le dessin ? Non, je n'ai pas le dessin. On avait fait des grandes plumes gigantesques, de 3 mètres de haut, de chaque côté de l'entrée. Et il y avait un Tintin qui était au-dessus. Là, ça, c'est la porte d'entrée. Donc, de chaque côté, il y avait des plumes des écrivains. Et là, il y avait Tintin. Celui-là, il est encore à la bibliothèque. Et on avait fait plein de petits courriers partout qui s'envolaient. Alors, ce que j'essayais de faire, c'est que ça soit poétique, joli et un peu rigolo. Mais bon, ça, c'est Pink Floyd. La musique de film. Enfin, on a fait... Après, il y avait le Nid d'espion 2019. Alors ça, c'était quelque chose de grandiose. Là, il y avait une enseigne du Rix Café. Et il y avait des invités merveilleux. C'était des espions. Vous étiez là ? Je ne sais pas. Et au fond, devant les escaliers, on avait fait tout une sorte de machine avec... alors, j'ai des copines extraordinaires. Je leur donne rendez-vous, par exemple, devant les poubelles du Monoprix. Et elle me dit, ouais, d'accord, j'arrive. Et donc là, on farfouille dans les poubelles. J'avais vu qu'il y avait plein de téléviseurs et de machines. Donc, on a emporté tous les petits zinzins. Hein, et il y avait un bonhomme qui disait, non, mais là, c'est interdit de mettre les ordures. On dit, mais non, mais nous, on les prend. Ah bon, d'accord, allez-y. Donc... On pouvait faire absolument n'importe quoi. Là, le nouveau théâtre, déjà, je ne sais pas quand il sera construit, mais surtout, je ne sais pas si je vais pouvoir accrocher n'importe quoi au plafond. Ça va être compliqué. Et je ne sais pas si j'en aurai encore le courage. Alors, je peux vous montrer des choses, oui, effectivement. Alors, venez. Là, vous avez les luminaires qu'on avait fait. Il y avait deux Peretti qui étaient là à passer un film dont j'ai oublié le nom. Et comme ils mettaient toujours des petits parapluies de cocktails un peu partout dans ces films, on avait déguisé des boules chinoises. On les a recouvertes de ces petits parasols. C'était assez joli, la lumière qui diffusait. Après, qu'est-ce que je peux vous montrer ? Là, pour Artemar, mais dans le cadre de Chinedon, quand on l'avait encore, j'avais fait une statue, la façon de Niki de Saint-Phal, qui représentait une femme en maillot de bain, elle n'était pas si grande que ça, elle fait une taille humaine. Mais bon, c'était assez joli. Il pouvait pas rentrer grand-chose d'autre à l'Albor. Et là, je suis en train de faire un petit décor minuscule. Hein, c'est les Dalton qui sont en prison. Bon, comme c'est le thème de la justice, je me suis dit que j'allais faire peut-être une touche un peu rigolote à l'entrée. Pour ce qui est de tout ce que je fabrique, j'essaye d'utiliser des matériaux de récupération. Donc généralement, les décors que je fais ne coûtent rien, en gros.
Le maximum que je puisse avoir dépensé, je pense que c'est 100 euros. Et c'est sûr que c'est un poste qui pourrait demander plus d'argent. Mais je trouve que la contrainte est source de création. Donc c'est plutôt intéressant d'être obligé de se creuser la tête. Donc ça, ce sont des panneaux qui sont utilisés chaque année pour afficher les portraits des gens que nous invitons. Et je les récupère, donc ils sont bons, un peu troués, un peu moches. Et là, je me suis dit que j'allais faire ça sur... C'est des matériaux sympas, en plastique, assez résistants. Donc voilà, on s'amuse. Sur la justice, sur les vitres du spazio, j'ai imaginé de dessiner très succinctement les magistrats. Donc je me suis inspirée des dessins d'audience du procès contre les attentats de Charlie Hebdo. Et je trouvais que ces robes de magistrats sont extrêmement théâtrales et magnifiques, en plus du fait qu'elles représentent, que la robe en elle-même représente la justice. Donc je mets pas tellement les portraits des gens, les têtes des gens, mais je mets plutôt en scène les mouvements de la robe, et je pense que ça va être joli. Et sinon, je suis un peu coincée par l'espace. À l'Albor, c'est juste, on a droit à deux couloirs autour de la salle. Au Spazio, c'est un peu plus grand, mais très bas de plafond. Donc je suis un peu brimée, mais bon, je vais me débrouiller. Mais c'est toujours extrêmement, je disais, c'était vraiment agréable et jouissif, parce qu'on arrive à avoir le cerveau qui rentre en ébullition, et on arrive à faire n'importe quoi. C'est extrêmement intéressant comme situation.

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0: Bonjour, je m'appelle Aldo Sig et je suis simplement membre du groupe qui compose le jury du prix Ulysse, prix Ulysse du premier roman. Le prix Ulysse du premier roman récompense un premier roman, comme son nom l'indique, qui est pour l'essentiel, parmi les critères, les premiers critères de sélection, une ouverture méditerranéenne, soit par le sujet, par la diversité du thème, soit par l'origine aussi de l'auteur. Et on couvre tout le pourtour méditerranéen. J'allais dire de Gibraltar à Beyrouth, bien sûr, puisque... On sélectionne des jeunes auteurs. Leur premier roman, c'est le premier critère. Le deuxième, c'est une ouverture méditerranéenne. Et le troisième élément, c'est l'intérêt qu'on peut porter littéraire à l'ouvrage qui est proposé. Nous sommes dans le cadre d'Artémar. À l'intérieur d'Artémar, en moyenne, 6 lecteurs composent ce jury du prix du premier roman. Et cette année, nous étions 6 à lire les romans que nous sélectionnons et puis à délibérer périodiquement pour dégager un choix, un panel de 5 ouvrages qu'on propose comme sélection et parmi lesquels les 5 ouvrages ont choisi le gagnant, enfin le lauréat de l'année en vérité. Des passionnés de lecture certainement, des profs assurément, et également cette année par exemple on avait quand même l'oreille attentive et la participation par exemple je plaisante de madame la présidente du Livre Corse de Jocelyne Caste et puis d'autres qui étaient d'origine enseignante. Personnellement je n'ai rien à voir avec le monde enseignant, je viens plutôt des chiffres que j'ai abandonnés à la retraite, voilà. Et donc, c'est assez divers. On reste, par contre, voilà, je crois que ce qui nous réunit, c'est quand même le goût et la passion pour la littérature. Le prix est attribué, et ensuite, il y a une deuxième condition pour qu'on le finalise, c'est que l'auteur, l'autrice, puisque c'est bien souvent le cas, on a récompensé au cours de ces 5 dernières années, où j'ai une vision plus précise, des lauréates, viennent à Bastia défendre, présenter, et nous donner la primeur de leurs commentaires sur le livre. La qualité, on essaye de faire en sorte, dans le choix, le panel qui nous est offert au cours de l'année, dont on, bien sûr on est tributaire, d'avoir, et c'est un des critères, une piccolo-verso, une petite musique littéraire, et non pas seulement un roman d'actualité ou sur des thématiques à la mode forcément. C'est un prix qui compte parce que les maisons d'édition jouent le jeu, dès lors qu'on les sollicite, parce que à la rentrée on a pu repérer des nouveaux romans qui semblent rentrer dans nos critères, premier roman méditerranéen, etc., avec les thèmes de prédilection qui composent le prix Ulysse. Et puis, elles répondent très favorablement, et des maisons d'édition, désormais, prennent même l'initiative de nous adresser, connaissant le prix Ulysse, des premiers romans auxquels on n'avait pas songé ou qu'on n'avait pas découvert directement vu. La production énorme, n'est-ce pas, française, à la rentrée de septembre en général.
1: Là, ce sont des dépliants ou des catalogues?
2: Je ne vois pas de là. Tout ça, c'est des catalogues. Il reste 5 cartons de catalogues.
1: Donc, en dépliant, il n'y a plus que 3.
2: Il y a 3, et ça, c'est encore du catalogue. Donc, alors, en fait, on fait 7 cartons de catalogue. Ça,
1: donc,
2: ça,
1: 1, 2, 3, 4, 7. Ça. Plus celui que j'ai dans ma voiture, ça fait 8. Ouais, oui, c'est bon. On va rester ça, comme ça. Alors là, on est en train de préparer la distribution de la documentation d'Artémar. Donc, les affiches, les programmes et les dépliants. Donc, on essaye de faire un mix entre des cartons déjà préparés avec des dépliants déjà dans les catalogues, plus pour que, quand au moment des caisses, on demande un catalogue, on puisse tout donner et que ça fasse moins de manutention. Et ensuite, on va répartir tout ce qu'il y a à distribuer sur différents sites. Il y a des bénévoles qui récupèrent de la documentation et qui font le tour des commerces, des institutions pour distribuer tout ça. Alors, moi, je suis Mélanie Manigan, j'ai la direction de l'association depuis quelques années maintenant. Je suis arrivée à Artémare et en 2021. Alors, je suis arrivée de cette aventure parce que, en fait, on se connaissait avec Michel. Moi, j'ai par ailleurs travaillé sur d'autres festivals, notamment le Festival de l'Âme pendant un peu plus de 14 ans. Donc, on a été amené à travailler ensemble avec Michel, mais en partenariat. Ensuite, moi, j'avais d'autres projets professionnels, donc j'ai quitté un petit peu le milieu culturel et la France. Et quand je suis rentrée en France, Michel m'a contactée. Il se trouvait que ils étaient à la recherche de quelqu'un pour gérer l'asso, et moi j'étais dispo. Donc ça s'est fait comme ça. Je fais la première édition, c'est 2021, en disant voilà, je vous donne un coup de main cette année, et puis si ça matche bien entre nous, qu'on s'entend bien et qu'on a la même vision des choses, et ben j'intégrerai l'équipe. Et c'est comme ça que ça s'est fait. Donc c'est très chouette. Moi, quand je suis arrivée à Artémare, il y avait le festival Artémare. Donc c'est vrai que, on va dire que c'est la partie visible de l'iceberg. C'est la manifestation phare de l'association. Il y avait aussi quelques projections à l'année et le festival de littérature Histoire en mai. Mais on a essayé avec Michel de développer d'autres choses. Donc Michel, la présidente, Michel Corot, donc notamment des programmes d'activité à l'année avec de l'éducation à l'image. On a répondu pendant des années à des dossiers dans le cadre du dispositif Cité éducative. Et puis on a créé le festival Cinedone qu'on a organisé durant 3 années. Et puis on a créé aussi le festival Camera Politica. Ce sera la 3e édition cette année. Et puis on participe aussi maintenant depuis 2 ans à une autre manifestation nationale qui s'appelle Best of Doc. Donc en fait, on a essayé de faire grossir un petit peu l'offre culturelle, de structurer un petit peu plus de l'association et de faire en sorte que aujourd'hui l'association Artémare soit une association aussi structurante pour la culture en Corse. Comme je vous disais, Michel est présidente. Moi, j'ai la direction. On a Camille Farrugia qui travaille avec nous, qui n'est pas là aujourd'hui, mais qui travaille avec nous, qui, elle, est sur la coordination. Et cette année, on a Célia aussi, Pierinelli, qui nous aide. Célia, elle est volontaire dans le cadre du service volontaire civique. C'est essentiellement Camille, en fait, qui gère le planning et les emplois du temps des bénévoles. Donc, on organise tout au long de l'année plusieurs réunions pour les tenir informés, déjà, des programmes de l'association et des projets de l'association. Et puis, on leur demande aussi sur quel... dans quel domaine ils ont envie de s'impliquer. Alors, ça peut être de la communication, ça peut être de la billetterie, ça peut être plutôt de la logistique, du service, etc. Et une fois qu'on a tout ça, ben, Camille réalise des emplois du temps et les gens s'inscrivent de manière volontaire sur les créneaux où on a besoin d'aide. Ce qui fait que, ben voilà, on a une joyeuse bande qui s'organise avec une organisation assez calée. On a plus de 50 bénévoles qui sont là de manière ponctuelle sur les manifestations, mais on a aussi des bénévoles qui s'impliquent toute l'année, notamment avec le podcast, le Bang Bang Podcast. Ça, c'est un projet qu'on a pu mettre en place grâce au dispositif CNC, des jeunes ambassadeurs du cinéma. Donc, on a Stéphane Régoli, qui est réalisateur, producteur, monteur, qu'on ne présente plus, passionné de cinéma, qui a réuni une jolie troupe, bande de jeunes femmes et jeunes hommes, étudiants, lycéens pour la plupart, passionnés de cinéma, qui réalisent à l'issue de films, de projections de films, on va dire une critique à chaud des films. Donc pour ça, il y a toujours autour de la table Stéphane, au moins 2 jeunes ambassadeurs ou ambassadrices, et toujours 1 ou 2 professionnels du cinéma qui sont là pour passer les films à la moulinette. Donc aujourd'hui, ils ont réalisé plus d'une 15aine d'épisodes qui sont libres d'écoute sur toutes les plateformes YouTube, Spotify, Deezer, etc., etc. Oui, la pression monte, c'est une grosse machine. C'est vrai que de l'extérieur, ça se voit pas forcément, mais il y a plus de 60 films, il y a plus de 80 invités, donc en termes de logistique, c'est énorme. Réserver les billets d'avion, les chambres d'hôtel, on a aussi des chauffeurs qui sont bénévoles, donc il faut des plannings pour les runs des chauffeurs. Et puis toute la partie à côté, accueil, restauration, qui est très lourde, hein, à organiser. Et puis tout tous les événements autour du cinéma, avec les signatures, les masterclass, les rencontres de 17h45 avec Christophe Bourseiller, etc., etc. Donc c'est vrai que c'est une grosse machine, c'est un gros bébé. Voilà. Puis il y a aussi les expositions. Cette année, on a deux expositions. Une exposition collective de la galerie Noir et Blanc, des artistes de la galerie Noir et Blanc à l'Albourg. Une exposition de Mona Favoreux à Bigoulia cette année. Et une installation de Geneviève Lodovic aussi à l'Albourg.
3: 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Vous emmène dans les coulisses du festival Arte Mare à Bastia et Bigoulia. Nous sommes allés à la rencontre de celles et ceux qui s'activent dans l'ombre pour que tout soit prêt le jour J. Rencontre avec ces petites mains bénévoles, prestataires, partenaires qui œuvrent depuis des mois pour faire vivre l'événement.
1: Alors c'est Lia, le bug, tu as pu le régler hein, pour les publications?
4: Ben oui, je fais...
1: ça bloqué.
4: D'abord, je programme pour Facebook et après, je programme pour Instagram.
1: D'accord. Et là, maintenant, ça passe aujourd'hui.
4: Et maintenant, ça passe. Ouais. Je m'appelle Célia, j'ai 26 ans. J'ai fait des études en cinéma, dans la post-production. Et là, j'avais décidé de prendre une année avant de rentrer dans le grand bain, en service civique, du coup, quand même dans le milieu du cinéma. Donc, je m'occupe de la com, surtout de la com. Tout ce qui est programmation, de tout ce qui est aussi faire des posts Canva pour après les programmer. J'étais partie de Corse pour faire mes études du coup. Ça fait pas longtemps que je suis rentrée. Et d'après la programmation, ça a l'air d'être un très bon festival niveau film, etc. Et c'est vrai qu'il y a beaucoup d'invités, énormément. Je m'attendais pas à ce qu'il y ait autant. Enfin, ce qu'on m'a dit, c'était le plus gros festival de Corse, l'un des plus gros. Et voilà. Comme j'étais dans la post-prod, pour moi c'était que les montages, donc j'avais jamais fait de la com, c'est quelque chose que j'avais jamais touché, tout ce qui est logiciel, newsletter, tout ce qui est dans la communication en fait. Donc Mélanie et Camille, surtout Camille, m'a appris à utiliser tous ces logiciels pour ensuite pouvoir faire une bonne communication sur le festival. Et au début j'ai galéré un peu. Parce qu'il y a énormément d'informations. Je me demande comment elles font toutes les deux. Et il y a un travail énorme aussi. Et maintenant, ça va. C'est beaucoup plus fluide. Alors, la post-production, ça me plaît beaucoup. Et sinon, quelque chose de rien à voir, mais quelque chose de manuel. Enfin, ça bifurque beaucoup, mais c'est soit la post-prod, soit à mon compte manuellement. Tout ce qui est argile, céramique, etc. Ouvrir un atelier serait pas mal.
1: Installez-vous là. Donc là, le mieux c'est de commencer par
4: les enveloppes.
1: Les enveloppes. Donc vous allez prendre un des clients. Comme ça, vous avez toutes les séances. Et vous préparez une feuille, une enveloppe pour chaque séance.
2: Séance.
1: À chaque séance, on refait la caisse.
2: D'accord, oui.
1: Tu vois ? Mm-hmm. Donc il faut juste que vous écriviez sur l'enveloppe. Le jour, en gros, le lieu, peut-être que chacune, vous pouvez faire...
2: Oui, on va se prendre une, fait le spade, ou l'autre...
1: Une fait le spade, ou l'autre fait l'albor.
5: Alors, le but de préparer ces enveloppes, c'est qu'en fait, à chaque séance, la personne qui va être à l'accueil, à la billetterie, va avoir son enveloppe avec sa fiche de caisse, où elle va pouvoir répertorier le nombre de billets qui ont été vendus, en billets tarif plein, demi-tarif, et en billets gratuités. Voilà, pour pouvoir faire le bilan de chaque séance et savoir combien il y a eu de spectateurs à chaque séance en fait.
2: Et de recettes.
5: Luce, je suis bénévole depuis 4 ans à Arte Mare. Je suivais Arte Mare déjà depuis longtemps, les films et tout. Et puis j'ai souhaité intégrer l'équipe de bénévoles. Bah, déjà l'attrait du cinéma. Bien sûr. Et puis après, ben, l'ambiance entre les bénévoles, l'ambiance du festival, qui est toujours très agréable. Voilà, l'occasion de voir des films, pour la plupart, tous en avant-première. Pendant la préparation, on va se relayer plusieurs bénévoles ici au bureau pour faire un certain nombre de choses. Ensuite, durant le festival, moi je serai essentiellement au Spazio Culturale Garlouroc pour pouvoir à la billetterie et à la fois à l'ouverture pour scanner les gens qui arrivent avec leurs billets achetés en ligne, soit déchirer les tickets, les placer dans la salle, quoi. Voilà. pour les accueillir.
6: Alors, je m'appelle Dominique, j'ai 69 ans, ça fait 3 ans que je suis à Artemar, passionnée de cinéma aussi, et puis à la retraite, donc j'ai du temps à accorder à des associations comme ça, des clubs. Je ne vivais pas en Corse avant, mais j'allais beaucoup au cinéma. Et voilà, donc très très vite, j'ai été intéressée par le festival, par les films proposés, et je me suis proposée de venir aider, d'être bénévole. Donc ça fait 3 ans de bénévolat. En amont, ben, on prépare, comme vous voyez, la distribution des catalogues, des dépliants aux partenaires notamment, et aussi dans les commerces, la FNAC, les Super U, les, voilà, tous les petits commerces aussi. Et pendant le festival, à ce moment-là, moi, cette année, je suis à la billetterie la plupart du temps. Et cette année également à la billetterie, au SPAT, sur Charles Rocky. Voilà, le côté associatif, le partage, être utile à quelque chose. Et puis partager sur le cinéma et évidemment voir des films aussi. Ça crée des liens, bien sûr, ça crée des liens de travail, mais pas seulement. Après, il y a des sympathies qui se créent. Et puis, on connaît des gens qui sont assez proches de nous et qu'on ne connaissait pas. C'est l'occasion, justement, de se rapprocher de certaines personnes.

0: Bonjour, je m'appelle Lisandre Grisogne et je suis chef privé, donc chef à domicile et je cuisine sur des événements, dans des résidences, dans des restaurants, du traiteur aussi pour des shootings, des privés en Corse et ailleurs sur le continent. J'étais pas du tout partie pour faire de la cuisine au début. Moi, j'ai grandi à Bastia, à 17 ans je suis partie faire mes études à Aix, donc j'ai étudié Sciences Po pendant 5 ans. J'ai eu mon diplôme, tout ça, j'ai pu dire à mes parents, voilà, c'est bon, j'ai le diplôme dans la poche. Et après, je suis partie travailler à Paris pendant 2-3 ans, encore dans des choses qui n'avaient rien à voir. J'ai été assistante photo et styliste dans la mode à Paris. Et après, je suis revenue un petit peu en crise d'identité ici en me disant que j'avais pas trop envie d'aller vivre là-bas. Je suis revenue sans trop savoir quoi faire et j'ai contacté un ami à moi qui a un restaurant à Bastia. En lui disant, bon, mais pour la saison, j'aimerais bien travailler. Si tu as de la place au service ou même en cuisine, je peux aider parce que j'aimais bien moi, cuisiner pour moi, pour mes amis quand je recevais. Et là, il m'a dit, ah, bah oui, volontiers, tu viens nous aider en cuisine, viens lundi. Et je suis arrivée le lundi matin, en fait, j'ai de la cuisine pour moi pour toute la saison, parce que je n'avais pas forcément trop prévu. Et au final, j'ai appris un petit peu comme ça, sans être supervisée par personne, un peu en faisant, quoi. Dans le four à bois, en plus, il y avait un four à bois, donc c'est là-dedans qu'on cuisinait. Et voilà, je faisais le marché le samedi, le dimanche, j'allais à la rencontre des producteurs et j'ai développé un amour du métier que je ne m'y attendais pas. Et petit à petit, j'ai commencé à me professionnaliser un petit peu plus. J'ai été contactée par Providence pour cuisiner pendant 5 semaines pour la résidence d'artiste. Et après, suite à ça, j'ai une amie avec qui je faisais la résidence qui m'a dit « Mais pourquoi tu fais pas chef privé ?» Je ne savais même pas tant que ça existait. Enfin, je ne pensais pas que c'était vraiment quelque chose. Et j'ai dit « Ah ben oui, pourquoi pas ?» Elle me dit « En vrai, il y a beaucoup de demandes, surtout en Corse et tout ça. » Donc, j'ai commencé ça. Alors, au début, mes parents, mes proches m'ont dit « Comment tu vas faire pour te faire connaître et tout ça ?» Je ne suis pas très bonne en communication sur Instagram et tout ça. J'ai dit « Bah, le bouche à oreille », et puis quand je croisais des gens, je leur disais, en fait, maintenant je suis chef privé, je leur donnais une carte que j'avais fait imprimer, et puis je disais, bon, si vous avez besoin. Et pendant un an et demi, ça a été, voilà, petit à petit, un dîner pour 20 personnes qui m'a été commandé par deux, et puis les 18 autres étaient contents, donc m'ont demandé pour d'autres choses, etc. Et voilà, au final, ça s'est fait comme ça, petit à petit, et je développe un peu dans ce sens-là. Première participation, donc j'ai été contactée il y a un mois pour faire ça. Michel m'a appelé en m'expliquant qu'elle voulait vraiment qu'il y avait un volet très gastronomique durant le festival. Donc bon, moi évidemment c'était avec plaisir puisque le but c'est quand même de travailler ici, de faire travailler le producteur que je connais, de d'apporter quelque chose et de faire découvrir. En plus, donc, ça va être de la cuisine pour les invités d'Artemar et qui, pour la plupart, ne sont peut-être pas d'ici. Donc voilà, c'est une façon de vraiment faire découvrir tout ça. Et j'ai hâte de mettre à l'honneur tous les produits d'ici et pouvoir en parler. Alors, c'est très végétal. Je travaille beaucoup les fruits, les légumes de saison. C'est souvent de ça que je pars. Je pense à un légume, un fruit, et je me dis, bon, voilà, comment l'honorer au maximum et faire vraiment quelque chose, essayer de faire quelque chose de différent. C'est quand même une cuisine très méditerranéenne qui puise aussi dans les racines corses, puisque bon, j'ai vu mes grands-parents, mes tantes cuisiner comme ça. C'est très traditionnel, mais en même temps essayer d'apporter aussi une touche de modernité, un peu de peps, et de toujours réfléchir à avoir un équilibre salé, sucré, le croquant, l'acide. Voilà. C'est vraiment une recherche que j'aime bien pousser. Beaucoup de poissons aussi et de produits de la mer. Voilà, viande, j'en fais un petit peu moins, mais en tout cas, c'est toujours très frais. J'essaie de faire des choses, de cuisiner des choses qui font du bien au corps, on va dire, et qui se partagent aussi. Parce que c'est 50% pour moi cuisiner et 50% voir les gens autour d'une table et autour des plats, c'est ça que j'aime. Et c'est pour ça que cuisiner pour ce genre d'événement, c'est très bien, je trouve. Premier gros événement, alors pas, enfin, de ce type-là, oui. Après, j'ai fait, cet été par exemple, j'ai fait deux gros événements pour des shootings de pub qui avaient lieu, un à Piane et un dans le Cap, où c'était 40 personnes à peu près pendant 3 jours aussi. Bon, j'ai déjà cuisiné pour des grosses tablées, mais pour un festival, en tout cas, c'est la première fois, oui. La musique, activité annexe, je n'ai pas réussi à choisir. La musique, j'en fais depuis que j'ai 18-19 ans. Je fais de la guitare, du piano, je chante. La saison est bien remplie, on va dire, parce qu'au milieu de tous les repas, je pars à Calvi, à Nonze, à Porto Vecchio, un peu partout dans la Corse aussi, pour donner des concerts. Voilà, je chante plutôt du jazz, c'est une passion que j'ai pas envie de délaisser, mais qui je trouve s'entrecroise aussi avec le reste.
1: Terre et Onde est sur RCFM, vous emmène dans les coulisses du festival Arte Mare à Bastia et Bigouglia. 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
2: Le lundi 12 octobre, on va aller au cinéma. Cette sortie au cinéma, ce sera dans le cadre du festival Arte Mare, un festival qui a lieu tous les ans à Bastia depuis une quarantaine d'années. Donc nous allons aller voir le film qui s'intitule L'Arabe, d'un réalisateur qui s'appelle Malek Bensmaïl. Alors, comment est-ce que vous réagissez par rapport à ce titre? Qu'est-ce qu'il vous évoque, ce titre?
3: Pourquoi est-ce qu'il est interpellant?
4: En fait, l'arabe, en fait, c'est plutôt une origine pas trop aimée. En fait, ça dépend des personnes. Et du coup, c'est vrai que ça interpelle le mot l'arabe.
5: Mais un peu péjoratif.
2: Ça peut être péjoratif. Alors, en tout cas, ça peut être pris péjorativement, oui. Ça peut être dit péjorativement, ça peut être pris péjorativement.
5: Est-ce que... Si quelqu'un a son origine.
2: Oui. D'accord. Vas-y, Rémi.
6: Tiré d'un livre.
2: Oui, effectivement. Ça va faire référence à un livre que certains ont lu, lisant.
7: Après, c'est pas vraiment péjoratif. C'est comme si on disait le corps sous le français, j'ai pas fait la même chose.
2: Donc, ça va être une origine, effectivement, une nationalité. Très bien. Et c'est pas forcément péjoratif à l'origine. Ouais. Donc, non. Est-ce que l'intention du réalisateur, c'est d'être péjoratif? Peut-être non, pas. On verra. D'accord. Mais en tout cas, pour des lycéens, ce titre, l'arabe, il laisse pas indifférent. En tout cas, il fait réagir. Et donc, il y en a qui ont tout de suite vu le lien avec une œuvre. Allez-y. Rémi, vas-y.
6: L'étranger.
2: De qui?
7: D'Albert Camus.
2: Alors, pourquoi? Il y en a certains qui l'ont lu. Et c'est vrai qu'on l'a un peu dit aussi l'autre jour, et on va voir que dans le pitch... C'est évoqué. Est-ce que vous savez pourquoi ça fait référence à l'étranger?
8: Non. Parce que c'est le point de vue de l'arabe que Meursault est tué.
2: C'est l'arabe qui est tué par Meursault. Effectivement, le personnage est toujours désigné par l'appellation l'arabe. Bonjour, je m'appelle Laura Mazur et je suis professeure de français au lycée Vincenzini. Alors, le festival Arte Mare, c'est donc la troisième fois que je vais emmener mes élèves dans ce festival. Et c'est un festival qu'on a à cœur de retrouver tous les ans. On sait qu'il va y avoir une programmation de qualité et qu'on va pouvoir montrer aux élèves ou aux étudiants, parce qu'on emmène aussi des étudiants de BTS, qu'on va pouvoir montrer des films qui ne vont pas les laisser indifférents et des films qui vont les marquer, que ce soit des films qui sont en lien avec l'actualité. Il y a 2 ans, j'avais emmené des étudiants voir un film sur le conflit israélo-palestinien, sur les colons, hein, vous savez. Et d'ailleurs, je crois que ce jeune homme qui était... C'était un documentaire et ce jeune homme, il a été tué juste après. Donc, c'était vraiment en lien avec l'actualité. L'année dernière, ils ont vu le film de Claude Lelouch, Un homme et une femme, en présence de Claude Lelouch. Donc, ça les a aussi fortement impressionnés. Ils ont vu une comédie culte, Quand Harry rencontre Sally. Donc, le projet pédagogique, en fait, finalement, c'est d'essayer de montrer la vitalité du 7e art. Et cette année, il se trouve que la programmation tombe très bien avec le programme, puisqu'il y a ce film l'arabe qu'on peut mettre en lien avec le roman L'étranger d'Albert Camus. Et il y a un film aussi allemand qui s'appelle Le procès et qui va rentrer dans la thématique Le vrai du faux avec les BTS. On peut lire aussi la scène de l'assassinat, si vous voulez, dans le film. Et vous allez voir pourquoi le titre peut-être a été choisi par le réalisateur.
9: L'étranger, chapitre 6, extrait. J'ai pensé que je n'avais qu'un demi-tour à faire et ça serait fini. Mais toute une plage vibrante de soleil se pressait derrière moi. J'ai fait quelques pas vers la source. L'arabe n'a pas bougé, malgré tout. Il était encore assez loin, peut-être à cause des ombres sur son visage. Il avait l'air de rire. J'ai attendu, la brûlure du soleil gagnait mes joues et j'ai senti des gouttes de sueur s'amasser dans mes sourcils. C'était le même soleil que le jour où j'avais enterré maman. Et comme alors, le front surtout me faisait mal et toutes ces veines battaient ensemble sous la peau. À cause de cette brûlure que je ne pouvais plus supporter, et j'ai fait un mouvement en avant, je savais que c'était stupide.
6: Cette épée brûlante rongeait mes cils et fouillait mes yeux douloureux. C'est alors que tout a vacillé. La mer a charrié un souffle épais et ardent. Il m'a semblé que le ciel s'ouvrait sur toute son étendue pour laisser pleuvoir du feu. Tout mon être s'est étendu et j'ai crispé ma main sur le revolver. La gâchette a cédé, j'ai touché le ventre poli de la crosse et c'est là, dans le bruit à la fois sec et assourdissant, que tout a commencé.
10: Je suis professeur de lettres, monsieur Verdi Damien, au lycée de Montézot, mais je m'occupe par ailleurs de la médiation scolaire entre le festival Artemar donc, et les établissements, en particulier collège et lycée. Il y a d'autres personnes qui travaillent plutôt sur les programmations des tout-petits, aux primaires. Voilà, ce sont des films que j'ai un peu moins vus en amont. Et mon rôle est de faire la liaison entre les établissements qui veulent s'inscrire en festival et les différentes projections qu'on a à leur proposer, mais aussi voilà, d'aider à promouvoir, hein, par des biais, j'ai envie de dire, pédagogiques, les séances qui vont correspondre à des programmes scolaires, parce que on veut désacraliser avec Artemar et ce mythe de la sortie scolaire qui ne sert qu'à emmener les élèves dehors et qui n'a pas de fruits, voilà, dans leur parcours. C'est un cliché qui demeure encore. Or, on a quand même une programmation très spécifique à Artemar, avec des sujets de société, avec des sujets historiques, tout un tas de thématiques qui rentrent en résonance avec les problématiques des adolescents. Et nous, ce qu'on veut promouvoir, c'est ça. Aller au cinéma, c'est entrer dans le monde par le prisme soit d'un documentaire qui va faire des zooms sur des individus qui vivent des fois pas très loin de chez nous, soit par la fiction, et dans tous les cas c'est beaucoup d'émotions et des fois on s'identifie.
11: Donc on va avoir plusieurs quoi à ce moment dans ce film,
12: plusieurs points de vue.
11: Plusieurs points de vue et plusieurs hypothèses, plusieurs époques aussi apparemment, hein. Mm-hmm. D'accord, puisque vous avez vu qu'il y a des images en noir et blanc, ouais, ouais, qui ont l'air d'évoquer la scène, le moment de l'assassinat, donc qui serait dans les années 40, d'accord ?
13: C'est peut-être qu'il commence à raconter l'histoire et qu'on va du passé au présent.
11: Voilà, ça a l'air assez intéressant, les différentes temporalités, d'accord ? Et puis, vous avez vu que dès le début de la bande-annonce, il faut référence au titre. C'est quoi cette histoire d'arabe qui n'a pas de nom ? D'accord ? Donc, il va peut-être y avoir quand même la quête de quoi ? D'une identité.
14: Je pense que peut-être les gens apprécient la constance.
1: Michèle Courouti, présidente du Festival Artemar.
14: Nous sommes un festival méditerranéen. Notre ligne éditoriale est claire. C'est la même depuis 44 ans. Certains de nos bénévoles sont là depuis le début, ce qui est quand même impressionnant. D'autres arrivent chaque année. Donc, nous avons toujours une équipe très, très fournie et de gens venant d'horizons très très variés. Je pense que c'est ça le ferment de notre travail associatif. Ce sont des gens qui sont tous des humanistes, qui essaient d'apporter leur pierre. Généralement, ce sont tous des gens qui aiment le cinéma. Et avant tout, avant l'amour du cinéma, avant l'amour de la littérature, il y a l'amour du contact humain. Voilà, ils veulent, par cet engagement, apporter un peu de bien-être et la culture, bien sûr, à leurs concitoyens. C'est un engagement citoyen.

0: C'était Terre et Onde sur RCFM, dans les coulisses du festival Artemare. 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

0: La mobilisation des lycées se poursuit aujourd'hui avec 564 établissements qui font l'objet d'actions ou de perturbations selon un décompte du ministère de l'Éducation nationale. Des chiffres en baisse par rapport à hier en raison de la fermeture de 400 établissements. En Ile-de-France, des violences et des dégradations ont été recensées dans 55 lycées. Édouard Geffray reçoit cet après-midi les représentants lycéens au ministère rue de Grenelle pour tenter de trouver une sortie de crise. Mais les syndicats assurent maintenir leur journée de mobilisation en mardi prochain. Les représentants d'enseignants, eux aussi reçus ce matin au ministère de l'Éducation nationale, comme le SNES FSU, disent rester sur leur faim après l'entrevue. Ils maintiennent eux aussi leur appel à la grève. Après un été aux températures historiquement élevées, les températures records se poursuivent. Le mois de septembre a été le deuxième mois de septembre le plus chaud jamais enregistré en France depuis 1900, selon Météo France. Conséquence, une production de miel en forte baisse, les abeilles ayant été déboussolées par les fortes chaleurs, selon l'Union nationale des apiculteurs français. Dans le Tarn, une nouvelle reconstitution organisée aujourd'hui dans l'affaire Jubilard. L'homme qui a tardivement avoué avoir tué sa femme, Delphine Ossagel, espère convaincre les enquêteurs qu'il n'avait pas prémédité son geste. Une grande partie du corps de son ex-épouse n'a toujours pas été retrouvée. Et puis c'est le retour d'un chauve adoré au Stade de France ce soir. Zidane est de retour sur le lieu de ses exploits en 98. Cette fois dans la peau du sélectionneur pour France-Italie. C'est à 20h45, un match qui est à suivre sur ici.fr et notre chaîne YouTube.
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2: Voilà, merci pour ce flash. Une information qui a d'importance, hein, si vous êtes Abbatia, sachez que le tunnel est fermé. On ne connaît pas la durée, bien évidemment, combien de temps ça va durer. Alors évitez de vous déplacer, ou alors déplacer plutôt votre arrivée en ville. Pour l'instant, c'est congestionné partout, hein, c'est embouteillé partout. Voilà, l'info, retenez-la. Pour l'instant, le tunnel de Bastia est fermé. Voilà, patience, et surtout, si vous n'êtes pas obligé pour l'instant de rentrer en ville, mieux vaut déplacer votre arrivée.
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1: Nous sommes bien ensemble et j'ai le plaisir de vous accompagner. Vous retrouvez dans un instant. Tout de suite, il est 15h. On s'intéresse à l'actualité avec vous, Alexandre Sangunette. Bonjour.
2: Bonjour Jean-Charles, bonjour à toutes et à tous. La circulation reste très difficile à Bastia cet après-midi. Les accès au nord de la ville, vers Toga et le Cap, étaient jusque-là filtrés par la police au niveau du rond-point de la mairie, en raison principalement du blocus du port de commerce mené par le STC. Un blocus qui vient d'être levé par les syndicats qui ont apparemment obtenu gain de cause. Le navire Corsica Ferries qui devait arriver et repartir cet après-midi et donc en passe de rentrer au port, sans doute un soulagement pour les nombreux touristes en partance qui s'agglutinaient depuis quelques heures déjà à l'entrée du port de commerce. Par ailleurs, quelques dizaines de jeunes cagoulés et de noirs vêtus se sont retrouvés en début d'après-midi devant la préfecture de Haute-Corse à Bastia. Ils souhaitaient protester contre la dégradation de la statue de la Vierge du Stabiaccio. Ils étaient munis pour cela de panneaux Peasanta Regina IFF. Dans cette affaire d'ailleurs, les gardes à vue sont toujours en cours à la gendarmerie de Porto Vecchio. On ne connaît pas encore la destination judiciaire des personnes interpellées. Le maire de Zeroubia, Jean-Claude Loukini, a été interpellé, placé en garde à vue ce matin. Selon l'association des maires de Corse du Sud, il lui serait reproché d'être intervenu pour apaiser une situation tendue lors d'une fête de village. L'association dénonce les méthodes employées, une interpellation tôt le matin, des perquisitions menées au domicile du maire, âgé de 70 ans. Une simple convocation aurait suffi, précise Jean-Jacques Ciccolini, qui, au nom de l'association des maires, apporte son soutien à son confrère. 15 ans et 5 ans de prison requis contre les parents du petit Aiden, mort d'un œdème cérébral majeur non accidentel en 2021. 15 ans contre Loïc Janson, le père accusé des violences ayant entraîné la mort sans intention de la donner et de violences dans les semaines qui ont précédé le drame. 5 ans contre la mère accusée de non-dénonciation, de mauvais traitements et non-assistance à mineurs en danger. Les avocats de la défense viennent de commencer leur plaidoirie. Le verdict est attendu ce soir. Enfin, les routes au menu de l'Assemblée de Corse ce vendredi avec la présentation du rapport de la Chambre régionale des comptes qui a formulé 6 recommandations et rappelle à la collectivité qu'elle doit se doter d'un schéma directeur des du réseau routier. Un rapport de suivi des mesures engagées devra être présenté à l'Assemblée de Corse l'année prochaine.
1: Est-ce que c'est bon des routes au menu?
2: J'en ai jamais mangé. Manger du bitume, ça ne doit pas être sympa. Mais bon, après.
1: Bon, merci Alex, on vous retrouve à 16h. Allez, Magoutinois Sam.
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0: Super Trump avec Give a Little Beat. Allez, on va s'intéresser aux coulisses d'Artemar qui démarre ce soir à 20h sur notre antenne. Il y aura donc cette diffusion de ce magazine Terre et Onde où on va s'intéresser aux coulisses de cette 37e édition d'Artemar. Christophe Zagal y est parti donc à la rencontre des bénévoles, des prestataires, des partenaires. Tous vont nous raconter leur rôle, leur engagement dans ce festival qui est devenu incontournable. Rendez-vous pour l'intégralité ce reportage ce soir à 20h et puis pour Artemar, ça démarre également ce soir.
1: Le lundi 12 octobre, on va aller au cinéma. Cette sortie au cinéma, ce sera dans le cadre du festival Artemar, un festival qui a lieu tous les ans à Bastia depuis une quarantaine d'années. Donc nous allons aller voir le film qui s'intitule L'Arabe, d'un réalisateur qui s'appelle Malek Bensmaïl. Alors, comment est-ce que vous réagissez par rapport à ce titre? Qu'est-ce qu'il vous évoque, ce titre?
2: Mais un peu péjoratif.
1: Ça peut être péjoratif. Alors, en tout cas, ça peut être pris péjorativement, oui. Ça peut être dit péjorativement, ça peut être pris péjorativement.
2: Est-ce que... quelqu'un a son origine.
3: Bonjour, je m'appelle Laura Mazur et je suis professeure de français au lycée Vincenzini. Alors, le festival Artemar, et c'est donc la troisième fois que je vais emmener mes élèves dans ce festival. Et c'est un festival qu'on a à cœur de retrouver tous les ans. On sait qu'il va y avoir une programmation de qualité et qu'on va pouvoir montrer aux élèves ou aux étudiants, parce qu'on emmène aussi les étudiants de BTS, qu'on va pouvoir montrer des films qui ne vont pas les laisser indifférents et des films qui vont les marquer, que ce soit des films qui sont en lien avec l'actualité. Il y a deux ans, j'avais emmené des étudiants voir un film sur le conflit israélo-palestinien, sur les colons, hein, vous savez. Et d'ailleurs, je crois que ce jeune homme qui était... c'était un documentaire et ce jeune homme, il a été tué juste après. Donc, c'était vraiment en lien avec l'actualité. L'année dernière, ils ont vu le film de Claude Lelouch, Un homme et une femme, en présence de Claude Lelouch. Donc, ça les a aussi fortement impressionnés. Ils ont vu une comédie culte, Quand Harry rencontre Sally. Donc, le projet pédagogique, en fait, finalement, c'est d'essayer de montrer la vitalité du 7e art. Et cette année, il se trouve que la programmation tombe très bien avec le programme, puisqu'il y a ce film L'Arabe qu'on peut mettre en lien avec le roman L'étranger d'Albert Camus. Et il y a un film aussi allemand qui s'appelle Le procès et qui va rentrer dans la thématique Le vrai du faux avec les BTS.
1: On peut lire aussi la scène de l'assassinat, si vous voulez, dans le film. Et vous allez voir pourquoi le titre peut-être a été choisi par le réalisateur.
4: L'étranger, chapitre 6, extrait. Et j'ai pensé que je n'avais qu'un demi-tour à faire et ça serait fini. Mais toute une plage vibrante de soleil se pressait derrière moi. J'ai fait quelques pas vers la source. L'arabe n'a pas bougé, malgré tout.
5: Je suis professeur de lettres, monsieur Verdi Damien, au lycée de Montézot, mais je m'occupe par ailleurs de la médiation scolaire entre le festival Artemar donc, et les établissements. En particulier collège et lycée, il y a d'autres personnes qui travaillent plutôt sur les programmations des tout-petits, aux primaires. Voilà, ce sont des films que j'ai un peu moins vus en amont. Et mon rôle est de faire la liaison entre les établissements qui veulent s'inscrire en festival et les différentes projections qu'on a à leur proposer, mais aussi voilà, d'aider à promouvoir, hein, par des biais, j'ai envie de dire, pédagogiques, les séances qui vont correspondre à des programmes scolaires, parce que on veut désacraliser avec Artemar et ce mythe de la sortie scolaire qui ne sert qu'à emmener les élèves dehors et qui n'a pas de fruits, voilà, dans leur parcours. C'est un cliché qui demeure encore. Or, on a quand même une programmation très spécifique à Artemar, avec des sujets de société, avec des sujets historiques, tout un tas de thématiques qui rentrent en résonance avec les problématiques des adolescents. Et nous, ce qu'on veut promouvoir, c'est ça.

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0: Dans un instant, le magazine de la chanson corse avec Mickaël Andréani. Tout de suite, il est 16h. Merci d'être avec nous. L'essentiel de l'actualité avec vous, Alexandre Sanguinetti. Bonjour.
1: Bonjour. Le port de commerce de Bastia est rouvert. Il était bloqué depuis ce matin par le STC en soutien à la grève menée par les marins de Corsé-Galinéa depuis 3 jours. Des syndicats qui ont apparemment obtenu gain de cause. Ils craignaient pour l'emploi, protestaient notamment contre l'affrètement d'un navire de la Méridionale sur une ligne de service public. La panique engendrée sur la route, en ville, par cette manifestation est en passe de se résorber. Soyez patients. Par ailleurs, dans un communiqué, le consortium de patrons CM Holding, propriétaire de la compagnie, dit basta. Après 10 ans d'engagement et un blocage de trop, le consortium, je cite, réfléchit à la nature de son engagement futur dans Corsé-Galinéa. La direction sera informée lundi de la nouvelle ligne stratégique et sociale décidée par CM Holding pour Corsé-Galinéa. C'est la conclusion de ce communiqué assez péremptoire des actionnaires. Une trentaine de jeunes cagoulés se sont retrouvés en début d'après-midi devant la préfecture de Haute-Corse à Bastia. Ils souhaitaient protester contre la dégradation de la statue de la Vierge du Stabiatch. Ils étaient munis pour cela de panneaux présents à Regina IFF. Dans cette affaire d'ailleurs, les gardes à vue sont toujours en cours à la gendarmerie de Porto-Vecchio, qui on ne connaît pas encore la destination judiciaire des personnes interpellées. 15 ans et 5 ans de prison requis contre les parents du petit Aiden, mort d'un œdème cérébral majeur non accidentel en 2021. 15 ans contre Loïc Janson, le père accusé de violence ayant entraîné la mort sans intention de la donner et de violence dans les semaines qui ont précédé le drame. 5 ans contre la mère accusée de non-dénonciation de mauvais traitements et de non-assistance à mineurs en danger. Ce sont les avocats de la défense qui ont la parole désormais. Le verdict est attendu ce soir. Enfin, une nouvelle option à l'étude pour la déviation RT de la RT40 à Olmette. Les conseillers territoriaux ont voté ce matin un rapport pour valider les résultats d'une concertation publique sur le projet pour fluidifier le trafic routier. En tout cas, quelle que soit l'option retenue parmi les 5 sur la table, il s'agit d'agir, selon le maire José-Pierre Mozzigonacci. On parlait déjà de la déviation d'Olmette en 1955.
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15: Salut à toutes et soyez les bienvenus sur RCFM pour votre rendez-vous musical consacré à la création insulaire sous toutes ses formes. Aujourd'hui, place à un numéro 100% nouveauté, des artistes et des projets récemment arrivés dans l'actualité musicale avec 5 rencontres et une sélection de chansons à découvrir. C'est parti. On commence avec Madeleine Keys, le quatuor qui poursuit son aventure dans le rock alternatif avec un univers intense, sensible et cinématographique. Caroline Callen, au chant, au violon et à la guitare, nous parle de Ghost, le nouveau single du groupe et premier aperçu d'un EP attendu pour mars 2027.
16: Ghost, en fait, c'est un petit peu une ode à la déshumanisation d'une personne. En fait, on est dans un monde où on se déconnecte de plus en plus des gens autour de nous, et j'avais envie de raconter ça à travers une forme des couleurs qui s'en vont progressivement, des sons qu'on n'entend plus, etc., etc. Et puis finalement, en fait, on erre comme un fantôme. Donc il y a à la fois cette notion d'être un fantôme dans la société et de plus être humain et de plus axer en fait les choses sur l'humain, et aussi à la fois le fait que maintenant on est dans un ego trip un peu permanent et que ça revient un petit peu au même, c'est-à-dire qu'on se replie sur soi-même et on voit plus les couleurs des autres, on parle plus aux autres, on se déshumanise petit à petit alors que les choses restent les mêmes autour de nous et qu'on pourrait juste s'ouvrir et revenir vers quelque chose d'un peu plus coloré entre guillemets.
15: Justement, il y a un contraste assez étonnant entre ce texte plutôt sombre et une musique plutôt légère, presque dansante. Pourquoi vous avez choisi de créer ce contraste-là ?
16: Mais j'avais un petit peu dans la tête, alors c'est pas une petite référence, hein, je vous l'accorde, mais j'avais les danses macabres de Saint-Saëns, et en fait, j'avais envie d'une espèce de danse un peu désarticulée, un peu irrégulière. Donc là, en fait, d'un point de vue un petit peu technique, musicalement, c'est un cinq temps, donc c'est quelque chose qui bouge de manière très particulière, qui est pas quelque chose qu'on a trop l'habitude d'entendre. En général, on a beaucoup de quatre temps dans la musique actuelle, disons. Et en fait, là, j'avais envie de ce truc un petit peu désarticulé et tout. Donc déjà, il y a techniquement, c'est un peu, comment dire, un peu plus alambiqué. Et en même temps, c'est sur quelque chose qui pourrait tout à fait être comme une danse, en fait. J'avais ça un peu en tête, une danse un peu joyeuse, mais justement qui avance vers quelque chose de plus sombre, en fait.
15: Ghost, c'est le premier aperçu d'un nouvel EP de 5 titres qui est attendu pour, je crois, le printemps 2027. Est-ce que ça nous donne déjà une bonne idée de ce que vous allez faire entendre sur les 4 autres titres ?
16: En fait, il y a un panel assez large. On a voulu sur cette EP, qui est une ouverture à une suite qui va être aussi assez importante, donc on n'en dit pas plus pour le moment, mais cette EP, c'est une introduction à notre univers qui est en train de qui s'installe et qui arrive à partir de ce premier single, en fait. Et alors sur les autres titres, on est assez éclectique sur les genres, etc. On a quelque chose, on a un fil conducteur, en fait, autour de ça. On a un fil rouge qui continue à se dévoiler, mais les titres sont assez différents les uns des autres. On a un autre titre qui est beaucoup plus sombre, qui arrive bientôt, qui est vraiment beaucoup plus sombre dans la musique en elle-même aussi. Après, on a quelque chose d'un peu plus rock, on a un peu plus de pop aussi. Enfin, voilà, il y a vraiment un panel très large, mais il y a un fil conducteur que vous entendrez probablement quand même à l'intérieur de tout ça.
15: Écoutons maintenant Ghost du groupe.

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1: Deuxième étape de ce tour d'horizon, des nouveautés, le duo Imagina avec Jean-Laurent Masset. Il nous présente Un Tines Curda, une nouvelle chanson très marquée pop-rock à l'image de l'univers dessiné par les deux artistes. Écoutez Jean-Laurent Masset.
2: C'est un titre qui a quand même 10 ans avec mon ami Eric Polezel. Donc on a ce projet-là avec Imagina depuis à peu près une dizaine d'années. On avait sorti en 2016 ce titre-là avec un autre titre, On Aspecté Radio. Donc forcément, en 10 ans, c'est un titre qui a évolué avec une maturité musicale qui a complètement changé aussi. Et du coup, voilà, c'était évident pour nous de ressortir ce titre-là aujourd'hui au sein d'un projet qu'on a de justement sortir plusieurs titres pour justement terminer sur un album. Donc on a plusieurs titres derrière qui sont en train d'être travaillés, enregistrés, etc. Et On Tines Curda, c'est le premier d'une longue série qui débute avec la sortie de ce titre-là. Voilà.
1: Avec une coloration très pop-rock marquée, hein.
2: Tout à fait, c'est vraiment l'esprit de nos compositions, de nos arrangements. Et il y a certains titres justement qui vont arriver avec une coloration encore plus marquée, je dirais, et vraiment plus assumée aussi.
1: Vous vous êtes fixé une date pour...

0: la sortie de cet album ?
1: On se donne à peu près un an pour sortir une douzaine de titres. On a pour but de sortir un titre tous les mois. C'est ce qu'on s'est fixé. Après, on se met pas une pression particulière. On travaille tranquillement dans notre studio. Voilà, donc on a le temps, on avance plutôt bien. Et pour l'instant, on a, je dirais, quasiment 5 morceaux finalisés. Donc on est dans les clous pour respecter le calendrier qu'on s'est fixé.
0: Avec une présentation également peut-être de vos titres sur scène, qui sait ?
1: Alors c'est le but. C'est le but. On a pour l'instant un projet qui se dessine, donc on communiquera plus tard. Voilà, c'est en train de se monter. C'est quasiment finalisé, hein, mais je pense qu'on communiquera une fois que c'est acté. Et voilà. En tout cas, le but c'est vraiment un projet. C'est vraiment un projet de longue haleine, hein, je dirais, parce que sur les 10 ans qui se sont écoulés depuis la création du groupe, ça a été surtout énormément d'animation, mais on a toujours eu en tête la composition, même des titres qu'on a composés il y a 10 ans, 8 ans, etc., qu'on remet aujourd'hui sur le plan de travail, avec une maturité musicale forcément qui a évolué, hein, par rapport au parcours d'Éric et au mien. Et du coup, voilà, ça y est, c'est un projet vraiment qui nous tenait à cœur et qu'on lance officiellement. C'est vraiment une musique qui nous correspond, hein, avec cette couleur très pop-rock. Mais ce qui est très important, c'est en respectant les fondamentaux du chant corse, je dirais. Le respect de la langue, le respect de la façon dont elle se chante, etc. Et surtout, montrer que cette langue, elle s'adapte à ce style musical.
0: Voici Un Tine Scorda par le duo Imagina.

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1: Nous retrouvons maintenant Joël Anne, une artiste dont le parcours croise le théâtre et la musique et qui défend aujourd'hui un univers très personnel entre écriture, poésie, humour et énergie pop. Après avoir travaillé aussi dans la transmission, elle choisit ici de mettre ses propres mots et sa propre sensibilité au premier plan. Son EP Le Départ marque une nouvelle étape dans son parcours d'auteur, compositrice, interprète. Écoutez Joël Anne.
2: Le départ, c'est aussi comme tout quitter, tout laisser derrière soi et repartir de zéro. C'est un peu ce que je raconte dans les chansons, le fait qu'on a plusieurs vies. Et aussi le fait de débuter voilà, ce moment de ma vie où je suis auteur, compositeur, interprète et où je le dis enfin, parce que ça fait quelques années quand même que j'écris des chansons.
1: Vous venez du théâtre et de la musique avec aussi un travail de transmission. Qu'est-ce qui change quand on ne joue plus les mots des autres, mais qu'on monte sur scène avec ses propres chansons?
2: Et on se met à nu. Voilà. On se met à nu, on révèle ce qu'on pense. Et ça fait du bien, en fait, d'un coup, de dire aussi avec ses propres mots et pas les mots des autres, et aussi de faire pour soi. Voilà, puisque j'ai toujours pensé à mettre les autres dans la lumière, à les faire progresser, les mettre en avant, faire qu'ils se sentent bien et qu'ils apprennent, qu'ils grandissent grâce à l'art. Et cette EP, c'est aussi un moment où je me dis, bah voilà, je le fais pour moi, je pense à moi, tout en me disant que peut-être ça donnera aussi de la joie aux autres, puisque voilà, j'aime bien écrire des chansons aussi lumineuses, pleines d'espoir et d'humour.
1: Dans cette EP, vous parlez de rencontres, de doutes, d'élan, mais aussi de petits moments très quotidiens. Est-ce que l'écriture est partie de choses que vous avez vécues, observées ou parfois simplement imaginées?
2: Oui, ça part plus du vécu que de l'imagination. Mes chansons, en fait, elles viennent en un seul jet. C'est-à-dire que souvent, j'ai une phrase qui me vient en tête. Et si je peux, si j'ai ma guitare sous la main à ce moment-là, je la prends et j'ai la suite de la chanson qui vient en même temps que la mélodie et quelques accords à la guitare. D'ailleurs, ça s'entend dans la cinquième chanson, en fait, de l'EP, qui a été enregistré uniquement avec voix et guitare. Et c'est en fait comme ça que je compose toutes mes chansons à l'origine. Les quatre premières, elles ont été arrangées en studio, donc elles sont plus riches d'instruments. On entend de la guitare acoustique, de la guitare électrique, de la basse, de la batterie. Et voilà, ça a permis aussi une évolution des chansons, le fait de les confier, d'avoir un regard extérieur. Ça a permis à certaines de les rendre un peu plus pop-rock aussi que ce que je fais à l'origine au moment où je les compose.
1: Il y a cinq chansons avec des titres comme des tonnes de chansons, il y en a qui courent ou Le Roi du Monde. Est-ce que chacune correspond à une facette différente de l'artiste que vous êtes?
2: Alors oui, j'ai essayé que les cinq soient différentes, qu'elles abordent aussi des thèmes différents, même si on retrouve, comme je disais tout à l'heure, le fait de se renouveler. Voilà, le thème du renouveau, il y est beaucoup, le fait d'avancer dans la vie et de faire des choses qui nous plaisent, de prendre son temps, de tout dévorer aussi quelque part. Dans les rythmes et dans les mélodies, j'ai essayé quelque chose vraiment de différent et aussi dans la façon d'aborder les thèmes, c'est-à-dire que des tonnes de chansons, celle-ci, je me suis dit, je la sors maintenant ou jamais, puisque c'est une chanson où je dis que c'est le moment de chanter et que des chansons, en fait, j'en ai plein cumulées depuis plusieurs années et que ça me ferait plaisir, en fait, de les partager. Donc pour moi, c'était une chanson importante à mettre en premier. Le Roi du Monde, elle, c'est une chanson sur un thème tout à fait différent, puisque je parle de mon chat. C'est une chanson qui parle des animaux de compagnie, du fait que qu'ils ne parlent pas, mais que nous dirait-il s'il pouvait nous parler?
1: Voici un premier extrait de l'EP de Joël Anne, des tonnes de chansons.

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2: Direction maintenant l'univers de Luca Antonelli avec Luca, un EP de 6 titres entièrement en langue corse, entre rap, pop, rock et musique électronique. Nous l'avons rencontré pour parler de ce projet.
3: Des fois, c'est dû à une continuité qui s'est un peu imposée à moi, qui est venue un peu naturellement, c'est-à-dire que j'avais fait des titres en langue corse et que du coup j'avais fait plein de maquettes en relation avec ses créations, et du coup j'ai suivi le cours de ça, ça m'a plu, ça a fait une sorte d'opus général qui est un peu sur le même ton, et ça m'a fait beaucoup plaisir de faire ça en langue corse parce que c'est là où j'ai toujours vécu, c'est là où j'habite et c'est là où j'ai mes racines. Voilà, tout simplement.
2: Plus que jamais, vous le mélangez rap, pop, rock, musique électronique. Qu'est-ce que vous aviez envie de raconter ou de faire ressentir avec ce mélange de sonorités?
3: Alors, pas forcément faire ressentir quoi que ce soit ou prouver quoi que ce soit d'autre, voilà, c'est vraiment plus que jamais pour me faire plaisir, pour me respecter moi-même déjà dans un premier temps. C'est moi qui fais la musique et c'est moi qui dois en tirer un maximum de plaisir. Donc je fais un peu ce que j'ai envie, ça paraît un peu simple dit comme ça, mais c'est vraiment vrai, c'est vraiment véridique et c'est ce que j'essaie de travailler au maximum en fait dans ma façon de créer des chansons. Et au-delà de ça, il y a ce que j'appellerais un peu un dommage collatéral, c'est-à-dire que du coup ça fait... C'est comme un effet, oui, je sais pas trop comment l'exprimer, mais voilà, de passage vers l'avant, de prouver qu'on peut faire des nouvelles choses et qui a déjà été fait d'ailleurs, mais je remets encore un point dessus en faisant ces chansons-là. Et voilà, je pense que c'est très bien comme ça, moi je suis content.
2: On retrouvait déjà le corse dans de précédents morceaux. Est-ce que Luca marque une nouvelle étape aussi dans votre manière de construire votre univers?
3: Alors, non, je dirais pas forcément parce que c'est, comme je disais tout à l'heure, un peu la suite logique de ce que j'avais pu faire avant et de mes envies en général. Donc, je suis allé juste un petit peu plus loin parce que du coup, il y a plus de titres, il y a plus de styles et voilà. Après, non, pas forcément. J'ai été justement un peu plus libre sur ce coup-là parce que ayant déjà fait survoler quelques styles et quelques choses avant, je sais que ça a plu. Donc, j'y suis allé à fond là cette fois-ci. Donc, voilà, c'est une continuité, je dirais.
2: Vous avez pu défendre vos morceaux sur scène, notamment en première partie de Gazo, c'était à Porto Latino. Qu'est-ce que cette expérience a changé dans votre manière d'aborder peut-être même le live et de porter vos chansons devant un public?
3: Alors, c'était une soirée géniale et ça m'a permis de me confronter à un public jeune qui est venu voir quelque chose qui est peut-être dans la même étiquette qu'on pourrait me coller de rap et de musique urbaine et moderne, etc. Mais en fait, c'était des musiques totalement différentes parce que ce que je fais, ça ne ressemble pas du tout à ce que fait Gazo. Et du coup, il fallait quand même défendre ses titres sur scène. Donc ça nous a fait une super expérience. Ça nous a bien forgé avec mes amis qui m'accompagnent sur scène. De faire ça sur la scène de Porto Latino et puis avoir joué ces titres sur une grande scène comme ça dans un très beau festival, ça nous a aussi donné beaucoup de motivation et d'envie pour la suite. Et aussi ça nous a fait prendre un petit peu en grade parce que voilà, on a pu faire un show vraiment, enfin voilà, je parle de spectacle carrément, parce que on a pu mettre en place plein de choses et avoir des techniciens qui nous accompagnent, donc c'était une expérience merveilleuse. On est très très content d'avoir fait ça. Et qui plus est, on a fait une captation de ça que j'ai mis sur ma chaîne YouTube, sur les réseaux sociaux. Et du coup, beaucoup de gens ont pu avoir accès, on va dire, au live qu'on a fait ce soir-là, qu'on a créé. Et on a eu de très bons retours parce que on a fait quelque chose qui va encore plus que au-delà du studio, en fait, j'ai envie de dire. C'est-à-dire au studio, c'est plus marqué par les styles un peu modernes, etc. En live, on essaie vraiment de faire une création scénique et tout, très moderne, très décalée aussi avec les chansons. On s'amuse beaucoup et voilà, du coup on propose ça aux gens et on est très contents de ça.
2: Nous avons retenu 3 chansons pour cette EP de Luca Antonelli. Tout d'abord, Kuemane.

0: Pour terminer ce numéro consacré aux nouveautés, place à Daniel Vincenzini et à son nouvel album solo paru chez Rigordo. Un disque de 14 titres qui fait dialoguer une nouvelle chanson et quelques reprises de morceaux de son répertoire avec Imantini. Écoutez Daniel Vincenzini.
1: J'ai construit ce nouvel album comme j'ai construit les autres albums aussi, avec du travail, de la recherche. Je me suis tourné vers des auteurs, vers d'autres musiciens. Avec une production, avec la production Rigourde, où j'ai eu le carte blanche pour faire ce que je voulais. Et j'avais des textes déjà prêts et des chansons qu'il fallait que je termine. Et voilà, pour présenter cet album de 14 titres, même s'il y a 3 reprises des premières chansons d'Emantine, Mamon, Emmanuel Damano et Maria. Le reste, ce n'est que des créations.
0: Vous avez composé toutes les mélodies pour l'écriture des textes, quasiment toutes aussi, sauf quelques-unes, vous l'avez dit, il y a des auteurs qui sont intervenus. Hein.
1: Oui, alors il y a Patrizia Cattagi, Harry Walmed et Alan Dimeglio qui m'ont donné un petit coup de main. C'est ma façon de fonctionner. Quand je bloque sur un texte ou sur une idée, je me tourne vers des auteurs qui sont un peu dans l'esprit de la mélodie ou du titre que je veux rendre. Pour m'aider, pour avancer.
0: L'expérience d'enregistrement, de production, comment s'est-elle passée lorsque l'on passe d'un autre cadre, parfois même d'un home studio, à un studio comme celui de Rigordo?
1: Ah oui, c'est une autre façon de travailler. Déjà dans le temps, c'est sûr que quand on enregistre à la maison, on a le temps de faire, de refaire, de retravailler, même s'il m'a donné le temps de refaire quelques passages ou modifier quelques paroles ou quelques accords de guitare, etc. Le temps est assez quand même restreint, mais c'est le studio vraiment professionnel. On arrive, on bosse. J'ai même un peu, entre guillemets, repris goût à mon métier, quoi. Ça me manquait beaucoup, ce côté professionnalisme de la musique. Travailler avec un technicien son, on arrivait, le morceau était déjà préparé à la maison, il n'y avait plus qu'à le placer dans le studio. C'était très agréable de travailler comme ça.
0: Un bel échange aussi avec des musiciens avec qui vous n'aviez pas forcément joué jusqu'ici.
1: Non, il y a comme le bassiste Zimaco, ou le batteur Piro, deux musiciens que j'ai rencontrés en studio. Et alors, ça s'est vraiment bien passé, des musiciens simples qui écoutaient et qui jouaient, quoi, très bien. Des bons musiciens du studio, je dirais. Aussi, ils font de la scène, mais aussi très bons musiciens de studio.
0: Qu'est-ce que vous avez envie d'évoquer avec cet album, Daniel, au-delà, bien entendu, de tout ce que vous avez fait avec Clémentine, cette carrière solo menée en parallèle depuis bien des années? Qu'est-ce que vous vouliez laisser également, peut-être, comme trace avec cet album?
1: En fait, la trace de cet album, c'est ce que j'aime le plus, c'est l'acoustique, la simplicité. Des arrangements, on n'a pas trop cherché à faire des arrangements un peu compliqués, prendre des arrangeurs, etc. Un album qui me ressemble dans la simplicité, je me répète, dans les textes, bien sûr, parce que les textes sont variés, j'essaie de porter un peu mes idées, bien sûr, on écrit ce qu'on est, bien sûr, et de le partager. Après, une fois que le disque sort, il ne nous appartient plus, les gens adapte les chansons qu'on a créées à leur façon d'être, à leur façon de vivre, je pense.
0: Première chanson pour illustrer le nouvel album solo de Daniel Vincenzini, voici « Utilo ».

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1: Le magazine de la chanson corse, c'est fini pour aujourd'hui. Merci de votre fidélité. Vous pouvez retrouver cette émission en replay sur le site d'RCFM et l'application ici. À presto.

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9: Merci de nous rejoindre. Bonne fin d'après-midi, il est 17h. Un point sur l'actualité avec Alexandre Sanguinetti. Bonsoir.
10: Bonsoir Christophe, bonsoir à toutes et à tous. On débute avec la justice et Paul-Félix Benedetti est mis en examen aujourd'hui pour des violences volontaires commises sur concubins. Des faits commis le 2 juillet 2026 à Sartène, selon un communiqué de la procureure de la République d'Ajaccio. Cette mise en examen est assortie d'un placement sous contrôle judiciaire avec obligation de s'abstenir d'entrer en contact avec la victime, de se présenter à son domicile. Paul-Félix Benedetti, maire de Sartène, leader de Corinne Fronté, s'est présenté aujourd'hui à une convocation du magistrat instructeur. 15 ans et 5 ans de prison requis contre les parents du petit Aiden, mort d'un œdème cérébral majeur non accidentel en 2021. 15 ans contre le père Loïc Janson, accusé de violence ayant entraîné la mort sans intention de la donner et de violence dans les semaines qui ont précédé le drame. 5 ans contre la mère accusée de non-dénonciation de mauvais traitements et de non-assistance à mineurs en danger. La parole est à la défense en ce moment. Le verdict est attendu ce soir. Le port de commerce de Bastia rouvert. Il était bloqué depuis ce matin par le STC en soutien à la grève menée par les marins. STC et CGT de Corsica Galine a depuis 3 jours. La panique engendrée en ville par cette manifestation est en train de lentement se résorber. Par ailleurs, dans un communiqué, le consortium de patrons CM Holding, propriétaire de Corsigaline, a dit « Basta, je cite, après 10 ans d'engagement et un blocage de trop, le consortium réfléchit à la nature de son engagement futur au sein de la compagnie. La direction sera informée lundi de la nouvelle ligne stratégique et sociale décidée par CM Holding pour Corsigaline et a conclu péremptoire le communiqué des actionnaires. Une trentaine de jeunes cagoulés se sont retrouvés en début d'après-midi devant la préfecture de Haute-Corse à Bastia. Ils souhaitaient protester contre la dégradation de la statue de la Vierge du Stabiatch à Porto Vecchio. Dans cette affaire d'ailleurs, les personnes gardées à vue depuis hier à Porto Vecchio sont en passe d'être déférées en vue d'une possible mise en examen. Enfin, une nouvelle option, la 5e à l'étude pour la déviation de la RT40 à Olmeto. Les conseillers territoriaux ont voté à l'unanimité un rapport ce matin pour valider les résultats d'une concertation publique sur le projet. Projet destiné à fluidifier le trafic routier, vous le savez, depuis en plus problématique, surtout l'été. Quelle que soit l'option retenue parmi les 5 qui sont sur la table, il s'agit désormais d'agir, selon le maire, José-Pierre Mozzigonacci. On parlait déjà de la déviation d'Olmeto en 1955, c'était il y a 71 ans.
9: Merci Alexandre. Votre tour, bien sûr, à 18h pour le journal.
10: À tout à l'heure, Christophe.
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9: Un temps calme pour cette fin de semaine. Demain, le ciel sera voilé au lever du jour sur une grande partie de notre île. Dans le courant de l'après-midi, le ciel restera voilé sur le littoral avec tout de même quelques éclaircies par moment. En montagne, les nuages seront plus nombreux et pourraient lâcher quelques petites averses, voire un orage sur le Chintu et le Rotondo. Le vent, lui, sera faible. Les températures toujours élevées pour la saison. On attend demain jusqu'à 28 degrés sur la façade orientale, 27 dans le centre, 29 dans l'arrière-pays ajaxien jusqu'au Sartenais, 26 à 27 degrés entre le Cap Corse et la Balagne. Pour dimanche, le temps sera beaucoup plus lumineux avec un ciel bleu du littoral à la montagne, un vent qui sera faible et des températures qui seront légèrement plus basses sur la côte ouest. Elles resteront stationnaires sur l'est, toujours au-dessus des normales saisonnières.
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9: Ravi d'être avec vous, nous sommes ensemble jusqu'à 19h avec votre live du vendredi soir, c'est Incanto, à partir de 18h15. Nous aurons le plaisir de recevoir une pianiste, professeure de musique, chef de chœur aussi, Emmanuel Marine, qui sera avec nous et qui jouera en live dans nos studios tout à l'heure à partir de 18h15. Avant cela, bien sûr, vos rendez-vous habituels avec à suivre pour démarrer cette heure, musique de Méditerranée. Les voyages et de la bonne musique à écouter chaque soir en compagnie de Cécilia Cantelli. Bonne fin de semaine sur RCFM.

0: Pascal Obispo sur RCFM, direction l'Italie, ce soir avec Cecilia Cantelli.
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2: Direction l'Italie aujourd'hui pour votre chronique musicale avec une escale entre Milan et le Caire grâce à Mahmoud et son titre Il Nilo nel Navi.

relier des rives différentes pour raconter une même histoire humaine. Voici Mahmoud, il nie le Nel Navilio et parfois il suffit d'une chanson pour construire un pont entre deux continents.

17h23 sur RCFM. Il y a une belle soirée qui se prépare et qui s'approche. C'est une soirée inédite organisée par l'Union du personnel des sapeurs-pompiers de Haute-Corse qui aura lieu le 12 novembre prochain au Spas du Carlo Rocchi à Bigoul. Il y a soirée de solidarité au profit des œuvres sociales, des pupilles, mais aussi des jeunes sapeurs-pompiers. Donc ces jeunes qui apprennent le métier, qui seront certainement pompiers volontaires ou professionnels dans quelques années. Donc une belle soirée de solidarité pour toutes ces actions qui aura lieu le 12 novembre avec de nombreux groupes insulaires qui ont répondu présents. Il y aura le groupe Larcou, Jepo, Itiamayalaise ou encore Ibogia Graon. Ça se passera donc au Spas du Carlo Rocchi à Bigoul. Et alors pour celles et ceux qui sont intéressés, si vous voulez y participer, rendez-vous sur helloasso.com pour la billetterie ou bien un numéro de téléphone à votre disposition. C'est le 06 83 03 14 01, 06 83 03 14 01, appel ou SMS, donc si vous voulez avoir de plus en plus renseignements sur cette soirée de solidarité, donc au profit des œuvres de l'Union des sapeurs-pompiers de Haute-Corse. C'est le 12 novembre, Larcou, Jepo, Itiamayalaise, Yehoj et Yagraon assurent la scène du Spas du Carlo Rocchi à ne pas manquer. Nous en reparlerons sur RCFM puisque votre radio sera partenaire de ce bel événement. Voici Madonna Vogue pour vous souhaiter la bienvenue. Nous restons ensemble jusqu'à 19h. Ne manquez pas votre live du vendredi soir, Incanto, avec une pianiste talentueuse qui sera avec nous aux alentours des 18h15. C'est Emmanuel Marini, pianiste, professeur de musique également, qui jouera pour vous en live dans nos studios à partir de 18h15 dans votre émission musicale et hebdomadaire Incanto.

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0: Canto Brugours ou Sinfonia Nostrale sur RCFM.
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0: Avec deux événements à ne pas manquer cette fin de semaine à Bastia et à Ajaccio, avec le démarrage, vous le savez, à Bastia du Festival Artemar. Et c'est ce soir jusqu'au 17 octobre. Le thème cette année, Artemar et à la barre, 44e édition à Bastia, au Centre culturel L'Albor, au cinéma Le Régent, mais aussi à Bigouille, au Spazio Carluro, qui, avec bien évidemment de nombreuses projections, la compétition des longs métrages méditerranéens, la compétition du film corse, la compétition des écoles, le panorama méditerranéen, les films d'animation, et puis aussi des expositions à découvrir, la gastronomie également à l'honneur, c'est Artemar, et c'est donc à partir de ce soir à Bastia, à l'Albor, au Régent, et puis à Bigouille, à Spazio Carluro, qui c'est jusqu'au 17 octobre, à vivre bien sûr sur RCFM. Et puis autre événement, c'est la Marido qui a démarré aujourd'hui à Bastia, avec de nombreux rendez-vous qui vous sont proposés jusqu'à dimanche sur la place Mio, avec depuis cet après-midi l'ouverture du village. Il y a eu donc de nombreux exposants qui vous ont acquis aujourd'hui, qui vous attendent à nouveau jusqu'à ce soir et dimanche. À 18h, l'apéritif musical avec un DJ, et puis à 19h, il y aura l'auto géant, et puis demain et dimanche encore de nombreuses animations, de nombreux rendez-vous. Avec les concerts ne pas manquer, demain, des représentations à 16h et à 21h, le chœur du Chant Libre, dirigé par Franck Castellano et accompagné par Jennifer, Patrick Fiore et leurs invités. C'est donc demain, 16h et 21h, à ne pas manquer sur la place Mio à Ajaccio, parmi tant d'autres rendez-vous autour de la solidarité avec l'association La Marido. C'est donc jusqu'à dimanche, place Mio à Ajaccio, avec RCFM bien entendu.
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0: The Corgi sur RCFM. Allez, il est temps de retrouver Rib et avec Evelyne Fontana. Nous sommes dans le Cap Corse cette semaine, à Sisk, au hameau du Tioz, où on parle d'immortels, avec ces agriculteurs qui sont installés, les Philippi, depuis de très nombreuses années, donc dans le Cap Corse, et qui vous proposent donc leurs produits, notamment autour de l'immortel. L'immortel dosé avec précision dans les produits d'Intimo, avec notamment Hélène et Laurent Philippi. Il retrouve ce soir Émilie, qui est venue d'ailleurs récupérer sa commande chez Hélène.
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2: Alors, on va préparer la petite fiole d'Émilie. Là, on verse un peu d'huile essentielle dans le bécher. Et puis comme ça, on va mettre ça dans un petit flacon. Et voilà.
3: Allez, viens parfumer.
2: T'as de quoi faire combien de gâteaux, là, à peu près, tu sais?
3: Oh là, je pense que là, j'ai pour 3-4 cuves.
2: Ah ouais.
3: Voilà. Ça fait environ 200 gâteaux.
2: Ouais, ah, génial. Mm.
4: Il y a un dosage précis, un nombre de gouttes qu'on fait tomber dans son mélange.
3: C'est vraiment le dosage, c'est à la goutte, c'est quand j'utilise
4: le flacon,
3: je regarde à la goutte près, je suis très concentrée, il ne faut pas me parler à ce moment-là, je les compte. Il y a le doseur à goutte qui défile tout seul, ouais. Et je compte, et c'est vraiment une recette très très précise, oui. Mm.
2: C'est là que le petit bec verseur, enfin un caudigoutte, comme on appelle ça, est important. Mais tu galères pas, toi, des fois, un peu avec ce maudit caudigoutte, comme
4: je l'appelle? Parce qu'il accélère, des fois.
2: Ah oui, c'est ça.
3: Ça m'arrive que le caudigoutte accélère, donc dans ma tête, je suis là.
2: C'est ça. C'est ça, je vois bien de quoi tu parles.
3: Il y a la goutte lente et après la goutte rapide.
2: Ouais, c'est ça.
3: On arrive toujours à compter. Donc, il faut être très concentré quand on fait le dosage et il faut pas nous parler à ce moment-là.
2: C'est ça.
4: Alors là, Émilie, tu vas récupérer donc un petit trésor et tout ça va partir dans ton laboratoire qui est situé sur la même commune qu'Hélène, mais l'une est peut-être dans le village le plus haut de Sisk, presque le plus haut peut-être, et toi tu es plutôt sur la marine.
3: Oui, donc Hélène est au-dessus du Kios, donc c'est Sisko plutôt côté montagne, et moi je suis à la marine, Sisko côté mer.
4: Et à vol d'oiseau, c'est rien du tout?
3: Non, là on met même pas 10 minutes pour être chez l'une ou chez l'autre, donc c'est vraiment très pratique en circuit court pour aller chercher les matières premières.
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0: Rib, écoutez qu'on voulait sur l'appli ici RCFM. Allez, dans un instant vous offrir un beau cadeau, encore deux invitations pour aller découvrir cette pièce de théâtre On aurait dû aller en Corse, qui va passer par le Spazio Carluro qui à Bigoul, il y a donc quelques jours, ce sera le 11 octobre. Restez avec nous, préparez-vous à jouer.

0: XXL, Mylène Farmer sur RCFM. Et là, on vous invite tout de suite au Spazio Carlo Cabigulia pour aller rire et découvrir cette belle pièce de Pierre-Marie Moscogne, On aurait dû aller en Grèce, qui sera donc présentée le 11 octobre prochain à Bigulia avec de nombreux comédiens, Franck Monsigny, Ariane Séguillon, Michel Ferracci, Frédéric Poggi, Marie-Ange Caste, parmi tant d'autres, mise en scène par Anne Bourgeois. Vous allez passer un bon moment. Soyez là ou le plus rapide à nous appeler. Vous repartez donc avec deux places pour aller découvrir cette pièce « On aurait dû aller en Grèce » de Pierre-Marie Moscogne. 04 95 32 22 22. Bonne chance, c'est Bruno qui vous accueille au standard.
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0: Et on vous rappelle donc qu'il y aura votre live du vendredi soir, Incanto, avec une pianiste, Emmanuelle Marini, qui sera avec nous. Elle nous présentera son univers en live dans nos studios. Emmanuelle Marini, professeur de musique, également donc à partir de 18h15 sur RCFM. On va revenir sur le dernier numéro d'e-live. Nous avons eu le plaisir d'accueillir deux amis qui forment ce beau duo qui existe depuis 10 ans. C'est Moon Acoustique, avec Polo Squaglia et Roland Pepe, qui étaient avec nous donc dans nos studio il y a quelques semaines. Moon Acoustique.

0: Le duo Moon acoustique avec Polo Squaglia et Roland Pep qui était avec nous il y a quelques semaines dans nos studios en live dans Incanto. Incanto, c'est tout à l'heure et c'est chaque vendredi sur RCFM en live, vous le savez, avec la pianiste Emmanuelle Marini qui jouera pour vous en direct dans nos studios. Soyez donc au rendez-vous à partir de 18h15.
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2: Bon début de soirée à toutes et à tous, il est 18h. Le journal avec Sandson Gunetti, bonsoir.
3: Bonsoir Christophe, bonsoir à toutes et à tous.
2: Et on débute avec la justice.
3: Et Paul-Félix Benedetti a été mis en examen aujourd'hui pour des violences volontaires commises sur sa compagne. Un dossier, Marion Galland, qui avait été ouvert par le parquet d'Ajaccio au début du mois de juillet.
4: C'est à la suite de la prise en charge de la victime dans un établissement médical le 2 juillet dernier que la gendarmerie avait été alertée, les médecins ayant eu de fortes suspicions de violences conjugales. La compagne de Paul-Félix Benedetti n'avait alors pas souhaité déposer plainte ni désigner son conjoint. Mais 4 jours plus tard, le parquet avait tout de même ouvert une information judiciaire. Lors d'une première garde à vue rapidement levée pour raison médicale, Paul-Félix Benedetti avait refusé de donner le code de déverrouillage de son téléphone. Il est donc également mis en examen pour cette infraction. Il ne s'était pas non plus rendu à la première convocation du service d'enquête et s'est finalement présenté ce vendredi matin devant le parquet d'Ajaccio. Il a été mis en examen pour violence volontaire ayant entraîné une incapacité totale de travail n'excédant pas 8 jours. Sa compagne avait eu 4 jours d'arrêt de travail. Le leader de Corinne Front est ressorti libre mais a été placé sous contrôle judiciaire avec interdiction d'entrer en contact avec la victime et de se présenter à son domicile.
3: Marion Galland, merci Marion pour toutes ces précisions. J'ajoute que Paul-Félix Benedetti est de retour dans l'hémicycle de l'Assemblée de Corse cet après-midi. Le leader de Corinne Front s'est exprimé sur le budget supplémentaire actuellement étudié par les conseillers territoriaux.
2: Justice encore, on connaît les réquisitions dans le procès des parents du petit Hayden mort d'un œdème cérébral majeur en 2021.
3: 15 ans ont été demandés à l'encontre de Loïc Janson, le père accusé de violence ayant entraîné la mort sans intention de la donner et des violences dans les semaines qui ont précédé le drame. 5 ans requis contre la mère accusée de non-dénonciation, de mauvais traitements et de non-assistance à mineurs en danger. Actuellement, Clémence Gaudon-Négrine, les jurés se sont retirés pour délibérer.
5: Ils ont arrêté la question. Les avocats qui viennent de terminer l'idée, c'est du tout. Les jurés, sans doute, qui ne permet pas d'expliquer.
3: Clémence, qu'on ne vous entend pas très bien, on essaiera de vous récupérer d'ici la fin de ce journal. Je précise quand même que le verdict de la cour d'assises est attendu ce soir, évidemment.
2: Le port de Bastia rouvert.
3: Il était très difficile de circuler ce vendredi après-midi à Bastia en raison principalement du blocus du port de commerce qui a été levé à 15h par le STC au troisième jour de la grève à Corsigaline. Les syndicats contestaient l'affrètement du navire Massalia de la Méridionale pour assurer les délégations de services publics. Ils alertaient sur les conséquences possibles pour l'emploi. Issue favorable donc pour le STC et sa déléguée Maxime Piaggi.
6: Ça y est, c'est terminé. On a obtenu les points qu'on a voulu. Dans la journée, on a décidé de lever le préavis de grève. On débloque le port. Alors, on a eu plusieurs points. Et nous, vraiment, le point de blocage, c'était par rapport aux titularisations des CDD. On a fait un fonctionnement qui fait qu'on sera en possibilité de titulariser beaucoup plus de CDD que ce qu'on devait avoir. Ça a été pour nous une grande victoire. Alors, le Massilia, l'armement a été décalé. Donc, il rentrera en flotte 1er janvier. Il sera quelques mois sur les lignes de DSP et ensuite il ira sur l'Afrique du Nord. Propriane ou Marseille ou peut-être éventuellement les ports secondaires de DSP avec l'équipage de la Méridionale.
3: Issue favorable pour le STC, sauf que dans un communiqué, le consortium de patrons CM Holding, propriétaire de Corsigaline, a dit qu'il s'agit d'un blocage de trop. Je cite, le consortium réfléchit à la nature de son engagement futur dans la compagnie. La direction sera informée lundi de la nouvelle ligne stratégique et sociale décidée par CM Holding pour Corsigaline. Conclut le communiqué des actionnaires. Jusque-là, l'activité de la compagnie maritime est suspendue, annonce-t-il. La CGT estime de son côté que ça s'apparente à du chantage. Pour le moment donc, la grève continue à Marseille. Une nouvelle Assemblée Générale des Marins aura lieu demain matin. On revient sur la justice et le procès des parents du petit Hayden. Je vous le disais tout à l'heure, Clémence, les réquisitions sont tombées. Désormais, les jurés se sont retirés pour délibérer.
5: Oui, tout à fait, Alexandre. Ils vont à répondre à 13 questions. La principale pour les deux avocats qui viennent de terminer de plaider, c'est celle du doute raisonnable qui doit habiter les 6 jurés. Un doute qui ne permet pas, à expliquer Maître Maestrin pendant près de 2 heures, de condamner Manon Simons pour non-dénonciation ni pour non-assistance à mineurs en danger. comment pouvait-elle voir ce que n'ont pas vu les trois parties civiles qui ont versé au dossier les photos des blessures du bébé. Ne confondez pas normes morales et normes pénales, a-t-il longuement insisté. Puis c'est maître Marine Hatch qui a elle aussi plaidé la relaxe pour son client Loïc Janson. Comment peut-on être certain, sûr, sans aucun doute, que celui a pu tuer son enfant involontairement, alors même qu'un expert, le seul pédiatre dans ce dossier, dans sa contre-expertise, a expliqué que le délai pouvait être plus long entre le moment des faits et le moment où le petit Tyden s'est retrouvé dans un état comatique. C'est ainsi que s'est terminée cette dernière journée avant le départ donc des jurés en délibéré qui est attendu au moins d'ici 3 heures.
3: Merci beaucoup Clémence depuis le palais de justice de Bastia. Et on termine Christophe avec un mot d'Artemar et la 44e édition. C'est parti, ça commence ce soir, ce sera jusqu'au 17 octobre dans plusieurs sites, au Spazio Carlo Rocchi à Bigouille, à l'Albor ou au Régent à Bastia. Une 60aine de films, 3 compétitions, 2 débats et évidemment de nombreux invités sont au programme.
2: Merci Alexandre, alors on vous retrouve à 19h.
3: À tout à l'heure.
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2: Le ciel sera voilé demain samedi toute la journée sur le littoral. Dans l'après-midi en montagne, les nuages seront plus menaçants et pourraient lâcher quelques averses accompagnées de quelques orages, surtout sur le Cinto et le Rotondo où le vent lui restera faible et les températures toujours élevées pour la saison. Vous aurez jusqu'à 29 degrés dans la région ajaccienne, 30 dans le Valling ou 28 sur l'extrême sud, 27 degrés dans le centre Corse jusque en Balagne et 26 degrés à la pointe du Cap Corse pour dimanche. Ça s'annonce très beau, les nuages seront rares même en montagne, le vent restera faible et les températures seront en légère baisse sur la façade occidentale, elles resteront stationnaires sur l'est et puis pour le début de semaine prochaine, ça s'annonce plutôt beau dans l'ensemble.
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2: Et on vous souhaite la bienvenue, un bon week-end. Nous restons ensemble jusqu'à 19h avec votre émission, le live du vendredi soir, Incanto, avec une pianiste talentueuse, Emmanuelle Marigny, qui sera avec nous donc pour nous présenter son univers. Auparavant, extrait d'une belle émission, l'émission Liam avec Cédric Saville qui nous fait voyager comme chaque dimanche sur RCFM. Nous écouterons un extrait du dernier numéro. Merci d'être avec nous.

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0: Et dans un instant, votre émission live Incanto, c'est le vendredi soir sur RCFM avec une pianiste, Emmanuelle Marini, qui sera avec nous pour nous faire découvrir son univers. Elle s'installe tranquillement dans nos studios et elle jouera donc pour vous en direct et en live dans un instant. Restez avec nous donc. Voici Zouladine, Botany Bay.

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2: Bonsoir, professeur agrégé de musique, docteur en musicologie, elle est aussi pianiste, conférencière, enseignante, mais au-delà de son parcours, c'est surtout la transmission qui guide son quotidien à Bigoulia. Elle dirige notamment Estelle et Bigoulia, un ensemble vocal qui réunit des élèves volontaires du collège Campovallone et de la 6e à la 3e, ainsi que les élèves du parcours artistique musique, une chorale qui permet à ces jeunes de découvrir le plaisir de chanter ensemble, de travailler leur voix et surtout de partager une passion pour la musique. Nous sommes heureux de recevoir cette semaine en live dans nos studios, Emmanuel Marigny.
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1: En live cette semaine dans nos studios, Emmanuel Marigny, pianiste, professeur de musique, chef d'orchestre également. Bonsoir Emmanuel.
2: Bonsoir.
1: Ravi de vous retrouver sur RCFM à nouveau, puisqu'on vous a eu à plusieurs reprises, dans d'autres vies, hein, parce que c'est vrai que vous avez eu quand même pas mal de collaborations, on vous a vu parfois en trio, dans nos studios ou sur scène, on vous a vu aussi il y a quelques mois sur la scène du Spazio Carlo Rocchi à Vigouille dans le cadre du cabaret avec le groupe Imouvrigne et vos élèves, voilà, ça ce sont des beaux souvenirs puisque je veux bien sûr faire référence à Estelle et Bigouille, on en reparlera. C'est une belle aventure avec ces collégiens donc du collège Campo Vallone et qui va se poursuivre d'ailleurs jusqu'à Bruxelles. Il y a eu l'Olympia à Paris qui Imouvrigne et puis Bruxelles, ce sera dans un petit moment, on reparlera bien sûr de tout ceci avec vous. On va revenir un petit peu sur votre parcours. D'ailleurs, tout d'abord, le titre que vous nous avez proposé à l'instant en live dans nos studios.
2: Eh bien, il s'agit d'un medley, en fait, d'œuvres de Chopin. C'est un extrait de la fantaisie impromptue de Chopin et du Nocturne opus 27, numéro 1, en hommage, en fait, à mes études classiques, puisque moi, je viens de l'univers classique. Je suis issue du conservatoire de Bastia et après, j'ai finalisé mes études au conservatoire de Nice. Et c'est vrai que la culture classique a bercé toute mon enfance et donc ça me tenait à cœur, voilà, de rendre hommage à cet univers musical et à ce compositeur et fabuleux interprète en particulier.
1: Le piano, c'est venu comment ?
2: Alors, le piano, c'est vraiment venu par hasard, comme quoi c'est la vie, c'est toujours une histoire de rencontre. J'étais à Sagone, mes parents habitaient Sagone, et on habitait une villa qui était sur deux étages. Et au rez-de-chaussée, donc, on avait nos voisins. Et ma petite voisine prenait des cours de piano et elle détestait ça. Et moi, un jour, je suis allée à sa fenêtre écouter. Et j'ai trouvé l'instrument merveilleux, les sons absolument magiques. Et je remonte à l'étage et je dis à ma mère, j'ai dit, écoute maman, j'ai dit, je viens de découvrir un instrument fantastique, c'est le piano, je veux faire du piano. Et elle me répond avec toute son innocence, elle me dit, mais tu peux pas ma chérie, tu es gauchère. Donc tout ça pour vous dire que je ne suis pas issue d'une famille de musiciens. Parce que s'il y a bien un instrument, ça compte pas d'être gaucher ou droitier, c'est le piano. Et au contraire, c'est même un avantage d'être gaucher. Et voilà, et donc j'ai des parents absolument exceptionnels qui ont dit oui. Et c'était parti, donc j'ai commencé par des cours particuliers, et puis après j'ai intégré le conservatoire, et donc dès l'âge de 6-7 ans, je savais que ça allait être ma passion pour la vie, c'est incroyable quand même.
1: Alors vous n'êtes pas issu d'une famille musicienne, mais d'enseignant, enfin en tout cas maman, pas prof de musique maman, rien à voir. Hein.
2: Non, tout à fait, maman est professeure de mathématiques, mais bon, la musique on dit que c'est une science, donc... Voilà, mais c'est vrai que on dit aussi que 80% des enseignants ont un parent dans l'enseignement, donc peut-être que ça a joué aussi sur le fait de ma passion aussi qui m'anime pour la transmission, oui, sûrement.
1: Alors cette transmission, se dire un jour, ben moi j'aimerais en faire mon métier, donc passer son CAPES, devenir aujourd'hui prof de musique, vous enseignez donc du côté de Bigouille, c'était une suite logique par rapport à cette passion pour la musique en général, au-delà du piano ?
2: Oui. Tout à fait, parce qu'en fait, à l'âge de 16 ans, mon professeur de piano de l'époque, qui était Jean-Claude Oléon, à qui je pense très fortement aujourd'hui, m'a proposé justement de donner des cours de piano aux élèves débutants. Sur le coup, j'ai trouvé ça, je me suis dit non, mais je vais pas être capable. Il m'a dit si, tu en es tout à fait capable et je crois en toi. Et en fait, il avait raison. Et c'est vrai que dès l'âge de 16 ans, j'ai su que j'avais envie en fait de transmettre ça, de transmettre ce que c'est ce bonheur de jouer d'un instrument, d'écouter de la musique, d'aller au concert. Et en fait, j'ai trouvé un bon compromis effectivement en passant le concours pour être professeur de musique et en ayant également les diplômes pour être professeur de conservatoire. Donc c'est vrai que d'avoir la chance effectivement d'enseigner en collège, d'enseigner le piano et de faire des concerts, je trouve que c'est, enfin, j'ai beaucoup de chance, c'est très très épanouissant.
1: Comment se déroule un cours de musique avec Emmanuel Marigny ? On connaît Emmanuel tout sourire, toujours, là, toujours le sourire, hein, Emmanuel. Comment aller en classe ? Comment aller en cours ? Et qu'est-ce qu'on apprend aujourd'hui quand on est prof de musique à ses élèves ?
2: Ah, c'est une belle question, ça. On est régi quand même par des programmes parce que c'est éducation nationale. Et c'est très intéressant, en fait, c'est très dense. trop court, parce que c'est une heure, c'est 55 minutes de cours, donc il faut être très efficace. Et en fait, on apprend la culture musicale, donc on découvre des œuvres de tous horizons, du Moyen-Âge à nos jours, dans tous les styles de musique, et souvent par l'entrée d'une thématique, d'un thème particulier. On fait également de la pratique instrumentale, bon, collective, mais on sensibilise aussi à ça. Et évidemment, il y a la pratique vocale, voilà.
1: On va vous écouter à nouveau en live, Emmanuel Marine. Qu'est-ce que vous allez nous proposer cette fois-ci ?
2: Ah, un petit medley de musique de film italien. Ça va donc être un extrait de La Strada, donc musique de Nino Rota, et un extrait de La vie est belle, la musique est de Nicolas Piovani.
1: Et ça fait référence, on en reparlera peut-être après, de concerts, de spectacles en tout cas, que vous aviez créé, que vous aviez donc proposé il y a déjà un petit moment.
2: Tout à fait.
1: Allez, on vous écoute avec plaisir. Emmanuel Marini, pianiste et dans Incanto, cette semaine en live, bien sûr, dans nos studios sur RCFM.

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1: Avec Emmanuel Marini, pianiste, professeur de musique avec nous cette semaine dans nos studios et en live. Il est venu bien sûr avec son piano d'ailleurs. Qu'est-ce que vous avez comme piano? Vous jouez sur quoi?
2: Alors j'en ai plusieurs. J'ai un piano à queue, j'ai un Kawai Shigeru qui est une merveille que j'adore. Et puis j'ai un piano hybride qui est aussi un Kawai, ce qui permet du coup de pouvoir jouer à n'importe quelle heure du jour et de la nuit, comme ça que voilà, donc c'est vraiment très pratique.
1: Petit medley donc pour celles et ceux qui ont connu bien sûr quelques bandes originales, on va dire de films. Alors il y a ce spectacle, Le piano fait son cinéma, qui continue hein, d'ailleurs.
2: Tout à fait. Et le prochain concert aura lieu le 20 octobre à Pigne. Mmh. Et puis également, il y aura une prestation le 5 novembre dans le cadre des rencontres musicales de Méditerranée à 19h à l'église Notre-Dame de Lourdes. Voilà pour les prochaines dates. Et c'est vrai que c'est un concept qui marche très bien parce que ça, il y a un côté phénomène Madeleine de Proust qui est très agréable. Et puis ça mélange aussi avec des images. Et puis ça permet aussi d'aborder, mine de rien, un peu tous les styles de musique. Pas que le classique, pas que les BO. Il y a aussi comédie musicale, musique de dessin animé, musique traditionnelle, musique de comédie musicale. Voilà, j'avoue que je me régale vraiment beaucoup à faire ce concert. Spectacle.
1: Une passion pour le cinéma ou plus pour les bandes originales
2: aussi. J'aime beaucoup le cinéma. C'est d'ailleurs pour ça que l'année dernière, Batik Roj, et que je remercie, m'avait pris aussi dans son jury pour le Festival du film italien. Oui, c'est vrai que j'aime les bandes originales, musique de film, et j'aime aussi beaucoup le cinéma, oui.
1: Alors, il y a aussi des conférences.
2: Oui.
1: Des conférences musicales?
2: Des conférences musicales. Alors, j'ai cette chance. C'est quelque chose qui... alors, c'est différent d'un concert, mais c'est aussi très engageant parce que c'est énormément de travail de recherche. Mais c'est ça qui est passionnant parce que j'estime qu'une journée sans apprendre est une journée perdue. Donc, c'est très intéressant de faire ce travail. J'ai la chance d'être en partenariat donc avec la ville de Bastia et les médiathèques de Bastia, les deux, hein, celle du centre et la médiathèque de l'Albourg. Et donc, j'anime une conférence par mois. Enfin, même plus d'une conférence par mois d'ailleurs, parce qu'il y a pour les adultes et pour les enfants, sur des thèmes toujours différents qui peuvent aller de l'humour, la symphonie des oiseaux, la danse, la musique de l'ombre, la virtuosité, la science-fiction, Harry Potter, voilà. Enfin, il y a plein de thèmes comme ça qui permettent de là aussi de balayer plein d'époques et de styles musicaux. Et c'est vraiment des moments de bulles d'écoute qui sont, je trouve, assez poétiques et qui, en tout cas, plaisent beaucoup au public et qui est toujours nombreux lors de ces rendez-vous.
1: C'est votre métier d'enseignante qui reprend le dessus à travers ces conférences musicales, un petit peu?
2: Oui, c'est vrai. C'est vrai. Et oui, c'est une autre facette de la transmission, en fait. Hein, voilà. Et puis, c'est intéressant aussi parce qu'il y a des échanges avec le public à la fin. Et voilà, c'est vrai que c'est des moments de partage, voilà, qui sont importants, je trouve, à la fois, certes, pour transmettre une culture musicale, mais aussi pour être là aussi, comme je dis à mes élèves souvent, j'ai dit pour communiquer du bien-être et du bonheur aux gens.
1: Alors, vous avez eu d'autres projets, je pense notamment à Emma Dièse, on a beaucoup parlé, c'était il y a quelques années. Alors, projet entre chant lyrique, il y avait aussi du jazz avec Anaïs Gadjir, et voilà, vous ouvrez bien sûr à d'autres univers musicaux. Ces collaborations, est-ce que c'est quelque chose qui vous plaît aussi? Pourquoi pas d'accompagner, comme c'était le cas aussi pour Emma Dièse? Pourquoi pas un jour, accompagner un groupe ou un artiste, une artiste? Est-ce que c'est possible? Est-ce que c'est quelque chose qui vous plaît, qui vous plairait? Ou c'est pas spécialement votre objectif?
2: Alors, les deux en fait. C'est vrai que j'aime beaucoup, effectivement, jouer avec d'autres artistes. Je trouve que ça apporte beaucoup et que ça apprend surtout l'humilité. Et c'est très important pour moi, effectivement, de répondre chaque fois qu'on me sollicite. Voilà, Emma Dièse, c'est une fabuleuse aventure. Le duo aussi avec Sandrine Luigi aussi. Et puis quand on me demande aussi d'accompagner, voilà, comme ça, des chanteurs, j'aime beaucoup. J'aime beaucoup parce qu'on est vraiment vraiment en connexion et on se met au service de l'autre. Donc c'est quelque chose qui me tient beaucoup à cœur. Et après, c'est vrai que j'aime aussi, le piano est souvent aussi utilisé en tant qu'instrument soliste. J'aime aussi ce côté soliste aussi, qui est aussi agréable en fait.
1: Et puis, donc, cette belle aventure avec Stelle Di Biguglia, avec le groupe Imouvrigne aussi. Vous étiez donc avec ses élèves, avec vos élèves, donc, à l'Olympia, c'était au mois de mai dernier. Il y a aussi Bruxelles qui arrive à grands pas, ce sera avec le groupe Imouvrigne. Alors, tout d'abord, cette aventure et Stelle Di Biguglia, c'est parti, bien évidemment, j'imagine, de vos classes de musique au collège.
2: Oui. Oui, parce qu'en fait, dans le prolongement des cours de musique, il y a une chorale, c'est-à-dire que normalement, dans chaque établissement scolaire, bon, c'est pas le cas malheureusement après dans les faits, mais il devrait y avoir une chorale dans chaque établissement scolaire. Après, libre aux élèves d'y participer ou pas, puisque c'est sur la base du volontariat. Et donc, c'est comme ça que est née Stelle Di Biguglia. Ce sont des élèves volontaires de la 6e à la 3e qui prennent du temps sur leur pause méridienne pour venir chanter, se retrouver autour d'un répertoire fédérateur. Donc, ça permet de véhiculer à la fois des valeurs artistiques, mais surtout des valeurs humaines. Et c'est vrai que c'est une chorale qui a pris de l'ampleur d'année en année, puisque maintenant on est plus de 75, on est 78 exactement au moment où je vous parle, et les inscriptions sont pas encore terminées. Donc ce qui en fait actuellement la plus grande chorale de collège de l'académie. Et voilà, je suis très heureuse de ça et de voir le bonheur que ça procure aux élèves et l'enthousiasme qu'ils y mettent.
1: Il y a l'apprentissage, j'imagine. Hein, ce sont des collégiens de 6e à la 3e qui font partie de cette chorale. Alors, l'apprentissage, ça se passe comment? Est-ce que vous êtes seule, d'ailleurs?
2: Oui. Alors, oui.
1: Bravo, félicitations.
2: je suis seule, on appelle ça un chef de chœur. Ça porte bien son nom, chef. Hein, voilà. Et chœur, avec le jeu de mots chorale et puis avec le chœur aussi. Oui, mais ils sont très disciplinés. Paradoxalement, plus ils sont nombreux, plus ils sont à l'écoute. Et oui, donc il y a tout un travail de technique vocale à faire, qui est assez important. Et pour arriver justement, et plus ils sont nombreux, plus c'est difficile, arriver à les faire chanter juste, une voix bien placée, avec un bon souffle et en place rythmiquement. Voilà, c'est un sacré travail, mais ils y arrivent très bien.
1: Et vous au piano?
2: Et moi au piano, oui, la plupart du temps, ou sinon avec les élèves qui accompagnent aussi, puisqu'on a la chance d'avoir des élèves en parcours artistique, et sinon sur bande son aussi, mais on essaie d'éviter, voilà, le plus possible. Ouais.
1: Le répertoire?
2: Le répertoire, c'est de la variété, mais variété de qualité avec toujours un message de solidarité, de fraternité, de vivre ensemble dedans. Et on essaie de varier le plus possible les langues aussi. Français, bien évidemment, corse, bien évidemment. Et puis après, on fait des petites incursions, italien, anglais.
1: Et on parlera dans un instant donc de cette rencontre avec le groupe Imouvrigne qui va se poursuivre avec donc on le disait cette belle aventure qui approche donc du côté de Bruxelles avec le groupe Imouvrigne. On va vous écouter une dernière fois en live, Emmanuel Marini. Qu'est-ce que vous allez nous proposer cette fois-ci avec votre piano?
2: Alors, un arrangement personnel de la chanson Corsica de Pedro Gelfucci, pour montrer mon attachement très important à la Corse et à nos valeurs.
1: Et bien, on vous écoute avec plaisir Corsica de Pedro Gelfucci, interprété dans nos studios en live par Emmanuel Marini, pianiste, professeur de musique. Elle est votre invitée cette semaine donc dans Incanto sur RCFM.

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1: Avec Emmanuel Marini, pianiste, professeur de musique, qui nous a proposé, donc vous l'avez reconnu, Corsica de Pedro Guelfucci et Christophe McDaniel, bien sûr, pour la composition, dans nos studios, dans Incant, où Emmanuel Marini, donc créatrice, chef d'orchestre, chef de chœur, d'Estée Lady Bigoul. Il y a Estée Lady Bigoul, c'est une belle aventure qu'on commence à connaître avec ses collégiens du collège Campo Vallone, et donc du Bigoul, et de la 6e à la 3e. Ils sont plus de 70, hein, donc à être autour de vous dans cette chorale, Emmanuel. Et donc, il y a eu cette rencontre avec le groupe Imouvrine qui s'est faite il y a déjà plusieurs mois. Comment s'est faite cette rencontre avec Jean-François Ballardini notamment et le groupe ?
2: Alors, avant d'être professeur au collège de Bigoul, j'étais professeur au collège de Folies, qui est donc la région des Mouvrines, puisqu'ils sont de Taglio. Donc déjà là, on avait été un petit peu en contact. Le groupe savait ce que je faisais déjà avec la chorale. Et donc, quand j'ai été mutée donc sur Bigoul, Jean-François Ballardini savait qu'il y avait une chorale qui fonctionnait. Et donc, il est venu vers nous, il a pris contact avec nous. Et il a dit, écoute, voilà, on va sortir un best-of à la Noël et on aimerait bien qu'il y ait un chœur d'enfant sur quelques titres pour le best-of de Noël. Donc on est allé en studio, ça s'est très très bien passé, et tellement bien passé qu'on y est retourné du coup pour enregistrer des inédits sur l'album Nous l'autre intadret. Et de là, eh bien, on a participé aussi, eh bien, au concert de leur tournée d'été de l'année dernière. Et puis avec le point culminant, voilà, de l'Olympia, donc en cette année 2026. Donc c'est une très très belle aventure, un très beau partenariat. J'en profite pour remercier Jean-François Ballardini et tout le groupe Imouvrine pour l'opportunité qu'il donne à ses enfants de vivre de telles expériences qui les transforment à jamais. Et voilà, et c'est pas fini, ouais, parce que
1: j'imagine pour ces enfants de monter sur scène à l'Olympia, se retrouver devant des milliers de personnes, voilà, ce sont des souvenirs bien sûr qui restent, même pour vous, j'imagine, Emmanuel, quoi. C'est pas tous les jours qu'on monte sur la scène de l'Olympia plein de claqués, oui. Quoi.
2: Exactement. Non, c'était très beau. En plus, quand ça s'est produit, les concerts des Mouvrines, c'est toujours des expériences à vivre. Et donc, il y avait déjà plus de 2 heures de concert. Donc, les enfants sont arrivés sur la dernière partie du concert. Et après leur dernière chanson, le public s'est levé. Il y a une standing ovation. Ah, c'était magique. Magique. Donc, c'est fabuleux. Et après, ils ont chanté les autres chansons derrière. Et voilà, c'était des moments absolument exceptionnels.
1: L'aventure donc va se poursuivre, le rêve devenu réalité aussi donc va se poursuivre avec Imouvrine à présent à Bruxelles. Hein, on met la barre un petit peu plus haut donc pour ce concert à Bruxelles. Et d'ailleurs, pour l'organisation de ce concert, vous allez organiser très prochainement, c'est dans quelques jours, ce sera le mardi 13 octobre à Bigoul, et d'ailleurs au Spazio Carlo Rocchi, une belle soirée donc au profit du collège, afin donc de financer cette belle aventure jusqu'à Bruxelles avec Imouvrine.
2: Oui, tout à fait, on est très très heureux, mais vraiment... Et... Voilà, de l'invitation des Mouvrines à nouveau, donc on tient absolument à l'honorer. Donc pour ça, eh bien, il faut réunir des fonds pour pouvoir y aller. Et donc on a mis en place plusieurs actions. Donc il y a une cagnotte en ligne, hein, d'ailleurs, voilà, sur onparticipe.com. Donc il y aura une tombola aussi qui sera faite le 13 octobre. Effectivement, voilà, une très belle soirée qui s'annonce avec plusieurs groupes qui ont répondu présents, avec notamment le groupe EPO, Horizonte, et le groupe Tempus Fugit, mais aussi Eric et Jeff Mattei, Stéphane Marcellesi et Alain Guérardi. Donc je remercie vraiment très chaleureusement ces artistes qui ont répondu tout de suite oui, et qui vont permettre que l'on passe vraiment une très très belle soirée.
1: Et Estée Lady Bigoul, bien sûr. Hein.
2: Et Estée Lady Bigoul, bien sûr.
1: Qui seront bien sûr sur scène, ces collégiens du collège de Bigoul. Alors c'est le mardi 13 octobre, il faut réserver, puisque ça se remplit bien évidemment, rapidement. Est-ce qu'on peut donner les numéros de téléphone ? Comment pourrait-on réserver
2: alors,
1: cette place ?
2: Alors réserver, c'est pas... C'est vrai qu'on espère hein, justement remplir. Voilà, il faut venir. non, mais sinon, on a mis un numéro de téléphone, oui, on peut le donner, hein, qui est 06 72 97 33 42 ou 06 20 60 77 69. C'est surtout pour les renseignements, mais sinon vous pouvez venir le soir même et prendre vos billets le soir sur place, il y a aucun problème.
1: Très bien. Bon, en tout cas, vous pouvez retrouver donc les infos sur Facebook notamment, vous tapez STD Bigoul, vous tapez Emmanuel Marine, et vous tomberez bien sûr sur les infos, l'affiche de ce concert solidaire. Ce sera le mardi 13 octobre, Spazio Carlorocchi à Bigoul, il y a avec tous ces artistes Tepo Horizon, Tempus Fugit, Eric Jeff Mattei, Stéphane Marcellesi, Anna Gherardi et STD Bigoul, bien sûr, pour financer ce beau voyage musical, pédagogique, avec Imouvry, donc jusqu'à Bruxelles. Ce sera quand d'ailleurs?
2: Le 16 novembre.
1: Le 16 novembre, ça s'approche à grands pas aussi, alors venez nombreux, bien sûr, pour financer ce voyage et pour que le rêve donc se poursuive pour ces collégiens. Emmanuel, donc, le spectacle autour du cinéma des bandes originales se poursuit. On rappelle la date d'ailleurs à Pigne, ce sera...
2: Le 20 octobre.
1: Le 20 octobre. D'autres projets, des espoirs?
2: Oui. Oui, pour la saison 2027, un beau projet de quatre mains avec une amie à moi d'origine corse d'ailleurs, qui s'appelle Sabine Bernardi, qui est actuellement directrice du conservatoire à Beau Soleil. Et on a un projet de monter un programme de quatre mains, ce qui est assez rare dans l'île. Et donc voilà, de belles choses en perspective. C'est très beau les quatre mains, c'est original et ça permet d'aborder encore un répertoire encore différent et varié.
1: Bien, on aura bien sûr l'occasion d'en reparler sur RCFM de vos prochains projets. Merci beaucoup Emmanuel Marini, pianiste, professeur de musique, d'avoir été avec nous en live dans Incanto sur RCFM et dans nos studios. On ne manque pas donc le concert solidaire et c'est les Bigoul à mardi 13 octobre, Spazio Carlorocchi à Bigoul à partir de 20h30. À très vite.
2: À très vite et merci beaucoup.
1: C'était Incanto avec la prise de son cette semaine Camille Lomatier.
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1: À suivre l'actu, 19h, Alexandre Sanguinetti pour le dernier point sur l'actualité de ce vendredi 2 octobre. Je vous souhaite une très très belle soirée. On se retrouve demain pour la matinale dès 7h. Merci de votre fidélité. À demain.

0: Marilyn et John, Vanessa Paradis sur RCFM.
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0: Bon week-end à toutes et à tous, il est 19h. Le Flash, Alexandre Sanguinetti, bonsoir.
5: Bonsoir. Paul-Félix Benedetti, mis en examen aujourd'hui pour des violences volontaires commises sur sa compagne, des faits commis en juillet 2026 à Sartène, selon un communiqué de la procureure de la République d'Ajaccio. Cette mise en examen est assortie d'un placement sous contrôle judiciaire avec obligation de s'abstenir d'entrer en contact avec la victime. Par la voix de son avocate, Paul-Félix Benedetti conteste fermement les faits qui lui sont reprochés. Il a d'ailleurs déjà déposé 2 plaintes contre les gendarmes et le parquet d'Ajaccio. Il a également saisi le parquet général. Le maire de Sartène et leader de Corinne Front et qui était de retour cet après-midi dans l'hémicycle de l'Assemblée de Corse, réunie en session depuis hier. Il s'est notamment exprimé sur les finances qui étaient examinées cet après-midi. D'ailleurs, le budget supplémentaire a été adopté à l'Assemblée de Corse sans les voix de la droite et d'Avancem qui ont voté contre et celle de Corinne Front qui s'est abstenue. Un budget supplémentaire de près de 165 millions d'euros. Les réquisitions dans le procès devant la cour d'assises de Haute-Corse des parents du petit Hayden, mort d'un œdème cérébral majeur en 2021 à Calensan. 15 ans ont été demandés contre Loïc Janson, le père accusé de violence ayant entraîné la mort sans intention de la donner et de violence dans les semaines qui ont précédé le drame. 5 ans ont été demandés contre la mère accusée de non-dénonciation de mauvais traitement et non-assistance à mineurs en danger. Les jurés se sont retirés pour délibérer. Le verdict est attendu ce soir. Dans un communiqué, le consortium de patrons CM Holding, propriétaire de Corsica Linea, dit « Basta ». Après 10 ans d'engagement et un blocage de trop, écrivent les patrons, le consortium réfléchit à la nature de son engagement futur dans Corsica Linea. La direction sera informée lundi de la nouvelle ligne stratégique et sociale décidée par CM Holding pour la compagnie, conclut le communiqué des actionnaires. Jusque-là, donc, l'activité de la compagnie maritime est totalement suspendue, annonce-t-il. La CGT estime de son côté que ça s'apparente à du chantage. Pour l'instant, la grève continue à Marseille. Une nouvelle Assemblée Générale des Marins aura lieu demain matin.
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8: Bonjour, un club de la presse 100% masculin aujourd'hui, en l'absence de notre consoeur de Corse Matin, Anne Chabanon, que nous retrouverons avec grand plaisir la semaine prochaine. Avec moi donc ce vendredi, l'inoxydable Jean-Vitus Alberti, de Via Steel, et l'inclassable Roger Antèche. Bonjour messieurs.
9: Bonjour.
10: Salut.
8: Au menu de ce vendredi, une actualité très chargée avec une statue de la Vierge que l'on vandalise, ce qui provoque l'indignation, avec la colère qui gronde dans la rue, les fonctionnaires, les pompiers, les agriculteurs et depuis hier chez nous, les lycéens, tout le monde réclame plus de moyens, c'est-à-dire plus d'argent à un État qui n'en a pas ou plus. Au chapitre politique, retour sur les sénatoriales, que préfigure-t-elle de l'examen du projet d'autonomie de la Corse fin octobre au Palais du Luxembourg? Le club de la presse, vous avez le programme, vous êtes les bienvenus.
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8: Colère et tristesse hier à Porto Vecchio. Dans la nuit, la statue de la Vierge Marie installée à la sortie sud de la ville sous l'arche en pierre du rond-point de Stabiaccio a été dégradée. Elle a été retrouvée à terre. 2 jeunes ont été interpellés et placés en garde à vue. Pour le curé de la paroisse, dont Thibault Lambert, c'est révoltant. Le prêtre estime qu'on a touché à ce qu'il y a de plus sacré.
2: Bon, c'est très triste, ça a un côté révoltant pour nous parce que on touche à ce qu'il y a de plus sacré. La mère de Dieu, c'est la patronne de la Corse, c'est notre mère du ciel. Même pour les non-croyants, ça reste un symbole d'unité, je pense, pour notre paroisse, pour notre terre. C'est pas rien de s'attaquer à la Vierge Marie. Ben, j'espère que celui qui a fait ça, il l'a fait en toute ignorance de tout ça et qu'il a juste fait une bêtise de gamin. Mais après, ça, c'est l'enquête qui nous le dira. Évidemment, on va porter plainte parce que c'est important que ni de se laisser faire, ni d'accepter ce genre d'acte. Et puis, on va tout faire aussi pour remettre la Vierge Marie le plus vite possible parce que les porte-vêtiers y tiennent. Aujourd'hui, en fait, on est le 1er octobre, c'est le début du mois du rosaire pour nous les catholiques. Et on va ce soir se réunir à l'église Saint-Jean-Baptiste à 17h30 pour prier la Vierge Marie. Et j'invite tous ceux qui ont été choqués par ce fait très grave à nous rejoindre pour prier Marie.
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8: Une réaction tout d'abord sur l'acte, Roger, si de nostro bredino, qu'en dire sinon qu'il est inqualifiable?
9: Il est inqualifiable. Je pense que les deux individus, là, ils cochent à peu près toutes les cases, hein, de bêtise, peut-être même la débilité, et la façon dont ils témoignent de leur acte aussi est assez surprenante, d'accord, parce que c'est quand même eux qui publient la vidéo du saccage de la Vierge. C'est voilà, je pense que c'est vraiment ce qu'on peut.
8: Ils en tirent gloriole.
9: Ah oui, ils en tirent gloriole. Bon, et après, bon, il y a un emballement sur les réseaux sociaux qui est légitime aussi, comme l'émotion. On parlera de la suite après. Voilà, c'est sacrilège et voilà, c'est vraiment condamnable, clairement.
8: Vous êtes choqué.
10: Mais c'est l'acte de deux jeunes crétins, hein, avinés qui plus est, et qui n'étaient certainement pas conscients des conséquences que ça pouvait avoir et de l'impact que ce genre de choses pouvait avoir dans la société corse aujourd'hui. Il faut vraiment être un parfait crétin pour faire ce genre de choses. Et bien sûr, l'émotion, elle est tout à fait légitime. Maintenant, attention, voilà. On va en parler, mais il faut aussi raison garder.
8: Parlons de cette réaction légitime. Absolument toute la classe politique insulaire a réagi pour condamner. La population de Porto Vecchio s'est mobilisée et les réseaux sociaux se sont enflammés ici comme sur le continent. On touche à quelque chose en fait de très sensible, hein, c'est un euphémisme, un mélange de culturel et de cultuel, mais la réaction par certains égards n'est-elle pas allée trop loin ?
10: Évidemment, alors attention, hein, dans des affaires comme ça, vous avez toujours ceux qui font les monsieur plus, qui en rajoutent pour s'en servir à d'autres fins. L'émotion, je le disais, elle est tout à fait compréhensible.
8: On l'a bien compris.
10: Entre autres, idéologique. Ouais. Mais en l'occurrence, l'émotion était tout à fait logique. Ceci dit, la première réaction, je ne parle pas le soir de la réunion à l'appel de l'église où les gens sont allés prier, ce qui est aussi tout à fait normal, mais l'après-midi devant la gendarmerie, il y a quand même des choses qui sont choquantes. Arriver avec un cercueil, ça, je pense que ça ne correspond en rien à ce que nous sommes, y compris dans la manière de protester.
8: Roger, ce cercueil, c'est choquant aussi.
9: Oui, je pense que c'est vraiment... moi, ça me choque.
8: Parce que derrière ce cercueil, il y a aussi une menace.
9: Oui, bien sûr. On apporte ce cercueil devant la porte de la gendarmerie où sont entendus les deux jeunes coupables de ces
8: actes-là. Avec leur nom sur le cercueil.
9: Bien sûr, il y a encore, je pense que quand Thibault le rappelait, l'Église ne pouvait inviter qu'à la prière, hein, la prière sur la profanation. Et j'irais même la prière pour les deux qui ont commis ces actes-là. Après, tout le reste, la réponse chrétienne, elle ne doit pas être faite de vengeance, de haine. La colère peut s'exprimer, l'émotion peut s'exprimer, mais la vengeance et la haine, elle a pas sa place dans ces événements-là. Voilà, clairement.
10: Et c'est la première fois qu'on voit ça d'ailleurs en Corse, hein, ce type de manifestation, pour une affaire comme ça. Non, il y a eu d'autres fois où le cercueil avait été utilisé, on se rappelle, mais c'était plus...
8: Vous faites référence à un match entre le Sporting et la CIA. Non, mais je pense, cette affaire me fait penser à l'affaire de la croix de Coise, quoi. La Corse, à chaque fois qu'on touche la religion, est à fleur de peau. Est-ce qu'il y a une explication politique derrière Jean Vitus.
10: Non, je ne crois pas qu'il y ait d'explication politique, même s'il y en a certains qui se servent de ce genre de choses pour,
8: la croix de
10: pour
8: Coisque,
10: une récupération
8: de
10: politique.
8: Coisque, mais, si mes souvenirs sont bons, le rassemblement, la mobilisation qui a eu lieu autour a donné lieu à la naissance, à la création de l'Union des Patriotes.
10: Oui, c'est pour ça, je vous dis récupération idéologique, mais au départ c'est aussi une querelle entre le maire et une habitante de la commune.
8: C'est la réaction qui m'intéresse.
10: Il y avait
8: eu de fortes mobilisations. Donc, politiquement, ça dit aussi quelque chose de la Corse.
9: Hein. Oui, c'est vrai que sur la croix de Coisque, ça avait servi
8: de motif. C'est le point de départ.
9: Hein. À la réunion, effectivement, de l'Union des Patriotes et du Rassemblement National, qui lançait là sa campagne municipale, si je me souviens bien. Mais en l'occurrence, je pense que par rapport à l'Église aussi, que ce soit à Coisque, ou que ce soit hier pour la profanation et le saccage de la statue de la Vierge, elle invitait à une autre réaction, elle invitait à la prière. Je me souviens d'une parole du cardinal au moment de la croix de Coisque, qui disait, la croix, on la sert, on ne s'en sert pas.
8: Devrait dire peut-être la même chose là aussi, non?
9: Je pense qu'il s'exprimera sur ce sujet-là. Il a laissé Don Thibault, qui est le curé de la paroisse, s'exprimer, clairement invité, voilà. Et ce matin, il y a d'autres prêtres, je pense à une réaction de Louis El-Raï, qui est l'archiprêtre de Calvi, qui dit que la religion chrétienne, c'est absolument pas œil pour œil, dent pour dent, ou une loi du talion, et qu'il y a d'autres

0: Le chauffage, les toilettes, c'est une catastrophe. Il y en a qui vont même plus aux toilettes. Il y a tellement de choses à dire. L'infirmière est jamais là. On a des trous dans les emplois du temps horribles. Personnellement, je finis tous les jours à 18h.
1: Les horaires, le 8h-18h. Moi, j'arrive plus à partir de 14h. Moi, je suis plus là. Enfin, je suis là, mais je suis plus là. Ça serait bien si on pouvait faire les cours jusqu'à 13-14h. Et après, peut-être des activités sportives ou des activités artistiques.
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3: Jean Vitus, difficile pour le gouvernement de répondre parce que si le malaise semble profond, les réponses ne sont pas évidentes face à des revendications aussi diverses, on va dire.
4: Oui, mais là, c'est un peu, pas caricatural, mais enfin, c'est assez particulier. Je pense que ce qui se passe, même au plan national, c'est autre chose. Il y a quand même un malaise profond.
3: Bien sûr.
4: Il y a une absence de moyens très importants dans l'éducation. D'ailleurs, c'est pas difficile. Regardez les statistiques PISA et le classement de la France. On voit bien qu'il y a un déclassement. On voit bien qu'en plus...
3: Est-ce qu'on peut faire le lien entre les moyens et le classement PISA? Certains ne le font pas parce qu'il y a des pays qui sont mieux classés que nous avec beaucoup moins de moyens.
4: Oui, il y a en plus, par rapport à la France, cette inégalité flagrante entre les gens les plus aisés et le reste de la population lycéenne.
3: Ce qui renforce le déterminisme social.
4: Exactement. Et là, vous voyez là où ça bouge, c'est pas forcément... bon, alors Paris, vous allez me dire Paris, Henri IV, c'est ce que je veux dire. Mais
3: effectivement, vous l'avez enlevé de la bouche.
4: Mais globalement, il y a un vrai problème. Et en plus de ça, il y a ce malaise.
3: La réponse est difficile à apporter. On entend la première intervenante qui met en avant la vétusté des bâtiments. Oui. Les bâtiments dépendent des régions, par exemple.
4: Oui, mais les régions se voient ponctionner de 5 milliards d'euros cette année. Oui. Ils vont faire comment? Ils vont faire, parce qu'il faut apporter une réponse. Hein. Et là, c'est l'État qui doit l'apporter. Quelle que soit la situation financière du pays, il va devoir apporter une réponse. Parce que vous ne savez pas comment ces choses-là vont tourner. Hein.
3: Roger?
5: Oui, c'est on a entendu cette lycéenne qui parlait, elle, des horaires. Bon, c'est peut-être la plus surprenante des
3: motivations. Ça revient souvent, j'ai entendu dans de nombreux témoignages.
5: Il y a des revendications très légitimes sur les conditions de travail des enseignants, sur le salaire des enseignants, sur le non-remplacement des enseignants absents.
4: Sur Parcoursup.
5: Hein, voilà, il y a des motifs qui sont légitimes. Moi, ce qui m'étonne toujours dans ce pays, c'est qu'on attend qu'il y ait de la violence pour entendre ces problèmes-là qui sont légitimes ou ces revendications-là qui sont légitimes.
3: Le pouvoir n'a pas anticipé.
5: Non, on ne l'a pas anticipé. On voit bien qu'aujourd'hui, la réponse qui est apportée, c'est qu'on ouvre une plateforme pour entendre les doléances.
3: Et ce matin, le ministre de l'Éducation nationale reçoit des syndicats, voilà, des lycéens, ça, des parents d'élèves, etc.
5: C'est une méthode très macroniste de prendre en charge les problèmes.
3: On crée des conventions. Puissance, parce qu'on n'a pas les moyens de toute façon.
5: D'abord, il n'y a pas des moyens aujourd'hui et que ça va être compliqué. C'est vrai que on parlait des conditions d'études dans les lycées, dans les collèges. C'est les collectivités locales qui sont chargées de l'entretien, mais c'est quand même l'État aussi qui à travers sa dotation peut les aider sur ces sujets-là. Bon, voilà. Le problème, c'est que il y a un malaise qui est profond dans l'éducation nationale et dans l'enseignement. Les raisons sont multiples de l'entretenir. Elles peuvent être chez les étudiants, chez les lycéens eux-mêmes. Elles sont également dans le corps enseignant qui régulièrement fait état
3: régulièrement, mais par exemple mardi, oui. Cette journée de mobilisation de la fonction publique, il y a eu très peu de grévistes dans l'éducation nationale, même si c'était là où il y en a eu le plus. Hein, autour de 10%.
4: Non seulement ils n'anticipent pas ça depuis toujours, mais en plus ils prennent des mesures quand même qui ressemblent à un peu de provocation, oui, parce que lorsqu'il dit de faire payer le BTS aux étudiants qui ne sont pas boursiers.
3: Hier soir, il a fait
4: trop pédalage en vitesse, le ministre. Mais dans un conflit, dans une situation comme ça, vous présentez dans le budget ce genre de mesures, vous voulez quoi?
3: Je ne pense pas que cette mesure-là
4: est jouée dans
3: la mobilisation des lycéens. Pour l'instant, la Corse est épargnée par la flambée de violence que l'on observe sur le continent, avec, on l'a vu à Nantes, un lycée brûlé, un camion de pompiers à Marseille incendié, des bus, des personnels enseignants, des journalistes frappés, des professeurs, des proviseurs agressés. Le climat est éruptif. Le gouvernement accuse LFI de souffler sur les braises. Il a raison.
4: Bah, c'est toujours pareil, il y a toujours un coupable. Le gouvernement réagit toujours, quel que soit le gouvernement d'ailleurs. Hein, c'est toujours la faute à quelqu'un. Sa responsabilité à lui n'est pas engagée. Le fond du problème, ce sont tous ces problèmes sociaux. Alors, évidemment,

0: clairement. Ensuite, les organisations de gauche qui se servent du mouvement, mais bien sûr, mais ça a toujours été comme ça, surtout quand c'était les lycées.
1: Mais entre se servir et instrumentaliser et manipuler.
0: Quand c'était les lycéens, rappelez-vous, la loi de Vaquet, le CPE, etc., c'était les organisations de gauche aussi qui activaient la révolte de la jeunesse. Aujourd'hui, la différence, c'est qu'il y a cette violence.
1: On n'a pas vu de députés socialistes, je parle de la gauche.
0: Ils y étaient.
1: On les a pas vus. Des députés communistes, on les a pas vus.
0: Au moment de Devaquet, ils allaient souvent à l'Élysée.
1: On parle de Devaquet, mais là je parle de participation directe aux affrontements.
2: Après,
0: c'est moins hypocrite.
2: On peut faire tous les procès qu'on veut, les filles, sur l'entretien de la violence ou sur le fait qu'on allume la mèche. Mais moi, en revanche, je pense que la place du politique, quel qu'il soit, c'est d'être auprès des étudiants et des lycéens aujourd'hui pour entendre le malaise.
1: Nous sommes d'accord, mais quand vous êtes auprès des lycéens, votre rôle, c'est d'apaiser les choses, d'éviter qu'un lycéen se fasse blesser par une intervention des forces de l'ordre. Ce n'est pas de danser autour d'une poubelle en feu. Oui. Semble-t-il.
2: Moi, je pense que le politique, comme médiation d'une crise, qu'elle soit sociale ou autre, c'est sa place. Voilà.
1: D'ailleurs, on a vu plusieurs députés, les filles dépassées par la violence. Un député traitait les élèves de débiles.
0: Dans chaque mouvement comme ça, vous avez toujours des gens qui viennent aujourd'hui se servir de mouvements pour casser, qui sont simplement des casseurs. On a vu quand ils attaquaient des magasins et des choses comme ça.
1: Mais ça détourne le lycée de Nantes. Et récent, il a coûté 50 millions d'euros.
0: Ça détourne du fond du problème, tout ça. Parce qu'on va regarder la violence, on va regarder... Mais le fond, c'est quoi? Qu'est-ce qui a provoqué cette révolte? C'est là-dessus qu'il faut revenir.
1: Le fond, c'est un malaise profond qui existe dans l'éducation nationale et dans d'autres domaines. Comment, dans ces conditions, tenir encore 7 mois avant la présidentielle, sachant que la présidentielle, pour la première fois dans la 5e République, pourrait ne rien régler, ne rien apaiser? La crise est profonde, on l'a bien vu, politique, sociale, économique, financière. Comment on tient encore 7 mois dans ces conditions?
2: Difficilement, en mon sens, parce que 7 mois, c'est long. En revanche, c'est vrai que les mouvements sociaux qui partent depuis la jeunesse, on en a quelques exemples dans le pays. Les mouvements de jeunesse également qui virent au drame, on a quelques malheureux exemples aujourd'hui. Donc, il faut tenir compte de ce qui se passe actuellement. Et ça va être difficile de tenir 7 mois avec un autre élément qui est nouveau et qui est d'ailleurs présent également dans la première affaire dont on a parlé, c'est que les réseaux sociaux s'auto-alimentent et amplifient.
1: Il y a une surenchère.
2: Et ça, lorsqu'on est aux affaires, il faut en tenir compte. C'est-à-dire, c'est pas seulement réagir sur l'opinion et comment elle s'exprime, mais c'est avoir vraiment une réflexion sur le fond. Et là, le sujet qui nous préoccupe à l'instant, je trouve que l'État est assez démuni pour apporter des réponses.
1: C'est très difficile. Voilà. Parlant des réseaux sociaux, une des revendications est de demander le retrait de la mesure qui interdit les portables à l'école. Voilà. C'est une des revendications qu'on a beaucoup entendues.
0: C'est un ensemble. C'est une crise qui touche l'éducation, c'est une crise qui touche l'économie, qui touche les institutions, qui touche la politique. On est dans une situation extrêmement difficile et en plus, plus personne ne semble croire à rien, et en particulier à la politique. Ce qui veut dire l'élection présidentielle, comme vous avez dit, pourrait ne rien résoudre. Mais en France, dans toute l'histoire de France, les grands mouvements, les grands changements, parce qu'aujourd'hui ça appelle un changement en profondeur, un changement de société à tous les niveaux. Malheureusement, en France, à chaque fois que ça s'est produit dans la violence. On ne sait pas ce que ça va donner ensuite, mais l'impression qu'on prend cette voie-là aujourd'hui.
1: Je vous livre cette citation d'Antonio Gramsci, à ce moment de l'émission. Le vieux monde se meurt, le nouveau tarde à apparaître, et dans ce clair-obscur surgissent les monstres. Ça vous inspire, Roger ?
2: Ça peut alimenter également d'autres réflexions sur l'actualité. L'antisémitisme, par exemple, dans quel moment il se manifeste le plus? Dans les temps de crise les plus aigus.
1: Voilà. Parce qu'il faut trouver un coupable.
2: Qu'elle soit sociale ou politique.
1: Et
2: en ce moment, ça alimente d'autres débats. D'autres débats qui sont des débats politiques en ce moment aussi.
1: Et on va parler de politique directement avec les sénatoriales de dimanche dernier. Les équilibres au niveau national ne sont pas bouleversés, si ce n'est le RN qui peut désormais constituer un groupe. En Corse, les deux sortants, Jean-Jacques Panunzi et Paolo Santobarigi, ont été réélus dans dans un fauteuil, mais c'est un perdant qui est présenté comme un vainqueur relatif, hein, quand même. 88 voix sur 616, c'est très relatif. Nicolas Batine, le candidat de l'Union Les Libatriotes.
3: Nous sommes humbles devant le résultat démocratique et nous l'acceptons parfaitement. Je tiens à remercier les 88 grands électeurs qui nous ont fait confiance et qui ont décidé de soutenir notre démarche face à un système qui est très bien installé depuis des années. C'est un acte courageux et nous voulons saluer en leur assurant du fait que nous allons continuer ce combat. Vous savez, nous sommes entrés dans cette campagne sénatoriale au sortir des municipales avec 5 grands élus étiquetés. Et nous comptabilisons aujourd'hui 88 votes en notre faveur, 6 mois après notre élection, et face, il faut le dire, à une machine de guerre qui détient tous les réseaux et toutes les possibilités de pression diverses et variées pour obtenir un résultat qu'il faut reconnaître comme incontestable. La chose étant dite, et en laissant le plaisir à nos adversaires de se réjouir, et ils peuvent se réjouir en toute légitimité, vu que c'est une élection à un tour, nous leur proposons de jouer le deuxième tour dans quelques mois à l'occasion des présidentielles. Cette fois-ci, le peuple corse dans son intégralité sera convoqué, et croyez-moi que d'autres qu'eux ont des raisons de se réjouir.
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1: On pourrait même parler du troisième tour, parce qu'après la présidentielle viendront les législatives. Il marque des points, Nicolas Batine.
2: Incontestablement, outre le fait que dans son discours, il use encore un peu trop du nous de la majesté, hein, nous, ce qui est parfois peut-être, mais c'est un problème d'expression qu'il corrigera probablement rapidement. Je pense qu'il a réussi un peu de temps son pari. D'abord, il a mis la main. Il est toujours Mossa Palatine, mais il a mis la main sur le RN, d'accord? L'éviction de.
1: Adoubé par Marine Le Pen et Jordan Bardella.
2: Adoubé, je pense pas que Christophe Versigne, qui est le nouvel envoyé du RN en Corse du Sud, et les moyens seulement de lui contester ce leadership. Donc il a réussi son coup, hein, et à travers ça, il a une tribune aujourd'hui. Et je pense qu'il est aussi en train de s'installer dans le paysage électoral de la Corse, de la Haute-Corse, singulièrement, et qu'effectivement, lorsque sera passé l'épisode de la présidentielle avec Marine Le Pen, qui aujourd'hui est en position de favorite, lui aura une carte à jouer lors des législatives, hein, dans la première circonscription de Haute-Corse, s'il choisit celle-là. Donc il a réussi son pari, incontestablement.
1: Il tisse sa toile, Nicolas Batine.
0: Oui, même analyse que Roger. Effectivement, il a réussi son pari, il a la main mise sur le Rassemblement National, hein, puisqu'au Sud, il n'a plus de concurrent. Maintenant, attention, cette élection, c'est pas au suffrage universel direct, et c'est aussi celle de cette alliance. Alors, de fait, dirons-nous, mais enfin, hein, visiblement en dessous un accord, avec LR. LR, d'abord, n'a pas présenté de candidat. Tu aurais pu présenter quelqu'un, même à titre symbolique.
1: Volontaires ne se sont pas bousculés au portillon.
0: Oui, mais enfin, je pense que si le président de LR avait insisté pour qu'il y ait un candidat, il y aurait eu un candidat. Donc, il n'y a pas de candidat, première chose. Deuxième chose, le président de LR en Haute-Corse a fait campagne pour Nicolas Batine. Et les 88 voix, à part les 7, je crois, que comptabilisait Nicolas Batine, ou les 5, le reste, ça vient de la droite. Mmh. Ça vient, hein. Donc, il y a cette victoire. Ce bon score, ce très bon score même, est dû à cette alliance de fait, disons. Oui.
1: Mais l'élection test sera ce rôle législatif l'an prochain. Une question sur l'autonomie, ce qui s'est passé au niveau national, ça ne préfigure rien de bon pour le projet d'autonomie de la Corse, Jean Vitus.
0: Il n'y a pas eu beaucoup de changements. Hein,
1: Il y a quand même un groupe du Rassemblement national.
0: Mais le Rassemblement national prend en grande partie ses nouveaux sièges sur la droite, et en particulier du côté de
1: la gauche
0: du
1: perd
0: sud-est,
1: quelques sièges aussi.
0: La gauche aussi, les centristes aussi.
1: Mais c'est les écologistes
0: le bloc le plus important, c'est celui de LR qui perd 8 sièges, je crois, et qui vont du côté du Rassemblement national. Donc ça ne va pas forcément modifier les équilibres. Mais est-ce que les équilibres sont favorables au projet d'autonomie?
1: Non, ils ne sont pas.
0: Ça, c'est autre chose.
1: Les équilibres ne sont pas forts. Il faut savoir qu'au Sénat, par exemple, les socialistes sont beaucoup, beaucoup plus réticents, leur président, Patrick Kanner.
0: Oui, ça, après, on verra les comptes à la fin. Mais ce qui est inquiétant pour la réforme constitutionnelle, c'est plutôt le vote de l'Assemblée nationale. 277, ce n'est pas beaucoup. Alors que normalement,
1: 202, donc on n'a pas réuni les 3/5 à l'Assemblée nationale,
0: ça va être compliqué.
1: Qui est censément
0: même
1: plutôt favorable à l'autonomie.
2: Vous avez raison de dire qu'il y a des différences de vue entre les parlementaires selon s'ils sont députés ou s'ils sont sénateurs. Je noterai une dernière particularité aussi, LFI au Sénat. est très peu présent.
1: Il y a un ou deux. Non, il n'y en a qu'un. Le deuxième, pour l'instant, il était revendiqué par le moment, mais lui a dit pour l'instant.
2: Il n'y a pas de groupe LFI au Sénat, et c'est quand même LFI qui a fait le vote à l'Assemblée nationale au printemps dernier.
1: Et grâce notamment à l'amendement LFI qui a voté pour ce projet. Grâce à l'amendement 111, bon, qui avait fait scandale à l'époque, parce que c'est à l'amendement qui dit, en gros, on l'a appelé superfétatoire, parce que c'est dans l'article 1 de la Constitution, qu'un Corse d'un jour, ou un Corse d'un jour ou de toujours, c'est la même chose. Voilà, ça avait fait réagir les nationalistes. Ici, eh bien, nous en restons là pour aujourd'hui. Merci Roger, merci Jean Vitus de m'avoir accompagné. Une émission rediffusée ce soir à 19h, et quand vous le voulez, en podcast, on se retrouve vendredi prochain.

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0: et campa cui. Cristóbal Zagaia.
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1: Certains de nos bénévoles sont là depuis le début. Je pense que c'est ça le ferment de notre travail associatif.
2: Quand on pense à un festival, on pense aux artistes, aux invités, au public. 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
1: José, Jean-Claude, on a les panneaux là qui sont arrivés. Donc normalement, il y en a 33. C'est un peu lourd. Peut-être que vous voulez peut-être les ouvrir, non ? Ce sera plus facile à transporter.
3: Tu veux qu'on les ouvre ou tu veux qu'on les descende comme ça
4: dans la voiture ? Ce serait mieux comme ça. Hein.
3: Dans la voiture.
1: Comme ça.
3: Hein, on les déballera à la mairie.
1: J'étais curieuse de voir.
3: Descends à la mairie, les regarder.
1: Ouais, donc, il y a 11 panneaux différents. D'accord ?
3: Ouais.
1: Et il y a 3 jeux. Ah ben voilà, je les vois. Ben ça, ils sont bien. Ils sont très beaux. Et donc, il y a 3 jeux de chaque panneau.
3: Ouais.
1: D'accord.
3: Okay.
1: Il y en a 11 en trois exemplaires.
3: Alors, c'est donc la mairie,
1: la mairie de Bastia, la bibliothèque.
3: Et Bigouze.
1: Voilà, l'ancienne mairie, on a la possibilité aussi, mais le problème, mais non, c'est qu'on ne les voit pas trop.
3: C'est pas bien.
1: Et après Bigouglia.
3: Ok. Ouais. Bon, on fait déjà un voyage.
4: Oui, ça va.
1: Allez, on... Donc, résultat, là, c'est comment à l'impression
5: C'est nickel. Il y a eu. Alors, il y en a 10 exemplaires plus celui qu'on avait sorti pour la matrice, donc là ça t'en fait 11.
1: Ouais, donc il y a ça à faire et ensuite c'est bien. Toi qui as fini
5: les partenaires et les remerciements,
1: ça va.
3: On est prêt à descendre.
1: On va y aller avant qu'il fasse trop chaud.
6: Bonjour, je m'appelle Michel Corot et je préside cette association depuis un nombre d'années tellement grand que je préfère ne pas le mentionner. Voilà, c'est une association très très dynamique, je crois, dont la caractéristique est de travailler beaucoup et sur toute l'année. Alors, bien sûr, là, maintenant, c'est le stress, c'est l'angoisse, car nous sommes à quelques heures du début de la manifestation. C'est comme chaque année, au moins une 70 bénévoles qui vont s'activer dans tous les sens, qui ne vont pas beaucoup dormir, qui vont mettre de côté leur vie personnelle, entre parenthèses, pour se dévouer complètement au public et aux invités d'Artemar. Voilà. Donc, chaque année, c'est un exercice un peu périlleux, de leur part, une belle preuve de dévouement. Ah oui, et donc vous allez voir tous les métiers du festival, parce que nous fabriquons nos propres décors, nous cuisinons les plats que nous servons, nous cuisinons aussi et aux petits oignons la programmation, nous conduisons les voitures avec des chauffeurs du festival. Je veux dire que tous les métiers du festival sont tenus à bout de bras par des bénévoles.
3: C'est parti, comme tous les ans. Nouvelle saison.
4: Nouvelle saison.
3: Allez, on va. Attention aux cellules.
4: Vas-y. Ah, c'est bien volumineux, toutes ces affiches.
3: Voilà. Allez, en avant toutes. On va les mettre à la mairie de Bastia. Sur les grilles, on va les mettre à la bibliothèque municipale de Bastia et après on va les mettre à Bigouglia devant l'entrée de l'espace culturel et Charles Roux. Toutes les photos de nos invités.
4: On y va.
3: C'est parti. Alors, on a la voiture juste là-bas. Hop. Tu y es?
7: Je fais partie des bénévoles d'Artemar depuis quelques années, mais notre vétéran, il est là, c'est José, qui lui, on fait partie depuis des lustres.
3: Oui, je suis toujours vice-président du festival,
8: J'ai fait partie du Festival des cultures méditerranéennes avant que ça devienne Artemar. Et puis depuis, au début, c'était avec Michel et Bernard Reboulot, on n'était que 3 ou 4. Donc je me souviens, on faisait nos réunions à l'ancien hôpital militaire, dans les caves. Mais c'était, comme dirait l'autre, ça c'était avant. Sinon, la meilleure truc, je pense que c'est chauffeur, parce qu'on est tous les deux chauffeurs. C'est la seule fonction, en fait, dans un festival, où on a vraiment le contact avec les festivaliers. Le reste, je pourrais me contenter de leur souhaiter bienvenue. Bienvenue en Corse, vous êtes bien, mais comment m'a fait remarquer une fois une de nos invitées, il dit, pourquoi en tant que vice-président, tu n'es pas là pour accueillir les gens. J'ai dit, je ne boirai pas le café avec toi à l'aéroport. Voilà une des anecdotes du festival. Mais j'en ai eu tellement. Moi, j'ai eu le dernier que j'ai eu vraiment, Claude Lelouch. Parce que souvent, j'ai eu l'invité d'honneur à promener. Je suis monté à ville. Je suis monté justement. Je monte chaque fois tout le monde dans mon village. J'ai monté à Mojguitaï, qui a voulu que je le remonte avec sa femme. Tout le monde monte, je leur dis chaque fois qu'on allait au Besbestère, en haut, vous avez le plus beau village de Corse. Et oui, parce qu'on voit l'église illuminée la nuit, c'est sympa. Et on a eu beaucoup, beaucoup de... que ce soit avec la mère Wilson. Je crois que cette année,
7: Gérard Vigneault qui vient,
8: ouais,
7: cette année.
8: Vincent Pérez, voilà. On a eu, lui aussi, une anecdote au théâtre, lorsqu'il était venu. Je me souviens, panne de projection. Il est monté sur scène et pendant que le technicien réparait, il a continué à parler sans arrêt. Mais maintenant, c'est quand même beaucoup plus intéressant parce qu'à l'époque, monter au théâtre avec les roues, monter du régent ou du studio avec les roues, avec les bobines dessus de tous les films, ça pesait une tonne. Il fallait les monter à pied parce qu'il n'y a pas d'ascenseur au théâtre. C'était une galère.
7: C'est le bon côté.
9: C'est le meilleur
7: voilà,
9: poste.
7: C'est le meilleur poste. Ce sont les contacts directs avec les artistes. On les emmène de l'aéroport à l'hôtel, au restaurant quand il faut. Bref, on lit des contacts. Voilà, sympathique. Enfin, toi, t'en as fait plus que nous, hein, c'est clair. Hein,
8: oui, mais j'en suis dans 44e. Je crois que j'en ai fait 40.
7: Bah oui.
8: Donc, je n'ai pas dû faire les 4 premiers. Mais j'ai eu tous les anciens présidents, présidentes, où c'était avant, c'était vraiment très, très, très festif, parce que c'était un des seuls festivals de films qui était en Corse. Il y a eu de plus en plus, et les subventions étant toujours la même somme, donc les partages sont beaucoup plus grands. Mais sinon, c'était à l'époque, on avait... Maintenant, on est 4 chauffeurs. Je me souviens, à une époque, on était 13 chauffeurs. Je me souviens même d'avoir accompagné Léa Massari en Sardaigne avec une voiture du festival. Parce qu'elle était venue en avion, elle avait plus voulu partir en avion, un petit avion, hein, c'était un petit avion perso. Et je me souviens, on l'attendait au caveau du marin avec Claude Pinotto. Et puis on vient nous dire, mais elle est partie en voiture. Il m'a dit, c'est ça les artistes. Ma femme s'occupait surtout, d'ailleurs tout le monde, même que à la première réunion, tous les anciens, tout le monde, comment va Marie. C'était beaucoup plus. Elle s'occupait de tous les transports, les arrivées et les départs, en coordination avec l'attaché de presse et en même temps, on était là, on s'occupait même de la bouffe au début, avant qu'on fasse la restauration à l'étage. C'était vraiment très, très convivial. Et depuis, on a toujours fait, on faisait tous les festivals, on a aussi bien fait Arbalonga que Porto Latino. Ça nous permettait de nous sortir un petit peu de notre train de l'année.
7: On attente en fin de compte du début du festival. Hein. On a commencé à avoir déjà les premiers plannings, les premiers arrivés. Il suffit qu'on aille récupérer les voitures de location et se mettre en action. Notre rôle là, pour l'instant, c'est qu'on va aller accrocher toutes ces affiches qui correspondent à tout le festival, toutes les photos avec tous les gens qui vont être présents au festival. Ça sera le top départ.
8: Ouais. C'est parti, c'est un petit peu embêtant maintenant, on est sur

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Alors bonjour, je m'appelle Sylvie Médor et dans le cadre du festival, je m'occupe de la décoration. Depuis 2010 environ, je suis tombée là par hasard, j'étais tout à fait embringuée dans autre chose. Et petit à petit, comme je voyais qu'on pouvait faire des choses magnifiques dans le théâtre, je me suis proposée, et Michel Corotte, qui est fantasque au possible, a été tout de suite d'accord. Et plus les projets étaient délirants, et plus elle était d'accord. Donc ce qui fait que j'ai vraiment fait absolument n'importe quoi, jusqu'à ce que le théâtre ferme. J'avais à ma disposition un espace extraordinaire, le péristyle et l'atrium d'entrée. C'est un espace magnifique, plein de possibilités, 6 mètres de plafond. Donc je pouvais accrocher des tas de choses en hauteur sans que la sécurité y voie à redire. Et c'était extrêmement jouissif, je dois dire. J'avais une équipe d'amis qui était complètement folle. Je leur disais, on va faire des jambes de Marilyn de 4 mètres de haut. Ils me disaient, d'accord. On va faire une araignée avec des 8 pattes de 6 mètres de long. D'accord. Donc tout était possible. Et comme je viens d'une famille où rien n'est impossible, effectivement, mon père fabriquait de n'importe quoi. Et ma mère aussi. Donc, il suffit de dessiner quelque chose et de l'imaginer pour que je me dise, ben oui, ça peut se faire, allons-y. Donc ça a été une grande aventure, extrêmement enrichissante. Et au fur et à mesure que la préparation avance, on se rend compte que le hasard s'organise et que tout est possible. C'est-à-dire que les projets les plus dingues peuvent prendre corps. Le problème, c'est qu'il faut avoir les idées. Et donc, j'y pense toute l'année. Et au fur et à mesure, j'épure ce qui peut se faire, ce qui est ridicule ou qui tombe à côté. Et finit par se préciser une idée que j'essaye d'exploiter. Et alors, j'en parle à tout le monde, évidemment. Je retiens ce qui me plaît. Et ça arrive à faire quelque chose. Et il faut que ça me plaise à l'œil. Ce qui va à l'œil, ça va. Sinon, ça va pas. Là, ce que je suis en train de faire, là, je fais un petit projet un peu moins conséquent pour l'Albor et le Space. Il s'agissait de dessiner les Dalton derrière une grille. Mais j'ai essayé trois ou quatre choses. Ça me plaisait pas, donc je laissais tomber. Et là, hier, je me suis mise à dessiner quelque chose qui me plaît, donc ça va aller. Je vais le faire. Mais c'est vraiment une histoire de goût personnel. Alors après, je soumets tout ça à Michel Corotte, qui généralement est d'accord, et même en rajoute un peu dans la folie. Donc on s'entend très bien, et je suis absolument ravie de me mettre à son service, parce que je trouve que c'est une personne qui a une idée, une haute idée de la culture, et je sers ce qu'elle propose avec grand plaisir. Alors là, j'ai des dossiers que j'ai fabriqués au fur et à mesure que les années passent. Donc depuis 2010, j'ai à chaque année le plan du théâtre et ce qu'on a décidé finalement de faire comme déco. Alors par exemple, là, c'était en 2013, Artemar s'allonge sur le canapé. Donc c'était à propos de la psychanalyse, on va dire. Alors on avait fait, dans le fond du théâtre, avant les escaliers, il y avait un divan en forme de bouche,

avec une grande affiche de d'Artemar qui représentait Freud. Et j'avais fait un décor qui était assez rigolo. C'était une araignée gigantesque avec des fers à béton sur lequel on avait enfilé des bouteilles en plastique un peu fondues avec du la chaleur. Et donc on avait une araignée Louise Bourgeois sur le accrochée au plafond du théâtre. C'était assez rigolo. Et puis on avait fait aussi des attrape-rêves gigantesques qui faisaient 2 mètres de diamètre, qu'on avait accroché le long des colonnes. Enfin, c'était assez marrant, ce décor. Alors, ce qui est très étonnant, c'est que les gens, ils voient pas grand-chose. Je leur disais, vous avez vu, il y a une araignée dans le péristyle. Ils disaient, ah bon ? Donc, on travaille pour peu de gens, en fait. Après, on a fait plein de choses. Le scandale, alors, sur le scandale en 2015, c'est là que j'avais fait des jambes de Marilyn à l'entrée du théâtre. Donc on était obligé de passer entre les jambes de Marilyn avec sa jupette qui flottait au niveau du plafond. Et alors j'aurais bien aimé mettre une caméra pour voir si les gens regardaient en dessous. Mais on n'a pas arrivé jusque là. Donc on s'est arrêté là. Il y avait une gaine, tu te rappelles, une gaine en dentelle gigantesque. Et je crois que j'avais par là, voilà, les jambes de Marilyn. On a eu un franc succès en descendant d'ici au théâtre. Heureusement que c'est pas loin. On est descendu en portant les jambes de Marilyn. Les gens nous applaudissaient sur le passage. C'était assez marrant. On a fait la presse, Artemar fait la une. On avait construit un kiosque à journaux à l'intérieur du théâtre. Et c'était assez rigolo, ça aussi. Alors, est-ce que j'ai le dessin ? Non, je n'ai pas le dessin. On avait fait des grandes plumes gigantesques de 3 mètres de haut de chaque côté de l'entrée. Et il y avait un Tintin qui était au-dessus. Là, ça c'est la porte d'entrée. Donc, de chaque côté, il y avait les plumes des écrivains. Et là, il y avait Tintin. Celui-là, il est encore à la bibliothèque. Et on avait fait plein de petits courriers partout qui s'envolaient. Alors, ce que j'essayais de faire, c'est que ça soit poétique, joli et un peu rigolo. Mais bon, ça, c'est Pink Floyd, la musique de film. Enfin, on a fait... Après, il y avait le Nid d'espion 2019. Alors ça, c'était quelque chose de grandiose. Là, il y avait une enseigne du Rix Café. Et il y avait des invités merveilleux. C'était des espions. Vous étiez là ? Je ne sais pas. Et au fond, devant les escaliers, on avait fait tout une sorte de machine alors j'ai des copines extraordinaires, je leur donne rendez-vous par exemple devant les poubelles du Monoprix et elle me dit ouais d'accord j'arrive, et donc là on farfouille dans les poubelles. J'avais vu qu'il y avait plein de téléviseurs et de machines, donc on a emporté tous les petits zinzins, hein, et il y avait un bonhomme qui disait non mais là c'est interdit de mettre les ordures. On dit mais non mais nous on les prend. Ah bon, d'accord, allez-y. Donc on pouvait faire absolument n'importe quoi. Là, le nouveau théâtre, déjà, je ne sais pas quand il sera construit, mais surtout, je ne sais pas si je vais pouvoir accrocher n'importe quoi au plafond. Ça va être compliqué. Et je ne sais pas si j'en aurai encore le courage. Alors, je peux vous montrer des choses, oui, effectivement. Alors, venez. Là, vous avez les luminaires qu'on avait fait. Il y avait deux Peretti qui étaient là à passer un film dont j'ai oublié le nom. Et comme il mettait toujours des petits parapluies de cocktails un peu partout dans ses films, on avait déguisé des boules chinoises. On les a recouvertes de ces petits parasols. C'était assez joli, la lumière qui diffusait. Après, qu'est-ce que je peux vous montrer ? Là, pour Artemar, mais dans le cadre de Chinedon, quand on l'avait encore, j'avais fait une statue, la façon de Niki de Saint-Phalle, qui représentait une femme en maillot de bain, un peu, elle n'était pas si grande que ça, elle fait une taille humaine. Mais bon, c'était assez joli. Il ne pouvait pas rentrer grand-chose d'autre dans...
à l'Albor. Et là, je suis en train de faire un petit décor minuscule. Hein, c'est les Dalton qui sont en prison. Bon, comme c'est le thème de la justice, je me suis dit que j'allais faire peut-être une touche un peu rigolote à l'entrée. Pour ce qui est de tout ce que je fabrique, j'essaye d'utiliser des matériaux de récupération. Donc généralement, les décors que je fais ne coûtent rien, en gros. Le maximum que je puisse avoir dépensé, je pense que c'est 100 euros. Et c'est sûr que c'est un poste qui pourrait demander plus d'argent, mais je trouve que la contrainte est source de création. Donc c'est plutôt intéressant d'être obligé de se creuser la tête. Donc ça, ce sont des panneaux qui sont utilisés chaque année pour afficher les portraits des gens que nous invitons. Et je les récupère, donc ils sont bons, un peu troués, un peu moches. Et là, je me suis dit que j'allais faire ça sur... C'est des matériaux sympas, en plastique, assez résistants. Donc voilà, on s'amuse. Sur la justice, sur les vitres du space, j'ai imaginé de dessiner très succinctement les magistrats. Donc je me suis inspirée des dessins d'audience du procès contre les attentats de Charlie Hebdo. Et je trouvais que ces robes de magistrats sont extrêmement théâtrales et magnifiques, en plus du fait qu'elles représentent, que la robe en elle-même représente la justice. Donc je ne mets pas tellement les portraits des gens, les têtes des gens, mais je mets plutôt en scène les mouvements de la robe. Et je pense que ça va être joli. Et sinon, je suis un peu coincée par l'espace. À l'Albor, c'est juste, on a droit à deux couloirs autour de la salle. Au space, c'est un peu plus grand, mais très bas de plafond. Donc je suis un peu brimée, mais bon, je vais me débrouiller. Mais c'est toujours extrêmement, c'était vraiment agréable et jouissif, parce qu'on arrive à avoir le cerveau qui rentre en ébullition et on arrive à faire n'importe quoi. C'est extrêmement intéressant comme situation.

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0: Bonjour, je m'appelle Aldo Sig et je suis simplement membre du groupe qui compose le jury du prix Ulysse, prix Ulysse du premier roman. Le prix Ulysse du premier roman récompense un premier roman, comme son nom l'indique, qui est pour l'essentiel, parmi les critères, les premiers critères de sélection, une ouverture méditerranéenne, soit par le sujet, par la diversité du thème, soit par l'origine aussi de l'auteur. Et on couvre tout le pourtour méditerranéen, j'allais dire de Gibraltar à Beyrouth, bien sûr, puisque on sélectionne des jeunes auteurs. Leur premier roman, c'est le premier critère. Le deuxième, c'est une ouverture méditerranéenne. Et le troisième élément, c'est l'intérêt qu'on peut porter littéraire à l'ouvrage qui est proposé. Nous sommes dans le cadre d'Artémare. À l'intérieur d'Artémare, en moyenne, 6 lecteurs composent ce jury du prix du premier roman. Et cette année, nous étions 6 à lire les romans que nous sélectionnons et puis à délibérer périodiquement pour dégager un panel de 5 ouvrages qu'on propose comme sélection et parmi lesquels les 5 ouvrages ont choisi le gagnant, enfin le lauréat de l'année en vérité. Des passionnés de lecture certainement, des profs assurément, et également cette année par exemple, on avait quand même l'oreille attentive et la participation par exemple, je plaisante, de Madame la Présidente du Livre Corse, de Jocelyne Caste, et puis d'autres qui étaient d'origine enseignante. Personnellement, je n'ai rien à voir avec le monde enseignant, je viens plutôt des chiffres que j'ai abandonnés à la retraite. Voilà, et donc c'est assez divers. Par contre, je crois que ce qui nous réunit, c'est quand même le goût et la passion pour la littérature. Le prix est attribué, et ensuite il y a une deuxième condition pour qu'on le finalise, c'est que l'auteur, l'autrice, puisque c'est bien souvent le cas, on a récompensé au cours de ces 5 dernières années, où j'ai une vision plus précise, des lauréates, viennent à Bastia défendre, présenter, et nous donner la primeur de leurs commentaires sur le livre. La qualité, on essaye de faire en sorte, dans le choix, le panel qui nous est offert au cours de l'année, dont on est tributaire, d'avoir, et c'est un des critères, un piccolo verso, une petite musique littéraire, et non pas seulement un roman d'actualité ou sur des thématiques à la mode forcément. C'est un prix qui compte parce que les maisons d'édition jouent le jeu. Dès lors qu'on les sollicite, parce que à la rentrée on a pu repérer des nouveaux romans qui semblent rentrer dans nos critères, premier roman méditerranéen, etc., avec les thèmes de prédilection qui composent le prix Ulysse, et puis elles répondent très favorablement, et des maisons d'édition désormais prennent même l'initiative de nous adresser, connaissant le prix Ulysse, des premiers romans auxquels on n'avait pas songé ou qu'on n'avait pas découvert directement, vu la production énorme, n'est-ce pas, française, à la rentrée de septembre en général.
1: Là, ce sont des dépliants ou des catalogues?
2: Je ne vois pas de là.
3: Tout ça, c'est des catalogues. Il reste 5 cartons de catalogue.
1: Donc, en dépliant, il y a plus que 3.
3: Il y a 3, et ça, c'est encore du catalogue. Donc, en fait, ça fait 7 cartons de catalogue.
1: Donc, 1, 2, 3, 4, 7. Plus celui que j'ai dans ma voiture, ça fait 8. Ouais, c'est bon, on va rester comme ça. Alors là, on est en train de préparer la distribution de la documentation d'Artémare. Donc, les affiches, les programmes et les dépliants. Donc, on essaye de faire un mixte entre des cartons déjà préparés avec des dépliants, déjà dans les catalogues, plus pour que, quand au moment des caisses, on demande un catalogue, on puisse tout donner et que ça fasse moins de manutention. Et ensuite, on va répartir tout ce qu'il y a à distribuer sur différents sites. Il y a des bénévoles qui récupèrent de la documentation et qui font le tour des commerces, des institutions pour distribuer tout ça. Alors, moi, je suis Mélanie Manigan, J'ai la direction de l'association depuis quelques années maintenant. Je suis arrivée à Artémare et en 2021. Alors, je suis arrivée de cette aventure parce que, en fait, on se connaissait avec Michel. Moi, j'ai par ailleurs travaillé sur d'autres festivals, notamment le Festival de l'âme pendant un peu plus de 14 ans. Donc, on a été amenés à travailler ensemble avec Michel, mais en partenariat. Ensuite, moi, j'avais d'autres projets professionnels, donc j'ai quitté un petit peu le milieu culturel et la France. Et quand je suis rentrée en France, Michel m'a contactée. Il se trouvait que ils étaient à la recherche de quelqu'un pour gérer l'asso, et moi j'étais dispo. Donc ça s'est fait comme ça. Je fais la première édition, c'est 2021, en disant voilà, je vous donne un coup de main cette année, et puis si ça matche bien entre nous, qu'on s'entend bien et qu'on a la même vision des choses, j'intégrerai l'équipe. Et puis c'est comme ça que ça s'est fait. Donc c'est très chouette. Moi, quand je suis arrivée à Artémare, il y avait le festival Artémare. Donc c'est vrai que, on va dire que c'est la partie visible de l'iceberg. C'est la manifestation phare de l'association. Il y avait aussi quelques projections à l'année et le festival de littérature Histoire en mai. Mais on a essayé avec Michel de développer d'autres choses. Donc Michel, la présidente, Michel Corotti, donc notamment des programmes d'activité à l'année avec de l'éducation en images. On a répondu pendant des années à des dossiers dans le cadre du dispositif Cité éducative. Et puis on a créé le festival Cinedone, qu'on a organisé durant 3 années. Et puis on a créé aussi le festival Camera Politica. Ce sera la 3e édition cette année. Et puis on participe aussi maintenant depuis 2 ans à une autre manifestation nationale qui s'appelle Best of Doc. Donc en fait, on a essayé de faire grossir un petit peu l'offre culturelle, de structurer un petit peu plus de l'association, et de faire en sorte que aujourd'hui l'association Artémare soit une association aussi structurante pour la culture en Corse. Comme je vous disais, Michel est présidente. Moi, j'ai la direction. On a Camille Farrugia qui travaille avec nous, qui est pas là aujourd'hui, mais qui travaille avec nous, qui, elle, est sur la coordination. Et cette année, on a Célia aussi, Pierinelli, qui nous aide. Célia, elle est volontaire dans le cadre du service volontaire civique. C'est essentiellement Camille, en fait, qui gère le planning et les emplois du temps des bénévoles. Donc, on organise tout au long de l'année plusieurs réunions pour les tenir informés, déjà, des programmes de l'association et des projets de l'association. Et puis, on leur demande aussi dans quel domaine ils ont envie de s'impliquer. Alors, ça peut être de la communication, ça peut être de la billetterie, ça peut être plutôt de la logistique, du service, etc. Et une fois qu'on a tout ça, Camille réalise des emplois du temps, et les gens s'inscrivent de manière volontaire sur les créneaux où on a besoin d'aide. Ce qui fait que on a une joyeuse bande qui s'organise avec une organisation assez calée. On a plus de 50 bénévoles qui sont là de manière ponctuelle sur les manifestations, mais on a aussi des bénévoles qui s'impliquent toute l'année, notamment avec le podcast, le Bang Bang Podcast. Ça, c'est un projet qu'on a pu mettre en place grâce au dispositif CNC, des jeunes ambassadeurs du cinéma. Donc on a Stéphane Régoli, qui est réalisateur, producteur, monteur, qu'on ne présente plus, passionné de cinéma, qui a réuni une jolie troupe, bande de jeunes femmes et jeunes hommes, étudiants, lycéens pour la plupart, passionnés de cinéma, qui réalisent à l'issue de films, de projections de films, on va dire une critique à chaud des films. Donc pour ça, il y a toujours autour de la table Stéphane, au moins 2 jeunes ambassadeurs ou ambassadrices, et toujours 1 ou 2 professionnels du cinéma qui sont là pour passer les films à la moulinette. Donc aujourd'hui, ils ont réalisé plus d'une quinzaine d'épisodes qui sont libres d'écoute sur toutes les plateformes YouTube, Spotify, Deezer, etc., etc. Oui, la pression monte, c'est une grosse machine. C'est vrai que de l'extérieur, ça se voit pas forcément, mais il y a plus de 60 films, il y a plus de 80 invités, donc en termes de logistique, c'est énorme. Réserver les billets d'avion, les chambres d'hôtel, on a aussi des chauffeurs qui sont bénévoles, donc il faut des plannings pour les runs des chauffeurs. Et puis toute la partie à côté, accueil, restauration, qui est très lourde, hein, à organiser. Et puis tout tous les événements autour du cinéma, avec les signatures, les masterclass, les rencontres de 17h45 avec Christophe Bourseiller, etc., etc. Donc c'est vrai que c'est une grosse machine, c'est un gros bébé. Voilà. Puis il y a aussi les expositions. Cette année, on a deux expositions. Une exposition collective de la galerie Noir et Blanc, des artistes de la galerie Noir et Blanc à l'Albour. Une exposition de Mona Favoreux à Bigoulia cette année. Et une installation de Geneviève Lodovic aussi à l'Albour.
4: Terre et Onde est sur RCFM. Vous emmène dans les coulisses du festival Artemare à Bastia et Bigoulia. Nous sommes allés à la rencontre de celles et ceux qui s'activent dans l'ombre pour que tout soit prêt le jour J. Rencontre avec ces petites mains bénévoles, prestataires, partenaires qui œuvrent depuis des mois pour faire vivre l'événement.
1: Alors Célia, le bug, tu as pu le régler hein, pour les publications?
5: Ben oui, je vais... D'abord, je programme pour Facebook et après, je programme pour Instagram.
1: D'accord. Et là, maintenant, ça passe aujourd'hui.
5: Et maintenant, ça passe. Ouais. Je m'appelle Célia, j'ai 26 ans. J'ai fait des études en cinéma, dans la post-production. Et là, j'avais décidé de prendre une année avant de rentrer dans le grand bain, en service civique, du coup, quand même dans le milieu du cinéma. Donc, je m'occupe de la com, surtout de la com. Tout ce qui est programmation, de tout ce qui est aussi faire des posts Canva pour après les programmer. J'étais partie de Corse pour faire mes études, du coup. Ça fait pas longtemps que je suis rentrée. Et d'après la programmation, ça a l'air d'être un très bon festival niveau film, etc. Et c'est vrai qu'il y a beaucoup d'invités, énormément. Je m'attendais pas à ce qu'il y ait autant... Enfin, ce qu'on m'a dit, c'était le plus gros festival de Corse, l'un des plus gros. Et voilà. Comme j'étais dans la post-prod, pour moi c'était que les montages, donc j'avais jamais fait de la com, c'est quelque chose que j'avais jamais touché, tout ce qui est logiciel, newsletter, tout ce qui est dans la communication en fait. Donc Mélanie et Camille, surtout Camille, m'a appris à utiliser tous ces logiciels pour ensuite pouvoir faire une bonne communication sur le festival. Et au début j'ai galéré un peu. Parce qu'il y a énormément d'informations. Je me demande comment elles font toutes les deux. Il y a un travail énorme aussi. Et maintenant, ça va. C'est beaucoup plus fluide. Alors, la post-production, ça me plaît beaucoup. Et sinon, quelque chose de rien à voir, mais quelque chose de manuel. Enfin, ça bifurque beaucoup, mais c'est soit la post-prod, soit à mon compte manuellement. Tout ce qui est argile, céramique, etc. Ouvrir un atelier serait pas mal.
1: Installez-vous là. Donc là, le mieux c'est de commencer par les
6: enveloppes.
1: Les enveloppes. Donc vous allez prendre un des clients. Comme ça, vous avez toutes les séances. Et vous préparez une feuille, une enveloppe pour chaque séance. À chaque séance, on refait la caisse.
7: D'accord, oui.
1: Tu vois ? Mm-hmm. Donc il faut juste que vous écriviez sur l'enveloppe. Le jour, en gros, le lieu, peut-être que chacune, vous pouvez faire...
6: Oui, on va se prendre une, fait le spade, ou l'autre
1: fait le spade, ou l'autre fait l'albor.
8: Alors, le but de préparer ces enveloppes, c'est qu'en fait, à chaque séance, la personne qui va être à l'accueil, à la billetterie, va avoir son enveloppe avec sa fiche de caisse, où elle va pouvoir répertorier le nombre de billets qui ont été vendus, en billets tarif plein, demi-tarif, et en billets gratuité. Voilà, pour pouvoir faire le bilan de chaque séance et savoir combien il y a eu de spectateurs à chaque séance en fait.
6: Et de recettes.
8: Luce, je suis bénévole depuis 4 ans à Artemare. Je suivais Artemare et déjà depuis longtemps, les films et tout. Et puis j'ai souhaité intégrer l'équipe de bénévoles. Bah, déjà l'attrait du cinéma. Bien sûr. Et puis après, ben, l'ambiance entre les bénévoles, l'ambiance du festival, qui est toujours très agréable. Voilà, l'occasion de voir des films, pour la plupart, tous en avant-première. Pendant la préparation, on va se relayer plusieurs bénévoles ici au bureau pour faire un certain nombre de choses. Ensuite, durant le festival, moi je serai essentiellement au Spazio Culturale Garlouroc pour pouvoir à la billetterie et à la fois à l'ouverture pour scanner les gens qui arrivent avec leurs billets achetés en ligne, soit déchirer les tickets, les placer dans la salle, quoi. voilà, pour les accueillir.
7: Alors, je m'appelle Dominique, j'ai 69 ans, ça fait 3 ans que je suis à Artemar, passionnée de cinéma aussi, et puis à la retraite, donc j'ai du temps à accorder à des associations comme ça, des clubs. Je ne vivais pas en Corse avant, mais j'allais beaucoup au cinéma. Et voilà, donc très très vite, j'ai été intéressée par le festival, par les films proposés, et je me suis proposée de venir aider, d'être bénévole. Donc ça fait 3 ans de bénévolat. En amont, ben, on prépare, comme vous voyez, la distribution des catalogues, des dépliants aux partenaires notamment, et aussi dans les commerces, la FNAC, les Super U, les, voilà, tous les petits commerces aussi. Et pendant le festival, à ce moment-là, moi, cette année, je suis à la billetterie la plupart du temps. Et cette année également, à la billetterie, au SPAT, au Charleroi. Bah, le côté associatif, le partage, être utile à quelque chose. Et puis partager sur le cinéma et évidemment voir des films aussi. Ça crée des liens, bien sûr, ça crée des liens de travail, mais pas seulement. Après, il y a des sympathies qui se créent, et puis on connaît des gens qui sont assez proches de nous et qu'on ne connaissait pas. C'est l'occasion justement de se rapprocher de certaines personnes.

0: Bonjour, je m'appelle Lisandre Grisogne et je suis chef privé, donc chef à domicile, et je cuisine sur des événements, dans des résidences, dans des restaurants, du traiteur aussi pour des shootings, des privés en Corse et ailleurs sur le continent. J'étais pas du tout partie pour faire de la cuisine au début. J'ai grandi à Bastia, à 17 ans je suis partie faire mes études à Aix, donc j'ai étudié Sciences Po pendant 5 ans. J'ai eu mon diplôme, tout ça, j'ai pu dire à mes parents, voilà, c'est bon, j'ai le diplôme dans la poche. Et après, je suis partie travailler à Paris pendant 2-3 ans, encore dans des choses qui n'avaient rien à voir. J'ai été assistante photo et styliste dans la mode à Paris. Et après, je suis revenue un petit peu en crise d'identité ici, en me disant que j'avais pas trop envie d'aller vivre là-bas. Je suis revenue sans trop savoir quoi faire et j'ai contacté un ami à moi qui a un restaurant à Bastia, en lui disant, bon, mais pour la saison, j'aimerais bien travailler. Si tu as de la place au service ou même en cuisine, je peux aider parce que j'aimais bien moi, cuisiner pour moi, pour mes amis quand je recevais. Et là, il m'a dit, ah, bah oui, volontiers, tu viens nous aider en cuisine, viens lundi. Et je suis arrivée le lundi matin, en fait, j'avais la cuisine pour moi pour toute la saison, ce que je n'avais pas forcément trop prévu. Et au final, j'ai appris un petit peu comme ça, sans être supervisée par personne, un peu en faisant, quoi. Dans le four à bois, en plus, il y avait un four à bois, donc c'est là-dedans qu'on cuisinait. Et voilà, je faisais le marché le samedi et le dimanche, j'allais à la rencontre des producteurs et j'ai développé un amour du métier que je ne m'y attendais pas. Et petit à petit, j'ai commencé à me professionnaliser un petit peu plus. J'ai été contactée par Providence pour cuisiner pendant 5 semaines pour leur résidence d'artiste. Et après, suite à ça, j'ai une amie avec qui je faisais la résidence qui m'a dit, mais pourquoi tu fais pas chef privé? Je savais même pas tant que ça existait. Enfin, je pensais pas que c'était vraiment quelque chose. Et j'ai dit, ah ben oui, pourquoi pas. Elle me dit, en vrai, il y a beaucoup de demandes, surtout en Corse et tout ça. Donc, j'ai commencé ça. Alors, au début, mes parents, mes proches m'ont dit, comment tu vas faire pour te faire connaître et tout ça. Je suis pas très bonne en communication sur Instagram et tout ça. J'ai dit, bah, le bouche à oreille. Et puis, quand je croisais des gens, je leur disais, en fait, maintenant, je suis chef privé. Je leur donnais une carte que j'avais fait imprimer. Et puis, je disais, bon, si vous avez besoin. Et pendant un an et demi, ça a été, voilà, petit à petit, un dîner pour 20 personnes qui m'a été commandé par deux. Et puis, les 18 autres étaient contents, donc m'ont demandé pour d'autres choses, etc. Et voilà, au final, ça s'est fait comme ça, petit à petit. Et je développe un peu dans ce sens-là. Première participation, donc j'ai été contactée il y a un mois pour faire ça. Michel m'a appelé en m'expliquant qu'elle voulait vraiment qu'il y avait un volet très gastronomique durant le festival. Donc bon, moi évidemment c'était avec plaisir puisque le but c'est quand même de travailler ici, de faire travailler les producteurs que je connais, voilà, d'apporter quelque chose et de faire découvrir. En plus, donc, ça va être de la cuisine pour les invités d'Artemar et qui, pour la plupart, ne sont peut-être pas d'ici. Donc voilà, c'est une façon de vraiment faire découvrir tout ça. Et j'ai hâte de mettre à l'honneur tous les produits d'ici et pouvoir en parler. Alors, c'est très végétal. Je travaille beaucoup les fruits, les légumes de saison. C'est souvent de ça que je pars. Je pense à un légume, à un fruit et je me dis, bon, voilà, comment l'honorer au maximum et faire vraiment quelque chose, essayer de faire quelque chose de différent. C'est quand même une cuisine très méditerranéenne qui puise aussi dans les racines corses, puisque bon, j'ai vu mes grands-parents, mes tantes cuisiner comme ça. C'est très traditionnel, mais en même temps essayer d'apporter aussi une touche de modernité, un peu de peps, et de toujours réfléchir à avoir un équilibre salé, sucré, le croquant, l'acide, voilà. C'est vraiment une recherche que j'aime bien pousser. Et beaucoup de poissons aussi, de produits de la mer. Voilà, viande j'en fais un petit peu moins, mais en tout cas c'est toujours très frais. J'essaie de faire de cuisiner des choses qui font du bien au corps, on va dire, et qui se partagent aussi. Parce que c'est 50% pour moi cuisiner et 50% voir les gens autour d'une table et autour des plats, c'est ça que j'aime. Et c'est pour ça que cuisiner pour ce genre d'événement, c'est très bien, je trouve. Premier gros événement, alors pas, enfin, de ce type-là, oui. Après, j'ai fait, cet été par exemple, j'ai fait deux gros événements pour des shootings de pub qui avaient lieu, un à Piane et un dans le Cap, où c'était 40 personnes à peu près pendant 3 jours aussi. Bon, j'ai déjà cuisiné pour des grosses tablées, mais pour un festival, en tout cas, c'est la première fois, oui. La musique, activité annexe, je n'ai pas réussi à choisir. La musique, j'en fais depuis que j'ai 18-19 ans. Je fais de la guitare, du piano, je chante. La saison est bien remplie, on va dire, parce qu'au milieu de tous les repas, je pars à Calvi, à Nantes, à Porto Vecchio, un peu partout dans la Corse aussi pour donner des concerts. Voilà, je chante plutôt du jazz, c'est une passion que j'ai pas envie de délaisser, mais qui, je trouve, s'entrecroise aussi avec le reste.
1: Terre et Onde est sur RCFM, vous emmène dans les coulisses du festival Arte Mare, à Bastia et Biguglia. Nous sommes allés à la rencontre de celles et ceux qui s'activent dans l'ombre pour que tout soit prêt le jour J. Rencontre avec ces petites mains bénévoles, prestataires, partenaires, qui œuvrent depuis des mois pour faire vivre l'événement.
2: Le lundi 12 octobre, on va aller au cinéma. Cette sortie au cinéma, ce sera dans le cadre du festival Arte Mare, un festival qui a lieu tous les ans à Bastia depuis une quarantaine d'années. Donc nous allons aller voir le film qui s'intitule L'Arabe, d'un réalisateur qui s'appelle Malek Bensmaïl. Alors, comment est-ce que vous réagissez par rapport à ce titre? Qu'est-ce qu'il vous évoque, ce titre?
3: Pourquoi est-ce qu'il est interpellant?
4: En fait, l'arabe, en fait, c'est plutôt une origine pas trop aimée. En fait, ça dépend des personnes. Et du coup, c'est vrai que ça interpelle le mot l'arabe.
5: Mais c'est un peu péjoratif.
2: Ça peut être péjoratif. Alors, en tout cas, ça peut être pris péjorativement, oui. Ça peut être dit péjorativement, ça peut être pris péjorativement.
5: Est-ce que... Si quelqu'un a son origine.
2: Oui. D'accord. Vas-y,
6: tiré d'un livre.
2: Oui, effectivement. Ça va faire référence à un livre que certains ont lu, disant.
7: Après, c'est pas vraiment péjoratif, c'est comme si on disait le corps sous le français, j'ai pas fait la même chose.
2: Donc, ça va être une origine, effectivement, une nationalité. Très bien. Et c'est pas forcément péjoratif à l'origine. Ouais. Donc, non. Est-ce que l'intention du réalisateur, c'est d'être péjoratif? Peut-être non, pas. On verra. D'accord. Mais en tout cas, pour des lycéens. Ce titre, l'arabe, il laisse pas indifférent. En tout cas, il fait réagir. Et donc, il y en a qui ont tout de suite vu le lien avec une œuvre. Allez-y, Rémi, vas-y.
8: L'étranger.
2: De qui?
9: Albert Camus.
2: Alors, pourquoi? Il y en a certains qui l'ont lu. Et c'est vrai qu'on l'a un peu dit aussi l'autre jour, et on va voir que dans le pitch, c'est évoqué. Est-ce que vous savez pourquoi ça fait référence à l'étranger?
10: Non. Que c'est le point de vue de l'arabe que Meursault est tué.
2: C'est l'arabe qui est tué par Meursault. Effectivement, le personnage... est toujours désigné par l'appellation l'arabe. Bonjour, je m'appelle Laura Mazur et je suis professeure de français au lycée Vincenzini. Alors, le festival Arte Mare, et c'est donc la troisième fois que je vais emmener mes élèves dans ce festival. Et c'est un festival qu'on a à cœur de retrouver tous les ans. On sait qu'il va y avoir une programmation de qualité et qu'on va pouvoir montrer aux élèves ou aux étudiants, parce qu'on emmène aussi des étudiants de BTS, qu'on va pouvoir montrer des films qui ne vont pas les laisser indifférents et des films qui vont les marquer, que ce soit des films qui sont en lien avec l'actualité. Il y a deux ans, j'avais emmené des étudiants voir un film sur le conflit israélo-palestinien, sur les colons, hein, vous savez. Et d'ailleurs, je crois que ce jeune homme qui était... c'était un documentaire et ce jeune homme, il a été tué juste après. Donc, c'était vraiment en lien avec l'actualité. L'année dernière, ils ont vu le film de Claude Lelouch, Un homme et une femme, en présence de Claude Lelouch. Donc, ça les a aussi fortement impressionnés. Ils ont vu une comédie culte quand Harry rencontre Sally. Donc le projet pédagogique, en fait, finalement, c'est d'essayer de montrer la vitalité du 7e art. Et cette année, il se trouve que la programmation tombe très bien avec le programme, puisqu'il y a ce film l'arabe qu'on peut mettre en lien avec le roman L'étranger d'Albert Camus. Et il y a un film aussi allemand qui s'appelle Le Procès et qui va rentrer dans la thématique Le vrai du faux avec les BTS. On peut lire aussi la scène de l'assassinat, si vous voulez, dans le film. Et vous allez voir pourquoi le titre peut-être a été choisi par le réalisateur.
11: L'étranger, chapitre 6, extrait. Et j'ai pensé que je n'avais qu'un demi-tour à faire et ça serait fini. Mais toute une plage vibrante de soleil se pressait derrière moi. J'ai fait quelques pas vers la source. L'arabe n'a pas bougé, malgré tout. Il était encore assez loin, peut-être à cause des ombres sur son visage. Il avait l'air de rire. J'ai attendu. La brûlure du soleil gagnait mes joues et j'ai senti des gouttes de sueur s'amasser dans mes sourcils. C'était le même soleil que le jour où j'avais enterré maman. Et comme alors... Le front surtout me faisait mal et toutes ces veines battaient ensemble sous la peau. À cause de cette brûlure que je ne pouvais plus supporter, et j'ai fait un mouvement en avant, je savais que c'était stupide.
6: Cette épée brûlante rongeait mes cils et fouillait mes yeux douloureux. C'est alors que tout a vacillé. La mer a charrié un souffle épais et ardent. Il m'a semblé que le ciel s'ouvrait sur toute son étendue pour laisser pleuvoir du feu. Tout mon être s'est étendu et j'ai crispé ma main sur le revolver. La gâchette a cédé, j'ai touché le ventre poli de la crosse et c'est là, dans le bruit à la fois sec et assourdissant, que tout a commencé.
8: Je suis professeur de lettres, monsieur Verdi Damien, au lycée de Montézot, mais je m'occupe par ailleurs de la médiation scolaire entre le festival Artemar donc, et les établissements, en particulier collège et lycée. Il y a d'autres personnes qui travaillent plutôt sur les programmations des tout-petits, aux primaires. Voilà, ce sont des films que j'ai un peu moins vus en amont. Et mon rôle est de faire la liaison entre les établissements qui veulent s'inscrire en festival et les différentes projections qu'on a à leur proposer, mais aussi voilà, d'aider à promouvoir, hein, par des biais, j'ai envie de dire, pédagogiques, les séances qui vont correspondre à des programmes scolaires, parce que on veut désacraliser avec Artemar et ce mythe de la sortie scolaire qui ne sert qu'à emmener les élèves dehors et qui n'a pas de fruits, voilà, dans leur parcours. C'est un cliché qui demeure encore. Or, on a quand même une programmation très spécifique à Artemar, avec des sujets de société, avec des sujets historiques, tout un tas de thématiques qui rentrent en résonance avec les problématiques des adolescents. Et nous, ce qu'on veut promouvoir, c'est ça. Aller au cinéma, c'est entrer dans le monde par le prisme soit d'un documentaire qui va faire des zooms sur des individus qui vivent des fois pas très loin de chez nous, soit par la fiction, et dans tous les cas c'est beaucoup d'émotions et des fois on s'identifie.
2: Donc on va avoir plusieurs quoi à ce moment dans ce film,
12: plusieurs points de vue.
2: Plusieurs points de vue et plusieurs hypothèses, plusieurs époques aussi apparemment, hein. Mm-hmm. D'accord, puisque oui, vous avez vu qu'il y a des images en noir et blanc, ouais. Qui ont l'air d'évoquer la scène, le moment de l'assassinat, donc qui serait dans les années 40, d'accord ?
13: C'est peut-être commencer à raconter l'histoire et qu'on passe du passé au présent.
2: Voilà, ça a l'air assez intéressant, les différentes temporalités, d'accord ? Et puis, vous avez vu que dès le début de la bande-annonce, il faut référence au titre. C'est quoi cette histoire d'arabe qui n'a pas de nom ? D'accord ? Donc, va peut-être y avoir quand même la quête de quoi ? D'une identité.
14: Je pense que peut-être les gens apprécient la constance.
1: Michèle Courouti, présidente du Festival Artemar.
14: Nous sommes un festival méditerranéen. Notre ligne éditoriale est claire. C'est la même depuis 44 ans. Certains de nos bénévoles sont là depuis le début, ce qui est quand même impressionnant. D'autres arrivent chaque année. Donc, nous avons toujours une équipe très, très fournie. Et de gens venant d'horizons très très variés. Je pense que c'est ça le ferment de notre travail associatif. Ce sont des gens qui sont tous des humanistes, qui essaient d'apporter leur pierre. Généralement, ce sont tous des gens qui aiment le cinéma. Et avant tout, avant l'amour du cinéma, avant l'amour de la littérature, il y a l'amour du contact humain. Voilà, ils veulent, par cet engagement, apporter un peu de bien-être et la culture, bien sûr, à leurs concitoyens. C'est un engagement citoyen.

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Une fois de plus ce soir, je vous promets des chansons qui ont marqué toute une époque, qui aujourd'hui sont des références, et pour certaines, des souvenirs, pour certains d'entre vous. C'est 100% années 80, et ça commence comme ça.

0: Cyndi Lauper. Girls just want to have fun.
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0: On est en 1983 et avec ce titre, Cindy devient une star mondiale. Alors c'est vrai, à cette époque-là, il fallait choisir. Hein. Soit on était fan de Cindy, soit de Madonna. Bon, je l'avoue, j'ai toujours été dans le camp de Cindy Lauper. Mais quand même un petit peu de Madonna, hein, et toujours aujourd'hui. Bref, le temps passe, mais nos stars 81 sont toujours des idoles. Celui qui arrive maintenant et qui fête ce 2 octobre ses 75 ans, reste bien sûr un numéro 1 dans nos cœurs. Sting, If You Love Somebody, Set Them Free.

Et c'est avec cette chanson que la carrière d'Étienne s'est vraiment envolée. Bon, alors le premier album Mythomane n'avait pas très bien marché. Hein. La maison de disques voulait lui rendre son contrat. Et puis de nouvelles maquettes furent envoyées. Le Grand Sommeil devint un tube. Et le début d'un parcours loin d'être terminé. Alors aujourd'hui, vous le savez, on fête les 75 ans de Sting. Prochainement, les 75 ans de Jean-Jacques Goldman. Et pour fêter ça sur ici.fr, retrouvez le podcast qui retrace toute sa carrière. En 1982, il nous offrait « Je ne vous parlerai pas d'elle ».

0: Ciel, c'était Paradise Me à bord. Bon, alors ça, c'est le son qu'on aime des années 80. Et si vous voulez en savoir plus sur le look, les coiffures, les chorégraphies, type de l'époque, je vous conseille le clip de ce tube sorti en 85. Lune de miel, trois danseuses, chanteuses et un chanteur se sont retrouvés numéro un des clubs dans toute l'Europe pendant tout l'été. Dans un instant, la classe au-dessus, Stevie Wonder, I Just Called to Say I Love You.
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0: France Gall, tout pour la musique.
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0: Ah, s'il y a bien un couple qui a tout donné pour la musique dans les années 80, c'est bien France Gall et Michel Berger. Quatre albums durant cette décennie, dont Tout pour la musique en 81, sur lequel se trouve Résiste, Diego libre dans sa tête, et Tout pour la musique, hommage à la musique et aux musiciens. Lui aussi l'a dédié toute sa vie à la musique dès les années 70 dans le groupe Martin Circus, puis en solo avec deux tubes majeurs, Une autre histoire et Du soleil dans la nuit. Tout de suite, Gérard Blanc.

Queen et David Bowie, Under Pressure. Et quand on pense que ce titre est né dans un studio à Montreux en Suisse en improvisant, juste en s'amusant, c'est le mélange des voix de Bowie et de Freddie Mercury qui a séduit la maison de disques, qui décide d'en faire un single. Résultat, carton mondial, numéro 1 dans plus de 10 pays en 81. Plus modeste, mais tout aussi inoubliable, en 1984, on est fan de Regret, je veux pas rentrer chez moi seul.

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1: 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Il est 22h.
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4: Mauvais rêve de Oshi, un titre qui fait la part belle à l'imperfection.
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4: En 2023, dans le silence d'une nuit de solitude, Oshi livre son combat le plus intime, celui contre la maladie de Ménière qui menace son audition. Ce titre, Mauvais rêve, est un cri à fleur de peau. Mais ce qui frappe, c'est le choix artistique de la chanteuse, refuser la perfection. À une époque où tout est lissé par ordinateur, Oshi a tenu à garder chaque imperfection vocale. Si vous tendez l'oreille, vous entendrez son souffle se couper, sa voix qui tremble presque sur le point de se briser.

0: Un moment de vérité pure qui prouve que la plus belle des musiques, c'est celle qui accepte sa propre fragilité.
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3: En écrivant Savoir aimer, Pascal Obispo s'est fait littéralement remonter les bretelles par sa maison de disques.
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3: En 1997, Florent Pagny est au creux de la vague. Son ami Pascal Obispo lui offre alors une ballade monumentale, Savoir aimer. En studio, le miracle se produit. Pagny l'enregistre avec une émotion si brute que les techniciens comprennent instantanément que ce titre va sauver sa carrière. En trois semaines, c'est un raz.

0: succès est tel qu'Obispo se fait pourrir par sa propre maison de disques. Pourquoi tu as donné ce tube? Il était pour toi. Mais pour Pascal, la mission d'un compositeur, c'est de savoir s'effacer pour servir les grands interprètes.
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2: Bah, ça me fait toujours rire parce que les gens, à la rigueur, j'ai pu les faire sourire seulement en mettant des arrosoirs contre une maison. Essayez de faire sourire maintenant, vous pouvez toujours rire, y attendre et rigoler.
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3: Nous sommes à Rougemont-le-Château, devant une façade incroyable, ornée de plus de 1000 arrosoirs. J'ai rencontré le créateur de ce lieu, Bruno. Bruno, 1000 arrosoirs sur une maison. Est-ce que c'est un défi un peu fou que vous vous êtes lancé?
2: Ah non, même pas du tout. Là, c'est quand j'allais au puits, je voyais un petit arrosoir abandonné là, à 5 francs. Je dis, viens vite à la maison. Alors, 1, 2, 3, 4, c'est pas du tout le but, en fait.
3: Est-ce qu'il y a une histoire particulière avec l'arrosoir, l'objet en lui-même, ou c'était un objet qui était arrivé à ce moment-là et vous êtes rentré dedans?
2: Non, je pense que de toute façon, c'est une histoire. Si je vends des fleurs et je cultive des fleurs, il faut quand même leur donner à boire. Donc, par logique, il fallait quand même un arrosoir. Donc, c'est un complément de ce que je fais, en fait.
3: Quand on voit votre façade, vous l'avez dit, plus de 1000 arrosoirs qui sont disséminés sur la façade, autour également de votre belle boutique. Est-ce que des clients, est-ce que des proches, du coup, ça devient quelque part un cadeau, ça devient un présent qu'on reçoit à force?
2: Oui, c'est vrai que sur les 1000, il y en a peut-être 100 ou 200 que des gens m'ont amené parce qu'ils vidaient la maison de leurs grands-parents ou autres. Donc, automatiquement, j'en ai eu des quantités qui me laissent devant la porte. Je peux même pas leur dire merci puisqu'il n'y a pas de mots, mais merci à ceux qui m'ont donné des arrosoirs.
3: C'est vrai que vous mettez ces arrosoirs sur votre façade. À l'intérieur, quand on rentre dans votre boutique, les fleurs, on a l'impression de rentrer dans un conte de fées. C'est ça, en fait, vous avez envie de partager du positif, quelque part un peu de rêve quand on passe la porte de votre boutique?
2: Moi, je pense qu'à la rigueur, déjà, les fleurs, ça donne de la couleur, donc de l'énergie et compagnie. Et je pense que de se promener dans les plusieurs pièces du magasin, ça fait du bien. C'est pas moi qui le dis, c'est aussi les clients qui viennent à la rigueur, aussi bien à Noël, à Pâques et autres. Elles me disent qu'on passe chez vous, on a de nouveau de l'énergie et compagnie. Moi, je répète.
3: Et vous-même, quand vous voyez tous les jours cette façade, quand vous rentrez dans votre boutique avec toutes ces fleurs, toutes ces couleurs, ça vous procure quoi?
2: Ben, en fait, j'ai fait plus ou moins l'univers, donc ces couleurs correspondent à ce que j'ai bien voulu faire. Mais le résultat, c'est surtout le brillant des gens qui me racontent et qui sont contents de venir. C'est surtout ça qui est le résultat de tout ce que j'ai fait.
3: J'ai cru comprendre aussi que les gens s'arrêtent aussi, notamment pour prendre en photo votre façade. On peut la retrouver sur les réseaux pour partager aussi ce lieu quelque part insolite. Ça vous fait quoi quand vous voyez que votre façade est prise en photo avec tous ces arrosoirs?
2: Bah, ça me fait toujours rire parce que les gens, à la rigueur, j'ai pu les faire sourire seulement en mettant des arrosoirs contre une maison. Essayez de faire sourire maintenant, vous pouvez toujours rire. Attendre et rigoler. Donc ça, je suis déjà arrivé sans sortir, sans que les personnes rentrent dans le magasin. Donc c'est déjà un bon point, en fait.
3: Un immense merci à Bruno pour son accueil, cette énergie communicative à Rougemont-le-Château. Et si vous avez besoin d'une dose de merveilleux pour attaquer 2026, levez les yeux juste devant sa façade et le sourire est garanti.
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4: Parfois dès l'enfance, on connaît son destin. Lionel Terray est à Grenoble le 25 juillet 1921. Sa famille, aisée, envisage pour lui un futur bourgeois, alors que lui n'a déjà que la montagne en tête. À 3 ans, il chausse les skis. À 5 ans, il cherche à escalader tout ce qu'il croise. Durant sa jeunesse, le grenoblois sèche régulièrement l'école pour aller crapahuter en montagne. Son déménagement à Chamonix pour accompagner son père malade ne va pas arranger les choses. À seulement 12 ans, il devient chef de cordée pour la première fois. Parallèlement, il se lance dans les sports de glisse et se taille en grandissant un petit palmarès, notamment en combiné des centres slalom.
5: Ça c'est mes skis, ils ont fait deuxième à Grand Montana, ces skis-là. Oh, j'ai une pêche les gars. Wouh.
4: Nous sommes alors en 1941, la future légende de l'alpinisme rentre à la formation Jeunesse et Montagne, ancêtre de l'UCPA. En plus de vivre pleinement sa passion, c'est là qu'il va rencontrer l'un de ses futurs grands amis, Gaston Rébuffa. C'est une nouvelle conception de la montagne que Lionel Terray découvre. Rébuffa, en avance sur son temps, anticipe déjà les ascensions de grands sommets. Pendant plusieurs années, les deux hommes alterneront expédition en montagne et travail dans la ferme de Lionel. Leur coopération prendra une pause à la fin de la guerre. Lionel Terray entre dans la résistance où il intègre la mythique compagnie Stéphane.
6: Et bonjour!
4: Un groupe spécialisé dans le combat en montagne, encadré par les meilleurs alpinistes du moment. Leurs actions durant le conflit deviendront d'ailleurs une référence dans le domaine de la guérilla.
7: C'est le genre de type qui boirait un bidon d'essence pour pouvoir pisser sur ton feu de camp.
4: Après la guerre, la libération l'aspiration pour Lionel Terré, elle est autant politique que professionnelle. Il se lance définitivement et complètement dans l'alpinisme. Instructeur à l'école de haute montagne, moniteur de ski, puis guide de haute montagne, il aspire à protéger ce qu'il y a de plus important pour lui, sa liberté.
6: Belle activité, beau projet.
4: Il s'associe à cette époque à celui qu'il découvre lors d'une ascension et qui ne le lâchera plus, Louis Lachenal. Alliance de l'audace de Lachenal et de la réflexion de Terré, le duo démarre une des plus grandes épopées de l'ascension des Alpes.
7: Je vais faire le maximum, je me lance, je suis prêt.
4: Cette cordée mythique enchaîne les performances et les records. La face nord des Grandes Jorasses, l'éperon nord des droites, la terrible face nord de Leiger en Suisse qui leur prend seulement 2 jours.
8: Plus que quelques kilomètres et bientôt nous serons dans une bonne auberge.
4: Après ce dernier exploit, il est alors temps pour le duo de fusées alpines de se tourner vers un autre défi, direction l'Himalaya. Il participe à la seconde expédition pour tenter de monter au sommet de l'Annapurna, soit la première fois qu'un homme marcherait au-dessus de 8000 mètres. L'expédition est un succès. Si Herzog et Lachenal sont les seuls à atteindre le sommet, Lionel Terré jouera un rôle considérable de soutien, notamment en portant son ami qui avait les pieds gelés pendant la descente du sommet. Les Français rentrent à Orly et sont accueillis en héros.
7: J'avais des papillons dans le ventre, c'est comme ça.
4: Pendant les 14 années qui suivront, Lionel Terré continuera de réaliser des exploits. Que les sommets impossibles soit dans les Andes ou dans l'Himalaya, il laissera sa marque dans l'histoire de l'alpinisme.
9: Ce lascar est une légende comme le grand Manitou.
4: Et quelle que soit l'altitude ou l'expérience, le danger est toujours là. Le 19 septembre 1965, dans le Vercors, Lionel Terré chute avec un ami lors de l'ascension des arêtes du Gerbier. Leurs corps sont retrouvés quelques jours plus tard. Le monde de l'alpinisme se rendra à Chamonix, où le Grenoblois sera inhumé pour lui rendre hommage. Lionel Terré, l'un des plus grands alpinistes de l'histoire, est un Isérois, illustre Isérois.
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10: L'ail est un des condiments les plus incroyables. Il peut transformer un plat simple en un plat remarquable et aromatique. Il faut rappeler qu'en fait, chez nous, en Occitanie, on a 3 eaux remarquables. L'ail blanc de Lomagne qui est IGP, l'ail rose de Lautrec qui est IGP et label rouge, et l'ail violet de Cadour qui est AOP. Bon, la récolte pour ces eaux-là se fait en début d'été. C'est comme tous les légumes avec une production saisonnière, on dira. Comme on en trouve toute l'année sur les étals, on oublie souvent que l'ail est un produit de saison.
11: Alors l'ail que l'on trouve toute l'année, il vient d'où ?
10: Ah ben, en majorité, il vient de Chine ou d'Argentine. Or là, il faut savoir que c'est une plante qui se nourrit de son terroir, un peu comme la vigne. C'est une plante qui est très sensible aux intrants qui vont être utilisés pour la culture. Donc, les eaux qui arrivent du bout du monde, outre un bilan carbone qui est catastrophique, sont également remplies pour la plupart de pesticides et d'autres produits chimiques joyeux. Donc, en fait, ils sont très mauvais et pour la planète et pour notre santé.
11: Ok, mais si l'ail est un produit de saison, comment peut-on faire pour en utiliser toute l'année dans les recettes ?
10: Alors du coup, on l'achète correctement. On achète nos eaux à nous. On achète une jolie tresque et on va la suspendre dans un endroit frais, sec, aéré, à l'abri de la lumière. Et puis, on va aussi pouvoir congeler l'ail. Et ça, c'est une solution incroyable parce qu'il va conserver l'essentiel de son arôme. Et je vous assure que ça marche. Vous pourrez le conserver jusqu'à 6 mois, ce qui est plutôt pas mal. Alors, il va devenir un peu plus mou après décongélation, mais ça n'a pas d'importance puisque dans la plupart de vos préparations, vous allez le faire cuire en sauce, en soupe, en poêlée, en plat mijoté. Ça va être idéal pour avoir toujours de l'ail prêt à l'emploi. Vous allez éviter qu'il ne germe, qu'il ne se sèche dans le placard. En fait, vous avez tout à y gagner. Zéro déchet. Alors, comment on fait ? On va hacher l'ail ou alors on va le ciseler, le mettre en lamelles, on fait un petit peu comme on a envie. On va prendre un bac à glaçons, par exemple, et on va mettre des petites proportions d'ail haché, d'ail râpé, d'ail en lamelles, enfin, vous faites comme vous voulez, vous pouvez mettre des gousses entières aussi, si vous voulez. Vous allez mettre à congeler. Et puis quand c'est congelé, vous récupérez tout, vous démoulez et vous mettez ça dans un sac plastique en mettant bien la date. Vous n'avez pas de bac à glaçons parce que tous vos bacs à glaçons sont utilisés par l'eau pour faire les glaçons, pour des boissons fraîches, nous dirons. Eh bien dans ce cas-là, vous prenez une plaque, vous mettez un papier cuisson dessus et vous allez à la petite cuillère faire des petits tas. vous allez mettre à congeler. Et quand c'est congelé, de la même façon, vous récupérez les petits tas, vous mettez ça dans une poche congélation que vous étiquetez, vous chassez bien l'air pour fermer hermétiquement. Et quand vous avez besoin pour votre recette, vous ouvrez le sac, vous prenez une petite proportion et vous mettez dans vos plats. Vous êtes sûr de savoir d'où vient l'ail, vous n'avez pas fait de déchets, vous n'avez pas fait de pertes et vous avez été hyper éco-responsable. Elle n'est pas belle, la vie, ça marche quand même.
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0: Un médicament, t'as pris ton Jboutko ce matin ?
1: Définition.
0: Jboutko, c'est je suis en ébullition tellement j'ai chaud. L'inconvénient du français, c'est que c'est tellement long à dire que le gens du Nord peut faire un malaise avant la fin de la phrase.
1: Exemple.
0: Jboutko est valable aussi pour les dames qui ont des vapeurs de belle-mère. Ça peut être aussi valable pour notre ami le homard suscité qui a parfaitement le droit de dire en sortant de la marmite « Je retourne à mon aquarium, mi Jboutko !»
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3: À la base, le chemin de Saint-Jacques, c'est vrai que ça, c'est plus ou moins spiritueux, quand même. Il ne faut pas se leurrer.
4: Spirituel, parce que spirituel.
3: Oui, spirituel, pardon. Excusez-moi, spirituel. Spirituel, excusez-moi. Vous n'avez pas enregistré, c'est bon.
5: Virginie et vous.
6: Virginie, on vous attend à 13h ce dimanche, Ville-la-Plaisance, dans le centre-ville de l'Odève. Signé Bruno et Lily. Le couple héberge des marcheurs du chemin de Saint-Jacques-de-Compostelle. Et ce dimanche, ils ont invité une trentaine d'hébergeurs héroletais à une journée de rencontre. Avec Théo, le technicien du son, on arrive pendant l'apéro. Dans la cour de leur maison vide, des tables hautes ont été installées. Tout le monde se parle avec le sourire, un verre ou un toast à la main. Quand je suis partie faire ce reportage, je pensais aborder l'hébergement des marcheurs. Pourquoi on héberge, comment ? Mais très vite, un autre sujet s'est imposé, la marche. Car s'ils sont devenus hébergeurs, c'est parce qu'ils ont été hébergés et que cette rencontre a changé quelque chose en eux pour toujours. Exemple avec Miguel, qui accueille les gens sur Lunas depuis 2016.
3: J'étais marcheur avant d'être hébergeur. Je fais les deux parce que je continue de marcher. C'est un manque qu'on a dans le cœur que à un moment donné, je disais, ça me manque, c'est un besoin qu'il nous faut combler.
6: C'est-à-dire que tous les ans, vous partez pour marcher ?
3: Oui, moi, tous les ans, je fais un chemin ou l'autre. Tu vois. Cette année, j'ai fait le chemin de Saint-Guyen. J'ai fait une partie du chemin de Saint-Guyen.
6: Ouais.
3: Et bon, l'an dernier, il y a deux ans, j'ai fait le Camino Primitivo en Espagne.
6: Ah ouais,
3: aussi, qui était magnifique, qui est très beau.
6: Qu'est-ce qui fait qu'à un moment donné, vous vous dites, Miguel, je vais accueillir des gens ?
3: Grâce à une pèlerine. Et qui avait eu un souci et qui était tombée. Et je n'avais pas encore le gîte ouvert. Et que grâce à elle, par rapport à ce qu'elle a vécu, ce qu'elle était tombée, tout ça, elle est sortie d'une séparation, d'une maladie. Et je l'ai accueillie, on l'a accueillie ce jour-là. Et donc, ça fait que le déclenchement de pouvoir entamer le gîte.
7: Il n'y a pas de hasard, en fait.
6: Albine, marcheuse et accompagnatrice sur le chemin.
7: Le chemin vient nous chercher et ne nous lâche pas, en fait. Et donc après, même après avoir cheminé, il va encore créer des choses pour nous. Et...
6: C'est drôle, vous dites que c'est le chemin qui vient nous chercher.
7: Vraiment.
6: C'est-à-dire que quand on a l'idée, parce que moi ça m'a déjà traversé, je peux me dire, tiens, je vais faire un bout du chemin de Saint-Jacques-de-Compostelle. Pour vous, ce n'est pas moi qui décide, c'est le chemin qui vient m'appeler.
7: Totalement.
6: Ça, c'est hyper religieux et mystique, votre truc.
7: Pas du tout, non.
6: Non,
3: pas spécialement.
7: Vraiment... Ouais.
3: Non, pas spécialement. Pour moi. Comme on dit, chacun trouve midi à sa porte.
6: Oui,
7: c'est la foi. Et la foi n'est pas forcément religieuse.
6: Mmh. Si après tu deviens toi-même hébergeur, c'est parce que tu n'as pas envie de quitter ce truc-là, tu as envie de continuer.
3: C'est un peu ça, c'est-à-dire retracer la convivialité, tout l'accueil que j'ai eu.
6: Et alors, voilà. Ça veut dire que vous transformez votre maison à ce moment-là ? Comment ça
3: pas
6: se passe ?
3: Pas spécialement. Mais moi, j'ai la chance que je suis dans une villa et que j'ai le rez-de-chaussée à disposition.
6: Et est-ce que c'est payant ou pas ?
7: Oui, mais alors, oui. C'est
6: dérisoire.
3: Oui, c'est-à-dire qu'on fait des sommes en s'adaptant aux pèlerins.
7: De toute façon, c'est ça le chemin. C'est vraiment l'idée, je pense, comme tu le disais tout à l'heure, c'est de rendre ce qu'on a reçu. C'est de continuer, en fait, le chemin d'une autre façon.
6: Miguel me dit qu'il y a une grande différence entre randonner et marcher. Quand je lui demande laquelle, il me répond « Il faut le vivre pour le comprendre ».
3: C'est ça. Mmh.
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8: Je vous emmène dans les locaux d'un transporteur mayennais, ceux de Brégé, entreprise de plus de 1000 collaborateurs. Il y a 12 agences en France, une présence également en Espagne et au Portugal. Le siège est à Saint-Berthevin, où il y a les bureaux, des entrepôts et aussi un garage, un atelier de réparation et d'entretien des véhicules. Je démarre la visite avec Sébastien Bluteau, c'est le chef d'atelier, dans une partie de ce garage que je trouve un peu trop calme.
9: Oui, en effet, là on se situe dans le magasin. Donc le magasin des pièces détachées dans lesquelles on va retrouver les composants nécessaires soit pour la carrosserie, soit pour les entretiens des véhicules.
8: Bon, moi je veux entendre du bruit et voir du monde. Je pense qu'il faut s'avancer par là.
9: Oui, en effet, en allant par ici, je pense qu'on va trouver plus d'activité.
8: Voilà, on rentre dans l'atelier.

0: Il y a plein de pneus, alors des pneus de camion évidemment. Là, on est sur du format, du volume XXL.
1: Ouais, tout à fait. Donc là, on va retrouver les pneus à la fois pour les remorques et pour les tracteurs, les véhicules moteurs. On travaille tous nos pneumatiques ici en local, sauf bien sûr les véhicules qui crèvent sur la route pour lesquels on fait des dépannages à l'extérieur.
0: Vous êtes combien à travailler dans cet atelier en tout, Sébastien ?
1: Les pneumatiques, c'est 2 personnes. Et si on élargit à l'ensemble de l'atelier des activités de l'atelier, on est en tout 20 personnes. On va inclure dans ces 20 personnes toute la partie aussi administrative qui fait le planning et qui contribue aussi à piloter les activités, qu'elles soient ici en interne ou qu'elles soient en externe.
0: Et justement, on se rapproche de vos mécaniciens. Oh là là, il y a de l'étincelle là devant nous.
1: Ouais, donc là on est sur des opérations de carrosserie, donc qui vont consister à remettre et maintenir en état les remorques pour que les opérations de chargement puissent se faire en sécurité pour le conducteur et puissent se faire de façon efficace au moment des passages chez les clients.
0: Alors au sein de l'entreprise, un camion va faire jusqu'à 800 000 km. Pendant notre conversation avec Sébastien, nous sommes interrompus par un gros bruit.
1: Donc là, on est sur le démontage de roues sur un véhicule moteur, donc justement pour pouvoir effectuer les opérations sur les pneumatiques.
0: Alors, il y a environ 350 véhicules moteurs, donc les cabines. Pour le nombre de remorques, c'est le double. Alors, il y a des diesels, une partie qui roule au gaz, une nouvelle génération de véhicules électriques. Dans l'atelier, je rejoins Steven, c'est l'un des salariés mécaniciens chez Brégé. Il est en train d'intervenir sur l'un des poids lourds.
2: Mon collègue est en train de démonter la face avant parce qu'il a tapé un sanglier.
0: C'est pas votre collègue qui a tapé, c'est le camion, le poids lourd.
2: Oui, oui. Quand même, on fait aussi des entretiens. On va basculer pour voir s'il n'y a pas une fuite. On va faire un peu de tout ça, un peu de préventif.
0: Et vous, apparemment, vous êtes le chef d'équipe, Steven, vous confirmez ?
2: Oui, je gère 2 gars avec moi. On est soit de matin, soit d'après-midi. Le garage, il est ouvert de 5h30 à 21h.
0: Et donc là, aujourd'hui, vous êtes de l'équipe du matin, ce qui veut dire que vous êtes réveillé à quelle heure ? Hyper tôt ?
2: Eh bah, bien, 4h30, on est debout pour être là à 5h30.
0: Qu'est-ce qui vous plaît dans votre métier ?
2: On aime bien travailler sur la mécanique, on aime bien avoir un peu les mains sales, un peu toucher à tout.
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2: Il est 7h40, l'heure de retrouver Arnaud Fromage pour la nécessaire minute comptoise. Un peu d'infos insolites, hein. Bonjour Arnaud.
3: Bonjour Loïs, bonjour Anne, bonjour à tous.
2: Aujourd'hui, 1er septembre, c'est le jour de la rentrée scolaire. Donc première leçon, il y a 310 ans, mourait le roi soleil Louis Xive.
3: Alors on dit 14, mais oui, vous avez raison, Louis XIV est bien mort un 1er septembre. Sûrement une angoisse à l'approche de la rentrée, ça l'histoire ne le dit pas. Ce qu'elle nous dit, en revanche, l'histoire, c'est que si la Franche-Comté est française, eh bien c'est grâce à lui. Bon, il a dû s'y reprendre à deux fois, il a galéré pendant 9 mois, mais ce qui compte, c'est les 3 points comme on dit, et le match s'est déroulé d'octobre 1673 à juillet 1674. Au départ, les comtois résistent bien, mais à partir de février, Louis XIV décide d'envoyer des soldats en masse qui vont commencer à prendre une grande partie de la Haute-Saône avec une technique qui a fait ses preuves, celle du bon vieux siège, à Grez, par exemple, du 23 au 28 février 1674. Et ça marche. Les Français continuent alors direction le Jura. À Arbois, les habitants fuient en apprenant l'arrivée des Français car ils savent leur ville peu défendue. Poligny résiste 2 jours, Orgelée est conquise le 1er avril.
2: Et c'est à ce moment-là que Louis XIV en personne arrive en Franche-Comté.
3: Oui, il veut être là pour la prise de Besançon, capitale économique, et de Dole, capitale politique et religieuse. Le 19 avril 1674 démarre le siège de Besançon et le 2 mai, Louis XIV débarque donc avec son armée perso. Et laissez-moi vous dire que ça canarde sur place. Il y a des canons installés à Brugy et à Chaudanne. Le roi fait creuser des tranchées à Chamart pour inonder le secteur. Le 5 mai, alors que Louis Tho est en visite à Chaudanne, un boulet de canon le manque de peu, en passant à moins de 10 mètres de sa tronche. Et pendant ce temps-là, Vauban, en vieux routier qui lui en est à son 22e siège, se dit que ça ferait pas mal une citadelle dans le paysage et commence à prendre des mesures. Les Byzantins finissent par se rendre le 22 mai 1674, après avoir tenu 33 jours. Louis XIV monte alors à Beauregard et contemple la ville qu'il vient de conquérir.
2: Mais il reste une question, Arnaud.
3: La question intendance. Où donc Louis XIV était-il installé le temps du siège de Besançon? Bah oui, il n'a pas pris un mobilhome au camping municipal, le Bougue. Il s'est installé au Tilleurois. Et si vous y passez, il est facile de repérer l'endroit puisqu'une colonne a été installée à l'emplacement exact de la tente royale. Une autre colonne, marquant un endroit où le séant royal est passé, un peu plus secrète, celle-ci est érigée à la clairière, derrière l'actuel centre des pompiers. Oui, c'était le spot préféré du roi pour regarder la bataille. Bon, j'espère qu'avec tout ça, vous serez prêts pour votre exposé d'histoire. Et bonne rentrée à tous.
2: Merci beaucoup Arnaud. Un petit cours d'histoire, ça fait pas de mal hein, avant de reprendre l'école comme ça aujourd'hui. Alors finalement, la Franche-Comté, c'est pas si vieux qu'on est en France, hein, 3 siècles seulement. 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
8: Kimbas.
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8: Des kebam par là.
6: Kebam par là de la allergie à la tomate. On va parler de mon allergie à la tomate.
8: Et qui ne sait pas ce à quelle allergie. Comment ça se passe cette allergie?
6: Qu'a commencé à quand elle est immédiate, qu'elle prudive. Ça a commencé quand j'ai mangé de la tomate et que ça a commencé à me gratter. Et du coup, qu'elle m'a bête l'allergologue qui m'a dit qu'elle est allergique à la tomate et au spoulen à l'interview. On est allé voir l'allergologue qui m'a dit que j'étais allergique à la tomate et au pollen présent dans la tomate.
8: Et son qu'à la tomate? Est-ce que tu es allergique qu'à la tomate?
6: Non, je suis allergique à plein des causes. Vraiment, je suis allergique au pollen et qu'il y a pollen souvent dans les fruits et les légumes. Du coup, qu'elle est quoi, Ninji, qu'elle prude. Je suis allergique à plein d'autres fruits et légumes car je suis allergique au pollen présent dans les fruits et les légumes.
8: Merci, R. Marceli. Agnorte Cop.
6: Adichat.
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2: C'est l'heure de vous écouter, le rendez-vous des authentiques azuréens. Et aujourd'hui, c'est un jeune garçon de 19 ans de Beaulieu-sur-Mer. 5 mois après un gros accident duquel il est sorti amputé d'un bras, il a repris la compétition de son sport de prédilection, c'est-à-dire la voile. Il ne compte pas s'arrêter là. Il s'appelle Nathan et son histoire, il l'a raconté à Alias Egaoula. Il se décrit d'abord en 3 mots. Écoutez.
3: Résilient, têtu, je suis très têtu. Je dirais que je suis drôle. J'espère que je suis drôle en tout cas. Je me dis que j'aurais pu y passer. J'aurais pu être tétraplégique, paraplégique. Et finalement, en fait, un bras, c'est pas grand-chose. Voilà, je décide de sauter sous un train en rentrant chez moi après les cours. Mon pronostic vital est engagé toute la soirée. Moi, j'ai eu beaucoup de chance finalement. Je suis pas passé loin d'y passer, mais j'ai eu de la chance. Les deux images que j'ai, c'est le train qui m'est boué avec ses phares avant de me percuter. Et ensuite, moi, sous le train, parce que du coup, le train s'est arrêté une fois que j'étais dessous, en train de crier de douleur et avec les secours qui essayaient de me sortir de là. C'est les images que j'ai. Après, je sais pas si elles sont réelles, mais en tout cas, c'est les images que j'ai depuis le début.
4: Vous étiez passionné de sport avant cet accident et ça a décuplé, j'ai l'impression, en tous les cas, cette envie de faire quelque chose de ce sport.
3: Cette passion de la voile, c'est ce qui m'a permis de me relever en fait, après mon accident. En fait, je me suis dit que si j'ai eu la chance de rester en vie et que si j'étais en vie ce soir-là, c'était pour une raison. Donc il fallait que j'en fasse quelque chose quoi, et je me suis tourné vers la voile. C'était ce que j'aimais. Quoi. De vivre des choses difficiles, forcément, ça renforce le mental. En tout cas, j'essaye juste d'être le mieux possible. Quoi, et je sais pas si je suis mature, mais en tout cas, moi, je suis content de ce que je suis aujourd'hui, de ce que j'ai fait après cet accident.
4: Alors justement, est-ce qu'on se sent pas un peu porte-drapeau ? Il y a un message, vous, derrière ce parcours qui est le vôtre, ce côté, oui, j'ai perdu un bras, j'ai que 19 ans, mais je suis plein d'envie et je vais pas m'arrêter.
3: Pour tous ceux qui ont des doutes, à qui on a dit que c'était impossible leur projet, voilà, qui ont eu des moments difficiles dans leur vie, pour montrer que c'est possible, que la vie, elle est belle, elle est courte et qu'on doit réaliser nos rêves et on a le droit de réaliser nos rêves et on n'est pas trop jeune, pas trop vieux, en fait, on est qui on est. Et aujourd'hui, si j'ai un regret, c'est pas de plus avoir de bras ou j'aimerais revenir comme avant, pas du tout. Moi aujourd'hui, mon regret, c'est d'avoir fait du mal aux gens qui m'entourent, que ce soit mes proches ou pas d'ailleurs, ceux qui étaient présents en gare ce jour-là, que j'ai peut-être traumatisé, le cheminot notamment, je pense. Si je devais avoir un regret, en tout cas, c'est celui-là. J'ai envoyé une lettre pour m'excuser, pour lui dire que j'allais bien, parce que c'est vrai qu'après, ils n'ont pas de retour, ils ne savent pas si je suis vivant ou pas. Enfin, il n'a rien demandé, lui, il a son travail comme tous les jours et percute un gamin de 15 ans, donc ouais.
4: Qu'est-ce que ça a changé dans votre vie ce soir de 2022, Nathan ?
3: Maintenant, j'ai goût à la vie, quoi. J'aime vivre et je suis content d'être là et je profite de chaque instant parce que je sais que tout peut s'arrêter du jour au lendemain. On peut avoir des moments difficiles dans notre vie. Enfin, la solution, elle n'est pas de partir. La solution, justement, elle est de se relever et juste croyez en vous, quoi. Personne ne le fera à votre place. Moi, on m'a beaucoup dit que c'est impossible ce que je faisais, même après mon accident d'aller au championnat de France. Mais en fait, juste, j'ai cru en moi, j'ai préféré écouter personne et j'ai bien fait. La vie, elle est belle et vous êtes plus capable que ce que vous pensez.
4: Le prochain gros objectif pour vous, Nathan, c'est lequel ?
3: Là, à court terme, ça serait la qualification de la course, qui je vais faire sûrement en mai-juin. On doit partir en solitaire pendant 10 jours autour de la Méditerranée. Je dirais qu'à moyen terme, ça serait la course. Du coup, la Mini Transat 2027, ça serait mon objectif à moyen terme. L'objectif ultime, ça serait de faire le Vendée Globe. J'en rêve depuis que j'ai 6 ans, donc un jour, j'y serai.
2: Et Nathan Mesiano qui donne rendez-vous ce soir pour une vente aux enchères caritative pour l'aider à financer l'achat de son bateau qui va permettre de participer à cette compétition. Rendez-vous à 18h au casino de Beaulieu-sur-Mer.
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1: Bonjour Nicolas Villerette.
2: Bonjour Olivier.
1: Responsable zoologique, c'est tout mignon, hein, raton laveur. Décrivez-nous cet animal.
2: C'est un animal qui fait à peu près la taille d'un renard, qui va être tendance gris avec cette belle queue annelée, avec des anneaux qui sont noirs, un peu plus foncés. C'est comme un petit ourson. Et puis c'est très dynamique.
1: Il vit où?
2: On peut le trouver de plus en plus d'ailleurs, parce que les densités augmentent ces dernières décennies. Nous ici, dans notre secteur, on va dire en Argonne-Ardennaise, autour de tous les village, si on sort la nuit en voiture, il n'est pas rare de croiser un ou quelques ratons laveurs maintenant. Au départ, les ratons laveurs, c'est nord-américain. On les retrouve au Canada. Ça n'est pas une espèce de chez nous, mais qui a été importée notamment dans notre secteur par les militaires canadiens au sortir de la Seconde Guerre mondiale. Et en fait, ils retrouvent ici tout ce qui leur correspond, des forêts de feuillus dans les zones tempérées, qui leur permettent d'avoir des refuges, que quand ils se sentent agressés ou en danger, ils montent à la cime des arbres et là, ils sont inatteignables.
1: Qu'est-ce que ça mange, un raton laveur ?
2: Eh bien, c'est omnivore, ça mange de tout. Donc, quelqu'un qui a un beau jardin, eh bien, ça en fait une belle assiette pour les ratons laveurs.
1: Qui va se servir dans le potager.
2: Ah oui, il va se servir dans le potager. Alors voilà, effectivement, donc, ils vont manger des légumes, des fruits bien sucrés, ça c'est ce qu'ils aiment bien, et de la viande, et c'est là où ils posent problème. Sur les passereaux, notamment les populations de mésanges, de moineaux, parce qu'ils vont aller prélever les petits ou les œufs directement. Et puis, ils vont manger aussi beaucoup de grenouilles, par exemple, dans les milieux humides. Ils vont manger aussi beaucoup d'amphibiens. Donc, c'est là où, effectivement, en surdensité, il peut poser des problèmes à la biodiversité.
1: On trouve souvent en lisière de village. Est-ce qu'ils rentrent dans les villages? Est-ce qu'ils fouillent dans les poubelles?
2: Alors, oui, typiquement, si on retrouve un jour une poubelle un peu éventrée, c'est pas nécessairement un chien errant. Ça peut être un raton laveur.
1: Ça reste actif toute l'année hiver comme été.
2: Alors, il n'y a pas d'hibernation au sens strict, mais il y a une hivernation, c'est-à-dire que les périodes froides, et lors qu'on va dire qu'on descend en dessous de 0 degré, ils vont se mettre dans une cachette et ils vont rester là, tranquilles, s'endormir. La température de leur corps baisse un petit peu, ils ne vont plus chercher à manger, ils restent au chaud, ça peut durer quelques semaines, 2-3 semaines, et dès que les températures sont plus clémentes, hop, ils restent en activité, ce qui est très pratique quand il fait froid. Ils n'ont pas besoin de chercher à manger.
1: En matière de reproduction, comment ça se passe?
2: C'est comme les chats, on va dire. Les petits naissent au printemps. 3-4 petits par femelle en général. Et je fais le comparatif avec les chats et on en parle ici au parc parce que parfois des gens trouvent un jeune raton laveur à la traîne, vont le prendre, c'est trop mignon. On peut le biberonner facilement. Les gens vont parfois les garder chez eux. Mais quand vient le moment de l'adolescence, ça devient bougon, c'est compliqué, ça met le bazar à la maison. Donc on déconseille vivement qui que ce soit de ramasser des ratons laveurs. Laissons-les là où ils sont. S'il est à la traîne, ça arrive, c'est pas grave, il n'est pas nécessairement oublié par sa maman.
1: D'ailleurs, en préparant cette interview, vous me racontiez qu'il y a des ratons laveurs qui passent par les chatières dans des habitations.
2: Ah oui, tout à fait, si jamais, parce que c'est la bonne taille, si jamais il y a à manger pas très loin après la chatière, ils sont tout à fait capables de rentrer dans les maisons, manger les croquettes et ressortir presque incognito. Et puis autre chose, leur particularité, ils aiment bien ouvrir les robinets. Et il les ouvre, mais généralement, il ne le referme pas. Donc ça, c'est souvent signe qu'il y a un raton laveur par ici.
1: Ces animaux tout mignons, on les a mis à l'honneur aujourd'hui dans Terre de Champagne-Ardenne. Avec vous, Nicolas Villerette, les ratons laveurs de notre région.
2: Avec grand plaisir, Olivier.
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3: Oui, j'adore. Ouais.
4: Pourquoi est-ce qu'on chante? Et qu'est-ce que ça peut apporter le fait de chanter?
3: De donner de l'ambiance. Ouais.
5: De s'amuser.
4: Prenons le problème à l'envers et on va arriver à l'homme. Pourquoi les oiseaux chantent?
5: Pour appeler les autres oiseaux.
3: Pour qu'ils donnent à manger. J'ai faim.
6: J'ai faim.
7: Tu peux se tutoyer?
6: Ouais. Sympa. T'es lourd. Mais j'ai quand
3: même faim. Ils appellent les oiseaux. Ils disent j'ai faim. Vous pouvez me donner à manger? Est-ce que vous êtes parti pour aller partir prendre à manger?
4: Donc tu penses que les oiseaux chantent pour demander à manger?
5: Oui. Pour nous réveiller peut-être. Bah aussi des fois ils chantent le midi pour dire s'il y a un danger ou pas.
4: Et donc nous, pourquoi est-ce qu'on chante? Vous aimez chanter?
3: Oui, j'adore. Ouais.
4: D'accord. Et à part ça, tu chantes quoi quand tu chantes?
3: Je sais pas, Pierre Garnier. Chaque seconde.

0: Et pourquoi tu chantes et pourquoi tu... Qu'est-ce que ça t'apporte en fait?
1: Pour s'amuser, pour nous donner de la joie.
0: Est-ce que ça fait du bien par exemple de chanter?
1: Oui, ça délibère les émotions.
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3: Et Alicia, écoutez, c'est plein simple, c'est très simple. Vous dites l'électricité, c'est simple.
4: L'électricité.
3: Bah, plat. Alors, si les moulins du Bazac ont disparu à la fin du XVIIIe siècle, ils ont été remplacés par une centrale électrique qui a permis d'alimenter le premier réseau d'éclairage à Toulouse. Alors, pour parler de la lumière en Occitan, eh bien, figurez-vous qu'il y a 12 mouts, l'eau lune et la lutte.
4: Ah bon? Pourquoi deux mots? Il y a une différence entre ces deux mots?
3: Eh bien, l'eau lune, qu'est-ce que ça coûte? Ben, c'est la lumière, l'éclairage, hein. Ben, ou les phares de votre véhicule. L'eau lune correspond à la base à l'électricité. La lutte, qu'est-ce que ça coûte? Eh bien, c'est la lumière naturelle, la clarté. Papla, à peu près moins lune. Ouais, c'est clair comme l'eau de roche.
4: Ça a l'air à peu près clair.
3: Ouais. Alors, en occitan, c'est clair comme l'eau de roche, se dit à peu près moins lune. Éclaire-moi, ça veut dire en occitan, faille-moi lune. Faille-moi lune, pour moi, c'est fais-moi de la lumière. Donc, éclaire-moi. On dit ici, on dit aussi, aluca pour allumer la lumière. Et le contrari, eh bien, c'est dit atuda.
4: Ça veut dire éteindre.
3: Eh oh, Balint. En effet, le verbe atuda s'emploie quand vous éteignez la lumière, l'ordinateur, la télévision, bref, tout appareil électrique. Falun, c'est donc allumer la lumière, mais aussi regarder, travailler les autres et même tenir la chandelle. Justement, la chandelle se traduit en occitan par la candelle, sans oublier l'oukale, l'oukarei. Alors, c'est l'ancienne lampe à huile. Vous avez connu ça, mon cher François?
4: Bien sûr, ouais,
3: des
4: oui, sécu. Dans ma jeunesse.
3: Ouais. L'oukale, qui n'éclairait pas toujours très très bien. Fifina Lobremund, j'espère que cette chronique vous aura suffisamment éclairé. Buono fide semana a tutes.
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1: Laetitia, 54 ans, j'habite à Saint-Jean-de-Bray, je fais partie depuis toujours de l'association ANCO. Alors ANCO, pour faire court, c'est Association Navigation sur le Canal d'Orléans, et on milite pour la réouverture de ce canal à la navigation, en le gardant dans son jus du XVIIe siècle, quelque chose de très naturel, on n'a pas envie du canal du Midi. Alors le permis bateau, moi je l'ai passé en 1997, j'étais toute jeune maman.
2: Ça vous fait quoi, Laetitia, quand vous conduisez un bateau?
1: Alors moi ça me vide complètement la tête, je suis heureuse, en fait j'aurais pu en faire mon métier. C'est mon échappatoire.
2: Grand bol d'air.
1: Ah oui, complètement. Le canal, c'est très calme, c'est serein. Et les écluses, moi j'adore, c'est sympa.
2: Pourquoi vous adorez?
1: Parce que d'une écluse à l'autre, surtout sur notre canal qui est déclassé, il y en a qui pulsent au niveau de l'eau. Il y a certaines écluses, ça passe par en dessous, on est soulevé doucement. Quand on est tous ensemble dans les écluses, on attend, on se marre bien. Et c'est simple. Hein.
2: C'est quoi les discussions entre mariniers quand on attend?
1: Oh là là, je ne sais pas si je dois le dire. Non, mais on chante, on rigole, c'est vraiment...
2: Vous avez une petite chanson de marinier, là, à nous chanter? A cappella?
1: A cappella, je chante très mal. Après, ce serait bienvenue sur le port d'Orléans. Eh oh, eh oh, bienvenue au port d'Orléans, eh oh. Voilà, mais je suis nulle en chanson. Hein.
2: Ah non, c'était pas mal, moi, je l'aurais bien fait plus fort, quoi. Yeah.

0: Et c'est un milieu où il n'y a pas beaucoup de femmes.
1: Alors en effet, mais je pense qu'il y en a de plus en plus, surtout la Loire, ce qu'on appelle la Loire d'en bas, parce que nous on est la Loire d'en haut.
0: Attendez, c'est quoi la Loire?
1: La Loire d'en bas, ce serait plus vers Chalonne et puis arriver vers l'estuaire. Il y a beaucoup plus de jeunes sportifs, j'ai envie de dire, mais nous on va essayer de rajeunir aussi de ce côté-là. J'ai toujours très bien été accueillie de toute façon. Je me suis même pas posé la question, à vrai dire, de savoir si j'étais une femme et qu'avec des hommes. Je n'ai pas fait attention à ça.
0: Est-ce que vous avez des rêves ou des ambitions avec le canal d'Orléans, ou des voyages?
1: Le rêve, ce serait bien sûr qu'il soit réouvert à la navigation, que tout le monde puisse faire ce fameux triangle d'eau, canal de Briard, canal d'Orléans et la Loire. Ça dépayse complètement.
0: On a l'impression, du coup, là, quand on est sur ce triangle d'eau, d'être encore dans le Loiret.
1: Non. Pour avoir fait le bief de partage, donc c'est vers Surrey-au-Bois il y a plusieurs années, j'avais l'impression, j'ai jamais été, hein, mais d'être en Amazonie.
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3: Nous sommes avec une des dernières et la plus ancienne fabrique de pâtes de fruits en Auvergne. Avec Anthony Vallat, qui est le directeur général. Merci de nous recevoir, Anthony. Nous sommes face à une vieille photo qui montre, je pense, le tout début de cette maison Cruzy, c'est ça?
4: C'est pas le début historique, hein, puisque la maison Cruzy a été fondée en 1880, mais c'est effectivement une photo du site de fabrication ici, sur la zone du Brézé, telle qu'il était en 1956, au moment où la maison Cruzy a déménagé du centre de Clermont pour venir s'installer sur la zone du Brézé.
3: De l'usine Goffredi à Mijan-Mermoz sur le champ d'angélique, et on aperçoit des angéliques,
4: oui,
3: sur ce champ.
4: Et l'angélique étant un des produits un petit peu signature des confiseurs et de la confiserie. Et donc c'est un beau clin d'œil de l'histoire que de penser que voilà, notre site de fabrication ici est basé sur un ancien, oui, champ d'angélique. Voilà.
3: L'angélique, ces petits bâtonnets de couleur verte, hein, c'est
4: exactement.
3: Ça, je ne dis pas de bêtises.
4: Mais il y a beaucoup de particuliers qui ont aussi de l'angélique à la maison.
3: Voilà. C'est la tige.
4: On confie la tige, tout à fait.
3: D'accord, oui. Ok. Et aujourd'hui, vous en faites toujours. Vous avez toujours des producteurs d'angélique qui bossent avec vous.
4: Oui, tout à fait. C'est un agriculteur qui vient nous livrer en tracteur chaque année. C'est au mois d'août, quand la récolte est prête. On se met d'accord avec lui l'année d'avance sur les quantités dont on aura besoin. Et puis il vient nous livrer. On la travaille, on la prépare. Et puis après, on va la faire confire. Donc c'est un produit auquel on tient beaucoup.
3: Il y a toujours une grosse tradition autour de ça. Enfin, en Auvergne, on offrait des pâtes de fruits. C'était un incontournable.
4: Effectivement, la création de la pâte de fruits a été faite en Auvergne. Hein. À la base, la pâte de fruits s'appelait la pâte d'Auvergne. Et c'était vraiment une spécialité, on va dire, régionale. Ce qui a fait que l'Auvergne était une terre de fruits confits, c'est que, on va dire que la noblesse venait, descendait de Paris dans le 16e, 17e siècle, et venait dans les cures, à Roya ou autre. Ils découvraient, ils dégustaient les fruits d'Auvergne. Et la méthode de conservation à l'époque, hein, puisqu'on n'avait pas toute la pasteurisation, etc., là, c'était de confire les fruits. Ce qui faisait que, du coup, les confiseurs auvergnats ont prospéré sur la base des gens qui venaient en cure et qui ramenaient leurs fruits à Paris en général. C'est comme ça que la confiserie et le métier de confiseur a démarré en Auvergne.
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5: Saviez-vous qu'en France, une grande partie des voitures de police que vous voyez dans les séries n'ont jamais arrêté personne? Non, elles viennent parfois d'un hangar très discret en Alsace. Oui, ici, entre deux zones industrielles, on fabrique l'illusion du cinéma avec plus de 90 000 objets différents. Aujourd'hui, je teste pour vous Ciné-Régie à Geispolsheim. Nous sommes dans une zone d'activité en périphérie de la ville. Assez classique, hein, sauf que sur le parking, on peut apercevoir plusieurs voitures de police qui attendent tranquillement. Intriguant, hein. Et là-bas, j'y retrouve Mickaël. C'est le directeur fondateur de Ciné-Régie. C'est une compagnie d'ici, hein, qui propose à la location des uniformes, des costumes, des véhicules, des armes et même de la décoration pour le cinéma et la télévision. Mickaël m'accueille avec un super sourire et une phrase plutôt rassurante. Tu verras ici, tout est faux, mais tout doit paraître vrai. Et il n'a pas tort, hein. En poussant la porte de l'immense hangar, je comprends que je viens d'entrer dans un monde littéralement parallèle où se mêlent des uniformes à perte de vue. Police nationale, gendarmerie, habits pompiers, militaires. Chaque uniforme correspond à une époque précise. Une couture, un écusson, une nuance de bleu, tout compte. Parce qu'un détail faux, eh bien, peut ruiner littéralement la crédibilité d'une scène. Alors, comme le veut la chronique, eh bien, j'ai évidemment tenté d'en porter un. Mais je découvre immédiatement un problème. Ah ben oui, marcher avec assurance quand on porte un uniforme officiel, ah ben ça ne s'improvise pas. Non, je ressemblais davantage à un agent de sécurité un peu paumé plutôt qu'au commissaire Moulin, si vous voyez ce que je vais dire. On poursuit en changement littéralement d'ambiance. Hein. Place aux fusils, aux flingues et autres lance-roquettes. Méga impressionnant. Mais Michael insiste, hein. Toutes les armes sont neutralisées ou adaptées pour le cinéma. Ah oui, ici on rigole pas avec la sécurité. Hein. Elle est maximale pour une illusion absolument totale. Et je vous le confirme ici, on n'est pas avec des petits jojos en plastoc. Non. Et Michael a déjà fourni des tournages de films assez balèzes. Hein. Si je vous dis Fury avec Brad Pitt, ou encore Sherlock Holmes avec Robert Downey Jr. Et même le film Les Rivières Pourpres. La classe quand même. Hein. Ciné-Régie peut même livrer ses véhicules et ses équipements sur des tournages partout en France et même en Europe. Alors je vous laisse imaginer la scène. Hein. Lorsqu'il y a un contrôle routier disons banal, la tête de l'agent quand il réalise que le véhicule de police n'est pas un officiel et qu'à l'intérieur on y trouve un bazooka, 10 mitraillettes et 12 fusils à pompe. Et heureusement, hein, avec l'attestation très spéciale que présente Michael, ah bah tout est réglé. Hein. Mais il faut le dire, la scène reste quand même très cocasse. Comme quoi, à Geispolsheim, on peut vivre un polar sans même commettre de délit.

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2: Ils sont jeunes et ont un avis sur tout. Ici Picardie donne la parole au Tchopicard. Annick Bonhomme.
3: Que veut dire l'expression « les cordonniers sont les plus mal chaussés » ?
4: Les cordonniers, ils n'étaient pas les plus riches, du coup, ils n'avaient pas les plus belles chaussures.
5: Ils avaient tellement de clients qu'ils n'avaient pas le temps de s'en faire à eux-mêmes.
6: Ou alors, c'est, par exemple, quand on dit les cordonniers sont les plus mal chaussés, c'est ils sont mal chanceux peut-être.
7: Moi, pour moi, les cordonniers les plus mal chaussés, c'est eux qui font les chaussures. Donc eux, forcément, ils les vendent, mais ils oublient tout le temps pour eux et ils pensent pas à eux. Donc forcément, eux, ils ont rien du tout. Ils sont pauvres, je veux dire. Bon, bref.
3: Quand est-ce qu'on l'utilise, cette expression ?
8: Quand on a des chaussures, ils sont toutes cassées.
9: Par exemple, si quelqu'un n'aime pas nos chaussures, ils vont nous dire « Ah bah toi, t'es le mal chaussé de l'école, par exemple, ou lors de la famille. »
10: Ça dépend après notre cas de situation.
11: Pour moi, on peut l'utiliser souvent quand quelqu'un n'aime pas les habits ou tout simplement quand on a de la malchance ou en cas d'harcèlement, mais à mon avis, c'est rare. Et surtout quand il y a des gens qui viennent avec des habits sales, alors qu'il y a d'autres gens qui viennent avec des habits riches, tissus bien, et les autres, ils s'habillent plus mode vitesse, quoi. Et du coup, forcément, on leur dit « Oh, mais t'es vraiment un cordonnier mal chaussé, toi, dis donc. Hein. »
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12: Bonjour Médéric Gasquet-Cérus.
13: Bonjour Philippe, bonjour tout le monde.
12: Notre linguiste marseillais, Médéric, vous avez un joli menu à nous proposer aujourd'hui.
13: Ah oui, il y a quelques semaines, on a beaucoup parlé de ce chiffre, vous vous souvenez. Les trois quarts des établissements de restauration du 15e arrondissement de Marseille sont des fast-food.
12: Ouais.
13: Ce qui pose bien sûr plein de questions, mm-hmm. Et notamment en termes de vie de quartier, de sociabilité et d'économie, et bien sûr de santé, car on est ce que l'on mange. Et souvent, ce que l'on mange, c'est pas bon. Pas bon au goût, mais surtout pas bon pour la santé. Colorants, additifs, sorbate de trompassium, acide trichlidrique, j'invente, truc en tox ou plastoc, plat réchauffé dans des barquettas au goût fadas. On trouve ça dans certains fast-foods, bien sûr, mais pas tous, ne pas tout confondre, mais aussi dans beaucoup de cantines où vont manger les minots, dans les rayons de supermarché, mais aussi dans la restauration collective, mais aussi dans certains restaurants, oui, attrape touristes ou attrape couillons, ou resto plus ou moins branché, ou brasserie de cake, mais qui gratte sur la qualité. Et j'ajoute, je pense aussi à cette boulangerie-pâtisserie que je ne nommerai pas, mais où j'ai acheté récemment des bugnes, des mini-bugnes, vous voyez, toutes petites comme ça, là, 1 euro pièce déjà. Ouais. Mais franchement, j'ai dû aller là-bas pour acheter 8 bugnes. Qui étaient grasses, mais grasses, grassasses, pas bonnes, écœurantes, et ça m'a fait rouméguer quand je pense que mon grand-père était boulanger. Bref, voilà.
12: Ouais.
13: Je pense aussi à ces platées de pâtes trop cuites ou de riz collé estouffe-gari. Je pense à ces carottes râpées orange fluo qu'on dirait qu'elles sont surlignées ou surligneurs, vous voyez. Je pense à ces choux qui sentent les scaoufis. Je pense à cette salade rasqueuse qui n'a jamais vu la terre et qu'on vous met dans un coin d'assiette comme ça, à côté du steak rasqueux lui aussi. Je pense à ces brocolis mouligas, ces gorgées d'eau. Je pense à ce surimi orange fluo, lui aussi, qui contient tout sauf du crabe et il a plus la tête des cheveux de Trump qu'autre chose. Je pense à ces desserts goût fraise, sans que jamais aucune fraise n'ait justement ramené sa fraise dans l'emballage.
12: Ouais.
13: Bon bref, voilà. Il y a un moulon d'autres choses aussi appétissantes que les fameuses cigarettes de Bordy et de cigalons, de pagnol, cigarettes de Bordy, autrement dit, les cannellonis dans lesquelles on refourgue tout ce qui n'a pas été mangé de la semaine. Tout ça n'a aucun goût. Ou comme le chante le groupe Quartier Nord, en utilisant l'expression de chez nous, ça n'a ni goût, ni gouste.
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0: 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Ni boo ni bosta, ni boo ni bosta,
1: ni boo ni bosta. Dans notre parler, ni goût ni gouste, c'est une expression qui veut bien dire ce qu'elle veut dire, et une tournure qui insiste sur la fadeur d'un plat, d'un aliment ou même d'un événement. Ni goût ni gouste, avec prononciation du S originel que l'on retrouve dans le provençal gustus, goûteux, et qui a été remplacé depuis par l'accent circonflexe dans notre orthographe moderne. Le tout venant de la locution provençale n'avait ni goût ni gouste. Et pourtant, en Provence, nous en avons des choses qui ont du goût, de bons produits, de bonnes recettes traditionnelles, des plats gustus comme les pieds paquets, la daube ou l'aioli, même si Pierre Blasi donne comme exemple son aioli. Il avait ni goût ni gouste. Ouais, il faut le faire, un aioli sans goût quand même. Hein. Oui, c'est ce qu'on appelle chez nous, désolé, aussi un aioli de parisien. Mais meuf, il ne peut pas tout mettre dans le même panier. Il y a des fast-food de qualité qui font de très bons burgers, des snacks où l'on mange de très bons sandwichs, de très bons kebabs. Et merci à eux d'être là le midi ou en fin de soirée ou quand on rentre du stade. Moi, j'apprécie. Chacun ses goûts, mais parfois, chacun ses dégoûts, voire ses égouts. Vive le bon goût, car le fada, ça rend fada.
0: Pour vous dire.
2: Ah, c'est un bonheur. C'est aussi bon que l'aioli. C'est Médéric Gasquet-Serru sur Marseille tous les matins. À demain, Médé.
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4: Dans le Nord-Pas-de-Calais, dès que les beaux jours reviennent, il n'y a pas que les shorts et les jupes qui font leur réapparition.
5: Je m'appelle Marc Osselet et je suis glacier artisanal dans le Pas-de-Calais.
4: Alors Marc, c'est quoi votre histoire? Vous avez été longtemps éloigné de la région, non?
5: Moi je suis né à Lens, en 81. Quand j'ai eu 7 ans, mes parents ils ont quitté la France pour partir en Polynésie française. Donc j'ai grandi à Tahiti et je suis revenu vivre en France sur mes terres, j'ai envie de dire, en 2011. Aujourd'hui j'ai eu un petit parcours qui a fait qu'aujourd'hui j'ai monté mon entreprise en 2019 et on fabrique des glaces artisanales à l'Étrême.
4: Et à Tahiti, vous étiez déjà en train de fabriquer des glaces?
5: Oui. Pendant presque 7 ans aussi, mon père avait racheté une fabrique de glace là-bas et on servait tous les archipels de Polynésie en glace pour la restauration, les hôtels, les cafés, les restaurants, et je me suis régalé là-dedans et c'est là que j'ai appris à découvrir tout ce qui est le goût, les produits locaux, exotiques, etc., l'appétence sur le goût et le produit. Ouais.
4: Partir en vacances à Tahiti et vivre à Tahiti, c'est deux choses qui n'ont rien à voir, c'est très différent j'imagine.
5: C'est toujours pareil, c'est différent, c'est comme, faut comparer ça à la vie dans un village, parce que tout le monde se connaît à peu près. Moi je crois que j'ai jamais passé une fois à aller faire mes courses dans un supermarché sans croiser quelqu'un que je connaissais, donc c'est comme un village, c'est la belle vie quoi. C'est quand on s'en va qu'on se rend compte qu'avoir la mer à proximité, l'océan, la mer bleue, les lagons, et puis Moréa qui est juste en face, c'est quand on s'en rend plus trop compte. Quand on y est, ça paraît évident, mais quand on en part, on a effectivement ce manque qui revient, quoi.
4: Revenons à la crème glacée. Il paraît que c'est dans le Nord-Pas-de-Calais qu'on en mange le plus, c'est vrai?
5: Il fait pas très beau dans notre secteur, donc on se réchauffe avec des produits froids, j'en sais rien, ça réchauffe le cœur.
4: Et qu'est-ce qu'elles ont de commun avec Tahiti, vos crèmes glacées?
5: La générosité. Parce que là-bas, c'est une population qui est très généreuse, très accueillante. Là-bas, il n'y a pas de règles. C'est-à-dire, tu passes, t'es là, bah viens, on t'accueille, tu manges. Enfin, c'est vraiment rassembleur. Et moi, je pense que dans l'éthique que j'ai de mes recettes, c'est ça, c'est de la générosité, de l'intensité, du goût, donner du goût, quoi. Voilà. Et de l'amour dans ce qu'on fait. Ça, c'est très important. Alors, moi, c'est ici, à l'Étrême, où j'ai eu la chance de pouvoir m'installer dans notre entreprise Les Glaces de Marc, juste en face de chez Roquette, où on essaye de vraiment respecter la tradition de l'authenticité, de la naturalité, de la générosité, comme j'ai pu connaître à Tahiti et dans le cœur des gens du Nord-Pas-de-Calais.

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1: Et oui, bien avant les Vélib à Paris ou les Vélov à Lyon, La Rochelle avait déjà inventé le vélo en libre service. Ce sont les fameux Yélo. Et c'était en 1976, il y a 50 ans déjà, et ils étaient jaunes, évidemment. Nous sommes le 16 juillet 1976 et La Rochelle devient tout simplement la première ville de France à tester le vélo en libre service.
2: Quand on partait de bon matin, quand on partait sur les chemins, à bicyclette.
1: À l'époque, on met à disposition environ 250 bicyclettes gratuites réparties sur trois stations du centre-ville. Et le tout est lancé en grande pompe, hein, avec un défilé dans les rues et des journalistes venus voir si cette drôle d'idée pouvait vraiment marcher. Alors, derrière ce projet un peu fou, eh bien, il y a un homme, le maire de l'époque, le célèbre Michel Crépeau, évidemment. Un écologiste convaincu, hein, déjà connu pour ses combats contre la voiture en centre-ville. Et puis, deux ans plus tôt, hein, il avait même créé d'ailleurs le premier secteur piétonnier de France. Avec les vélos jaunes, son objectif est clair, faire respirer la ville et aussi tester le sens du bien commun chez les Rochelais.

0: ailleurs en France, on continue à imaginer des villes pensées avant tout pour la voiture. Rappelons que les célèbres Vélib parisiens n'arriveront que 30 ans après les Yellow Rochelais. Donc oui, les débuts ont été compliqués, mais La Rochelle a tenu bon. Résultat, eh bien aujourd'hui encore, près de 700 vélos jaunes circulent en libre-service dans la ville. Alors, après les participants du trail urbain du week-end dernier, pensez-y, depuis près de 50 ans, La Rochelle se parcourt aussi à coups de pédale.
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2: Itinéraire bis, cette semaine nous sommes à Tonnerre et aujourd'hui je me suis arrêtée à l'atelier Terre, 6 rue de la Bonnetterie, tout près du port de Plaisance. Vanessa Akoka, bonjour.
3: Bonjour.
2: Merci de nous accueillir dans ce superbe lieu, l'atelier Terre. Vanessa, c'est quoi ?
3: C'est un atelier de poterie et boutique aussi, où on fabrique des poteries utilitaires, de la vaisselle, et on vend sur place.
2: On fabrique, vous n'êtes pas toute seule.
3: Et non, je suis avec Philomène Petitjean, et nous sommes donc un quatre mains pour fabriquer toutes ces réalisations.
2: C'est-à-dire quatre mains, expliquez-moi Vanessa, ça veut dire quoi ?
3: Ça veut dire que ensemble, on part du morceau de terre et on fabrique ensuite toutes nos céramiques, du plat à gratin, aux marmites, aux théières, aux saladiers, ensemble, et on les décore ensemble. Il y a vraiment c'est vraiment un mélange. C'est-à-dire que si l'une tourne, l'autre peut décorer, ou inversement, voilà, toutes les étapes sont faites à quatre mains. Mais ça reste toujours, de toute manière, des pièces uniques, et même quand on fait le même décor, c'est toujours un décor à main levée, donc toujours unique à chaque pièce.
2: Vous avez des décors très originaux. Moi, j'adore parce que ici, dans cette boutique atelier, il y a énormément de couleurs.
3: Oui, en fait, c'est notre métier de tous les jours. Donc, on a choisi de faire des choses plutôt gaies, plutôt colorées. On a cherché beaucoup des couleurs joyeuses et voilà, on en fait. On s'inspire de plein de choses, de la nature. C'est parfois un peu naïf, c'est parfois très graphique. Voilà, floral, il y a plein de décors différents.
2: Qu'est-ce qui vous plaît dans ce métier ?
3: Toutes les étapes. Je trouve que c'est un métier au départ très physique quand on travaille l'argile, parce qu'on travaille des poids de terre, on doit pétrir, on doit malaxer la terre. Et puis ensuite, on passe au décor où c'est beaucoup plus délicat. Et donc, ce que j'aime dans ce métier, c'est la variété des étapes. Puis la matière, la terre, c'est vraiment formidable.
2: Alors, vous ne restez pas qu'à Tonnerre, vous faites avec Philomène plusieurs salons. L'accueil du public face à vos poteries, c'est quoi ?
3: Et ça, pour nous, c'est un peu la récompense. C'est vrai que quand on va sur des salons, parce qu'en fait, on n'en fait pas tant que ça dans l'année, parce qu'on a vu avec la boutique, c'est pas facile. Mais vraiment, on est super contente de voir la réaction des gens. Ils trouvent ça aussi très coloré, très joyeux. Et en même temps, on va sur des salons autour de la cuisine, des restaurateurs, etc. Et en fait, ils aiment beaucoup le fait qu'on puisse se servir de nos poteries au quotidien. Leur quotidien, d'avoir des tasses, des assiettes, des plats qui vont vraiment au four. Et des fois, ils nous racontent aussi leurs recettes. Et ça, c'est super agréable.
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5: Complètement gaga avec Olivier Glin. Alors, bonjour Olivier, on parle d'eau aujourd'hui ?
4: Vouille, sagasouille. Bonjour les amis, aujourd'hui on va voir des mots comme on en trouve nulle part ailleurs. Chez nous, dans le parler gaga, on a des termes pour tout. Et pour patauger dans l'eau ou la gadoue, on n'a pas un mot, mais trois. Bassouiller, gabouiller et gassouiller. Oui, trois verbes pour exprimer le bonheur de tripoter de la flotte ou de barboter dans la boue liquide. Et, comme on est généreux quand même, on ne s'est pas arrêté là. Et on a même des noms qui vont avec. On appelle ça des déverbaux, car ces noms viennent des verbes. On a la bassouille, la gassouille et la gabouille. Ces mots sont employés dans la Loire, mais également dans le Lyonnais et le Beaujolais, et puis de façon plus générale dans une bonne partie de la région Rhône-Alpes. Voici une maxime qui nous est donnée par Jean-Baptiste Martin. T'as beau gabouiller la bassouille, t'en feras pas rien des œufs à la neige. La plupart du temps, c'est juste remuer l'eau, éclabousser, patauger. Bref, faire ce que les mamans, elles y trouvent à redire quand les enfants reviennent avec le pantalon trempé.

Et s'il y a des gens qui aiment bien gassouiller, ce sont bien les enfants. Les matrues, il n'y a pas besoin de faire grand-chose pour leur faire plaisir. Tu sors une petite bassine, tu mets un peu d'eau au fond et c'est parti pour la gassouille. C'est que ça peut gassouiller jusqu'à l'évaporation totale. La gassouille, c'est révélateur de la personnalité profonde des gens. Hein. Comme le dit l'adage, dans la gassouille, il y a deux sortes de gens. Ceux et ceux qui y tombent et ceux et celles qui t'y poussent. Bon, la nage n'existait pas hein, jusqu'à aujourd'hui, mais mieux vaut tard que jamais. Ou alors celui-ci, d'adage. Quand t'as les pieds dans la gabouille, c'est pas le moment de chercher tes pantoufles. Et oui, chez nous, la gassouille, c'est souvent un souvenir d'enfance. Mais entre nous, on est tous encore un peu des garagnas, hein. On y aime bien parfois encore. Quel plaisir de gassouiller un peu.

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2: Salut Brésil.
3: Comment elle s'appelle?
2: Alors, je m'appelle Oriane, j'ai 33 ans.
3: Et tu fais quoi dans la vie?
2: Et mon job, je suis graphiste.
4: Je voyais plus le genre graphiste, une bonne trentaine.
5: Ah oui, c'est étonnant.
6: Qu'est-ce que vous foutez là?
2: Je suis dans les petits bonheurs.
7: Le bonheur aussi peut arriver comme ça.
8: Vous habitez où, vous m'avez dit?
2: J'habite à Quimper et je suis arrivée ici parce que je voulais vivre en Bretagne et j'ai trouvé un emploi ici, dans le Finistère.
9: Comment tu as trouvé du travail?
10: Comment tu as fait pour deviner? Elle est extraordinaire, ta mère.
2: J'ai cherché dans les 4 départements et c'est tombé dans le Finistère et moi j'adore Quimper, donc je suis ravie.
11: Pourquoi croyez-vous qu'on l'adore?
2: Ça s'explique pas trop, j'avais l'impression que j'appartenais à cette région. J'ai tout fait pour arriver ici, mais je sais pas trop pourquoi et je suis super heureuse.
12: Heureusement que vous avez pas compté sur moi, hein, parce que sinon il fera ça le temps.
13: On ira se balader ensemble de ces jours, tu veux?
2: Mon coin préféré quand je me balade, c'est au bord de la mer et surtout la plage de Sainte-Marine.
14: Quelle plage?
2: Combris de Sainte-Marine, puisque la plage est sublime avec les dunes assez nature. Ça a été le coup de foudre avec cette plage-là.
15: Sur la plage, j'irai te chercher des coquillages.
1: Et le premier baiser, quand est-ce que vous vous l'êtes donné?
2: Alors moi je me souviens que quand j'étais en primaire, il y avait beaucoup de garçons qui s'intéressaient à moi. Mais alors moi j'y connaissais rien, donc j'ai eu des cadeaux, j'ai eu des bagues, j'ai eu des trucs comme ça.
16: S'ils veulent te faire un cadeau, refuse pas, hein.
2: Et je pense que les pauvres, ils n'avaient pas beaucoup de réponses. Et moi après c'est arrivé assez tard, ouais. Oui si, c'était au lycée. Mais pareil, c'était pas moi qui était intéressée, c'était toujours le garçon quoi. Je me cherche encore je pense.
17: Moi je m'en fous parce que j'ai un amour chez moi et un amour à l'école. C'est qui? C'est mon cousin, mais je suis comme ma mère, je préfère le célibataire.
1: Prononcez 3 fois la phrase impossible.
2: Ok, la jolie rose jaune de Josette Johnny dans le jardin. La jolie rose jaune de Josette Johnny dans le jardin. La jolie rose jaune de Josette Johnny dans le jardin. Ah, ça va?
18: D'où elle sort cette Josette? Qui a lancé cette Josette?
2: Moi je connais Tadery. T'adora tanté.
19: Bravo! Merci.
2: Allez, salut.
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20: Paris, c'est le trait d'union, disons-le, entre les cultures. C'est le cas entre l'Alsace et l'Île-de-France. La preuve avec la réussite d'un Alsacien qui va créer chez nous la brasserie Beaufinger, devenue un monument de la gastronomie à Paris. Thierry Boeuf vous y invite, c'est Bistrot de Paris.
21: Et le cocktail américain, c'est quoi?
22: C'est un cocktail grillé avec une sauce américaine, tomate, échalote, une pointe de cognac, du vin blanc. C'est un peu relevé.
23: Un décarin!
24: Pâté, jambon, c'est du canvaillette, gruyère, chantal, rosier, jambon de pays.
25: Eh ben, tout ça, ça valait dans la blanquette.
26: Bon appétit!
20: À Paris, subsistent encore quelques mammouths de la gastronomie, encerclés de toutes parts de chinoiseries et de fast-food endémiques.
27: Sandy, une pointe de sel, un coup de moulin à poivre dans l'aioli, s'il te plaît.
20: Le dernier rempart de la Bastille se nomme Beaufinger. La résistance est rude, soutenue par des tonnes de guirlandes de saucisses de Strasbourg et de plats de choucroute fumante, où jadis, les critiques Go et Millot aimaient s'attabler.
28: Henri Go, Christian Millot, vous allez nous faire les honneurs de cette table, qui est certainement l'une des meilleures de Paris.
29: Elle est surtout réputée pour sa choucroute qui est merveilleuse, je dois dire.
30: Ça s'appelle Beaufinger et la brasserie Beaufinger a été à partir de 1920 le leap des années folles. Il y avait une assistance très brillante qui venait dans cette vieille brasserie alsacienne avec il y a une salle de peinture de Hancy et on voyait Cocteau, Chaplin, Marie-Laure de Noailles. Tout Paris venait chez Beaufinger, qui était célèbre également pour ses huîtres et son banc d'huîtres. C'est le concurrent de Lippe maintenant, vraiment.
20: Beaufinger est la plus vieille brasserie de la capitale. En 1864, Frédéric Beaufinger, originaire de Colmar, quitte son Alsace chérie pour Paris avec dans ses malles toutes les spécialités de l'Est de la France. Mais le coup de génie du jeune Alsacien consiste à servir de la bière fraîche et mousseuse, brassée à l'air et distribuée à l'aide d'une pompe. Autrement dit, les Parisiens découvrent pour la première fois la bière pression. Repas pas d'affaires, dîner d'anniversaire, viré entre copains, touristes en goguette, couple légitime, amant pressé, pour paraphraser André Malraux, Boffinger, c'est comme le métro parisien à 18h. Et même un renfort inattendu vient prêter main forte à la brasserie, en la personne de l'intellectuel et philosophe Roland Barthes.
0: Les cafés à Paris, chez lui, c'était plutôt... le Flore, c'était le Bonaparte, oui, c'était son quartier de Saint-Germain-des-Prés.
3: Oui, c'est ça. Mais le seul restaurant vraiment d'élection, en quelque sorte, qui ne soit pas lié à des opportunités de géographiques, c'est cette manie, dit-il, pour Boffinger. Et il a beaucoup aimé Boffinger dans ces années-là, qui était un restaurant parce qu'il y mangeait du poisson.
0: C'était pas du tout dans son quartier, ça.
3: Non, justement.
0: C'était un expatrié.
3: Ça voulait dire que c'était justement un choix.
20: Envie d'une soupe à l'oignon gratinée, de 6 huîtres creuses de Normandie, de gros escargots de Bourgogne, un œuf mayonnaise, un pâté en croûte, un homard flambé au whisky ou la fameuse choucroute servie depuis 160 ans. Direction La Bastille, qui a fait sa révolution à deux reprises, en 1789, aux commandes les révolutionnaires du Faubourg Saint-Antoine, et en 1864, grâce à un seul homme, Frédéric Boffinger.
4: Eh ben, je ne sais pas vous, mais toute l'équipe du 7-9, ça nous a ouvert l'appétit avec cette chronique. Les bistrots de Paris, on réécoute sur francebleuparis.fr. Merci à Thierry Boeuf.
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6: Nous partirons. Klemt.
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6: Originaire du Mans, Klemt porte cette énergie des terres de province. Force tranquille, humilité, texte fort, l'essence de son écriture, l'émotion, la sincérité et le mot juste.

0: Tiron, Klemt, un coup de cœur ici même. 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
2: Allez, on passe côté helvétique avec David Aubry qui nous rejoint. Bonjour David.
3: Bonjour Louise, bonjour à tous.
2: Un artiste genevois vient d'avoir une drôle de surprise.
3: Absolument. Alors si vous vous promenez dans les bois du côté de Genève, vous pourriez tomber sur un espèce de dragon serpent de 4 mètres ou encore un buste de femme. Alors rassurez-vous, rien de fantastique ou rien de gore, c'est juste des sculptures réalisées sur du bois mort par un artiste local. Le Jacques Baume, un sympathique retraité, il aime en effet jouer de la gouge et du ciseau à bois. Alors il s'est dit, je vais faire profiter de mes passions aux promeneurs. Eh ben, mauviette pioche, Jaco, il y a un truc qu'il a oublié, les fonctionnaires suisses. Ils ont la tête dure comme du bois, et quand ils disent non, eh ben c'est non.
2: Ah, pourtant, ces œuvres, elles ne gênent personne, David.
3: Ben, c'est clair que pour l'instant, pas un chevreuil ou un écureuil ne s'est plaint, ni même les promeneurs, de plus en plus nombreux d'ailleurs, pour aller admirer ses œuvres. Oui, mais voilà, le Jacques, il a fait ça sans autorisation, dans une zone boisée appartenant à la ville. Conclusion, il s'est fait engueuler par les gratte-papiers, et tout doit disparaître d'ici au 31 octobre. 4 mois de boulot, ça représente, par tous les temps, au fond des bois, du matin au soir, et ben l'administration s'en fout. Après les outils de précision, il n'a plus qu'à sortir la tronçonneuse et foutre tout ça au feu.
2: Bon, la réaction officielle a été assez étonnante quand même.
3: Ça s'appelle la douche écossaise version suisse. Un petit coup de pommade pour commencer et un gros taquet pour finir. Je cite, nous tenons à saluer la qualité et la beauté des œuvres d'art réalisées. Cependant, conformément aux principes de gestion des espaces forestiers de la ville, aucune sculpture ni installation artistique n'est autorisée dans les forêts. Point final. La raison, écoutez bien, il faut rendre la nature à la nature. Un arbre qui meurt, ça sert de refuge à plein de petites bestioles, donc on n'y touche pas. Conclusion d'administration, on ne met pas la ville devant le fait accompli. Il n'avait qu'à demander. Et il conclut que s'il avait demandé, eh ben de toute façon, ils auraient dit non. Donc voilà. Le Jacques vient donc d'inventer, bien malgré lui, l'art forestier éphémère. Néanmoins, Loïs, il y a une chose qui est bien. C'est qu'il aura de quoi se chauffer cet hiver.
2: Oui, c'est ça. Bon, après, c'est quand même bien des heures de boulot foutues en l'air. Merci beaucoup, David, pour cette nouvelle anecdote. Je rappelle qu'on y retrouve toutes vos histoires sur l'application ici, puis sur ici.fr Besançon. Et puis moi, je vous souhaite un très bon week-end. On se dit à lundi.
3: Bon week-end à lundi.
2: À lundi, David.
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1: Sébastien, Jean-Marc et Francis font partie du club de self-défense catalan de Rodez, à 25 minutes de Perpignan. On y pratique le Bosendo, un art martial au bâton venu de Chine et du Japon, et le Yawara, un art martial aux mains nues.
2: En garde, dozo.
1: Dites donc qu'il faut être agile avec le bâton, Sébastien.
3: On essaye de développer, de travailler tout le corps dans une coordination et progressivement être à l'aise avec l'arme.
1: Alors, on est ici dans les jardins de la mairie de Rodez. Et vous, Sébastien, vous dirigez cette section de self-défense catalan. C'est quoi exactement ce que vous pratiquez ?
3: Alors, nous avons deux techniques martiales, deux arts martiaux. Le Yawara, qui est un art martial à main nue, et le Bosendo, qui est une escrime chinoise au bâton long. Les deux ont été importés et développés par un maître d'armes, Francis Vigoureux, qui, lors de la guerre d'Indochine, a pris des très vieilles techniques et les a adaptées à sa pratique personnelle. Le sport a continué à évoluer jusqu'à maintenant.
1: Et comment vous avez connu ce sport ?
3: Sur Perpignan, le premier dojo était dans le quartier de Saint-Godéric, et puis il y avait un autre club aussi sur Avenue de la Gare, et donc c'est là où on a démarré.
1: Et vous l'avez amené ici à Rodez ?
3: Tout à fait.
1: Alors messieurs, comment ça se passe ?
4: Très bien.
1: Il y a des danes comme au judo ?
4: Oui, première, deuxième, troisième, jusqu'à sept, je crois.
3: Jusqu'au sixième dan, ce sont des danes techniques. Et ensuite, c'est des danes honorifiques, septième, huitième, jusqu'au dixième dan. Voilà, ça marche exactement sur le système du judo.
1: Et vous avez tous la ceinture noire ?
3: Bruno, il y a encore...
1: Encore marron.
3: Ceinture marron, mais en préparation de la ceinture noire.
1: Vous, Jean-Marc, ça fait longtemps que vous pratiquez ?
5: Eh bien, maintenant, ça fait 12 ans. Oui, je suis arrivé ici un peu par hasard. Et puis, voilà, je cherchais à la base refaire des arts martiaux, type Aïkido. Et j'ai découvert le Yawara Bosendo et ça m'a plu beaucoup. Voilà.
1: Vous habitez Rodez ?
5: Oui, c'est ça.
1: Et c'est une chance de pratiquer en plein air.
5: Oui, mais à côté de ça, on a un super dojo aussi. Hein, donc, on profite du plein air quand il fait vraiment bon. Sinon, à côté, on est à l'abri, il n'y a pas de souci.
1: Sébastien, on entre dans votre dojo, mais qui est occupé, dites-moi.
3: Là, c'est le cours de gym pour les seniors.
1: C'est un peu vous, Albert, hein, à l'origine de la construction de ce dojo. Hein. C'est vous qui l'avez construit.
4: Oui, j'ai fait les plans et tout.
1: Donc là, vous avez utilisé et repris cette ancienne école ?
4: Ben oui, on a refait les murs, tout, les chapes, tout, on a tout refait. Enfin, il n'y avait rien au départ, il y avait juste un préau ouvert, c'est tout. On a mis 6 mois pour le faire.
1: Bravo !
4: Voilà, ça a été assez rapide.
1: Donc, vous, Sébastien, vous êtes l'entraîneur ?
3: Tout à fait, Jean-Marc est président, Bruno, trésorier, il manque le secrétaire aussi.
1: Et combien y a-t-il d'adhérents ?
3: On est entre 15 et 20 adhérents sur l'année, oui.
1: Sébastien, cet art martial, il n'y a pas de compétition, c'est vraiment pour soi.
3: Voilà, tout à fait. C'est un peu sur le système de l'aïkido, c'est un art martial non compétitif. On travaille avec des partenaires et non contre des adversaires. On évolue ensemble.
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6: On ne fait pas un personnage sans que la personnalité ait validé son modelage.
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6: Bonjour, donc je m'appelle Stéphane Barret, je vais avoir 62 ans, créateur d'imaginaire, ça c'est vraiment mon truc, surtout dans ma partie personnelle.
1: Soprano, les lapins crétins, Kenji Girac ou Brad Pitt, c'est lui. L'un des sculpteurs de visage du célèbre musée Grévin et Tourangeau, parlons hyperréalisme et expo perso avec lui.
6: Eh bien, je vous ai donné rendez-vous à mon atelier, rue des Landes, à Tours. Je suis très content de vous accueillir. Je suis originaire de Vierzon, un BTS de fabrication mécanique, donc ça n'a rien à voir avec la sculpture. Mes soirs et mes nuits à faire ma passion et aller travailler la journée. J'ai donc décidé de quitter Vierzon pour partir sur la région parisienne. C'était de faire de la sculpture, travailler pour des musées, travailler pour le théâtre. J'ai beaucoup travaillé pour Disney. Donc ça fait 30 ans et que je travaille sur commande. Et j'ai eu la chance en 2000 de pouvoir commencer à travailler pour le musée Grévin. Donc je suis indépendant. C'est mon principal client.
8: On est dedans avec le musée Grévin. Moi, je suis entourée là de personnages. J'ai Franck Dubosc, Benoît Poulvorde, Stéphane Bern, Denis Brognard. Est-ce qu'il y a quelqu'un qui vous a donné du fil à retordre ?
6: À chaque nouveau personnage, bah, c'est un nouveau challenge. Le plus difficile quand même, c'est le regard. Donc c'est ça, l'hyperalyse, c'est un assemblage de plein de petites choses qui font que, en finale, s'il y a une chose qui n'est pas là, il y a toujours un petit quelque chose qui ne va pas au niveau de la ressemblance. Le plus difficile quand même, c'est les personnages sans rendez-vous, dont les personnages qui sont décédés. J'ai fait Louis de Funès, j'ai fait Edith Piaf, j'ai fait Nelson Mandela. Bah, c'est plus compliqué puisque c'est photos de presse. Mais il y a 25 ans, quand j'ai commencé, mon premier personnage, c'était Bruce Willis. J'avais comme seule référence ces films sur VHS et les arrêts sur image. C'était des bougies pas possibles. Donc c'est vrai que mon premier personnage a été très difficile. Moi, pour ma partie, au niveau modelage d'une tête, on s'est fixé entre 5 et 8 semaines de travail. L'hyperréalisme, il faut pas travailler 8 heures de suite parce que l'œil s'habitue des fois dans des directions qui sont fausses.
1: Ces visages sont vus par des centaines de milliers de personnes à Paris. Son travail plus personnel se voit lui bientôt à jouer les tours.
6: Alors je suis resté dans l'hyperréalisme, c'est mon truc, c'est quelque chose que j'adore. Hommes, femmes, avec des coiffures surdimensionnées, hippopotames, j'ai des crocos, masques humains et animaliers. J'ai envie aussi d'avoir une reconnaissance sur mon travail personnel.

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1: Dimanche matin, levé avant le soleil, vers 9h, vous descendez prendre un café que vous pensez amplement mérité. 8 heures de sommeil, franchement, on mérite une pause café. Et devant la cafetière, votre cousin regarde attentivement le café couler. Ça s'appelle une sentinelle de cafetière. Et là, il se retourne et dit « Bon, t'es déjà debout ? Il fait corps noir, t'as quitté ta lit ou quoi ?» Ne paniquez pas, Wikizef est là pour vous aider. Taquer ta lit. C'est une réflexion semi-désagréable, parce qu'il y a plusieurs niveaux de réflexion désagréable. Ça dépend de l'heure qu'il est, du temps qu'il fait. Admettons, il fait 27 degrés à l'ombre, et ben c'est l'heure de « fais pas chier ». Ou alors, il y a 3 grammes à quart. Et ben c'est pas la peine de se demander pourquoi il est désagréable d'un seul coup, c'est parce qu'il n'y a plus de canette.
0: Exemple.
1: Vous avez la réflexion désagréable qui serait « t'es déjà debout ? Ah, retourne te coucher, c'est pas de jour à me faire quiller du côté de la cafetière, hein ». La réflexion pas désagréable, t'es déjà debout. Oh bah alors, j'ai fait du café pour un régiment de soldats, t'inquiète, assis-toi, je te ramène un jet. Réflexion semi-désagréable, bah t'inquiète, t'as lit ou quoi ? Petite phrase qui présuppose que pour que vous parvinciez à vous lever tôt, il faille forcément que vous fûtes tombé du lit. Vu que vous n'êtes pas totalement du nord et que forcément tout ce qui est au sud du péage d'Arras possède un degré de fainéantise qui augmente au fur et à mesure qu'on s'approche de la Côte d'Azur. Ou là-bas, pour se lever tôt, bah faut pas qu'ils quittent leur lit, hein, mais qu'ils descendent en rappel. Allez, au revoir hein, et un baisse à marraine.
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2: Je rêvais d'avoir une maison à la campagne. Cette maison, c'est comme si j'y étais née. C'est ma maison de famille.
3: Ma maison s'appelle l'Ostao de la Mar.
4: C'est une maison un peu envoûtante.
5: Eh bien, vous voyez, des livres et 3 fenêtres qui me donnent le paysage du pays, comme si c'était 3 tableaux.
6: Ils ont vécu ici.
0: Thibaut Gaudry.
7: Ce fut autrefois Montmartre ou Montparnasse. C'est aujourd'hui Saint-Germain-des-Prés, avec ses rendez-vous littéraires, ses silhouettes et ses figures. Avec Juliette Gréco, qui en fut l'enfance et n'y est plus qu'une passante.
8: Et toute nue sous ton poule, y a la roue qui est ma jolie môme.
6: Symbole de liberté et de féminité, la jolie môme Juliette Gréco devient à la fin des années 50 la muse de Saint-Germain-des-Prés, avant de devenir une icône de la chanson française à texte. Ce qu'elle n'avait pas prévu, se rêvant plutôt danseuse.
9: Je donne mes textes à Cosma, il aime si tu t'imagines, et l'après-midi même, il en fait la musique. Moi je suis là, maintenant il va me falloir chanter. Et puis tout d'un coup, le miracle s'est produit. Pour moi, il y a eu un miracle. Voilà, ça y est, je m'envole, je me mets à chanter. Et depuis, j'ai toujours chanté.
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6: Juliette s'échappe régulièrement de Saint-Germain-des-Prés, fuit le tourbillon de la vie parisienne pour goûter la douceur de vivre du Sud. En virée parfois à Saint-Tropez, avec ses copains Boris Vian ou François Sagan. Jusqu'en 1985, où elle est invitée à chanter au Festival de Ramatuelle. Et c'est le déclic. C'est là qu'elle veut vivre avec son mari, le musicien Gérard Joannest.
11: Je voulais une maison face à la mer. Je voulais le soleil qui tourne autour de la maison toute la journée parce que Gérard adore ça. Et je voulais une maison qui me permette de rêver dans le silence.
6: Elle achète un terrain et demande à Serge Meige, l'architecte du théâtre de Verdure où elle a chanté pendant l'été, de lui concevoir son futur havre de paix qu'elle baptise la Maya. Elle va en penser les moindres détails, comme cette table de jardin construite autour d'un mûrier platane ou la tortue en mosaïque au fond de la piscine.
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6: Juliette, contemplative, aime se ressourcer sur la terrasse, avec vue sur la Méditerranée, et dans son jardin constellé de toutes sortes d'espèces méridionales. Elle développe même une passion pour les orchidées blanches. Elle fait de ce jardin et de sa maison son petit coin de paradis, son refuge. Celui qu'elle n'a jamais eu petite et qu'elle partage avec ses chats, ses chiens, un ménate prénommé Goya et même un bébé panthère. Mais on peut aussi la croiser dans Ramatuelle, au marché ou au café de l'Ormeau. Et puis, femme libre, c'est également une collectionneuse, notamment d'objets érotiques, mais aussi religieux.
13: Des déshabille-moi.
6: Elle était venue, elle aime toujours chanter au festival de Ramatuelle.
11: C'est vrai que ça ressemble un peu à Avignon, quand Avignon a démarré, c'est-à-dire une chose totalement artisanale, faite d'amour, de tendresse et de sueur, de larmes de sang, de larmes de sel, de larmes de miel.

0: C'est dans cette maison, face à sa Méditerranée, le 23 septembre 2020, que la jolie môme quitte la scène.
1: Jolie môme.
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3: Salut les aventuriers, je suis Florentin, votre guide dans les mystérieuses contrées de Défi Planète.
4: Aujourd'hui, je vous propose de tester une mission un petit peu particulière, mission Areca. On est à Défi Planète sur la commune de Diéné et on va tester l'un des trois parcours proposés. Je vous propose de me suivre.
3: Que l'aventure commence et à très vite.
4: Stéphanie, nous voici en plein cœur de la forêt. On est sur le plein des parcours de Mission Areca. Qu'est-ce que c'est Mission Areca ?
5: Alors Mission Areca, c'est un jeu d'aventure avec plein d'énigmes. Donc vous découvrez à la fois des éléments qui sont liés au développement durable. Vous allez voir comment pouvoir sauver la princesse Areca. Et surtout, voyager sur tout un périmètre, découvrir des villages du monde, la faune, la flore qui s'y rapporte. Donc c'est vraiment un jeu qui s'adresse à tout le monde, à la fois les familles, les enfants. Tout le monde peut participer puisque c'est vraiment tout un parcours très immersif.
6: Salutations, brave tornade. Mon nom est Tala, l'enchanteresse de l'eau. Votre quête est urgente. Je le sais, car vous devez des Morganes, le farfadet du clan des Aquanins, à réveiller la mythique pierre de l'eau.
4: Effectivement, on apprend des choses en s'amusant, et en fait, on n'a pas spécialement l'impression qu'on est en train d'emmagasiner du savoir, mais parce qu'on s'amuse, quoi.
5: Ben c'est le but, c'est l'objectif, c'est aussi faire travailler chacun, apprendre sur les développements durables et sur des gestes du quotidien sans avoir l'impression d'apprendre en soi, mais vraiment en s'amusant de façon très ludique. C'est pour ça que ça s'adresse à tout le monde, même aux enfants.
4: Et de façon immersive avec des lieux, des décors et des animaux. Ça aussi, j'imagine que ça marche très bien sur les enfants.
5: Oui, alors là, il faisait un peu la sieste quand on est passé, mais il y a quand même des animaux, donc assez insolites, puisque des animaux qu'on trouve plutôt en Mongolie ou chez les Berbères, et qui ne sont pas que des animaux du Poitou, même s'il y en a pas mal dans le village du Poitou.
4: Et ce qui est assez incroyable aussi, c'est que la technologie, l'interaction, elle est partout, même au cœur de la forêt. On ne va pas tout dévoiler pour que les gens viennent essayer par eux-mêmes, mais il y a beaucoup de technologie.
3: Pour rencontrer Tala, l'enchanteresse de l'eau, passez votre badge Multipass sur le récepteur.
5: Beaucoup de technologies qu'on a essayé effectivement de rendre quand même accessibles à tous, avec un système de badge où vous déclenchez donc vos propres animations pour vraiment faire votre parcours et découvrir à la fin la princesse.
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